0: Évidemment, à la différence de Ève, qui était très muette et qui était finalement un archétype, hein, un symbole, un archétype, Sarah est bien une femme qui existe et que l'on voit évoluer pratiquement depuis sa jeunesse jusqu'à sa très très longue vieillesse. Qui est toujours, bien entendu, une femme du temps d'une société patriarcale, donc dont on pourrait dire qu'elle est aussi soumise à son mari, mais on va voir dans son histoire que, ainsi que vous l'avez présentée, elle a une propre parole et un sacré caractère.
1: À plusieurs reprises, Abraham la présente comme sa sœur. Que se joue-t-il dans ces épisodes ?
0: Alors, au départ, Sarah, qui d'ailleurs à ce moment-là, quand elle est encore jeune, s'appelle Sarai. Ce n'est pas un détail parce que ça veut dire « ma princesse ». Il y a un aspect possessif, de la même façon qu'Abraham n'est pas encore Abraham, mais Abraham, tout simplement, qui veut dire « le père est exalté, le père est respecté ». Et donc, on sait que Dieu s'adresse à Abraham, il lui enjoint de quitter son pays. Et dans cette longue traversée, ben, il y a des péripéties, et notamment, ils vont connaître, ou tout pas loin du désert du Négev, au sud d'Israël, ils vont connaître une famine. Alors, ils vont en Égypte. Mais le problème à l'époque, évidemment, puisqu'on est dans une société patriarcale, c'est que les épouses d'autrui ne sont pas particulièrement respectées. Ce sont plutôt non pas des objets, mais en tout cas... la question du consentement de la femme n'est absolument pas présente. Et donc, Abraham dit à sa femme, Sarai, « Vois-tu, je sais, toi, tu es une femme belle à regarder. » Elle était très belle. « Quand les Égyptiens te verront, ils vont dire, c'est sa femme. Alors, ils vont me tuer, tandis que toi, ils te laisseront vivre. » Donc, on peut s'emparer de la femme d'un autre. Évidemment, il faut que le mari disparaisse. C'est ce qui va se passer, d'ailleurs, avec Salomon. Hein, David et Salomon, c'est David. C'est ce qui va se passer avec David, qui va tuer son général pour s'emparer de sa femme. Et donc, par deux fois, face à des rois puissants, un peu, je dirais, encombrés par la beauté de sa femme, mais surtout pensant à sa sécurité, Abraham va dire, tu es ma sœur. Parce qu'une sœur, évidemment, ce n'est pas la même chose. On ne va pas tuer un frère pour prendre la sœur. Ça, c'est dans les codes sociaux de l'époque. Et donc, Abraham va prier sa femme de se faire passer par sa sœur. On ne sait pas ce qu'elle dit, et c'est apparemment ce qui se passe, mais celui qui chaque fois rétablit la vérité, c'est Dieu. Qui, dans le cas des deux rois, d'une fois en Égypte et puis après avec Abimélec, va envoyer des fléaux comme il savait en envoyer, hein, et qui va dire, cette femme, il ne faut pas la toucher. Ce qui veut dire que quelque part aussi, c'était bien de ça qu'il était question. Voilà.
1: Mais justement,
0: encore un mal qui n'est pas très courageux.
1: Abraham cherche-t-il justement à protéger Sarah ou surtout à se protéger
0: lui-même ? Non, il se protège lui. C'est très clair. À cause de toi, si tu dis que tu es ma sœur, à cause de toi, ils te laisseront vivre. Et donc, moi aussi. Non, c'est clair que ce qu'il recherche, lui, c'est sa propre protection.
1: Et que nous disent ces épisodes sur la place et le pouvoir d'une femme dans le monde biblique ?
0: Mais ça veut dire que la femme était non pas... Je n'aime pas un produit, parce que quand on dit produit, ça veut dire qu'on n'a aucune considération pour la personne. Ce n'est pas le cas. Tous les personnages bibliques considèrent leur femme, celle qui vit à leur côté, comme étant de véritables personnes. On sent qu'il y a une forme de tendresse, qu'il y a de l'attention, mais il n'empêche que son statut juridique, hein, comme je l'ai déjà dit, c'est qu'elles n'ont pas de pouvoir. Et donc, n'ayant aucun pouvoir, elles sont heureuses si elles ont un mari qui les traite bien. Pour le reste, il faut qu'elles s'en accommodent. Mais en tout cas, elles n'ont pas de voix devant les tribunaux. On sait, au temps de Jésus, donc on est quand même quelques siècles plus tard, si elles ne se retrouvent sans homme, c'est-à-dire sans père, sans mari, sans frère, et sans fils, éventuellement, elles sont réduites à la misère. Elles n'existent plus, elles n'ont plus de statut juridique. L'épisode, on ne mesure jamais ce que ça représente pour la veuve qui va enterrer son fils, la veuve de Naïm. Si elle enterre son fils, elle n'existe plus. elle est réduite à mendier. Donc, elles n'ont pas de voix, elles n'ont pas de pouvoir. Et donc, Sarah est celle des premières femmes de la Bible qui va montrer que même quand on n'a pas de pouvoir, on a quand même une langue. Alors, elles ont comment dire quand même qu'elles ont un pouvoir, c'est sur dans leur propre domaine, c'est-à-dire sur leurs servantes, sur toutes les femmes qui les entourent. Elles ne sont entourées que de femmes, évidemment. Mais là, on va voir, évidemment, la fois prochaine, que Sarah a un véritable pouvoir.
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1: Et vous êtes toujours dans les inattendus du texte. Nous sommes en compagnie de Myriam Tonus. Et lorsqu'on parle de Sarah, il y a une autre femme qui apparaît immédiatement dans son histoire, Agar, une servante utilisée pour donner un enfant à Abraham, puis une femme dont Sarah va vouloir se débarrasser. Et c'est là que Sarah devient particulièrement intéressante parce qu'elle peut être, à certains moments, une femme sans pouvoir, mais elle peut aussi exercer du pouvoir sur une autre femme.
0: Oui, alors vous avez résumé de manière très, très, très rapide parce qu'en fait, d'emblée, et même encore quand elle est jeune, on sait que Sarah est stérile. Or, dans la Bible, ça c'est un fil conducteur, c'est un fil rouge. Il faut qu'il y ait des enfants qui naissent. Parce que la promesse que Dieu fait à Abraham, si Abraham n'a pas de descendants, ben cette promesse, elle est vaine. On le verra dans un prochain épisode quand on va se pencher un peu sur le portrait d'Agar, ou Adjar, comme on l'écrit en hébreu. Et donc, en fait, elle a déjà 86 ans. Alors pour nous, femmes modernes, ça nous dit quand même, c'est pas très réaliste. Mais enfin, voilà, elle constate qu'elle ne peut pas donner d'enfant à son mari, qu'elle lui en a pas donné, et qu'il, quand même, il faudrait qu'elle en ait. Alors, c'est elle qui va, je veux presque dire, donner Agar, sa servante, à son mari. Et son mari, comme on dit, va s'approcher d'Agar et puis il va avoir Agar, on verra, c'est l'objet de l'épisode suivant, ça. Hein, mais donc, oui, elle prend une femme et elle le fait apparemment par renoncement. Par renoncement elle-même, en pensant à son époux, en disant, et puis je pense que comme elle est sans doute très religieuse aussi, il faut, puisque Dieu a dit qu'il donnerait une descendance, Dieu ne déçoit pas, et donc il faut bien que Abraham, qui est encore plus vieux lui, ait un fils, parce que s'il était une fille, on ne sait pas très bien ce qui serait passé, et donc elle va faire ce don, à défaut d'elle-même, elle va donner un substitut. Voilà. Mais c'est un geste, à ce moment-là, qui est sans arrière-pensée. Le problème va être que dès que Agar va voir son fils, il dit « elle me manque, je n'existe plus ». Donc il y a vraiment, c'est un problème très moderne, hein, de femmes qui ont des rivales et qui incriminent leur mari.
1: Sarah est-elle uniquement victime d'un système patriarcal ?
0: Ah non, pas du tout. Pas du tout, parce que il faut quand même bien voir que Sarah va être enceinte. Mm-hmm. Hein, alors, ils sont à ce moment-là, elle et son mari, âgés respectivement. Donc, Abraham a 100 ans et elle en a 90. Donc, ils sont bien trop vieux pour avoir des enfants. Et c'est à ce moment-là que Dieu, une seconde fois, va réitérer sa promesse. D'ailleurs, en changeant le nom d'Abraham en Abraham et en changeant celui de Sarai, ma princesse, en Sarah, avec la lettre « h » à la fin, qui est la lettre de Dieu, ce qui veut dire qu'elle devient la mère d'un peuple. Donc, ça lui donne un statut, vous l'avez dit, de matriarche. On parle toujours des patriarches, mais on oublie qu'il y a aussi des matriarches. Dieu dit « Je la bénirai, d'elle aussi je te donnerai un fils. Oui, je la bénirai, elle sera à l'origine de nations et d'elle proviendront les rois de plusieurs peuples. » Autrement dit, elle perd une petite lettre de son nom, Sarai, et elle gagne le divin. Voilà. Alors, sa réaction, d'abord, on a oublié de le dire, mais quand, lors de la première annonce, Abraham s'était mis à rire. Quand il dit « tu auras une descendance, moi, écoute, je suis trop vieux ». Et là, Sarah rit aussi. Alors, elle n'est pas présente, c'est au moment dans l'épisode du chêne de Mambré. Des visiteurs sont venus, connaissait Dieu, bon, voilà. Et Abraham, évidemment, là, on est dans la société patriarcale, il court vers sa femme, il dit, allez, allez, cuis vite des galettes, prépare un bon repas, et elle, elle commence à s'affairer aussi, pendant que son mari parle. Mais elle écoute, elle est finaude, elle écoute au bord de la tente, donc elle entend l'annonce faite à son mari, et là, elle se met à rire.

0: Et c'était Adèle Castillon, Anne était avec toi.
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0: Vous êtes dans les inattendus du texte, toujours en compagnie de Myriam Tonus. Sarah rit lorsqu'elle apprend qu'elle va avoir un enfant. Oui. Pourquoi ce rire est-il tellement important dans son histoire?
2: Alors, il est d'abord important pour sa descendance parce que donc elle va mettre au monde Isaac. Et Isaac, en hébreu, qui est rattaché au verbe qui signifie rire, c'est il a ri ou bien il va rire ou il rit. Quoi, voilà. Donc, le nom de son fils est directement lié à celui de sa mère. Et en fait, elle va tout de même, parce que les visiteurs venus rencontrer Abraham disent « Mais pourquoi est-ce que ta femme a ri ?» Et là, du bord de sa tente, où elle a tout écouté, tout entendu, elle va dire mais je n'ai pas ri. » Et là, elle va avoir une petite tension, « Mais si, tu as ri !» Et en fait, le texte dit, elle répond « J'ai ri parce que j'ai menti parce que j'avais peur. » Voilà, parce qu'on ne rit pas évidemment de ce que Dieu dit, d'autant plus que effectivement, elle est dans le fond un peu comme une préfiguration de Marie à l'Annonciation qui ne rit pas, mais qui pose quand même des questions. Qui dit mais bon, ici elle dit mais enfin, est-ce que Sarah va enfanter à 90 ans? Oui, non. Ben, et Marie dira mais moi j'ai pas connu d'homme. Enfin c'est pas possible. Et le Seigneur répond, y a-t-il une merveille que le Seigneur ne puisse accomplir? Et il dit au moment où je reviendrai chez toi, il s'adresse à Abraham, au temps fixé pour la naissance, Sarah aura un fils. Voilà.
0: Et pourquoi le rire d'une femme devient-il finalement inscrit jusque dans le nom de son enfant?
2: C'était en fait le nom de plusieurs personnages bibliques sont liés à leur histoire prénatale. Il y a Jacob et Ésaü. Et Ésaü, là, celui qui va vendre son droit d'aînesse en échange d'un plat de lentilles dont il raffolait. Eh bien, en fait, quand on a des jumeaux, bon, ben, y en a toujours un qui naît avant les autres. Et puis ici, on dit que dans le ventre de leur mère, Ésaü jouait du talon contre son frère. Et donc, Ésaü, c'est un peu c'est le talonneur. Voilà. Je pense qu'il ne faut pas y voir, sauf si on est vraiment dans le décortiquage rabbinique, y voir une signification particulière. Mais en tout cas, c'est intéressant de voir que les prénoms ont à ce point des significations, rien que sur la manière dont ils s'écrivent ou l'histoire. On n'ira jamais assez. Hein. Donc Sarah, je l'ai dit, ce n'est plus... ma reine, ma princesse, mais la mère de la reine de toute une nation. La semaine dernière, dans Ish et Isha, c'était la même chose. Parce que Ish, il y a le petit yod là, qui est là. Et puis, dans Isha, il y a de nouveau le A, comme dans Sarah. Et si on met le yod et le A, eh ben, on a le nom de Dieu. Voilà. Alors évidemment, ce sont des subtilités, enfin oui, très très significatives pour quelqu'un qui connaît l'hébreu, qui le pratique beaucoup plus que moi, et surtout alors dans les textes rabbiniques, puisqu'on a dit que Sarah était aussi une prophétesse.
0: Sarah est aussi une femme dont le corps devient un enjeu majeur du récit, son âge, sa stérilité, oui. Puis sa maternité.
2: Oui.
0: Que nous dit son histoire sur la manière dont la Bible regarde le corps féminin et la maternité?
2: Je pense que ça justifie ce que nous disions à propos de la place de Ève à côté d'Adam. C'est-à-dire que les femmes sont indispensables et beaucoup plus... je pense que dans le Nouveau Testament, la question de savoir si elles sont vertueuses ou pas, si on verra qu'il y en a qui sont vraiment très très loin de ce qu'on peut appeler la morale, mais elles jouent un rôle fondamental. Moi, je les appelle parfois l'armée du salut de Dieu. Pourquoi? Parce que si elles ne mettent pas au monde des enfants, la promesse n'arrivera jamais à se poursuivre. Et c'est en ça qu'elles ont une place qui finalement est bien supérieure à toutes celles qu'on pourrait leur donner dans une société. Alors on dira oui, mais bon, nous, ça ne nous irait pas. C'est comme quand on dit oui, mais vous, les femmes, vous avez... C'est ce qu'on dit aujourd'hui hein, dans l'Église catholique. Vous, les femmes, vous portez des enfants. C'est quand même magnifique, etc. On n'est pas au XXIe siècle, surtout dans l'Ancien Testament. Et donc, que des femmes soient reconnues comme des prophétesses, comme des matriarches, et quand on va à Hébron, puisque c'est là que se trouve, dit-on, le tombeau de Sarah, j'aime autant vous dire, j'ai été au tombeau de Sarah, dans la ville d'Hébron, en Palestine, c'est la même chose qu'un tombeau de prophète. Elle est vraiment honorée et... reconnue comme une des grandes ancêtres sans qui ce peuple élu ne serait pas ce qu'il est.
0: Sarah est-elle valorisée parce qu'elle devient enfin mère ?
2: Oui, bien sûr. Mais pas parce qu'elle devient mère, parce qu'elle donne un enfant. Elle est quelque part l'instrument du salut. Mais instrument, ça ne veut pas dire qu'on est inutile. Ça veut dire que si on n'est pas là, il y a quelque chose qui se rompt absolument et ce n'est pas rien. C'est quand même c'est la promesse de Dieu. Donc elles sont indispensable, de la même façon que Isha, Ève, était indispensable à Adam, l'humain tout seul, même Dieu a besoin des femmes.
0: Et plus largement, que devient une femme lorsqu'elle cesse de mesurer sa valeur à sa capacité à enfanter ?
2: Ah, ça, c'est une question très moderne. Hein, c'est une question dans la Bible, moi, je ne saurais pas vous dire, parce que de toute façon, comme elles finissent toujours par, qu'elles soient stériles ou vieilles, etc., elles finissent toujours par avoir des enfants. Mais voilà, elles ont fait ce qu'elles devaient faire et on voit qu'elles se rapportent vraiment. Tout ça est lié à un contexte religieux. Ça, on aura l'occasion de le voir avec d'autres femmes, encore plus encore qu'avec Sarah. Mais quand même, on voit que Sarah est intéressée dans le fond. Si c'était une femme soumise, hein, qui dira, oh ben non, ben les affaires de mon mari, de mon vieux mari, là, avec ses visiteurs, c'est ses affaires, moi je vais cuire mes galettes. Mais pas du tout, elle vient écouter. Donc c'est bien le signe. Non, non, elles sont partie prenante de ça. Et le rédacteur de ce texte montre bien que non, elles ne sont pas là, dans les vapeurs de la cuisson. Elles sont au contraire toujours très attentives. Elles écoutent. Et l'écoute dans la Bible, c'est peut-être la qualité première. Elles entendent, elles écoutent.
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0: Et c'est peut-être là que notre regard change. Relire Sarah avec un regard neuf, ce n'est pas en faire une héroïne parfaite. C'est accepter de voir une femme avec ses contradictions, une femme qui subit, mais qui agit, une femme qui manque de pouvoir, mais qui en exerce, une femme qui doute, qui rit et qui décide. Sarah peut-elle finalement être considérée comme une véritable figure d'autorité ?
2: Qu'est-ce que l'autorité ? L'autorité, oui, c'est étymologiquement, c'est ce qui fait grandir. Et comme je viens de le dire, elles sont indispensables. C'est grâce à elles que le salut de Dieu peut se poursuivre.
0: Est-elle seulement la femme d'Abraham et la mère d'Isaac, ou est-elle aussi une actrice à part entière de l'histoire ?
2: Ah, c'est une actrice à part entière. D'ailleurs, celles que l'on a retenues, on le verra tout au long de la saison, ce sont des véritables actrices.
0: Myriam, si vous deviez présenter Sarah à quelqu'un qui ne connaît d'elle que l'image de la femme d'Abraham, que voudriez-vous lui faire découvrir ?
2: Une femme d'expérience, une femme tellement proche, tellement humaine au sens premier, donc c'est pas propre aux femmes ou aux hommes, mais qui a des sentiments, qui a de la générosité, mais qui peut aussi, on le verra la semaine prochaine, qui peut avoir des emportements. Vraiment une belle personne.
0: Myriam Tonus, merci. Et merci à vous d'avoir passé cette émission dans les inattendus du texte. Aujourd'hui, Sarah nous a peut-être rappelé qu'il n'est pas nécessaire d'être une héroïne parfaite pour être une femme intéressante. Elle rit, elle doute, elle décide, elle exerce du pouvoir et parfois elle se trompe. Et c'est peut-être précisément cette complexité qui nous permet de la rencontrer autrement. Une femme, un texte, une émission pour regarder autrement. À la semaine prochaine pour une nouvelle inattendue du texte.

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1: Chers amis, bonjour. Très heureuse de vous retrouver après un été qui restera dans les mémoires pour ces canicules à répétition qui nous ont assommés et laissé nos jardins quelque peu dépenaillés. Mais aujourd'hui, c'est le jour de nos retrouvailles avec les poètes. Et je vous invite à une nouvelle rencontre avec Guillaume Apollinaire et un extrait de « La chanson du mal-aimé » publié dans « Alcool ». Ce poème de 60 quintiles, c'est-à-dire des strophes de 5 vers, et composé en octosyllabes, est un véritable travail de tapisserie. J'entends par là une suite d'ensembles très différents et comme cousus les uns aux autres, alternant lyrisme, références culturelles et mythologiques, avec parfois des accents d'épopée. J'ai choisi son début, Apollinaire, amoureux déçu et perdu, s'est rendu à Londres, à la poursuite d'une femme rencontrée en Allemagne, Annie Pleyden. Je vous lis les premières strophes du poème. À Paul Léoto, et je chantais cette romance en 1903, sans savoir que mon amour, à la semblance du beau

d'amour unique. Au tournant d'une rue brûlant de tous les feux de ses façades, plaie du brouillard sanguinolent où se lamentaient les façades, une femme lui ressemblant. C'était son regard d'inhumaine, la cicatrice à son cou nu, sortie saoule d'une taverne au moment où je reconnus la fausseté de l'amour même. »

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1: Le titre, très clair, précise l'état d'esprit du narrateur qui aime et se retrouve mal aimé. Le poème commence par une dédicace à Paul Léoto, écrivain, critique dramatique et mémorialiste français, célèbre pour son journal littéraire, fait de réflexions, lectures et rencontres dans un esprit libre et parfois féroce. Au cœur de cet ensemble, il évoque une blessure d'enfance, une blessure d'amour, celle d'un bâtard abandonné par sa mère. Si je vous dis qu'Apollinaire était lui-même né de père inconnu, vous aurez fait le rapprochement. Paradoxalement, le début apparaît comme une suite « Et je chantais », en précisant le genre littéraire exploité, la romance, genre qui parle évidemment d'amour. La dédicace annonce donc la commémoration d'un amour passé, en 1903, par une comparaison au phénix, oiseau mythique qui devient allégorie d'un amour que l'on voudrait éternel. S'il meurt un soir, le matin voit sa renaissance. Le cadre du poème se situe à Londres. C'est le début d'un récit qui nous plonge d'emblée dans l'atmosphère cliché de la ville. La demi-brume est le moment de la journée, le soir, qui à la fois décrivent une réalité voilée, mais qui pourtant n'est pas totalement masquée. Tout au plus, le récit nous plonge dans un climat irréel qui prépare le paradoxe du vers suivant, un voyou qui ressemblait à mon amour. Le personnage est désigné comme individu malhonnête, un gamin indiscipliné qui traîne dans les rues. Jusque-là, rien d'anormal. Mais pour la deuxième fois, le verbe « ressemble », qui rappelle le substantif « semblance », se lie à son amour. Double paradoxe, le sexe masculin et surtout la comparaison à son amour, à la femme aimée, lui, le voyou. On est loin du phénix, symbole d'espoir, de pérennité. Ici, la confusion, à l'image de l'estompement du cadre, est teintée de dépit.

0: de regret, de douleur, par le regard, celui d'un vaurien qui me fit baisser les yeux de honte. Regard faux, licencieux, c'est ce que suggère le texte. Je relis le quintile suivant. Je suivis ce mauvais garçon qui sifflotait, mains dans les poches. Nous semblions entre les maisons aux ouvertes de la mer Rouge, lui, les Hébreux, moi, Pharaon. La ressemblance joue en plein son rôle d'attrait, alors que le voyou désigné clairement ici comme maléfique, c'est un mauvais garçon, est décrit dans une attitude reconnaissable entre toutes, il sifflotait, main dans les poches. Attitude un peu cliché encore, qui souligne sa désinvolture, sa nonchalance, un air dégagé qui entraîne la suite avec une nouvelle comparaison introduite par « nous semblions ». Et voilà le verbe de retour. Ainsi, le climat irréel de la strophe précédente va nous plonger dans la Bible et l'histoire de Moïse qui sauve son peuple. Les maisons de Londres ont servi de cadre à la mer Rouge, mais ce qui étonne une nouvelle fois, c'est que le voyou figure les Hébreux, c'est-à-dire les bons, les victimes de l'histoire, et que le narrateur se retrouve Pharaon. Cette inversion est rendue d'autant plus frappante par la construction symétrique du vers « lui, moi, hébreu, pharaon ». Il est celui qui suit. Dans le contexte, il se reconnaît à la fois comme amoureux et perdu, mais peut-être déjà comme perdant. Je relis la strophe suivante. « Que tombent ces vagues de briques si tu ne fus pas bien aimé ? Je suis le souverain d'Égypte, sa sœur épouse, son armée, si tu n'es pas l'amour unique. » La comparaison se poursuit. L'imprécation d'ouverture prolonge l'image de la mer Rouge et le flot menaçant que tombent ces vagues de briques. Les maisons de Londres et la mer Rouge sont une nouvelle fois réunies dans cette malédiction solennelle qu'est l'imprécation. Si tu ne fus pas bien aimé. On comprend rétrospectivement la violence sur le narrateur du regard du voyou. Et on comprend aussi pourquoi le mal-aimé s'est désigné Pharaon. « Je suis, » dit le texte, qui désigne Pharaon dans toute sa puissance, souverain d'Égypte, une épouse qui nécessairement doit être sa sœur pour protéger la pureté de la lignée, et enfin sa force par son armée. L'imprécation et la comparaison servent à mettre en évidence le serment double qu'il prononce. Si tu ne fus pas bien aimé au passé, qui rejoint le présent, l'aujourd'hui, si tu n'es pas l'amour unique, avec toujours cette acceptation de la punition que tombent ces vagues de briques en cas de parjure. Voilà le pouvoir de l'imprécation.
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0: Je relis la strophe suivante. Au tournant d'une rue brûlant de tous les feux de ses façades, plaie du brouillard sanguinolent où se lamentaient les façades, une femme lui ressemblant. La poursuite déambulation, au tournant, dit le texte, a toujours pour cadre des rues de Londres. Après les maisons, ici, les façades. Le substantif, répété en fin de vers, met en lumière l'évidence de ce qui est extérieur, superficiel, la rue, et qui pourtant agit comme puissant révélateur de l'état d'âme du narrateur. Le mal-aimé ne voit la réalité qu'au prisme de sa souffrance. Après le voyou, une rue où les feux nous paraissent factices, un quartier rouge, sanguinolent, rappel de la mer Rouge. Cette rue avec ses feux, ses plaies, un brouillard, vous retrouvez la première strophe, sanguinolent et se lamentait dans sa description extrêmement dysphorique et, je le répète, le miroir du cœur du narrateur, blessé par cet éclat factice et par le personnage qui apparaît en fin de strophe, une femme lui ressemblant. Tout est trouble, troublé dans ce cadre estompé, à l'image du narrateur qui, dès le début, est happé par de troublantes ressemblances. Que la strophe suivante, d'ailleurs, va expliquer. C'était son regard d'inhumaine, la cicatrice à son cou nu, sortie saoule d'une taverne au moment où je reconnus la fausseté de l'amour même. Cette strophe commence par une sorte de parenthèse qui identifie la personne, l'une physique et sociale, la cicatrice à son cou nu, l'autre, la première, le regard. Un regard d'inhumaine pour le narrateur. C'est le vide, le dédain, l'absence d'amour qu'il voit dans ce regard. À l'instar du voyou, cette femme, saoule, sortant d'une taverne, propose d'abord une image de dégradation, mais plus encore devient symbole d'une réalité qui la dépasse. L'amour, avec un grand A, que l'amoureux trahit et abandonné, dans son dépit et sa tristesse, rejette et nie, avec la force de l'évidence reconnue. En conclusion, la demi-brume de Londres qui rend les choses à la fois évanescentes et mystérieuses, et grâce à la finesse de l'écriture, bien sûr, est un magnifique révélateur de l'amertume d'un cœur malheureux, d'un cœur éperdu. Par la prise de conscience de la ressemblance au lieu, au voyou, à la femme, le narrateur réalise le tragique de la dissemblance et passe ainsi de l'amour espéré, recherché, au constat brutal de la fausseté de l'amour.

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1: Dans la deuxième partie de l'émission, je vous emmène à la découverte d'une petite ville aux maisons blanches éclaboussées de soleil, de ses colombages, de son histoire. Posée dans un écrin magnifique de bois et de pâture, arrimée à la Fagne, la ville de Stavelot m'a enchantée. À la toute fin du XIXe siècle, elle connaissait un bonheur tranquille, bien ancré dans ses riches traditions. Habitude à peine bousculée par l'arrivée d'un jeune baron russe, un bien binamé valet, écrit Christian Libens dans son ouvrage « La forêt d'Apollinaire ». Dans « Les Résiarques et compagnie » publié en 1910, Apollinaire lui aurait répondu déjà dans « Que Vlov ?»« Je voudrais être dans les fagnes. Je serais heureux dans la bruyère et les airelles, et plus heureux que sa remacle dans sa chasse, nom d'idiot !» J'en reviens au récit de Christian Libens. Willem, comme il l'appelle, est hébergé avec son frère à la pension Constant. Et très vite, il va côtoyer et tisser des liens avec les Stavelotins. Le jeune adolescent ne roule pas sur l'or. Il n'a qu'une paire de chaussures. Il est donc un habitué de la cordonnerie. Je n'ai pas beaucoup de gens de la haute dans mes clients, mais les jaunes souliers de monsieur ne m'ont pas l'air de sortir d'un château. Il est déjà venu la semaine passée pour que je rafistole l'autre semelle et il l'a attendu sur ses chaussettes comme aujourd'hui. À croire qu'il n'a qu'une seule paire à lui. Et le cordonnier d'ajouter, en tout cas, s'il est vraiment russe, il parle fort bien le français. Le français ? Paraîtrait qu'il ne fait pas que le parler, il écrit même des poèmes sur des pages entières, m'a raconté Jean, le gamin de chez Constant. Quand il pleut, le jeune baron, ben oui, il a 16 ans, reste des heures dans le café, assis devant son cahier. Nord, nord, écrit Apollinaire, la vie s'y tord en arbre fort et tord. La vie y mord la mort à belles dents quand bruit le vent. Dans Il y a Fagne de Wallonie. Willem évoque aussi les prairies dans les colchiques. Cette fleur vénéneuse qui ressemble au crocus, figure du faux amour. On retrouve donc ici la chanson du mal-aimé. Les vaches en pâture et les enfants de l'école vêtus de hoquetons, c'est un vêtement utilitaire porté par-dessus les vêtements ordinaires, tout nous ramène à Stavelot et à l'amour. Je vous lis les colchiques. Le pré est vénéneux mais joli en automne. Les vaches y paissant lentement s'empoisonnent. Le colchique, couleur de cerne et de lilas, y fleurit. Tes yeux sont comme cette fleur-là, violâtre comme leur cerne et comme cet automne, et ma vie, pour tes yeux, lentement s'empoisonne. Les enfants de l'école viennent avec fracas, vêtus de hoquetons et jouant de l'harmonica. Ils cueillent les colchiques qui sont comme des mères, filles de leurs filles, et sont couleur de tes paupières qui battent, comme les fleurs battent au vent dément. Le gardien du troupeau chante tout doucement, tandis que, lentes et meuglant, les vaches abandonnent pour toujours ce grand pré mal fleuri par l'automne. Stavelot pour Apollinaire, c'est aussi la rencontre avec Marie Dubois. Dans son cahier, il écrit « Mareille m'aimait-elle ? Qui sait ? Je confie à ce carnet les souvenirs de sa bouche sur la mienne et celui de ses petites mains sur mon front glacé. Je n'oublierai jamais que c'est ici, à Stavelot, que j'ai connu la triste et belle joie d'être trahie d'amour et d'aimer aussi. Et, pour me consoler, le vent. » dans la grande forêt d'Ardennes. Il écrira pour elle quelques acrostiches. Ce sont des poèmes très courts, dont l'initiale de chaque vers, lu de haut en bas, reconstitue un prénom, ici Marie. Il en écrira même en wallon, patois qu'il avait appris en quelques mois. En voici un. « Mi crapote, jivzem, evolsepe marei, al rose, fleur d'osté, vzeste mi fleur pareil, rabressi mi, dne mi marei en betch d'amour, e wallon, mi binamei, e wallon jivze prei, i fato di moarde, diva vos piticour, elle est triste l'iveille, i fac nost amour mour. » Ou encore en français, avec cette fois la réalité d'un départ. Mon aimé adoré, avant que je m'en aille, avant que notre amour, Maria, ne déraille, râle et meure, mamie, une fois, il faut nous promener tous deux seuls dans les bois. Alors, je m'en irai plein de bonheur, je crois. Ce court poème sera publié en 1916 dans Le poète assassiné. Si vous voulez trouver d'autres acrostiches, je vous renvoie au site du musée. Mais Apollinaire écrit « Avant que je m'en aille », car il connaît la menace d'une mère désargentée, ruinée, qui leur commandera de fuir à la cloche de bois, c'est-à-dire sans payer. Ainsi se termine tragiquement la parenthèse paisible d'un jeune poète qui gardera la nostalgie de son bref séjour. J'ai gardé pour la fin ce poème intitulé « Marie », publié dans « Alcool » aussi, qui en fait évoque deux Maries qu'il a aimées, Maria Dubois à Stavelot et la peintre Marie Laurencin. Je ne vous lirai que la première partie, celle qui évoque clairement Stavelot avec la danse traditionnelle de la maclotte et puis les cloches de la fête, celles du létharé, les masques et la musique des blancs moussis, avant d'en revenir à Paris. Je vous laisse écouter cette première partie du poème qui, je le rappelle, est paru dans Alcool comme la chanson du mal-aimé. Vous y dansiez, petite fille, y danserez-vous, mère grand? C'est la maclotte qui sautille. Toutes les cloches sonneront, quand donc reviendrez-vous, Marie? Les masques sont silencieux, et la musique est si lointaine qu'elle semble venir des cieux. Oui, je veux vous aimer, mais vous aimer à peine, et mon mal est délicieux. Les brebis s'en vont dans la neige, flocons de laine et ceux d'argent. Des soldats passent, et que neige un cœur à moi, ce cœur changeant, changeant et puis encore, que sais-je. Chers amis, mon escapade à Stavelot, pour préparer cette émission, m'a fait découvrir au cœur de l'abbaye un musée à la scénographie magnifique. Je vous le recommande chaleureusement, comme je vous invite à errer dans les rues de la ville en quête d'un poète. Humez, fouinez, laissez votre esprit vagabonder. Au détour d'une rue pavée, peut-être entendrez-vous un pas, un rire, un verre, un cœur. Ce cœur à moi, ce cœur changeant, celui du jeune Willem, celui du grand poète Guillaume Apollinaire. Merci pour votre écoute. Merci à toi, Christophe. Nous nous retrouverons dans 15 jours.

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Dit quoi diosti Saint-Paul? 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Et donc, allez, on va lire Saint-Paul. À vous les nous d'amour les Romains, et on va goûter une autre de musique.

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Il nous raconte ce que Jésus a dit. 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
et châle, c'est des sonates pour le flûte, et donc, ou pour les flûtes, parce qu'il y en a toutes sortes de flûtes, des petites, des grosses et toutes sortes, et donc. Et c'est Musica Antiqua de Toulon qui joue sous la. Voilà pour la musique. Musique et technique c'est Christophe, et donc. Et on va dire merci à Christophe. 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
1: Bonjour madame, bonjour mademoiselle, bonjour monsieur, j'espère que vous allez bien. Merci d'avoir choisi RCF pour vous tenir compagnie. Vous écoutez Multimusique, votre émission hebdomadaire consacrée à la musique, quel que soit son style, mais du moment qu'il soit bon. Une émission coproduite avec la maison d'édition et de production de CD Out Here Music, avec l'Académie Grétry de la ville de Liège, la Fondation Internationale Yehudi Menuhin, l'Orchestre Royal de Chambre de Wallonie et la CDM, les Amis des Concerts du Dimanche Matin, partenaire privilégié de Multimusique. Et c'est précisément la présidente fondatrice et directrice artistique de la CDM que j'ai l'honneur et le privilège de recevoir aujourd'hui, madame Cécile Leleu. Bonjour madame Leleu.
2: Bonjour monsieur Renard.
1: C'est toujours un honneur de vous recevoir dans les studios de RCF. Vous venez donc nous parler des deux prochains concerts de qualité que vous nous proposez, celui de septembre et celui d'octobre. Alors nous allons commencer par celui de septembre. Qu'est-ce que vous nous proposez ?
2: Eh bien, un peu un concert un peu particulier, un quatuor de trombone. Ça sera le 13 septembre à 11h comme d'habitude. Et ce quatuor est formé de quatre musiciens qui font partie de l'orchestre des guides. Donc, ce sont des grandes pointures de la musique, hein, forcément. Et ces quatre musiciens se sont regroupés pour faire ce que j'appelle une petite carte blanche pour mettre le trombone en évidence. Et ils vont créer des pièces qui sont soit déjà écrites pour le trombone ou des réadaptations qu'ils ont faites eux-mêmes. Quoi. Ce sont certaines pièces qui sont d'ailleurs pas connues du grand public, mais d'autres qui seront très connues, comme par exemple James Bond, pour ne parler que d'un extrait qui est fort connu. Mais revenons à nos moutons, ils vont commencer le concert par du Haydn, entre autres. Et donc, ce Haydn, c'est une adaptation à partir d'un chœur qu'ils ont remis à la sauce du quatuor. Et dans le quatuor, il y a Alexandre Bribois, il y a Jan Nicolaars, il y a Robert Hinchard et Tom Fershaw, qui seront les quatre trombonistes qui vous feront découvrir les sonorités très particulières du trombone dans une œuvre de Haydn. Alors ce musicien, naturellement, ben, tout le monde le sait, fait partie de ce qu'on appelle la trinité classique viennoise, c'est-à-dire Haydn, Mozart et Beethoven. Donc nous allons entendre le Haydn pour vous donner un peu une illustration du quatuor de trombone.

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1: Une émission rendue possible grâce aux compétences techniques de notre ami Christophe. Si vous prenez l'antenne en ce moment, nous recevons aujourd'hui Madame Cécile Leleu, présidente fondatrice et directrice artistique de l'ACDM, les Amis des Concerts du Dimanche Matin. Ces concerts se déroulent, je vous le rappelle, chaque deuxième dimanche du mois à 11h à l'auditorium du musée de la Beauverie de la ville de Liège. Alors nous parlons en ce moment, Madame Leleu, du concert du mois de septembre où nous aurons l'occasion d'entendre un instrument relativement peu connu, c'est le trombone, et ce en quatuor.
2: Oui, donc voilà, nous venons d'entendre une pièce de Haydn qui s'appelle « I've Seen in the Glorious Work », qui en fait est un chœur pour voix, pour quatre voix, et qu'ils ont remis ici pour quatuor de trombone. Cet ouvrage, naturellement, de Haydn, mais Haydn, c'est quand même une grande pointure de la musique classique, entre autres, et qui a fait le pont avec Mozart, puisque Mozart a été son élève, et que c'était, comme disait Haydn, un surdoué de la musique. Donc, il a dit, il suffit de le laisser tout seul pour qu'il puisse faire sa musique, et ça vient sans problème. Donc, c'est une grande amitié qui va se nouer entre Haydn et Mozart. Et là, j'anticipe un peu, parce que le prochain concert, on aura aussi après du Mozart, on aura aussi du Beethoven, puisque l'année prochaine, on fête l'année Beethoven, deux siècles de qu'il est décédé. Donc voilà, j'ai un peu anticipé sur l'histoire. Donc ce programme de trombone fait appel à ces différents pupitres de cet orchestre que nous connaissons bien, puisque c'est un orchestre important de la musique royale des guides. Chaque année, il est à l'honneur avec justement la grande fête du roi et de la reine. Et il s'appelle ce groupe Making Slide Quartet. Donc, ils vous interpréteront aussi une œuvre, entre autres, de Bruckner. Alors, Bruckner était un fan de du trombone, chose qu'on ignore bien souvent. Il en mettait beaucoup dans l'orchestration et il en a écrit lui-même des pièces qu'il avait écrites pour quatre voix chant. Il les a lui-même remis à la sauce des quatre trombones. Donc, ce qui fait qu'il a fait vraiment une écriture particulière pour les trombonistes. Donc nous allons entendre une œuvre de Bruckner, de nouveau qui se base sur une mélodie écrite pour quatre voix chant, « Du bist wie eine Blume ». Et donc nous allons entendre cet extrait fait pour les trombones.

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1: Et nous parlons aujourd'hui des concerts de l'ACDM, des concerts des mois de septembre et d'octobre, grâce à la présence en studio de Madame Cécile Leleu, présidente fondatrice et directrice artistique de cette ASBL. Nous continuons encore quelques instants sur le concert du 13 septembre.
2: Eh bien voilà, le Quatuor Making Slides, comme ils ont fait un parcours très particulier pour ce concert avec des musiques très variées de toute époque, ils vont terminer avec un petit clin d'œil naturellement sur 007 de James Bond pour Quatuor Trombone.

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1: Une émission coproduite avec la maison d'édition et de production de CD Outir Music avec l'Orchestre Royal de Chambre de Wallonie, la Fondation Internationale Yoni Minouin, l'Académie Gréthry de la ville de Liège et la CDM, particulièrement à l'honneur aujourd'hui, puisque nous recevons sa présidente fondatrice et directrice artistique, Madame Cécile Leleu. Alors, après septembre, il y a octobre.
2: Oui, bien sûr. Alors là, nous sommes le dimanche 11 octobre, comme d'habitude à 11h au musée de la Beauvrille. Et nous aurons donc un quatre-mains. Deux musiciens italiens qui sont déjà venus il y a quelques années, si vous vous souvenez. Et comme ils avaient été brillants, nous les avons donc réengagés. Alors ça, c'est le duo qui s'appelait Capitelli et Galvani. Ils sont un orchestre à 20 doigts. Donc c'est très clair et c'est très net comme cela. Et ici, ils ont choisi justement, en prévoyant l'anniversaire de Beethoven, de commencer par du Beethoven qui a été arrangé à quatre mains. Les marches, les sonates, une ouverture. Et ils vont terminer, comme ils sont italiens, par Respighi. Les Pins de Rome, ce qui est magnifique parce que les Pins de Rome ont été de cette fantaisie orchestrale arrangée pour quatre mains par Respighi lui-même. Donc nous aurons la chance d'avoir cette pièce qui est plus très jouée malheureusement, il faut bien le reconnaître. Et je pense que vous serez très heureux de découvrir entre autres Beethoven, cet orchestre rendu à quatre mains, donc nous allons entendre un extrait.

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1: Bien voilà, nous venons d'entendre de Beethoven cette fameuse marche opus 45 numéro 1. Ainsi vous avez un avant-goût de la partie Beethoven à quatre mains.
2: Et nous poursuivons la découverte de ce concert du mois d'octobre pour piano à quatre mains.
1: Voilà, ils nous joueront donc les Pins de Rome. Et donc, dans ces perspectives de ces Pins de Rome, il faut reconnaître que c'est quelque chose qui a été écrit en quatre parties. Donc, à travers un voyage à Rome. Et ici, en l'occurrence, vous allez entendre un extrait qui est de la Villa Borghese. Alors, Villa Borghese, quand même un petit mot d'explication, puisque Borghese était une grande famille italienne de Sienne et qui décide d'acheter tout un terrain qui appartenait à Rome, où il y a justement les pins, et ils sont subjugués par cette atmosphère, les arbres, la nature, et ils décident d'y construire une superbe villa. Donc ça, l'achat se fait à la fin du XVIe siècle, et la construction suit son cours au XVIIe siècle. Et donc c'est un endroit reconnu de tous les Romains, bien sûr, où ils vont se promener, cette découverte magnifique de cette villa. Et donc Respighi s'en est inspiré pour écrire ce que vous allez entendre déjà maintenant et qui a été réarrangé par Respighi lui-même pour quatre mains.
2: Eh bien, c'est avec cette longue pièce pour piano à quatre mains que nous allons prendre congé de vous, mesdames, mesdemoiselles, messieurs. Madame Leleu, peut-être rappeler comment réserver, car la réservation est souhaitée pour vos concerts.
1: Oui, bien sûr, mais vous trouvez toujours sur le site tous les renseignements, www.acdm.eu, et là, vous avez tous les renseignements. Sinon, vous pouvez toujours me contacter, Cécile Leleu, par mail, donc cecile.leleu.be@gmail.com, et vous avez directement, je vous réponds toujours de suite. Voilà.
2: Merci Madame Leleu, nous nous retrouverons pour les deux derniers concerts de l'année 2026, très bientôt. Et en attendant, eh bien, merci d'avoir fait le déplacement RCF et à très bientôt.
1: Mais à bientôt et merci infiniment à vous deux d'ailleurs.

Chers auditeurs, vous connaissez tous le concours d'Elisabeth, mondialement, évidemment. Écoutez, admirez, alors interprété par des musiciens les plus chevronnés, les plus grands, ou s'ils ne le sont pas encore, ils vont le devenir. Hein. Mais il y a quelqu'un qui a gagné le premier prix deux fois, dont on ne parle pas. C'est un compositeur d'origine polonaise, et justement, il a été nominé par deux fois en 1953 et 57 dans des morceaux tout à fait spéciaux parce que ils ont été, disons, modernes entre guillemets. Vous allez entendre, c'est un peu Prokofiev, un peu Shostakovich, un peu Stravinsky, mais c'est surtout Spisak. Cet homme est né en 1914. Et il a eu le malheur d'attraper Heine Medina. C'était une maladie paralysante. Et malgré ça, il est parvenu à jouer même un concerto de Szymanowski pour violon d'une difficulté extrême. Ce monsieur Spisak a étudié au conservatoire d'abord de Katowice, c'est en Silésie, et puis surtout à Paris, chez Nadia Boulanger. Nadia Boulanger, elle a eu 1000 élèves. Vous imaginez, elle était elle-même celle de Forêt et elle était la première femme d'orchestre à diriger un ensemble à New York. Alors, que dire encore? Bien sûr, je vais vous citer d'autres prix de ce monsieur Michał Spisak, parce qu'entre autres, il a eu le prix de l'hymne olympique à Monaco en 1962 et puis aussi, c'est son hymne à lui, qu'on a joué aux Jeux olympiques de Cortina d'Ampezzo et puis à Melbourne en 1956. Donc franchement, oh, il a écrit pour tant d'instruments. Il faut absolument que vous regardiez sur Google. Mais Michał Spisak est mort très jeune, c'est dommage. Je vous propose tout de suite la sérénade pour orchestre, nominée premier prix concours d'Elisabeth en 1953.

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1: Nous écoutons aujourd'hui les œuvres de Michał Spisak, premier prix Concours Elisabeth, composition par deux fois. Le concours fut imaginé par Eugène Isaïe avec la reine Elisabeth. Et d'ailleurs, la première année de compétition s'appelait Concours Eugène Isaïe en 1937. Mais par après, il y a eu tellement de lauréats dont les noms vous sont absolument familiers. Par exemple, je vais citer David Oistrakh, Émile Gilels, Leonid Kogan, Léon Fleischer, James Laredo, Malcolm Frager, Philippe Hirschhorn, Ekaterina Novitskaya, Valérie Afanassiev, Pierre-Alain Volonda, Aga Winska, Ray Chen, et aussi d'autres plus anciens comme Arturo Benedetti, Michelangeli, et plus près de nous, Jean-Claude Van den Heijden, ou Elisabeth Leonskaya, ou Daniel Blumenthal. Tout ceci pour dire que le concours a une renommée et une résonance énormes. Alors, je voudrais une fois de plus vous dire qu'il faudrait rendre justice aussi à ce prix de composition qui est beaucoup moins connu par le grand public. Donc, on vous propose maintenant une autre œuvre de Michał Spisak, Concerto giocoso pour orchestre de chambre, 1957.

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1: Dominique Villard, bonjour.
2: Bonjour.
1: Dominique Villard, la question de la pureté est la question qui nous occupe depuis trois émissions dans Un juif nommé Jésus. La pureté, c'est évidemment une notion très large qui concerne le domaine religieux, mais qui concerne également les usages de la vie quotidienne dans le judaïsme du 1er siècle. Nous l'avons déjà indiqué dans des émissions précédentes. Et nous étions arrivés au point où nous nous intéressions au passage de l'Évangile dans lequel s'exprime, de la manière la plus développée que l'on peut trouver dans ces textes, la position, le positionnement de Jésus quant à ces questions de pureté. Il s'agit du chapitre 7 de l'Évangile de Marc, les versets 1 à 23. Et nous en étions à des remarques préliminaires, Dominique Villard, des remarques qui avaient comme objectif d'essayer de débusquer une structure dans un texte particulièrement touffu.
2: C'est le premier effort de Meyer. Il se penche sur son impression première et qui va être l'impression d'ailleurs de n'importe quel lecteur, qui est l'impression d'un entassement d'éléments liés à la pureté dans lequel on ne voit pas nécessairement un fil rouge très évident. Et donc la première tentative de Meyer est d'essayer de se placer dans la peau finalement de l'évangéliste Marc et d'essayer d'y repérer l'ordre qu'il aurait pu peut-être malgré tout y mettre. Et donc nous avons de ce premier tour de piste déjà quelques éléments intéressants qui ressortent. En effet, ce premier tour d'observation nous permet de voir que les opposants à Jésus sont littéralement bombardés dans le récit. C'était une de nos premières conclusions, qui est de voir qu'on quitte les opposants à Jésus, à savoir les pharisiens et les scribes, plusieurs chapitres auparavant, et puis là, soudainement, alors que dans les chapitres préalables, ils apparaissaient comme des groupes distincts, s'opposant de façon individuelle à Jésus, ici, on les retrouve ensemble pour apostropher Jésus dans ce texte sur finalement la pureté. Donc c'était une première observation, et la deuxième observation consiste à voir que les pharisiens et les scribes ressortent du récit aussi brusquement qu'ils y sont entrés. Ils font donc une espèce de caméo dans le récit, et puis à la moitié de celui-ci, ils sortent et on n'en entend plus parler. La deuxième partie

0: au contraire, c'est tout ce qui est interne, finalement, qui peut créer ce mécanisme d'impureté. Et donc, on voit une réflexion générale de Jésus qui a complètement quitté ce qui faisait l'amorce de la polémique au départ, à savoir les disciples qui se présentent pour manger et qui ne procèdent pas aux ablutions rituelles. Mais alors évidemment, on pourrait se dire cela ne fait que confirmer d'une certaine fa façon le fait que le texte part un peu dans tous les sens. Eh bien non, parce que sur l'identification de ce changement de lieu, d'interlocuteur et de thème qui fait que à la moitié du texte, on peut avoir l'impression que on est dans un autre texte précisément et que ces deux textes auraient pu être présentés finalement indépendamment l'un de l'autre. Meyer, pendant son premier tour d'observation, remarque par ailleurs des efforts chez Marc de lier les deux parties. Et c'est ça qui est la première conclusion de cette première approche du texte.
1: Toute la question, Dominique Villard, c'est donc de trouver des liens à l'intérieur d'un texte qui, à première vue, tient davantage du patchwork. C'est ce que fait John Paul Meyer, c'est ce que nous avions fait avec lui dans l'émission précédente, parce qu'il va repérer des mots ou des personnages qui, en fait, seraient utilisés par Marc pour lier en quelque sorte les différentes parties de son récit qui, on s'en doute bien, selon John Paul Meyer, doivent lui être arrivées de sources différentes.
0: C'est exactement le deuxième volet de cette première approche, et cela consiste à identifier les manières dont Marc s'y est pris pour lier des éléments qui effectivement paraissent à première vue comme pouvant être désarimés les uns des autres. Et effectivement, quand on prend le soin d'une lecture, on observe que Marc lit à la fois par des mots et par des motifs. Alors le grand motif par lequel on lit les deux parties, c'est évidemment le motif de la nourriture, puisque ça, c'est indéniable. Les pharisiens apostrophent Jésus sur le fait que ses disciples mangent en ayant les mains souillées. Dans la deuxième partie, on parle bien de nourriture également. Donc, la thématique est respectée au niveau global. Vous avez cité les personnages et on voit qu'il y a un effort de Marc pour que les disciples apparaissent, tant dans la première partie, même si là, ils sont ceux qu'on observe, ils sont d'une certaine façon acteurs, on interroge Jésus sur leur action. Dans la deuxième partie, ils sont davantage dans une position de récepteurs, puisqu'ils se mettent à écouter Jésus et ils ne disent pas grand-chose. Ils sont là pour se faire tirer les oreilles, puisque Jésus les rejette un petit peu leur demande parce qu'elle lui apparaît comme relevant d'une incompréhension. Mais peu importe, les disciples sont présents au début de la première partie et au début de la deuxième partie. Alors il y a aussi des Mauliens, et on va voir qu'ils sont encore plus nombreux que ceux qu'on va citer, parce que Meyer procède ensuite à un décortiquage du texte quasi phrase par phrase ou mot par mot. Il y a évidemment le mot koinos, hein, qui signifie ce qui est commun et généralement ce qui est impur, parce que ce qui est commun est ce qui est fait par les gens extérieurs à la religion juive, et donc généralement impur, et on voit ce mot qui traverse le texte. Et puis, de façon un peu surprenante, le fameux anthropos qui désigne l'homme et qui va revenir un peu comme une base continue du texte, avec d'ailleurs une ouverture vers l'universel que ce mot opère. Nous y reviendrons. Nous avons aussi la répétition de certains mots. On voit bien que dans la première partie comme dans la deuxième, il y a ce verbe Jésus dit ou Moïse dit, où le verbe dire est utilisé à plusieurs occasions et il y a également ce verbe demander.

0: Donc les scribes et les pharisiens demandent et les disciples demandent également. Et puis il y a également ce mot qui percole dans l'ensemble du texte et qui est le mot tradition, puisqu'il y a une réflexion à la fois dans la première et dans la deuxième partie sur la tradition des pères. Faut-il la respecter? Ces lois de pureté font partie de la tradition des pères. Donc, quand on démantèle le texte, même en première approche, parce que c'est pour Meyer, ça reste une approche encore relativement de gros grain, si je peux dire, mais quand on dépiaute le texte, on se rend compte à la fois qu'il y a effectivement des éléments qui ne sont pas réellement en lien au niveau général, mais quand on rentre dans les détails, on peut observer les efforts de Marc de malgré tout faire tenir ensemble ces éléments comme s'ils faisaient partie d'une réflexion globale, comme s'ils étaient un tout.
1: Dominique Villard, c'était la première partie du travail. Vous l'avez dit, il s'agit encore d'une approche qui, bien qu'elle soit relativement pointue, ne va pas encore au fond, fin fond de la précision du texte. Et surtout, pour l'instant, on n'a pas encore tout à fait abordé le contenu même du message qui peut se dégager. Ça va venir, mais pas encore tout de suite. Alors, qu'allons-nous maintenant entreprendre? On va encore affiner notre degré de compréhension du texte.
0: Oui, je pense que Meyer, dans un premier temps, il regarde si ça a un sens de traiter ces deux morceaux d'un même texte comme une entité qui aurait une forme d'unité. Et sa réponse, après cette première analyse, est de dire que oui, Meyer dit, il y a effectivement une première partie, il y a effectivement une deuxième partie qui se passe avec d'autres personnages et d'autres thèmes, et il y a une volonté de créer un pivot entre les deux, et ce pivot, c'est quand Jésus s'adresse à la foule. Il s'adresse à la foule, donc on a d'abord une adresse ou une réponse peut-être aux pharisiens et aux scribes. Puis Jésus se tourne vers la foule, qui est quelque chose de pratique parce qu'elle peut toujours être présente d'une certaine façon. Il s'adresse à la foule et puis il se place dans un lieu privé avec ses disciples. Et donc, on voit que dans ces parties qui peuvent apparaître comme disparates, on voit les efforts de Marc pour les faire tenir ensemble. Et donc, Meyer aboutit à un premier constat, que cela a du sens de traiter cela comme une péricope qui aurait son unité, même si elle n'apparaît pas de façon absolument flagrante. Alors, que va-t-on faire maintenant? Ben, Meyer nous prévient, et il nous prévient avec une métaphore. Il nous dit, vous savez, l'exégèse, le travail historique sur le texte, ce n'est pas comme un mouvement de ballerine où on aurait quelque chose de très gracieux qui, en un temps, se pose avec grâce pour donner la solution. Meyer dit, pour trouver le Jésus historique, il n'y a pas de raccourci. Et il n'y a pas de raccourci possible, il n'y a pas d'économie possible sur la pesée de chaque phrase et de chaque mot. Et c'est ce qui nous attend. Meyer prévient également qu'il est très clair, et tout le travail qui a été fait sur cette péricope par d'autres que lui en atteste également, il y a dans ce passage qui est relativement long plusieurs auteurs, plusieurs strates. On voit bien qu'on travaille sur du matériel antérieur. Alors, Marc fait une tentative qu'on jugera plus ou moins adroite ou plus ou moins créative de faire tenir toutes ces strates ensemble, mais il est tout à fait patent qu'on va quand même amalgamer dans un même texte des éléments qui viennent de sources différentes. Et on voit qu'il y a un certain nombre de points de suture que malgré tout son art littéraire, Marc n'a pas nécessairement pu faire disparaître, et aussi par fidélité, précisément, sans doute, à des éléments historiques. Et donc, il va falloir discerner ce qu'il en est. Et donc, la grosse question qui nous attend maintenant, c'est finalement, qu'est-ce qui revient à Marc ou aux traditions antérieures? Meyer ne souhaite pas rentrer, comme le font d'autres historiens, sur la distinction. Est-ce qu'il y a trois strates? Est-ce qu'il y en a deux? Est-ce qu'il y en a une? Ça ne l'intéresse pas. Ce qui l'intéresse est de détecter ce qui est de Marc et ce qui est éventuellement du Jésus historique. Alors, comment procède-t-on pour cela? En premier lieu, par un travail d'analyse qui vise à déterminer si on retrouve des caractéristiques de l'écriture de Marc dans ce texte, et donc qui serait un peu la trace du travail littéraire de l'évangéliste.
1: Dominique Villard, c'est ce que nous allons entreprendre dans la seconde partie de l'émission, et nos auditeurs vont avoir l'occasion de réentendre cet extrait de l'évangile de Marc pour qu'ils puissent y raccrocher les remarques que vous venez de faire et surtout celles qui vont nous occuper à présent. Et dans ce texte, encore une fois, dans cet extrait d'évangile, il y a un moment, un passage, où Jésus parle de ce qui rentre ou de ce qui ne rentre pas dans le cœur de l'homme. C'est la raison pour laquelle je vous invite à écouter « The Heart of a Man »,« Le cœur d'un homme », une chanson interprétée par l'artiste britannique Frankie Vaughan.

0: Et sur la radio chrétienne francophone, nous écoutions The Heart of a Man, le cœur d'un homme, une chanson de Frankie Vaughan.
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2: Dominique Villard, comme la précédente, l'émission d'aujourd'hui va être principalement consacrée à un extrait de l'évangile de Marc, une bonne partie du chapitre 7, les versets 1 à 23. Nous avons déjà donné pas mal d'informations au sujet de la structure quelque peu étonnante et en même temps qui possède sa cohérence de ce passage. Il nous faut maintenant aller plus avant, mais auparavant, nous allons réécouter Marc 7, 1 à 23.
3: Les pharisiens et quelques scribes venus de Jérusalem s'assemblèrent auprès de Jésus. Ils virent quelques-uns de ses disciples prendre leur repas avec des mains impures, c'est-à-dire non lavées. Or, les pharisiens et tous les juifs ne mangent pas sans s'être lavé soigneusement les mains, conformément à la tradition des anciens. Et quand ils reviennent de la place publique, ils ne mangent qu'après s'être purifiés. Ils ont encore beaucoup d'autres observances traditionnelles, comme le lavage des coupes, des cruches et des vases d'airain. Et les pharisiens et les scribes lui demandèrent: pourquoi tes disciples ne suivent-ils pas la tradition des anciens, mais prennent-ils leur repas avec des mains impures? Jésus leur répondit: hypocrite, Ésaïe a bien prophétisé sur vous, ainsi qu'il est écrit: ce peuple m'honore des lèvres, mais son cœur est éloigné de moi. C'est en vain qu'il m'honore en donnant des préceptes qui sont des commandements d'hommes. Vous abandonnez le commandement de Dieu et vous observez la tradition des hommes. Il leur dit encore: vous anéantissez fort bien le commandement de Dieu pour garder votre tradition. Car Moïse a dit: honore ton père et ta mère. Et celui qui maudira son père ou sa mère sera puni de mort. Mais vous, vous dites: si un homme dit à son père ou à sa mère: ce dont j'aurais pu t'assister est corban, c'est-à-dire une offrande à Dieu, vous ne le laissez plus rien faire pour son père ou pour sa mère, annulant ainsi la parole de Dieu par votre tradition que vous avez établie. Et vous faites beaucoup d'autres choses semblables. Ensuite, ayant de nouveau appelé la foule à lui, il lui dit: écoutez-moi tous et comprenez. Il n'est hors de l'homme rien qui, entrant en lui, puisse le souiller. Mais ce qui sort de l'homme, c'est ce qui le souille. Si quelqu'un a des oreilles pour entendre, qu'il entende. Lorsqu'il fut entré dans la maison, loin de la foule, ses disciples l'interrogèrent sur cette parabole. Il leur dit: vous aussi êtes-vous donc sans intelligence? Ne comprenez-vous pas que rien de ce qui du dehors entre dans l'homme ne peut le souiller? Car cela n'entre pas dans son cœur, mais dans son ventre, puis s'en va dans les lieux secrets qui purifient tous les aliments. Il dit encore: ce qui sort de l'homme, c'est ce qui souille l'homme. Car c'est du dedans, c'est du cœur des hommes que sortent les mauvaises pensées, les adultères, les impudicités, les meurtres, les vols, les cupidités, les méchancetés, la fraude, le dérèglement, le regard envieux, la calomnie, l'orgueil, la folie. Toutes ces choses mauvaises sortent du dedans et souillent l'homme.
2: Dominique Villard, la question qui va nous occuper aujourd'hui est une question en fait classique, inévitable, typiquement historique, historico-critique. C'est évidemment d'essayer de déterminer ce qui, dans un document textuel, ressort de la vérité historique et ce qui serait de l'ordre de l'interprétation, de l'ajout, de l'oubli, qui sait, de l'auteur. Et l'auteur ici, c'est l'évangéliste Marc.
4: Voilà, et on observe que chez les analystes de ce texte, certains ont voulu faire un portrait de Marc comme quelqu'un de conservateur. c'est-à-dire conservateur dans le sens qu'il prend les éléments qu'il reçoit et n'y touche guère. Donc là, on est à un des extrêmes du continuum. Marc recevrait de la tradition qui précède l'ensemble du texte et n'y toucherait pas. Et puis, de l'autre côté, certains exégètes ont vu au contraire un Marc extrêmement créatif, un Marc écrivain d'une certaine façon, et qui fait tenir ensemble ce texte, voire y ajoute des éléments de son propre cru. Et donc tout l'enjeu est de positionner ce texte correctement sur ce curseur entre un Marc conservateur et un Marc, disons, écrivain, pourrait-on dire. Alors, pour aborder cette question et donc pour peser finalement l'intervention de l'évangéliste ou des traditions antérieures, puisque Meyer ne distingue pas Marc et les précédents, pour lui, peu importe qu'un élément ait été ajouté par Marc ou par la génération précédente, c'est un élément ajouté et qui ne va pas correspondre au Jésus historique. Donc lui, ce qui l'intéresse, c'est vraiment un gros clivage entre on peut remonter jusqu'au Jésus historique, ce serait une parole ou une action du Jésus historique, et ce sont des ajouts que, pour toute une série de raisons, la tradition ou Marc lui-même amène au texte. Et donc, la première étape est de voir si on retrouve dans ce texte des marqueurs de l'écrivain Marc, hein, qui seraient des traces de son travail d'écrivain, des traces de sa plume. Et on en connaît un certain nombre, évidemment. Marc a été analysé en long et en large. Et effectivement, et ce n'est pas surprenant, nous retrouvons trois grandes caractéristiques du style de Marc dans ce texte. Et donc, on voit comment l'écrivain s'est approprié le propos et l'a fait passer dans une forme littéraire qui est assez inimitable, qui tient à son style, pourrait-on dire.
2: Le style de Marc, le style marcien, on a eu l'occasion d'en parler dans des émissions précédentes, mais c'est toujours intéressant de le rappeler. Alors, quel est le premier élément mis en avant par John Paul Meyer et qui lui permet d'identifier la patte, la plume de Marc?
4: Eh bien, ce sont les incises. Les incises, c'est-à-dire des phrases qui viennent un petit peu casser le rythme parce que Marc juge qu'il doit donner une explication sur un élément du texte. Alors, les incises, on en trouve de toutes les sortes, des petites et des grandes chez Marc. Par exemple, Marc est coutumier de donner les mots, certains mots, en araméen, et puis de donner la traduction. Tout le monde connaît, dans l'évangile de Marc, ce passage où Marc utilise le mot pour dire papa, que Jésus utilise pour son père, et donc on voit Jésus qui dit Abba, et Marc ajoute ce qui signifie père, par exemple. Voilà une incise typique de Marc. On peut trouver aussi une incise d'un autre style, qui n'est pas sur du vocabulaire, dans la parabole du figuier stérile. Donc, je redis cette parabole. Le lendemain, à leur sortie de Béthanie, il eut faim. Voyant de loin un figuier qui avait des feuilles, il alla voir s'il n'y trouverait pas quelque chose. Et s'étant approché, il ne trouva que des feuilles. Et voilà l'incise, ajoutée par Marc, car ce n'était pas le temps des figues. D'accord?
2: C'est intéressant.
4: Oui, donc Marc est vraiment coutumier de ça, et ça peut aller jusque à ce que Meyer nomme un clin d'œil de Marc au lecteur. Et en voici un exemple, et là on le trouve dans le chapitre 13, au verset 14 de l'évangile de Marc. Et donc voilà ce passage. Quand vous verrez l'abominable dévastateur installé là où il ne faut pas, et puis entre tirets, que le lecteur comprenne. Que le lecteur comprenne. Alors, on voit bien que c'est une façon pour Marc de s'adresser en mots entendus à son lecteur. Donc, Marc est très habitué à ces incises, c'est vraiment une caractéristique de son style. Et alors, ici, bien entendu, on est à un sommet de l'incise, puisque si on reprend les premiers versets du texte, on voit qu'il constitue une incise. C'est une incise sur les usages des Juifs. Donc, il y a la question des pharisiens et des scribes sur, finalement, le fait de manger sans s'être lavé les mains. Et puis, il y a toute une série de considérations sur le fait que les Juifs se lavent les mains, que quand ils vont au marché, ils se lavent les mains également. Et puis, on retombe seulement au verset 5, après trois versets d'incise, on retombe au verset 5 où là, Jésus leur répond. C'est très typique. Et donc, nous avons là un trait de Marc indéniable qui montre bien tout le côté coloré par Marc, hein, la couleur propre que Marc donne à ce récit. Voilà donc une caractéristique qui peut parfois donner au texte de Marc l'impression de sauter du coq à l'âne, d'avoir des espèces d'interruptions du flux logique qu'on attendrait d'un récit. C'est ce qu'on appelle d'ailleurs en français une anacolute. Et Meyer rejoint un certain nombre de linguistes qui ont analysé ce passage pour dire que c'est une anacolute qui n'est pas extrêmement puissante, qui est branlante, disons. Mais effectivement, on reconnaît la caractéristique d'une anacolute, c'est-à-dire cette façon de briser un raisonnement pour venir avec quelque chose qui est lié, mais de façon un peu surprenante, voilà, qui n'est pas dans le fil, disons.
2: Bien sûr, Dominique Villard, ces anacolutes, il n'y a pas besoin de beaucoup avancer d'arguments historico-critiques pour comprendre qu'évidemment, ils sont des apports de Marc lui-même, et donc ce ne sera pas dans ces versets, prenez les exemples des versets 3 et 4, ce ne sera pas sur ces versets que l'on pourra s'appuyer pour essayer de déterminer une position concernant les questions de pureté de Jésus, puisqu'il s'agit de commentaires. On sera toujours, en tous les cas, dans un deuxième niveau, on ne sera pas dans le recueillement attentif de paroles ou de gestes de Jésus. Alors, quelle est la deuxième caractéristique de Marc que l'on retrouve dans cet extrait, chapitre 7?
4: Marc a une tendance à généraliser les propos, à utiliser des mots grecs comme « panta », par exemple, « tous », ou pour, comme « pola », de nombreux. Donc, il a une tendance à grossir le trait d'une certaine façon, ou en tout cas à généraliser certains éléments. Par exemple, dans le texte qui nous préoccupe, on a le fait que se laver les mains est une pratique pour tous les Juifs, nous dit-il. Ce qui évidemment pose problème, alors que on vient de, les auditeurs qui nous connaissent bien savent tout le soin qu'a apporté Meyer dans le volume précédent à analyser tous les courants théologiques qui avaient pignon sur rue au temps de Jésus, donc essentiellement les pharisiens, les sadducéens et les esséniens. Et donc, quand Marc dit que tous les Juifs pratiquaient les rituels de purification, c'est évidemment une contre-vérité historique. C'est la tendance de Marc à généraliser les choses, probablement parce qu'il n'est pas extrêmement au courant des variations, mais aussi parce qu'il tend à tirer les choses vers l'universel, parce que parfois ça arrange son propos, ou sa théologie. Et ici, on a ce trait-là, dire « tous les Juifs pratiquaient ces rituels de purification », on ne peut pas accepter, après toutes les émissions qu'on a derrière nous, on ne peut pas accepter ça. On sait très bien que les pharisiens, précisément, étaient probablement le groupe religieux qui, dans le peuple, qui était présent au peuple et qui développait un discours au sein de ce peuple le plus rigoriste par rapport à toutes les règles de pureté, puisqu'ils étaient les porteurs d'une espèce de revitalisation des traditions à l'époque de Jésus, qu'on observe par ailleurs. On sait aussi que les Sadducéens avaient probablement tendance à être un petit peu plus coulants sur certains points, et coulants paradoxalement parce que il ne voulait pas trop faire intervenir la tradition pour ne pas, disons, éclater le message. Et donc, ce faisant, ils avaient tendance à dire que ce qui n'était pas mis dans la Torah, finalement, on pouvait le faire ou ne pas le faire, peu importe. Par contre, les pharisiens avaient une tendance non seulement à étudier de très près la Torah, mais à faire d'un certain nombre de commentaires de la Torah des règles supplémentaires. Et le troisième groupe, et c'est pour ça que Marc se trompe factuellement quand il dit que tous les Juifs pratiquaient cela, ou en tout cas pratiquaient cela de la même manière, on sait très bien que les Esséniens étaient encore au-delà des pharisiens pour tout ce qui concernait la pureté rituelle. Et on pourrait même aller chercher quelqu'un dont on n'a plus parlé depuis longtemps à l'extrême de l'extrême du continuum, qui est l'ermite Banus, qu'on a déjà rencontré, et qui passait sa vie à faire des ablutions rituelles, précisément. Donc, on ne peut pas vraiment suivre Marc dans cette déclaration qu'il présente comme valant pour tous les Juifs.
2: Dominique Villard, ce n'est pas le seul exemple de généralisation que l'on peut observer dans ce chapitre 7 de Marc.
4: Non, il y a quatre de ces exemples. Nous venons de voir le premier, tous les Juifs. Nous avons ensuite au verset 4 une autre incise de Marc, qui est d'ailleurs une généralisation également, puisqu'on nous dit « En revenant du marché, les Juifs ne mangent pas sans avoir fait des ablutions et il y a beaucoup d'autres pratiques traditionnelles auxquelles ils sont attachés. » À nouveau, généralisation, on retrouve le panta et le pola, donc tous et tout, tendance à élargir le propos. Ça se poursuit. Au verset 13, la généralisation n'est plus le fait de Marc lui-même, mais de Jésus, puisque Jésus parle au verset 13 et ce qu'il dit est ceci. « Vous annulez ainsi la parole de Dieu par la tradition que vous transmettez et vous faites beaucoup de choses du même genre. » Tout à fait frappant, quelque chose de relativement indéfini, mais de large. Vous annulez la parole de Dieu, ce qui est quand même une accusation grave, et pas seulement dans ce cas-ci, mais de façon finalement plus large que l'épisode qui nous concerne ici. Donc on voit bien, Marc fait une généralisation 1, une généralisation 2, et puis la généralisation vient chez Jésus. Et le texte se termine sur une généralisation de Jésus également, puisque la dernière phrase de la péricope est « Tout ce mal sort de l'intérieur et rend l'homme impur. » Ça va ? Donc, à nouveau, tendance à élargir le propos. C'est quelque chose qu'on retrouve chez Marc dans d'autres passages d'Évangile. Il y a donc là un trait tout à fait frappant qu'on retrouve chez Marc. Alors, qu'est-ce qui se passe quand on observe ça ? C'est qu'il faut bien reconnaître que ce texte est empreint dans sa structure des caractéristiques stylistiques de Marc, et ces caractéristiques servent à la fois à structurer le texte, mais également à souligner sa dimension polémique par rapport aux pharisiens et aux scribes. Donc, voilà les deux grands traits, mais il y en a un troisième. Le premier, des incises. Nous sommes dans un des sommets de l'incise chez Marc avec le début de la péricope. Deuxième trait, la tendance à généraliser qui est placée sous la plume de Marc ou dans la bouche de Jésus lui-même. Il y a enfin une troisième caractéristique, mais qui est plutôt un melting pot dans lequel Meyer va reprendre un certain nombre de traits mineurs chez Marc dans tout son évangile, mais qu'on retrouve également dans ce passage particulier.
0: Dominique Villard, nous allons donc poursuivre notre travail d'identification des caractéristiques de Marc dans ce chapitre 7. Mais auparavant, nous allons écouter un morceau de musique. Et puisque notre conversation, Dominique Villard, porte sur ce qui fait qu'une personne est elle-même, notamment au travers de son style, je vous propose d'écouter une chanson qui parle de l'identité propre, en l'occurrence celle de Pierre Rapsat. C'était en 1977, il chantait « Je suis moi ».

0: Et sur la radio chrétienne francophone, c'était le toujours excellent Pierre Rapsat avec Je suis moi.
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2: Troisième partie d'Un Juif nommé Jésus, consacrée aujourd'hui à la question de la pureté. Et la pureté, Jésus est interrogé à son propos dans le chapitre 7 de l'Évangile de Marc, les versets 1 à 23. Et c'est donc ce passage qui nous intéresse aujourd'hui. Nous en parlons avec vous, Dominique Villard. On a fait des remarques très importantes et très profondes, mais c'est parfois le cas avec l'historien américain John Paul Meyer. Il a encore des choses à dire. Ses nombreuses recherches font qu'en réalité, il peut encore éclairer le texte avec d'autres angles, mais qui constituent évidemment des richesses supplémentaires. Mais il les place un peu après avoir fait les remarques préliminaires et structurantes de ses analyses. Alors, c'est ces restes, mais qui sont des restes très intéressant, des restes de qualité que l'on va à présent mettre en évidence, Dominique Villard.
3: Oui, tout à fait. Ce sont des caractéristiques de Marc qui sont encore au nombre de 4, donc en plus des 2 que nous venons d'analyser. Et la première concerne la tendance de Marc, observée dans plusieurs endroits de son évangile, à lier sur un même épisode une conversation publique de Jésus à une conversation privée. Un exemple qui est assez connu, c'est celui de la parabole du semeur. La parabole du semeur, quand elle est lue le dimanche, est parfois lue dans sa version courte ou dans sa version longue. Et la version courte est une version de la parabole du semeur qui est adressée à la foule. Toute la foule était à terre face à la mer. Il leur enseignait beaucoup de choses en parabole. Et on va voir le développement de la parabole du semeur. Et puis, quand on décide de lire la version longue, on va prendre avec un passage qui est généralement appelé dans les Bibles le pourquoi des paraboles. Et là, c'est tout à fait frappant. Dans le pourquoi des paraboles, Jésus va dire pourquoi il parle à parabole, mais il va le dire à ses disciples, comme une espèce de leçon privée, en fait.
2: Oui, c'est une exégèse.
3: C'est une exégèse et en même temps, c'est une espèce de cours particulier dédié à un public. Et le passage suivant après le pourquoi des paraboles, c'est explication de la parabole du semeur, où Jésus va quasiment répéter la parabole mot pour mot, mais simplement en la commentant. Voilà une caractéristique de Marc, mais ce n'est pas le seul passage. J'en prends un autre qui est un discours eschatologique de Jésus au chapitre 13. On va voir exactement la même tendance à faire suivre une discussion à la foule par une discussion privée. Donc, au chapitre 13, Jésus a une parole publique sur Jérusalem. C'est le passage où on dit que Jésus pleure sur Jérusalem. Donc, il est là sur son âne, il arrive à Jérusalem et il est avec ses disciples, mais il est aussi entouré. Et il va avoir une parole publique sur Jérusalem. Et puis, dans un deuxième temps, il va raffiner cette prophétie qu'il fait sur Jérusalem pour ses disciples. Et donc, Jésus se mit à leur dire « Prenez garde que personne ne vous égare », etc., etc. Un passage relativement long qui est une espèce de leçon privée faite à ses disciples. Et puis, nous pouvons prendre aussi ce passage au chapitre 9, les versets 14 à 29, on ne va pas tous les lire, mais on va bien voir cette articulation entre l'espace public et l'espace privé. Il s'agit donc de la guérison d'un enfant possédé. Et donc, à nouveau, on commence par, en venant vers les disciples, ils virent autour d'eux une grande foule et des scribes qui discutaient avec eux. Dès qu'elle vit Jésus, toute la foule fut remuée et l'on accourait pour le saluer. Donc, la dimension publique de Jésus. Et puis, on voit après qu'il se retire et qu'il va s'adresser à ses disciples. Quand Jésus fut rentré à la maison, ses disciples lui demandèrent en particulier. C'est absolument frappant comme pattern, comme schème d'écriture. Donc, voilà notre troisième caractéristique du style de Marc qui apparaît très nettement dans ce passage sur la pureté.
2: Oui, puisqu'il va les enseigner mais de manière exclusive. Si nous étions dans le monde grec, on parlerait presque d'enseignement ésotérique.
3: Oui, Marc laisse entendre, à certains égards, que Jésus aurait eu une espèce d'enseignement privé, comme cela pouvait avoir lieu aussi avec certains maîtres de philosophie ou de religion, où il pouvait avoir une activité publique à la synagogue ou dans des lieux où on les invitait, et où par ailleurs il raffinait ces éléments au bénéfice d'un certain nombre de disciples. Donc exotérisme, on est là-dedans. Et il y a chez Marc aussi une caractéristique qui est la caractéristique du secret messianique, hein, qui est un thème qui revient chez Marc, quelque chose qui ne peut être révélé que plus tard, mais qui peut commencer à être révélé dans des cercles particuliers. On voit que c'est une caractéristique de Marc et elle colore les passages qu'on vient de voir et le passage qui nous intéresse ici.
2: Dominique Villard, ça chemine progressivement à la fin de cette émission, mais on a encore le temps de mettre en avant une autre caractéristique repérée par John Paul Meyer, repérée évidemment avec l'aide d'autres spécialistes de l'évangile de Marc.
3: Oui, et cette caractéristique, c'est le soin particulier que Marc met à localiser les disputes de Jésus avec différents interlocuteurs dans la structure de son évangile. On a déjà vu que les disputes avaient des structures à la fois en cercle et à la fois en spirale. Elles se projettent en avant, on fait monter la tension. Donc Marc est vraiment soucieux de faire des disputes des éléments structurateurs de l'ensemble de sa narration. Et c'est le cas ici. On va voir apparaître les scribes et les pharisiens qui, à la fois avant, sont séparés et après, on va retrouver, dans les jours de la Passion, les scribes et les pharisiens, et ils seront à nouveau séparés. Donc, on voit bien que Marc amène à une espèce de point d'orgue dans cette péricope sur le pur et l'impur. Il amène sa narration à un point d'orgue avant de séparer à nouveau les interlocuteurs. Donc, il y a ici un front uni par la suite qui va avant et après travailler chacun de son côté au détriment de Jésus. Donc, nous avons là le soin particulier mis par Marc sur les disputes qui transparaît également dans ce passage.
2: Dominique Villard, il y a encore d'autres caractéristiques qui à la fois nous éclairent sur la personnalité, sur le style, sur la théologie de Marc, mais qui, par rebond, par ricochet, éclairent son chapitre 7. Ce sont ces caractéristiques que nous passerons en revue dans la prochaine émission. Merci Dominique Villard.
3: Merci à vous, à bientôt.

0: Et au cours de cette émission, nous avons eu le plaisir d'écouter l'artiste belge Pierre Rapsat. Mais aviez-vous le souvenir que Vaya Con Dios, que nous venons d'écouter, était également un groupe belge? C'était là l'un de ses plus grands succès, sorti en 1988, Just a Friend of Mine, sur RCF.
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0: 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C'est avec Calogero que nous rejoignons la suite des programmes sur la radio chrétienne francophone avec cette chanson sortie au début de l'année 2021 intitulée « Celui d'en bas ».

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1: Bonjour et bienvenue dans cette émission Plein feu en compagnie de Pierre Solo, un musicien aux multiples casquettes. Bonjour Pierre Solo.
2: Bonjour Angélique.
1: Pianiste, animateur radio, vous collaborez régulièrement avec l'Orchestre Philharmonique Royal de Liège et n'hésitez pas à jouer sur les planches ou à écrire un roman, Le Temps de Nina. D'où vous vient cette envie d'embrasser des rôles a priori différents ?
2: Eh bien, je ne suis pas persuadé qu'ils soient si différents que ça. Alors évidemment, les médiums utilisés paraissent très différents lorsqu'on joue au piano, lorsqu'on parle de musique sur scène, à la radio ou qu'on écrit sur la musique. Mais dans tous les cas, il y a cette musique qui effectivement est le point de rassemblement de toutes ces méthodes de communication. Et je crois que ça reste le même métier. Je pense que quand on communique la musique, que ce soit en parlant ou en jouant, finalement, on va vers les gens et on fait un métier qui est assez similaire. Après, voilà, on utilise plus ou moins bien les mots, plus ou moins bien les notes, mais ça reste le même métier, je crois.
1: Dans quel univers avez-vous grandi ?
2: Ah, dans quel univers ? Alors moi, je suis né à Bruxelles. Mes parents étaient professeurs, dans une ambiance d'ailleurs tout à fait catholique, puisqu'on est sur une radio confessionnelle ici. Et j'ai été éduqué à la musique par des parents qui ne sont pas musiciens. Donc ça reste très particulier. C'était des professeurs mélomanes qui, effectivement, ont décidé de poser un piano dans l'appartement à l'époque et qui m'ont proposé d'en jouer. Les choses se sont assez vite bien passées pour moi, en tout cas, une fois que j'étais au clavier. Et donc, bah oui, que ce soit à l'école ou au piano, j'avoue que les choses roulaient, comme on dit. Et donc, j'ai trouvé vite un plaisir à la fois à la musique, que ça, c'était quelque part mon affaire à moi, puisque mes parents n'étaient pas musiciens, mais aussi à la langue française. Ma maman était professeure de français, d'histoire. Mon papa, lui, était instituteur, mais était un immense lecteur. Il avait lu tout ce qu'il avait moyen de lire. En plus, il avait une capacité à parler en public avec beaucoup, beaucoup d'aisance, une très belle voix. J'ai l'impression que les chiens ne font pas des chats.
3: Et votre formation musicale alors, là derrière ? Donc vous prenez goût au piano et puis une formation plus spécifique ?
2: Oui, bah en tout cas, moi je suis vraiment quelque part un enfant de l'école publique, parce que c'est vrai que j'ai grandi avec l'académie. Alors j'ai un peu brûlé les étapes à l'académie parce que ça fonctionnait bien au piano, mais moi j'ai pris mes cours à l'académie de Jette, donc à Bruxelles, avant effectivement d'entrer au conservatoire de Bruxelles. Là j'ai fait mon cursus, un master comme on en fait là maintenant, et puis je suis parti à Paris. Et là, j'ai un petit peu diversifié mes occupations. Donc, j'ai étudié les sciences sociales, j'ai fait un master en sciences sociales, j'ai étudié la musicologie, donc j'ai fait un master en musicologie. J'ai travaillé beaucoup au théâtre, d'abord comme pianiste au théâtre, à accompagner des comédiens. Et

0: de ces applaudissements et puis également de cette pratique-là. Et on grandit avec ça. À l'adolescence, qui est parfois une période un petit peu compliquée, on y trouve très vite une valeur par rapport aux autres aussi. On se démarque. Donc, on se dit, ah, mais en fait, quand même, la musique, le piano, c'est important. Et à l'âge adulte, on se retrouve à ne savoir presque faire que ça. En tout cas, c'est une évidence. Il y a un chemin qui a été tracé. On pourrait presque penser que c'est un piège aussi, puisque, en fait, ai-je vraiment choisi? Et les musiciens classiques en général choisissent-ils vraiment complètement de faire de la musique alors que quelque part ça s'est dessiné étant enfant? C'est une grande question. Je ne sais jamais ce que j'aurais choisi si j'avais été complètement libre. Ceci dit, une vie de musicien est une belle vie. En tout cas, moi j'en suis très heureux.
1: Et quelle est la part de don ou de talent par rapport à la part de travail?
0: C'est difficile à définir le don et le talent, parce qu'en fait, j'ai l'impression que ce sont des données que l'on pourrait scientifiser. Je ne sais pas si le mot existe, mais tant pis, on va l'inventer. Par exemple, il y a une façon d'apprendre plus vite, de créer des réflexes. Chez les jeunes, ce qui est intéressant, on voit ça notamment par rapport aux adultes qui apprennent la musique, c'est la détente physique. La détente physique est quelque chose qui facilite énormément l'apprentissage, que ce soit du piano, du violon, de la guitare, comme on le veut. Alors, est-ce que c'est un talent ou est-ce que c'est simplement une disponibilité physique? De la même façon, le cerveau assimile plus ou moins bien les structures musicales et les évidences qui mènent à jouer tel ou tel morceau. Est-ce que c'est un talent? Ou est-ce que c'est simplement une connexion qui se fait un tout petit peu plus vite, mais qui quelque part aurait pu s'exprimer ailleurs que dans la musique? Donc, ce qui est certain, c'est que le travail, lui, on ne passe pas à côté. Alors, on peut travailler un peu moins que d'autres parce qu'effectivement, on est plus rapide, mais il faut travailler pour y arriver. Après, le talent, le don, j'ai du mal à... C'est même pas une question de foi. C'est pas qu'on y croit ou qu'on n'y croit pas. C'est qu'il est tellement difficile à définir que j'ai du mal à lui trouver une place vraiment rationnelle.
2: Il y a bientôt 10 ans, avec votre complice Emmanuel Descondido, vous avez créé « Pourquoi Jessica a-t-elle quitté Brandon ?», une pièce de théâtre hybride saluée par la critique. Est-ce que faire sortir la musique classique des salles de concert, c'est vraiment un impératif pour vous?
0: Alors, c'est une grande question parce qu'on s'est rendu compte que la musique classique, elle fonctionne bien dans les salles de concert. C'est des acoustiques qui sont prévues pour cette musique qui n'est quand même pas amplifiée, donc ça reste très particulier. Si vous mettez des instruments acoustiques dehors, c'est compliqué de les faire sonner sans les amplifier. Et en même temps, les salles de concert sont très vite devenues des repères dans lesquels tout le monde ne se sent pas nécessairement le bienvenu. Souvent pour de mauvaises raisons, mais pour des raisons qui existent malgré tout. On a l'impression que ce n'est pas ouvert à tout le monde. C'est trop cher, il faut s'habiller comme ceci, il faut connaître la musique pour y arriver. En fait, tout ça est faux, mais il faut pouvoir le communiquer. Et je pense qu'il y a un devoir des musiciens, classiques ou autres, de temps en temps, de ne pas simplement faire venir les gens à eux, mais d'aller aussi vers les gens. Il y a un geste. C'est-à-dire que c'est une forme d'orgueil aussi de se dire « Mais cette musique, elle est séculaire, elle est extraordinaire, ce sont des chefs-d'œuvre, donc venez écouter les chefs-d'œuvre et les chefs-d'œuvre, eux, ne bougent pas. » En fait, non, je crois pas. D'abord, je pense qu'il faut les questionner, ces chefs-d'œuvre, surtout après 100, 200, 300 ans. Et ensuite, il faut pouvoir aller vers les gens avec ces musiques parce qu'elles ne sont pas aussi évidentes que ce que l'on veut bien faire croire.
1: Et les rendre accessibles, ça passe par quoi?
0: Ça passe par beaucoup de choses. Alors, l'accessibilité, c'est d'abord la normalisation. C'est-à-dire qu'il y a quelque chose qui me semble délicat, et c'est la question des chefs-d'œuvre et la question des grands génies du passé. C'est quelque chose qu'on questionne pas beaucoup dans nos pays latins, on le fait beaucoup plus dans le monde anglo-saxon, où on se permet de se dire, tiens, mais ce chef-d'œuvre est-il encore un chef-d'œuvre aujourd'hui? Ce grand génie du passé, en fait, qu'est-ce qu'il nous apprend encore aujourd'hui? Oui, non. Nous, on fait pas beaucoup ça. C'est-à-dire que Mozart, Beethoven, il y a peu de gens pour dire, est-ce qu'ils sont si intéressants que ça aujourd'hui? Non, non, ce sont des icônes, il est pas question d'y toucher. Et je parle de musique, mais on pourrait parler de peinture ou autre. Et en fait, je pense que c'est une grande faiblesse, alors intellectuelle déjà, et pour répondre à votre question, c'est une façon aussi de bloquer l'accès à beaucoup de gens. Il n'est pas évident que toutes les œuvres de Mozart ou de Beethoven aient encore un rôle aujourd'hui. Elles ont un rôle, bien sûr, historique, patrimonial, et des gens vont aimer, pas aimer, peu importe. Mais est-ce que ce sont des œuvres qui nous apprennent encore quelque chose sur le monde d'aujourd'hui? Certaines sans doute, d'autres pas. Mais si on est sincère avec ça, je pense qu'on ira beaucoup plus facilement vers les gens d'aujourd'hui, de notre monde contemporain, plutôt que d'asséner des évidences. Bien sûr, tu n'aimes pas Beethoven, tu n'y comprends rien. Bah non, en fait, il faut, je crois, comme professionnel de la musique, se poser la question. Et ça, c'est un chemin vers l'accessibilité de cette musique. C'est pas une façon de l'abîmer. Au contraire, c'est une façon de l'ouvrir à plus de gens.
2: Pierre Solo, pensez-vous que les pratiques artistiques, qu'il s'agisse de dessin, de musique, des arts parlés, ces pratiques artistiques développent-elles des compétences qui seraient utiles à la société?
0: Ah, mais c'est bien, on accumule les grandes questions. Alors, les pratiques artistiques,

0: elles sont intéressantes pour la société à bien des égards. D'abord, de manière très basique, des gens qui peignent, qui font de la musique, qui dessinent, qui parlent sur des scènes, ce sont des gens qui ne font pas la guerre. Ça paraît basique de dire ça, mais c'est-à-dire qu'on est dans une activité humaine qui est une activité de création, qui est une activité positive et qui en plus s'inscrit vers les autres. Donc j'ai l'impression que si tous les enfants faisaient de la musique, en fait, quelque part, ils seraient dans une activité qui est une activité qui rassemble. On fait de la musique ensemble, on convoque à la fois le passé, le présent, le futur, et on est dans un geste vers les autres. Donc,
1: Hitler a tenté de la peinture.
0: Hitler a tenté la peinture, c'est vrai. Il était très mauvais, d'ailleurs, soyons honnêtes. Ça, c'est une première chose. Oui, c'est vrai que j'ai lu beaucoup de choses là-dessus, comme quoi Hitler n'aurait peut-être pas été l'horrible bonhomme que l'on connaît s'il avait poursuivi, en tout cas si on avait fait confiance à sa peinture. Bon, c'est vrai, bon, après, les dictateurs, c'est intéressant de parler de leur rapport aux arts, mais globalement, ce sont des gens qui ont fermé la porte. C'est-à-dire que... Alors, je vais un peu simplifier parce qu'il y a beaucoup de dictatures différentes et c'est compliqué de comparer le nazisme au fascisme, etc. Mais il y a quand même cette idée de rassembler autour d'une seule idée. Multiplier les idées différentes, ça divise la société et donc on ne multiplie pas les idées. On a une façon de penser extrêmement limitée. Hitler, bah oui, tous les compositeurs juifs, évidemment, c'était impossible. Toute musique moderne, le jazz, tout ce qui est danse un peu, se déhanche, n'était pas du tout dans l'idée du nazisme et quelque part de ces marches. Ce sont des gens qui aiment les marches d'hommes. On se rend compte que Mussolini, comme Hitler, adorait les orchestres, par exemple. Les orchestres symphonique. C'est terrible quand on y pense, mais un orchestre, qu'est-ce que c'est? C'est effectivement une série de gens qui vont dans la même direction, la même idée, qui suivent la même idée sous la férule, la baguette d'un chef d'orchestre, et c'est son idée qui est appliquée par les musiciens. Donc il y a comme ça une idée qui est très très dérangeante, mais je pense malgré tout que ça a toujours été une façon de restreindre. Quelque part, l'activité artistique, elle est la plus juste quand elle est la plus ouverte, la plus variée, et qu'elle propose sans imposer, et qu'à partir de là, chacun puisse trouver un chemin qui est en contact avec telle ou telle pratique, telle ou telle proposition, et qu'il l'accepte ou pas.
2: Pierre Solo, vous êtes à la fois musicien, conférencier, chroniqueur. À quel moment avez-vous compris que jouer de la musique ne vous suffirait pas et que vous vouliez aussi raconter et transmettre?
0: Ah, c'est vraiment pratiquement. C'est-à-dire que moi, je suis un musicien avant tout. Je suis un pianiste. Identitairement, c'est ce qui me définit. Et c'est petit à petit, au concert, je me suis rendu compte que, voilà, finalement, je racontais une petite histoire sur un morceau. J'étais encore très jeune et je voyais le public qui accrochait aux mots que je pouvais prononcer et qui, surtout après le concert, me disait, ah, mais c'est bien ce que vous m'avez dit parce que j'ai eu l'impression de mieux comprendre ce que vous jouiez. Et donc, petit à petit, je me suis dit, ah, c'est intéressant quand on pose des mots à côté de la musique, toute cette culture qui entoure la musique. C'est bien de pas s'en priver parce qu'elle a l'air de nourrir aussi le rapport à la musique. Bon, ça me pose encore question aujourd'hui parce que je fais plus que ça, c'est-à-dire je joue et je parle et je mélange le tout. Et on peut vraiment, d'ailleurs, dans le livre que je publie là, la question est posée, c'est-à-dire que c'est un livre qui cherche à poser des mots sur la musique pour la rendre plus facile d'accès. Et en même temps, le personnage principal vient mettre en doute tout ce concept-là. Faut-il absolument poser des mots sur la musique? L'exemple simple, c'est le cinéma. C'est-à-dire que la musique, elle vient exprimer ce que les mots n'expriment plus. Elle est là derrière les dialogues et elle exprime quelque chose de supplémentaire. Alors, pourquoi poser des mots qui vont réduire la musique à quelque chose qui est en fait beaucoup plus multiple initialement et surtout va réduire l'imaginaire de l'auditeur? Quand on écoute une musique, si je vous dis cette musique, elle raconte, j'en sais rien moi, elle raconte la guerre des 100 ans. Ben, on va voir la guerre des 100 ans, on l'imagine quand on écoute la musique. Mais en fait, elle pourrait aujourd'hui, après des siècles, raconter toute autre chose et on bride l'imagination de l'auditeur. Donc, je ne suis pas tout à fait à l'aise avec ma propre pratique et en même temps, je me rends compte que ça rassemble quand même beaucoup les gens de mettre des mots parce qu'on a tous un rapport aux mots avant d'avoir un rapport à la musique. Et donc, c'est vrai que ça simplifie le contact.
2: Et donc, c'est important de garder un moment, une place pour l'émotion, pour le ressenti, pour la perception.
0: Oui, vous savez, comme professionnel de la musique, il y a quelque chose que je regrette profondément, c'est l'émotion naïve. Moi, quand j'écoute un concert, en fait, d'abord, j'ai ce qu'on appelle l'oreille absolue, donc j'entends les notes, hein, j'entends les accords, je comprends exactement les marches. En plus, souvent, les morceaux, je les connais parce que j'ai quand même beaucoup écouté dans ma vie, donc j'ai des versions de référence dans ma tête. Je me dis, tiens, il joue ça un petit peu plus comme ceci, un petit peu plus comme cela. Il y a une espèce de grand tableau Excel qui se pose dans mon cerveau. Et pour aller vers l'émotion, en fait, c'est pas toujours si évident. Et je regrette presque la naïveté initiale qui est « je ne connais rien, j'entends des sons » et tout d'un coup, mes poils se hérissent et je ne sais pas pourquoi, mais je suis pris par une émotion que je ne comprends pas et qui est bouleversante. En tant que professionnel, elle est plus difficile à trouver.
1: Avec vos émissions et vos chroniques sur Musique 3, vous n'hésitez pas à aborder des sujets aussi variés que la critique d'un album musical ou les paradoxes de la Coupe du Monde de football. Est-ce que la politique n'est jamais loin de vos prises de parole, finalement?
0: Alors, je me fais beaucoup enguirlander par pas mal d'auditeurs sur ça, sur l'idée de mêler la politique à la musique, notamment sur une radio musicale où les gens, ils allument la radio pour entendre de la musique. Est-ce qu'ils ont envie d'entendre parler de politique? Je dois dire que j'ai droit à une belle liberté de ton, notamment dans ces chroniques, de la part de ma direction. Moi, je crois qu'on est toujours politique. Que la musique n'est jamais anodine non plus, que comme musicien, on est aussi citoyen. Et quand on est en train de jouer de la musique, on reste encore un citoyen. Et donc, on se place, on se positionne dans un ensemble qui est la société. Et donc là, dans une société démocratique, on fait valoir telle ou telle sensation, impression, idée, on confronte, on met en parallèle, éventuellement on provoque un petit peu, mais en tout cas, on fait grouiller les idées. Je pense que réduire la musique à un simple divertissement, une espèce de bande-son, quelque chose qui ne serait pas ancré dans le monde réel, et le monde réel, il est politique. Après, il faut définir la politique, c'est compliqué. Je pense que ce serait une erreur de citoyen. Moi, je veux mêler les deux. Et ça, historiquement, ça a toujours été le cas. On peut examiner chaque œuvre, chaque compositeur. Il y a toujours un cadre politique, que ce soit une histoire de commanditaire, que ce soit simplement une œuvre trop moderne pour son époque, qu'on ne comprend pas. Et en fait, c'est déjà politique. Comment est-ce qu'on va chercher un maximum de gens ou au contraire une élite? Enfin, il y a des questions politiques qui se posent tout le temps dans les salles de concert, encore plus. Il faut applaudir maintenant? Non, il ne faut pas applaudir maintenant. Il y a ceux qui savent, il y a ceux qui ne savent pas. Ceux qui savent, ils ont tendance à enguirlander ceux qui ne savent pas. Vous avez applaudi au mauvais moment. C'est du contrôle social. C'est de la politique. On parle d'applaudir après la musique. Donc la politique, elle est partout. Je le pense. Donc oui, pas de problème à mélanger tout.
2: Pierre Solo, on va continuer à parler musique avec vous. Mais là, on va en écouter un peu. Et on se retrouve dans un instant.

0: Si vous nous rejoignez dans Plein Feu, notre invité est Pierre Solo, pianiste, conférencier, animateur sur Musique 3 et auteur. Avec vous, Pierre Solo, nous allons parler de ce nouveau livre, Le temps de Nina, un roman qui interroge la transmission, le dialogue entre générations et la place de la musique dans nos vies. Pierre Solo, depuis de nombreuses années, vous attachez à rendre la musique classique accessible à tous en créant des passerelles entre l'art, la société et le grand public. Quelle vision de la société défendez-vous ?
1: Ah, quelle vision de la société je
0: défends. Puisque tout est politique.
1: C'est vrai. Alors, je pense... J'ai beaucoup changé. Vous savez, moi, j'ai une quarantaine d'années maintenant. Et je pense qu'il y a 15 ans, je n'aurais pas dit ça. Aujourd'hui, je défends une société qui cherche la paix. En tout cas, l'idée du dialogue. Finalement, avec ma musique classique, moi, je me suis souvent retrouvé dans une petite niche qui ne concernait pas grand monde. Et je m'y suis senti très, très bien jusqu'à me rendre compte qu'effectivement, je vivais dans un tout petit monde. Et le monde, il est grand. Il y a beaucoup de gens. Il y a beaucoup d'idées différentes qui sont véhiculées. On le voit aujourd'hui, des idées parfois même extrêmement lourdes qui menacent d'arriver au pouvoir. Et donc, c'est la question de comment est-ce qu'on fonctionne tous ensemble avec des idées qui ne sont pas les nôtres, avec des idées qui sont les nôtres, mais plutôt que de les heurter, comment est-ce qu'on participe à quelque chose qui serait paisible ? Parce qu'on se rend bien compte que tout chemin aujourd'hui, qu'il soit via les réseaux sociaux, via même en général les médias, la presse, il y a un chemin qui se fait de plus en plus duel, où on cherche à opposer les idées. Qu'est-ce que tu penses toi ? Qu'est-ce que tu penses toi ? Et on va heurter tout ceci dans un débat. Moi, ce qui m'intéresse aujourd'hui, ma vision de la société, ce serait plutôt une vision d'écoute et de comment est-ce qu'on va fonctionner ensemble. S'il y a des tas de gens qui n'ont pas du tout les mêmes idées que moi, des idées que je trouve atroces, inacceptables, je ne vais pas tous les tuer pour régler le problème de la société. Il va falloir quand même fonctionner avec eux. Donc comment est-ce qu'on fonctionne ? Les convaincre ? Bah, qui suis-je pour convaincre toute une série de personnes ? Créer un dialogue, même avec ce qui paraît a priori irréconciliable, me semble être le chemin le plus fort. Bon, après, il y a des limites à ça. On l'a vu pendant la Deuxième Guerre mondiale, la collaboration était finalement une façon de penser la paix aussi. C'est-à-dire, oula, en fait, on va calmer tout ça et on va un petit peu faire avec ce qui se joue là maintenant. Il y a des envahisseurs et en fait, on va s'arranger avec eux parce que ce sera plus paisible. Ça ne va pas non plus, surtout quand les idées défendues et les actes par ces envahisseurs sont absolument inacceptables pour des tas de raisons évidentes. Donc, c'est délicat, mais je pense que le chemin du dialogue et le chemin de la paix est aujourd'hui ma ligne de mire dans ce que je peux espérer d'une société. Oui.
2: Dans un monde qui est dominé par l'instantané, par les réseaux sociaux, que peut encore nous apprendre l'écoute attentive d'une œuvre musicale ?
1: Je pense que ça peut être un chemin alternatif. Moi, ça m'intéresse beaucoup, et c'est aussi le travail que je fais à la radio, à la RTBF, c'est l'idée que la musique classique, elle est désuète, démodée, ancienne, tout ça, il n'y a pas de problème à le dire, et à bien des égards, et notamment sur la longueur des morceaux. C'est intéressant. Aujourd'hui, un format de morceau pour n'importe quelle radio, il est entre 2 minutes 30 et 4 minutes, et si on atteint 6 minutes, là, on est vraiment dans quelque chose totalement excessif.
2: Rare, ouais.
1: Ça devient super rare. Un morceau de musique classique qui atteint 6 minutes, c'est assez court. Enfin, c'est symphonie de Mahler, ça peut faire 1h20. Hein. Donc, comment est-ce qu'on fonctionne avec ça ? Eh bien, je pense qu'il faut valoriser ces tempos-là comme des alternatives. Là où effectivement tout s'accélère, où c'est l'immédiateté, l'instantané, comme vous dites, j'en sais rien, moi, les séries Netflix, les montages sont de plus en plus serrés, on prend un maximum d'informations à la seconde, on va sur TikTok, bam, on a des vidéos. Comment est-ce qu'on peut proposer une alternative qui serait le ralentissement, notamment par la musique, mais pas seulement. On peut imaginer des radios, un peu ce qu'on fait là maintenant aussi, où on laisse quelqu'un exprimer une idée, développer un argumentaire jusqu'au bout, sans le couper tout le temps, parce qu'en fait, on n'a pas beaucoup de temps et qu'il faut avancer. Ces alternatives-là, elles sont intéressantes, et je pense que du côté de la musique classique, il y a quelque chose qui peut être vraiment, alors, si pas révolutionnaire, en tout cas alternatif.
0: Et qu'attendez-vous aujourd'hui des jeunes musiciens ?
1: Ah, il y en a beaucoup. Alors déjà, ça c'est important. Et notamment en Belgique, il y a beaucoup de conservatoires, il y a beaucoup d'écoles de musique, et donc il y a beaucoup de musiciens qui sortent, et il n'y a pas du travail pour tout le monde. On ne va pas se mentir, c'est super dur. Il y a beaucoup de rêves dans ces conservatoires, et il y a beaucoup de rêves qui vont être brisés. Comme ça, c'est tout à fait clair. Et donc, j'attends des musiciens, des jeunes musiciens d'aujourd'hui, qu'il y ait des prises d'initiative. On ne peut plus être un musicien comme il y a 60 ans, où effectivement, on apprenait à jouer des sonates de Beethoven, des concertos de Mozart, et on espérait pouvoir jouer des sonates de Beethoven et des concertos concertos de Mozart pendant toute sa vie et éventuellement donner quelques cours. Ça, c'est plus possible. Il y a quelques personnes qui vont le faire et qui vont le faire très bien, mais tout le monde ne pourra pas le faire. On n'a pas besoin d'autant de sonates de Mozart, enfin de concertos de Mozart ou de sonates de Beethoven. Donc, il faut trouver des projets, il faut trouver des idées sur comment est-ce que je vais faire valoir cet apprentissage, ce répertoire, ce savoir-faire, cette expertise qui a été développée dans les conservatoires. Il y a des tas d'idées à trouver. Moi, j'arrête pas de causer autour, j'écris un livre, etc. J'essaie de me diversifier, j'essaie de trouver. Il y a des tentatives qui sont ratées, il y a des tentatives qui sont plus réussies. Mais du côté des jeunes musiciens, il y a vraiment à prendre en main un répertoire et un savoir-faire qui a besoin vraiment de nouveaux médiums, de nouveaux chemins pour être exprimé, pour être utile à la société d'aujourd'hui. Donc il y a de grandes idées à trouver, vraiment.
2: Mais dans vos chroniques, quand vous essayez de partager un regard sur une œuvre en disant quelle est la version finalement qui peut peut-être passer le mieux auprès du public ou qui est le plus de qualité, quels sont les critères dans ces cas-là? Est-ce que la personnalité d'un musicien va rentrer en ligne de compte?
1: Alors, ici, vous faites notamment référence à mon émission La Table d'écoute, où on s'amuse à comparer à l'aveugle des versions différentes d'une même pièce. Vous imaginez, pendant 2 heures, on écoute la même chose. Ça, c'est tellement démodé. Mais en même temps, ce qui est intéressant là-dedans, c'est une sincérité par rapport à un répertoire ancien. C'est-à-dire qu'on est à l'aveugle, c'est-à-dire qu'il peut y avoir des génies absolus considérés comme tels parmi les interprètes, les musiciens, qui, en fait, au bout de 10 minutes... nous agace pour telle ou telle raison, parce que avec notre oreille d'aujourd'hui, qui n'est pas celle d'il y a 10 ans, 20 ans et certainement 60 ans, en fait, il y a des choses qui ne fonctionnent plus. Donc ça, c'est intéressant. Il y a la question de la personnalité du musicien. Oui, bien sûr, c'est-à-dire que comment est-ce qu'un musicien s'empare d'une œuvre du passé pour lui donner une existence aujourd'hui dans notre monde moderne? En quoi est-ce qu'il en fait quelque chose de moderne, hein, si on veut vraiment résumer la question? Et ça, c'est la question de la personnalité musicienne. Et en même temps, en musique classique, on se retrouve face à beaucoup de musiciens qui s'estiment être des passeurs. Je suis le passeur entre une musique géniale, d'un compositeur génial, vers un public, et je ne suis que le serviteur de cette musique, et je vais respecter la partition vraiment au moindre signe, parce qu'il n'est pas question que j'y touche. J'ai l'impression que ce chemin-là, qui est un chemin en fait très sincère, très honnête, est de plus en plus démodé, parce qu'il y a, j'ai l'impression, mais de nouveau c'est très personnel, dans notre monde aujourd'hui, une valorisation de l'individu, de ce qu'il peut apporter à la société. Alors, ça a quelque chose de nouveau de très orgueilleux, parce que c'est l'individu qui prend tout d'un coup beaucoup de place, et en même temps, ça a quelque chose de très engagé. En fait, je suis tout seul, mais je vais vraiment essayer d'avoir un rôle dans cette société. Donc, je pense que l'interprète, effectivement, par sa personnalité, la façon dont il a étayé ses pensées sur son expérience, sur ses années de vie, sur la façon dont il a construit une façon d'être au monde, sur ses drames, ses échecs, ses réussites, je pense que ces individus-là ont quelque chose à nous apprendre et donc ça a de la valeur.
2: Mais on voit que c'est la tendance qu'on retrouve aujourd'hui dans les concours musicaux, comme le concours Reine-Élisabeth, par exemple.
1: Oui, c'est intéressant parce que au concours Reine-Élisabeth, on se rend compte quand même que les personnalités sont de plus en plus plébiscitées. Bon, c'est aussi, on va être fâché sur moi, mais tant pis, je vais quand même le dire. C'est aussi parce qu'au concours Reine-Élisabeth, les gens jouent de la même façon, un peu tous. Faut pas rigoler, il y a quand même s'il y a des écoles différentes, ils viennent de pays différents, blablabla. En fait, il y a quand même une pensée de comment dois-je jouer lorsque je participe à un concours international. Et donc, ils jouent un peu tous de la même manière. Souvent très très bien, puis ça se joue à quelques petits détails. Donc, une personnalité qui, tout d'un coup, est là et montre autre chose, quelque chose qui lui appartient naturellement, parce qu'il ne sait pas faire autrement. C'est pas juste qu'il vient avec un morceau qu'on ne connaît pas. Il vient avec vraiment quelque chose à lui. Évidemment qu'elle sort du lot, qu'elle émerveille, qu'elle surprend, qu'elle nous fait voir les choses autrement. Et quand on nous fait voir les choses autrement, eh bien, on est quasiment sur la définition de la culture. La culture, c'est aussi multiplier les visions de notre monde. Et donc, cet artiste-là, dans son individualité, dans ses particularités, il a beaucoup de valeur.
0: Alors justement, le Reine Élisabeth, est-ce que vous le considérez comme une vitrine, hein, pour faire découvrir la musique classique à un nouveau public? Ou bien à l'inverse, serait-ce davantage un événement pour amateurs de musique classique confirmée?
1: Le concours, c'est un jeu déjà, donc il faut pas oublier que c'est un jeu, et le jeu, c'est chouette. Alors c'est peut-être moins chouette pour ceux qui y participent et qui perdent, mais de l'extérieur, un jeu, c'est rigolo. On a envie de jouer et on se rend compte qu'il y a beaucoup de gens qui assistent au concours Reine-Élisabeth en prenant des petites notes dans leur programme, en jouant, ah celui-là c'est mon favori, j'espère que, etc., etc. Il y a pas de mal à ça. Moi, j'ai aucun problème à ce que l'on joue avec la musique. Le concours aide-t-il vraiment à diffuser cette musique? Je pense que oui, mais c'est peut-être pas seulement le concours, c'est aussi parce qu'il est extrêmement et largement diffusé. Les médias font un travail énorme. Il y a peu d'exemples, et d'ailleurs je n'en connais pas, en dehors de la Belgique, où on met une telle force médiatique autour d'un événement de musique classique. C'est-à-dire que cette musique classique, elle arrive via la télévision, la radio, puis les plateformes, etc. Elle arrive dans le salon des gens. On zappe sur sa télévision. Et tout d'un coup, on tombe là-dessus et éventuellement, on va attraper des gens qui n'auraient jamais fait le chemin vers la musique classique. Donc, bien sûr, il y a effectivement une ouverture qui se fait. Je ne sais pas, elle est difficilement quantifiable, mais je pense que à la fois le jeu et les médias rendent cette musique plus accessible. Oui.
2: Parmi les œuvres musicales religieuses, avez-vous un coup de cœur ou une version à nous conseiller ?
1: Des œuvres musicales classiques religieuses, il y en a des milliers. Je pense que c'est peut-être pas si original que ça, mais j'irai voir quand même vers Jean-Sébastien Bach et par exemple La Passion selon Saint Jean, parce que ça a été, alors ça, de nouveau, c'est très individuel, ça a été un choc pour moi. C'était une de mes professeurs de piano, je suppose que je jouais du Bach, je devais travailler du Bach, et j'en avais marre et je voulais pas jouer cette musique là elle m'a dit tiens, va écouter la Saint Jean de Bach. Et donc j'avais écouté ça, c'était la version de Nicolas Arnoncourt à l'époque, et il y avait ce chœur d'entrée qui est une espèce de bouleversement immense. Et on a l'impression que toute la souffrance, la passion du Christ, en quelques minutes, est exprimée par un cœur qui vraiment se déchire sur une musique sublime qui vous attrape. Il n'est pas question de ne pas être saisi par ce cœur d'entrée de la Passion selon Saint Jean de Bach. Et donc, on y sent à la fois la foi, justement, du compositeur. On sait bien que Jean-Sébastien Bach, il a tout écrit en regardant son créateur. Il y a toujours un regard tourné vers Dieu chez Jean-Sébastien Bach. Et à la fois, dans l'expression musicale, il y a quelque chose qui est terriblement humain, parce qu'on vous saisit sur l'aspect émotif de compassion avec la figure du Christ, la passion et tout ce chemin-là.
0: Pierre Solo, est-ce que la musique est pour vous une voie d'entrée à la spiritualité ?
1: Oui. Clairement, déjà parce que la musique permet ce que je ne fais jamais, c'est-à-dire exprimer des choses sans les mots. Et ça, c'est intéressant, parce qu'à partir de là, elle laisse l'auditeur ou le spectateur, on l'appelle comme on veut, avec lui-même et ses vibrations, qui sont les vibrations musicales, musiciennes. Et ce chemin-là, qui est un chemin individuel, c'est-à-dire que même quand on est dans une salle de concert de 3000 personnes, on est quand même tout seul avec la musique qui se joue. Encore plus dans la musique classique, où il y a le silence qui accompagne cette musique-là. Ce chemin-là, il est naturellement un chemin qui permet d'aller, et alors là, on appelle ça effectivement le mystique, la méditation selon son obédience, peu importe en fait, mais il y a quelque chose de spirituel qui peut se dégager parce qu'on est en contact avec des vibrations qui sont en fait, qui traversent le corps et qui nous amènent à un endroit souvent qu'on n'aurait pas soupçonné. Et Dieu sait que le spirituel, c'est justement faire le chemin vers ce que l'on ne soupçonne pas matériellement.
0: Et vous arrive-t-il de l'éprouver vous-même ?
1: Oui, et je pense que c'est pour ça que j'y ai consacré ma vie à la musique. C'est pour le chemin inexplicable que je tente d'expliquer, que je tenterai d'expliquer toute ma vie. C'est cette espèce d'émotion qui encore aujourd'hui me saisit au détour d'un morceau de musique et que je ne parviens pas à comprendre, qui me dépasse, qui me déborde et qui déborde tous les aspects physiques et rationnel de ma personne, que ce soit mon corps qui est secoué, que ce soit ma pensée structurée qui tout d'un coup s'évapore au profit de quelque chose qui est plus inexplicable. Bien sûr, je crois que la dimension mystico-spirituelle de la musique est ce qui va en fait me faire m'y consacrer jusqu'à la mort.
2: À côté de votre passion pour le classique, vous reste-t-il du temps, de la place également pour découvrir d'autres styles musicaux ?
1: Alors, trop peu, parce que c'est vrai que ne fût-ce que ce soit quand je joue, quand je travaille mon piano ou quand je travaille sur des émissions de radio ou autre, je crois que j'écoute au moins 6 heures de musique classique tous les jours. Enfin, je dis ça, c'est sans doute même plus dans bien des cas. Donc, il me reste peu de temps et j'avoue que j'ai du mal à faire un chemin vers d'autres musiques, sinon par la radio. J'écoute peu la radio classique, même si j'y participe, mais parce que ça me permet effectivement d'aller ailleurs. Je pense aussi que comme professionnel de la musique classique, je trouverai plus facilement des émotions dans des musiques que je maîtrise moins. Alors ce sera peut-être pas des styles occidentaux, ce sera peut-être plutôt des musiques qui viennent vraiment d'ailleurs, avec des structures que je ne saisis pas tout de suite, avec des rythmes aussi qui me paraissent étonnants, et où là, au détour d'une surprise, effectivement, je peux être bouleversé. J'ai beaucoup d'amis qui n'ont absolument rien à faire de la musique classique et qui régulièrement me disent « Tiens, écoute-moi cette chose-là. »
2: Et ça vous inspire ?
1: Et ça m'inspire, oui. Bah aujourd'hui, je travaille notamment sur alors c'est encore à l'état d'embryon, mais je travaille sur un projet de musique électronique qui n'a plus rien à voir avec la musique classique. Parce qu'en fait, une fois qu'on a découvert les jouets électroniques, on a l'impression d'être, j'en sais rien, comme un enfant gourmand devant un frigo ouvert bien rempli. Tout est possible. Et donc, c'est un monde qui s'ouvre devant moi.
0: Vous avez récemment contribué à faire connaître le musicien cubain Ernesto Lecuona. Je ne suis pas certaine de la prononciation.
1: Oui.
0: Voilà. Dans un album piano, en quoi sa musique vous touche-t-elle ?
1: Tout à l'heure, on se posait la question de ce que j'attendais des jeunes musiciens. Je pense qu'ici, je fais le travail de ce que j'attends d'eux. C'est-à-dire qu'Ernesto Lecuona, c'est un compositeur cubain qui est une évidence à Cuba. On enseigne sa musique dans les écoles, donc c'est vraiment important. De ce côté de l'Atlantique, presque personne ne le connaît. Et donc, c'est une amie cubaine qui m'a un jour mis des partitions entre les mains, qui m'a dit « Tiens, essaye un petit peu cette chose-là, tu vas voir. » Et effectivement, je me suis retrouvé face à une musique très virtuose, ancrée quand même dans la musique occidentale, hein, les idiomes notamment germaniques du 19e siècle, mais voilà, nourrie à la fois de toute l'histoire extrêmement complexe, l'histoire culturelle de Cuba, quand même une île qui a été envahie de tous les côtés, massacrée, remassacré, et puis influencé par ceci, cela, mais qui, dans tous les cas, a systématiquement créé une musique de lumière. Et ça, j'avoue que ce chemin-là, quitte à ce qu'il soit un peu premier degré, parce que la musique de Lecuona, c'est pas une musique qui se cache, c'est pas une musique qui veut paraître ceci pour exprimer cela, non, elle est très directe, et cette lumière, cette évidence-là, cette joie générale qui se dégageait de sa musique, que je trouve en plus extrêmement bien écrite, et jubilatoire à jouer sur un clavier de piano, je trouve que ça avait du sens aujourd'hui, au-delà du fait de faire découvrir une musique qu'on ne connaît pas, d'apporter une musique de joie et de lumière. J'avais l'impression que autour de moi, dans le petit monde que je fréquente, ça avait du sens de venir avec ça.
0: Une forme d'espérance.
1: Plus que ça, parce que l'espérance, c'est encore un état d'attente. Je pense qu'il y avait quelque chose qui disait « la vie est belle » à cet endroit-là, et c'est maintenant. Il y avait quelque chose d'instantané, de présent.
2: Pierre Solo, si on écoutait un titre alors pour découvrir cet artiste cubain.
1: Ah ben tout à fait, on peut écouter une pièce de ce disque. On pourrait par exemple écouter le prélude à la nuit, Preludio en la noche. C'est une pièce qui se veut d'abord extrêmement délicate avant très vite de s'ouvrir et de chanter très largement parce qu'en fait ce garçon-là, Ernesto Lecuona, ne pouvait s'empêcher de chanter tout le temps, tout le temps, tout le temps.

0: Pierre Solo, vous êtes pianiste, conférencier, animateur sur Musique 3 et auteur. Votre nouveau roman, Le Temps de Nina, paru aux éditions Kenes, c'est une histoire sur la relation et les échanges entre un père et sa fille et sur l'éveil à la musique classique. Comment est né ce livre ?
1: Ah, c'est assez rigolo. Donc moi, je fais des chroniques sur la RTBF, qui sont des humeurs musicales, comme on les appelle. Et à la RTBF, on s'était dit que ça pouvait être une bonne idée de les éditer. Donc on avait contacté des éditeurs, et effectivement, chez Kenes, ils ont réagi assez vite en disant « Oui, bon, en fait, les chroniques, ça nous intéresse pas spécialement. Par contre, on a l'impression qu'il y a quelque chose à faire ensemble. » Et de discussion en discussion, on est parti sur l'idée d'un chemin qui serait un livre qui, effectivement, parle au plus grand public de la musique classique. Restait à savoir comment. On a choisi le modèle du roman, d'une histoire qui est une histoire, en fait, que tout le monde peut connaître, qui a un rapport, alors là, d'une fille avec son père ou d'un père avec sa fille. Et ce rapport-là, on l'a tous, que ce soit avec nos parents ou avec nos enfants, si on a des enfants, mais ça semblait être un point de départ. Moi, il n'y a que deux choses que je connais dans ma vie, c'est la parentalité et la musique. Donc, je pouvais écrire là-dessus, j'ai des enfants, moi aussi. Je suis pianiste, il est possible que ma fille s'appelle Nina et le roman s'appelle Le Temps de Nina. Donc, ça permettait de construire une histoire sur quelque chose que je connais en tant que musicien. Et on a décidé, effectivement, à travers cette histoire, de raconter, c'est le défi de ce livre, de raconter des musiques et d'y poser chaque fois, après ces narrations, des QR codes un petit peu partout dans le livre. Ces musiques sont évidemment des musiques classiques. Les écouter après avoir lu la description, en tout cas l'histoire qui accompagne ces musiques, a priori doit permettre de mieux les comprendre, mais ces musiques font partie aussi vraiment du récit et du livre et du roman. Elles ont un rôle fort dans ce qui se joue entre Nina et son papa.
0: Est-ce que la musique classique serait vraiment, comme Nina le pense, et je cite cette fille ou votre fille, une musique de bourgeois par les bourgeois et pour les bourgeois ?
1: Alors c'est très confortable d'écrire un roman parce que ça permet de mettre dans la bouche d'un personnage ce qui nous pose question à nous. Et moi j'ai plein de questions par rapport à la musique classique. Alors évidemment c'est simplifié que de dire pour les bourgeois, par les bourgeois et d'ailleurs pas tous les bourgeois. En fait c'est simplifié mais il y a quelque chose encore de vrai. C'est-à-dire que quand on regarde les salles de concert, les salles d'opéra, il y a quand même largement une forme de bourgeoisie qui, que ce soit par l'éducation ou les moyens financiers ou autres, a accès à cette musique. C'est une niche, la musique classique. Et l'ambition du livre, c'est de poser la question de cette niche. Doit-elle rester une niche? Doit-elle s'ouvrir? A-t-elle plus de public potentiel ou au contraire a-t-elle une place tranquille, un petit peu plus sereine à trouver dans la société? Parce que c'est tout le paradoxe, c'est une niche, ça concerne peu de gens la musique classique, mais ceux qui sont concernés disent « Ah mais c'est hyper important, c'est la culture occidentale, comment peut-on ne pas connaître Beethoven, Mozart ?» Bah je sais pas, en fait posons-nous la question de nouveau, parce qu'il est possible qu'elle ait une place plus réduite que simplement celle qu'on veut lui donner, en tout cas ce qu'une certaine bourgeoisie veut lui donner.
2: Quels sont les préjugés qui collent vraiment encore actuellement à la musique classique ?
1: Alors, il y en a vraiment plein, que c'est une musique chère, que c'est une musique pour les vieux, que c'est une musique dépassée, que c'est une musique trop longue, que c'est une musique calme pour se détendre. Globalement, tout ça, c'est faux. Alors, la question du prix de la musique classique, ça, c'est quand même intéressant. Il y a des différences, évidemment, entre les pays anglo-saxons, où là, c'est particulièrement cher, puisqu'il n'y a pas de principe de subside comme chez nous. Chez nous, il y a quand même des prix qui sont assez raisonnables. C'est-à-dire que vous allez écouter une star de la pop, vous allez payer beaucoup plus cher que pour aller écouter même un opéra. Donc il y a des prix raisonnables, mais qui restent encore des prix quand même relativement élevés. Ce n'est pas pour tout le monde. La question de la vieillesse, c'est vrai, quand on va dans une salle de musique classique, on voit des têtes grises, essentiellement. Et c'est peut-être pas si grave non plus. Enfin, moi, j'ai pas de problème à faire de la musique et des émissions pour des personnes qui sont plus âgées que moi. Je vois pas le souci. Est-ce qu'il faut absolument ouvrir, rajeunir le public de la musique classique? En tout cas, j'y travaille, mais sans être persuadé que ce soit absolument nécessaire. Enfin, ça me semble pas non plus... Faut-il enseigner cette musique-là dans les écoles? Pourquoi pas d'autres musiques? Pourquoi est-ce qu'on n'enseignerait pas le rap? Moi, je me souviens à Paris, quand j'étudiais la musicologie, j'ai eu des cours sur le rap et sur l'histoire du rap. C'est génial, enfin, en termes vraiment de chemin qui vient de la rue, d'une société qui est une société en difficulté, qui cherche à s'exprimer, qui trouve un chemin artistique pour le faire, plutôt qu'un chemin de guerre, etc. Enfin, le rap, c'est fascinant. Pourquoi est-ce qu'on ne travaillerait pas ça à l'école plutôt que du Mozart, qui est quand même pas évident à défendre. Faut des pros hein, pour défendre auprès des enfants le Mozart. Donc, il y a plein de clichés et certains ont bien lieu d'être. Et puis, il y en a d'autres qu'on peut évacuer. Par exemple, faut-il bien s'habiller pour aller dans une salle de concert? Bah non. Moi, je vais en training dans une salle de concert. Il n'y a pas de problème. Je vais en basket dans une salle à l'opéra. Je vais à la Monnaie en short. Il n'y a pas de problème. Je vais, allez-y, personne ne vous dira rien. Ça, ce sont des... Alors, il y a peut-être des gens qui, eux, vont bien s'habiller et qui vont vous regarder de travers. Mais ça, arrangez-vous avec eux, discutez, j'en sais rien. Mais c'est plus vrai.
2: Et on oublie parfois que la musique classique s'immisce dans notre quotidien sans qu'on s'en rende compte. Combien de films, par exemple, utilisent le ressort de la musique classique? Et on connaît en fait les classiques, mais sans les avoir identifiés. Ça peut être aussi des musiques en magasin, en ascenseur, même si c'est un peu un autre style. Ça, c'est quelque chose qu'on a tendance à oublier ou à ne pas percevoir quand on est plus jeune.
1: Oui, la normalité. Je pense qu'il y a un combat aussi contre le mot musique classique. C'est un mot qui est compliqué parce que, par exemple, les professionnels de la musique classique, quand ils disent musique classique, ils parlent de 50 ans d'histoire, entre 1750 et 1800. D'accord ? C'est Mozart, Haydn, le début de Beethoven, Boccherini, des gens comme ça. Mais en fait, ça, c'est la période classique. Après, au 19e siècle, on parle de période romantique. Avant, on parle de période baroque. Et il y a comme ça des tas de mots qui sont utilisés. La musique classique, comme on l'entend dans le grand public, ça désigne une espèce de nébuleuse qui irait de la musique de la Renaissance, plus ou moins, jusqu'à... En fait, on ne sait pas trop. Et les frontières sont très difficiles à définir. En fait, moi, j'encourage tout le monde à écouter la musique classique composée aujourd'hui. Vraiment, parce que là, il y a vraiment une musique qui en fait est en train mais de flouter toutes les frontières de genre, où on retrouve des guitares électriques dans des orchestres, on a des batteries, on a des chanteurs qui ne sont pas des chanteurs d'opéra mais qui chantent quand même à l'opéra. Il y a les compositeurs sont d'une créativité hallucinante et je trouve que justement cette création contemporaine, elle va dans le bon sens parce que d'abord, contrairement aux clichés qui datent encore des années 1950-1960 où on faisait une musique classique contemporaine extrêmement ardue, aujourd'hui c'est plus du tout le cas. On pense vraiment le public, on pense le public et on pense à flouter les frontières parce qu'en fait, les frontières, c'est toujours de mauvaises idées. Dès qu'on commence à enfermer, c'est une mauvaise idée. Et ça, je crois que le meilleur chemin vers la musique classique, c'est pas nécessairement Mozart ou Beethoven, c'est d'aller écouter, tiens, c'est qui les compositeurs aujourd'hui et à quoi ressemble cette musique? Elle est en connexion avec le monde d'aujourd'hui, vraiment.
0: Pierre Solo, estimez-vous que le patriarcat a marqué de son empreinte la création musicale?
1: Ah oui, bien sûr. Bon après, c'est pas que la création musicale, c'est quelque chose qui appartient clairement au siècle passé. Mais citez-moi des compositrices de musique classique, vous allez galérer. En fait, c'est vrai que elles ont elles-mêmes galéré. Alors il y a quelques exemples hein, par-ci par-là qu'on retire. Il y a Clara Schumann qu'on apprend. C'est intéressant. On l'appelle Clara Schumann. C'est quand même le nom de son mari. Donc elle avait un nom. C'était Clara Wieck. En plus, c'était une immense pianiste du 19e siècle. Elle a composé alors qu'elle avait 8 enfants. Je crois que Clara, elle avait sa carrière de pianiste, elle devait s'occuper de son mari qui était à moitié fou et elle parvenait quand même encore à composer. Femme exceptionnelle. Fanny Mendelssohn, c'est intéressant, la sœur de Félix Mendelssohn. Bon, à un moment, elle a dû se marier et donc effectivement, Fanny, elle a un petit peu moins composé parce que voilà, il y a toute une époque où en fait, on ne permettait pas, c'était pas correct qu'une femme compose comme il y a des choses surprenantes. Une femme au 19e siècle ne pouvait pas jouer de violoncelle. Ne pouvait pas jouer de harpe. On associe si souvent la harpe aux femmes. Mais en fait, dès qu'il s'agissait de mettre un instrument entre les jambes, non, impossible. Et les instruments avant, de la même façon, interdit. Elle pouvait chanter un peu, comme ça, vaguement, en dilettante, un peu de piano, un peu de violon, et puis c'était tout. Donc oui, il y a eu un combat immense et qui est loin d'être terminé. Et quand on regarde les chefs d'orchestre, les compositeurs d'aujourd'hui, et même certains orchestres, il y a vraiment, vraiment des femmes qui manquent. Et pourquoi? Je veux dire, le Philharmonique de Vienne, là, qu'on voit au concert de Nouvel An, comptez un petit peu. Alors, c'est rigolo, parce que maintenant, les caméras, elles font des focus sur les femmes. Mais en fait, il y a quoi? Il y a même pas un quart de l'orchestre qui est féminin, ce qui est un problème. En Belgique, tous les orchestres sont plus ou moins à 50% mixtes. Mais à Berlin ou à Vienne, ça a mis des années avant qu'une femme y entre.
0: Et en Belgique, c'est une obligation?
1: Pas du tout.
0: Ça s'est fait naturellement.
1: Ça s'est fait naturellement. Et vous savez comment ça a fonctionné? En fait, ce sont les examens d'orchestre. Quand on veut rentrer dans un orchestre, on postule à un examen. Et avant, on avait un examen, on avait un jury et on les regardait jouer. Et puis, on a commencé à mettre un rideau. Aujourd'hui, même dans les orchestres, et notamment en Belgique, on met des tapis sur la scène pour ne pas entendre un talon qui pourrait être associé à une femme. Et donc, on met des rideaux et on écoute l'instrumentiste sans savoir si c'est une femme ou un homme. Du moins jusqu'au dernier tour, parce que ça se fait en plusieurs tours. À un moment, faut rencontrer la personne parce qu'elle va devoir travailler avec d'autres gens. Et donc, il y a quelque chose d'humain qui se désigne. Mais à partir de ce moment-là, ça s'est fait aux États-Unis dans les années 70, ça a commencé vraiment ça. On se privait tellement de bonnes musiciennes à force d'avoir des clichés comme ça, qu'on a mis des rideaux. Et aujourd'hui, ça a complètement renversé la place des femmes dans les orchestres. Donc, y avait un sexisme atroce.
2: Je reviens à votre roman, Le Temps de Nina. La relation, la découverte aussi de la musique, c'est ce qui permet finalement d'aller plus loin dans la rencontre de l'autre. Il y a un pas qui se fait de chaque côté, du père vers la fille, de la fille vers le père.
1: Oui, donc Nina, elle vit, donc sa maman est morte quand elle était petite, donc elle a son père. Mais son père, il est tout le temps parti parce qu'il joue de la musique. Et elle dit, moi en fait, je veux voir mon père. Et si je veux voir mon père, c'est pas un problème. J'ai qu'à aller l'écouter au concert. Mais il dit, mais ça va pas, moi je veux pas aller l'écouter pour voir mon père, donc il y a cette musique classique entre nous. Et à partir de ça, elle va effectivement, et notamment avec un personnage assez truculent qui est sa tante, qui est une musicologue et qui connaît tout sur la musique, elle va lui fournir de la matière pour aller chercher son père sur les questions que pose la musique classique, les clichés dont on parlait tout à l'heure, toutes ces évidences qui n'en sont plus. Et cette tante, qui était un personnage en fait très intelligent, à travers la confrontation qu'elle encourage, va surtout recréer un lien entre Nina et son père. Et donc, il n'y a personne qui va gagner à la fin. Il ne s'agit pas de convaincre Nina que la musique classique, c'est génial, ou de convaincre le papa pianiste que la musique classique n'a plus aucun intérêt. En fait, ça va se jouer à l'endroit de la relation. La musique classique, elle n'a rien à voir là-dedans. Elle existe, on la prend ce qu'on n'aime pas, et on vit sereinement avec elle. Mais dans le livre, elle est ce qui va finalement les rapprocher en partant du conflit vers quelque chose qui sera plus positif.
2: Le format du livre, c'est un roman. Quelle part personnelle mettons quand on écrit un roman? Est-ce que vraiment on parle d'inspiration ou finalement on livre ses émotions, ses expériences également?
1: Oh, je crois qu'on ne peut écrire que sur ce que l'on connaît vraiment. C'est-à-dire que moi, j'ai posé dans ce livre, évidemment, toute mon expérience de musicien, toutes les questions que je me pose sur cette musique qui, moi, remplit ma vie depuis 40 ans. Enfin, c'est énorme. Et donc, si je me trompe, je vais me réveiller à 85 ans juste avant de mourir et je vais me dire, ah, mon Dieu, je me suis trompé, cette musique n'a aucun intérêt. C'est, toutes ces questions, je les pose, ça fait partie de l'expérience. J'ai des enfants, donc le rapport effectivement aux enfants ou à mes propres parents, la façon dont on grandit, la façon, ce qu'on apprend à la maison avec les parents, etc. C'est hyper intéressant parce que ça structure, mais je suis persuadé qu'on passe sa vie à dénouer tout cela pour créer quelque chose qui est personnel. Et en général, ça prend tellement de temps qu'on finit par mourir avant d'avoir terminé. Mais il y a quand même, je pense, une façon de détricoter, de remettre en question encore et encore. Et donc, oui, bien sûr, il s'agit d'expériences personnelles. Après, le jeu du roman, le jeu de l'écriture, le jeu de la publication, c'est de se dire, mais qu'est-ce qui est intéressant pour les autres, pour les gens, pour ceux qui vont lire? Comment est-ce qu'on fait résonner quelque chose qui est plus personnel dans le cœur, l'esprit de ceux qui vont nous lire? Et c'est là que j'espère que le livre est réussi. Oui.
2: Mais le reproche sur le temps qu'on consacre aux autres, ce reproche qu'on peut se faire à soi-même, est-ce que ça, c'est une expérience que vous avez vécue avec vos concerts, avec vos différents engagements?
1: C'est vrai que c'est la valorisation d'un travail, et alors certainement d'un travail artistique, avec l'importance énorme que l'on donne à ça, parfois ça peut étonnamment nous éloigner des évidences, c'est-à-dire du quotidien, des amis, des gens, de la relation humaine. Les enfants sont très utiles pour ça, parce qu'en fait, que votre papa soit pianiste ou qu'il soit, je sais rien moi, comptable ou électricien, en fait, ça n'a pas beaucoup d'importance pour l'enfant. La relation à un parent, elle se joue ailleurs que simplement sur la question professionnelle qui, pour l'adulte, peut avoir une dimension énorme. Et c'est vrai que, c'est peut-être en vieillissant que je me dis ça petit à petit, mais je suis en train de me tirer l'oreille vers les amis, les proches, les enfants, ne pas oublier d'avoir un contact qui est un contact humain. Évidemment, le chemin professionnel que l'on fait est important, et puis même il rapporte de l'argent, il faut vivre, enfin je veux dire, y a cette idée-là. Mais quand même, ce que l'on retiendra in fine, j'ai l'impression, c'est ce que l'on aura senti partagé avec d'autres êtres humains.
0: En quoi la musique peut-elle changer le monde, et a fortiori la musique classique?
1: C'est la question que pose le père au début. Il dit, Nina, donc ma fille, pense que je crois que cette musique va changer le monde. Moi, je n'en suis pas sûr. La musique en elle-même ne change pas le monde. Enfin, même s'il y a des exemples, hein, on peut aller citer, je le fais dans le livre d'ailleurs, aller citer des chansons, notamment des musiques qui ont eu un rôle concret dans des moments de changement de société, de révolution. On a des chansons comme ça qui ont tout d'un coup pris une dimension gigantesque de rassemblement ou au contraire de rupture. Donc ça, c'est intéressant. Des chansons comme Bella Ciao, El Pueblo Unido Jamás Será Vencido, des tas de chansons qui traversent les siècles et qui vont de combat en combat, et on change même les paroles de ces chansons et on se rend compte que la musique continue à être une musique de bouleversement, de changement de société. Ça, c'est concret. Mais globalement, sinon, est-ce que la musique change le monde? je ne crois pas, à aucun moment. Par contre, elle est, et là on revient à ce que l'on disait au début de l'émission, elle est un chemin paisible. Quand on fait de la musique, on ne fait pas la guerre. On est à un endroit de partage, on est à un endroit de communion. Et à cet égard, et notamment faire de la musique à l'école, partout, rendre cette musique accessible. Aujourd'hui, on va faire payer maintenant en Belgique les plus jeunes dans les académies. Je crois que c'est une grave erreur parce que la gratuité permet vraiment de rendre évidente une pratique qui est une pratique sereine de vivre ensemble.
2: Pierre Solo, merci d'avoir partagé avec nous vos réflexions sur la musique et sur le goût de la transmission. Votre nouveau roman, Le Temps de Nina, est paru aux éditions Kenes. On encourage tous nos auditeurs à se le procurer sans tarder. Merci d'avoir été notre invité dans Plein Feu. Merci à toutes et tous de nous avoir accompagnés aujourd'hui et à très bientôt pour une nouvelle rencontre. Au revoir Angélique, au revoir Pierre.
1: Au revoir.
0: Au revoir.
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9: Vous écoutez RCF Notre-Dame, bon week-end à tous, il est 6h30.
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9: Bonjour, bon réveil et merci de passer avec nous ce tout début de journée. Aujourd'hui, samedi 12 septembre, nous fêtons le Saint-Nom de Marie. Les explications d'Isabelle Delaunay à retrouver dans un quart d'heure à 6h45 dans le Saint du Jour. Et avant de nous plonger dans l'histoire, place à la météo de ce jour. Et c'est un samedi estival qui s'annonce avec du soleil et températures agréables. Quelques brouillards à signaler ce matin, notamment dans les plaines. En Belgique, le ciel se partage entre soleil et nuages. Les températures, ce matin, de 9 à Aurillac jusqu'à 18 à Marseille et Ajaccio. On relève actuellement 12 à Rennes, 15 à Paris, Lyon et Bordeaux. Les températures pour votre samedi après-midi, 20 degrés annoncés à Brest, 23 à Lille, Reims et Rouen, 24 du côté de Saint-Étienne, 25 degrés pour l'après-midi du côté de Paris, 26 à Dijon, Tours et Limoges, 27 à Marseille, 28 à Lyon et Ajaccio, 29 degrés cet après-midi à Bordeaux et 30 à Montpellier. Pour la Belgique, 22 degrés aussi bien à Bruxelles qu'à Liège. Et pour ouvrir la matinale, place à l'histoire sur RCF Notre-Dame.
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9: Aujourd'hui, nous sommes le 12 septembre. Feu vert pour la réunification allemande le 12 septembre 1990, avec la signature du traité de Moscou, de son nom officiel, traité portant règlement définitif concernant l'Allemagne.
12: À partir de ce jour, l'histoire européenne prend un nouveau chemin. C'est en ces termes que le ministre soviétique des Affaires étrangères, Edouard Shevardnadze, a défini la réunion de Moscou, qui a permis aujourd'hui de tirer un trait sur la Deuxième Guerre mondiale. Les chefs de diplomatie des pays concernés avaient apposé leur signature à l'accord par lequel les quatre ex-vainqueurs de la guerre ont officiellement renoncé à leurs droits sur l'Allemagne.
9: Avec ce traité, l'Allemagne retrouve sa souveraineté et redevient un État comme les autres.
13: Ici les stations de Radio Paris, notre émission va commencer dans quelques instants.
9: Après le débarquement allié en Sicile à l'été 1943, Benito Mussolini, le Duce, perd le pouvoir. Il est arrêté le 25 juillet sur ordre du roi d'Italie, Victor Emmanuel III. Quelques jours après la signature de l'armistice entre l'Italie et les Alliés, Adolf Hitler charge le SS Otto Skorzeny de retrouver Mussolini et de le libérer. C'est chose faite le 12 septembre 1943.
14: Un officier de SS, à la tête de quelques hommes, reçoit la mission d'aller délivrer Mussolini, retenu prisonnier à 3000 mètres d'altitude, dans un hôtel perdu dans les Abruzzes. L'audacieux coup de main a réussi. Accompagné du commandant Skorzeny, Mussolini prend place dans l'appareil dont le décollage fut une véritable performance. Dès sa libération, le Duce arrive au grand quartier général du Führer où il est accueilli par Adolf Hitler. Avant de lancer au peuple italien un vibrant appel.
9: Actualité sous contrôle allemand. Hitler donne l'ordre à Mussolini de rejoindre le nord de l'Italie pour mettre en place une république sociale italienne, la fameuse République de Salo, du nom de la ville qu'accueille ce gouvernement fantoche. Nous choisissons d'aller sur la Lune. C'est par ces mots que le président John Kennedy lance le 12 septembre 1962 les États-Unis dans la course vers la Lune.
5: We choose to go to the moon. We choose
9: Nous choisissons d'aller sur la Lune dans cette décennie et d'accomplir d'autres choses, non pas parce qu'elles sont faciles, mais parce qu'elles sont difficiles. Dans ce discours prononcé à la Rice University de Houston, John Kennedy donne une échéance, la fin de la décennie. Ça sera chose faite le 21 juillet 1969 avec le vol d'Apollo 11.
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9: La culture, à présent. C'est le 12 septembre 1888 que voyait le jour l'un des plus célèbres chanteurs français, Maurice Chevalier. Il débute sa carrière à l'âge de 12 ans. Il sera acteur dans les années 30 à Hollywood. Il donnera un dernier concert en 1968 avant de s'éteindre le 1er janvier 1972.
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Ça rappelle des souvenirs. Ma pomme, Maurice Chevalier sur RCF Notre-Dame pour refermer ce jour dans l'histoire. Voici quelques notes de Charlie Parker. Juste après, Thierry Georges nous emmène en Catalogne sur les pas de Dali. Très bon réveil à tous.

0: Benvingut a Figueres. Bienvenue a Figueres.
1: Ser Catalunya. Aquí comença tot.
2: Située au nord de la péninsule ibérique, à la frontière française, la Catalogne est l'une des 17 communautés autonomes d'Espagne. D'une superficie de 32 000 km², un peu plus de la Belgique, la Catalogne compte 8 millions d'habitants. Barcelone est la capitale administrative et économique qui a attiré en 2025 18 millions de touristes. C'est davantage que la capitale Madrid. Parmi les Catalans célèbres, Salvador Dalí, à qui la série est essentiellement consacrée. Nous sommes dans ce quatrième et dernier Suel Guide catalan, à Figueras, la ville natale de Dalí, 50 000 habitants, à 140 km au nord-est de Barcelone, mais aussi à Cadaqués, à l'est de Figueras, et Porligat, un quartier de Cadaqués, où se trouve la maison-musée de Dalí. C'est le cap de Creus, le cap de la Croix, le point le plus oriental du massif des Pyrénées.
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2: Salvador Dalí est né le 11 mai 1904 au numéro 6 de la rue Monturiol à Figueras. Dalí a conservé tout au long de sa vie un lien étroit avec sa ville natale puisque c'est à Figueras qu'il a choisi d'installer son théâtre-musée inauguré en 1974 et pensé comme une œuvre d'art en soi.
4: Thierry Georges vous emmène en Catalogne sur les pas de Dalí dans le magazine Suivez le Guide. 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
4: Très bon week-end à tous à l'écoute de RCF Notre-Dame. Du 11 soir jusqu'au 13 septembre, les Juifs du monde entier ont célébré Rosh Hashanah. Parmi les traditions les plus connues, la pomme trempée dans le miel au début du repas. Mais pourquoi ces aliments symboliques? Et si à Rosh Hashanah on mangeait en réalité ses vœux pour l'année à venir? C'est le thème ce matin d'une fois n'est pas coutume. Nous retrouvons Constance Gruppner.
9: Bonjour, c'est Constance Gruppner pour votre pastille interculturelle Une fois n'est pas coutume, en partenariat avec RCF Notre-Dame et RCJ. Si je vous dis grenade, tête de poisson, poireaux, carottes et pommes dans le miel, vous me répondez? Une liste de courses un peu étrange? Le dernier régime à la mode? Rosh Hashanah?
4: Rosh Hashanah, non?
9: Oui, Rosh Hashanah. Cette fête est communément présentée comme le nouvel an juif. Mais souvenez-vous, la semaine dernière, et même pour les plus fidèles de la chronique l'année dernière, je vous racontais qu'il existe en réalité quatre nouvel ans dans le judaïsme. Un seul, manifestement, ne suffisait pas. Rosh Hashanah signifie littéralement « tête de l'année » en hébreu. Cette fête de deux jours célèbre notamment la création de l'univers et de l'humanité. Depuis le 11 septembre au soir, les juifs sont entrés dans l'année 5787 du calendrier hébraïque. Prières, lecture particulière à la synagogue, sonnerie du chauffard, les traditions ne manquent pas. Mais cette année, j'ai préféré regarder du côté de l'assiette.
4: Et pourquoi donc? Expliquez-nous, Constance.
9: Les religions utilisent depuis longtemps les aliments comme symbole. À Pâques, l'agneau représente notamment le Christ pour les chrétiens. Lors de l'Aïd el-Kébir, les musulmans commémorent l'épreuve d'Ibrahim Abraham par le sacrifice d'un animal. Mais avec le céder de Rosh Hashanah, c'est un peu différent. Les aliments sont des simanim qui signifient signe en hébreu. Leur forme, leur goût ou leur nom permettent de dire ce que l'on espère pour l'année qui commence. La pomme et le miel, une année douce. La grenade et ses innombrables grains, que les bonnes actions soient aussi nombreuses. La tête de poisson, être à la tête plutôt qu'à la queue. Finalement, à Rosh Hashanah, on ne présente pas seulement ses vœux, on les mange.
4: Est-ce nouveau, Constance? À quand remonte cette coutume?
9: Cette idée ne date pas d'hier. Au IVe siècle, Abaye, l'un des grands sages du Talmud de Babylone, recommandait déjà de consommer au début de l'année certains aliments considérés comme des signes favorables, courges, poireaux, dattes. Près de 1000 ans plus tard, au XIVe siècle, on en reparle dans le Tour, un grand code de loi juive. Et entre-temps, le céder a voyagé. Au fil de l'histoire, les communautés juives se sont

0: ont dispersé, ont rencontré d'autres langues, d'autres cultures, d'autres produits, et le céder s'est enrichi. Chez les Ashkénazes, par exemple, même la carotte s'est invitée à table grâce à un jeu de mots en yiddish. Son nom, mer, se prononce pareil que le mot plus et évoque l'idée de multiplication. On souhaite encore que les bonnes actions se multiplient. Et c'est peut-être ce que raconte aussi le céder de Rosh Hashanah, une tradition qui voyage sans rester figée. Une tradition serait-elle finalement comme une langue vivante? Une grammaire qui demeure? Un vocabulaire qui évolue au gré des rencontres? Le céder de Rosh Hashanah, lui, semble avoir trouvé la recette. Et pourquoi ne pas le personnaliser cette année, avec une banane par exemple, pour que plus d'un arrête de se faire bananer? Allez, Shana Tova, bonne année!
1: Et je vous rappelle que la fête de Rosh Hashanah se poursuit jusqu'au 13 septembre prochain, donc jusqu'à demain, une fois n'est pas coutume, présentée à l'instant par Constance Grobner.
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1: Quasiment 6h45, vous écoutez RCF Notre-Dame, on retrouve Isabelle Delaunay. Bonjour Isabelle.
3: Bonjour. En ce 12 septembre, nous fêtons les Apollinaires. Prénom qui fait référence à Apollon, dieu grec de la beauté masculine, des arts et de la poésie. Saint Apollinaire serait un disciple de l'apôtre Pierre, venu évangéliser la ville de Ravenne, où fut construite une basilique Saint Apollinaire, joyau de l'art byzantin, avec ses merveilleuses mosaïques. Aujourd'hui aussi, l'Église catholique fait mémoire du saint nom de Marie. Célébrée à partir du XVIe siècle en Espagne, cette fête fut étendue à l'Église universelle en 1684, en reconnaissance de la victoire de Vienne contre les Turcs. Selon saint Ambroise, le nom de Marie est un baume délicieux qui répand l'odeur de la grâce. Quant à saint Bernard, le seul nom de Marie met en fuite tous les démons. Il disait que ce doux nom de Marie ne soit jamais loin de votre bouche, jamais loin de votre cœur. Si Marie vous tient par la main, vous ne tomberez point. Si elle vous protège, vous n'aurez rien à craindre. Et si elle vous conduit, vous ne connaîtrez pas la fatigue. Quant à saint Bonaventure, il proclamait « Que votre nom est glorieux, ô sainte Mère de Dieu, qu'il est glorieux ce nom qui a été la source de tant de merveilles. »
1: Et oui, merci Isabelle Delaunay, on vous retrouve demain matin. À suivre sur RCF Notre-Dame à 6h50, la prière du matin.

La Belle et la Bête, c'était Long Long sur RCF Notre-Dame à 6h50. C'est l'heure de la prière du matin. Dans quelques instants, le Père Éric Courtois nous proposera sa méditation de l'Évangile. Ce matin, l'Évangile selon saint Luc au chapitre 6, les versets 43 à 49. « Pourquoi m'appelez-vous en disant « Seigneur, Seigneur » et ne faites-vous pas ce que je dis ?»

En ce temps-là, Jésus disait à ses disciples « Un bon arbre ne donne pas de fruits pourris. Jamais non plus un arbre qui pourrit ne donne de bons fruits. Chaque arbre, en effet, se reconnaît à son fruit. On ne cueille pas des figues sur des épines. On ne vendange pas non plus du raisin sur des ronces. L'homme bon tire le bien du trésor de son cœur qui est bon. Et l'homme mauvais tire le mal de son cœur qui est mauvais. Car ce que dit la bouche, c'est ce qui déborde du cœur. Et pourquoi m'appelez-vous en disant « Seigneur, Seigneur » et ne faites-vous pas ce que je dis ? Quiconque vient à moi, écoute mes paroles et les met en pratique. Je vais vous montrer à qui il ressemble. Il ressemble à celui qui construit une maison. Il a creusé très profond et il a posé les fondations sur le roc. Quand est venue l'inondation, le torrent s'est précipité sur cette maison, mais il n'a pas pu l'ébranler parce qu'elle était bien construite. Mais celui qui a écouté et n'a pas mis en pratique ressemble à celui qui a construit sa maison à même le sol, sans fondation. Le torrent s'est précipité sur elle et aussitôt elle s'est effondrée. La destruction de cette maison a été complète. »

Ce court extrait d'Évangile est déconcertant. Les questions de Jésus au début sont purement rhétoriques. Il est évident, en effet, qu'un aveugle ne peut pas guider longtemps un autre aveugle, sinon les deux vont finir par tomber. Alors, que veut nous dire Jésus ? Peut-être que tous les hommes sont aveugles, d'une façon ou d'une autre, de telle sorte que l'humanité tout entière ne peut pas trouver sa direction et avancer sans Dieu. En effet, personne ne voit parfaitement clair dans ses propres péchés. Même s'il est toujours utile de demander aux autres leur lumière et leurs conseils, Dieu, dont le regard est parfaitement clair, peut nous éclairer parfaitement et nous guider dans les choix parfois compliqués que nous avons à poser pour que nous évitions de tomber. L'Esprit de sainteté éclaire et guide Jésus depuis sa conception et de manière renouvelée depuis son baptême au Jourdain. Le disciple n'est pas au-dessus du Maître. Si Jésus a eu besoin de l'Esprit Saint pour guider sa vie, à combien plus forte raison en avons-nous besoin nous aussi ? La formation que Jésus donne à ses disciples, donc à nous, consiste surtout à se laisser éclairer et guider par l'Esprit Saint comme lui-même l'était. Une fois bien formé, le disciple sera comme son maître. Alors, nul ne cherchera plus à redresser le tort de son prochain dans l'œil duquel il voit une paille, car chacun saura bien que nous avons tous une poutre dans notre œil. Demandons au Seigneur la grâce de ne pas nous comparer aux autres et de ne pas nous endurcir. Que nos pailles ne deviennent pas des poutres, que nos poutres ne deviennent pas des charpentes. Oui, Seigneur, nous te demandons ton Esprit Saint, car nous sommes de pauvres aveugles qui avons tous besoin de ta lumière.

Notre Père qui es aux cieux, que ton nom soit sanctifié, que ton règne vienne, que ta volonté soit faite sur la terre comme au ciel. Donne-nous aujourd'hui notre pain de ce jour. Pardonne-nous nos offenses, comme nous pardonnons aussi à ceux qui nous ont offensés. Et ne nous laisse pas entrer en tentation, mais délivre-nous du mal. Car c'est à toi qu'appartiennent le règne, la puissance et la gloire, pour les siècles des siècles. Amen.

0: C'était la prière du matin sur RCF Notre-Dame. Le père Éric Courtois avait préparé la méditation de l'Évangile. Ce matin, l'Évangile selon Saint-Luc au chapitre 6, les versets 43 à 49. Pour poursuivre ce début de journée, voici à présent l'Angélus.
1: L'ange du Seigneur apporta l'annonce à Marie.
2: Et elle conçut du Saint-Esprit. Je vous salue Marie, pleine de grâce. Le Seigneur est avec vous. Vous êtes bénie entre toutes les femmes, et Jésus, le fruit de vos entrailles, est béni. Sainte Marie, Mère de Dieu, priez pour nous pauvres pécheurs, maintenant et à l'heure de notre mort.
1: Voici la servante du Seigneur.
2: Qu'il me soit fait selon votre parole. Je vous salue Marie, pleine de grâce. Le Seigneur est avec vous. Vous êtes bénie entre toutes les femmes, et Jésus, le fruit de vos entrailles, est béni. Sainte Marie, Mère de Dieu, priez pour nous pauvres pécheurs, maintenant et à l'heure de notre mort.
1: Et le Verbe s'est fait chair.
2: Et il a habité parmi nous. Je vous salue Marie, pleine de grâce. Le Seigneur est avec vous. Vous êtes bénie entre toutes les femmes, et Jésus, le fruit de vos entrailles, est béni. Sainte Marie, Mère de Dieu, priez pour nous pauvres pécheurs, maintenant et à l'heure de notre mort.
1: Priez pour nous, Sainte Marie, Mère de Dieu.
2: Afin que nous soyons rendus dignes des promesses du Christ.
1: Daignez, Seigneur, répandre votre grâce dans nos âmes, afin qu'ayant connu par la voix de l'ange l'incarnation de votre Fils Jésus-Christ, nous puissions parvenir par sa passion et par sa croix à la gloire de sa résurrection, par le même Jésus-Christ, votre Fils, notre Seigneur. Amen.
0: C'était la prière de l'Angélus. Dans un instant, sur RCF Notre-Dame, on fera un nouveau point sur vos conditions météo pour ce samedi.
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0: Allez, on jette un coup d'œil sur la suite de votre matinale sur RCF Notre-Dame. Dans quelques instants, nous évoquerons la grande histoire qui relie les papes à la France avec Pauline de Torsiec. Vous retrouverez le béaba du christianisme. Le tour de France du pape Léon XIV qui débute dans 15 jours au programme du père Arnaud Alibert que nous rejoindrons tout à l'heure à 7h15. Mais pour l'heure, je vous propose de faire un nouveau point sur vos conditions météo pour ce 12 septembre. C'est un samedi estival qui s'annonce avec du soleil et des températures agréables. Quelques brouillards seront à signaler ce matin, notamment dans les plaines. En Belgique, le ciel se partage entre soleil et nuages. Les températures, ce matin, de 9 à Aurillac jusqu'à 18 à Marseille et Ajaccio, relèvent ce matin 12 à Rennes, 15 à Paris, Lyon et Bordeaux. Les températures de ce samedi après-midi, 20 degrés à Brest, 23 à Lille, Reims et Rouen. On prévoit 24 à Saint-Étienne, 25 à Paris, 26 degrés pour votre après-midi à Dijon, Tours et Limoges, 27 du côté de Marseille, 28 à Lyon et Ajaccio, 29 à Bordeaux et 30 à Montpellier. Pour la Belgique, 22 degrés aussi bien à Bruxelles qu'à Liège. J-14 avant l'arrivée du pape Léon XIV en France, l'occasion pour nous de nous intéresser ce matin à la grande histoire entre les papes et la France avec Pauline de Torsiac et son invité. Voici le béaba du christianisme.
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9: Bonjour à tous. La France est souvent appelée la fille aînée de l'Église. Une expression qui dit quelque chose de l'histoire particulière qui unit notre pays à la papauté depuis près de 2000 ans. Des baptêmes des rois aux grandes crises entre le pouvoir politique et Rome, des pèlerinages aux voyages apostoliques, les liens entre les papes et la France ont profondément marqué l'histoire. Alors, pourquoi les papes accordent-ils une place si particulière à la France ? Qu'est-ce qui rend cette relation unique et que peut-on attendre de la visite de Léon XIV en France au mois de septembre ? Pour répondre à ces questions, je reçois l'historien et docteur en histoire Jean-Baptiste Noé, auteur du livre « Léon XIII, le pape de la modernité » aux éditions Salvator.
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9: Jean-Baptiste Noé, bonjour.
10: Bonjour.
9: Alors, on entend souvent dire que la France est la fille aînée de l'Église. Pouvez-vous nous rappeler justement d'où vient cette expression et ce qu'elle signifie vraiment ?
10: Alors, formellement, elle a été constituée au XIXe siècle. C'est une réécriture a posteriori de l'histoire, un titre que l'on a pu s'accorder. Mais ça se fonde évidemment sur des éléments importants, notamment les liens séculaires, millénaires même, qui ont été tissés entre le royaume de France et la papauté, depuis le baptême de Clovis, qu'on reconnaît comme ayant eu lieu en 496, même si la date n'est pas forcément certaine. Donc, baptême entre Clovis et l'évêque Rémy de Reims. Et c'est à partir de là que débute cette grande histoire entre la France et la papauté. Il y a de multiples reprises, la France a aidé la papauté, notamment contre des ennemis extérieurs, et donc ça a tissé des liens spirituels, intellectuels, tout à fait particuliers.
9: Alors, depuis quand les papes entretiennent-ils peut-être une relation particulière avec la France ? Est-ce qu'il y a des moments fondateurs ? Vous avez parlé de... Bon, il y a Clovis, mais les rois qui sont sacrés, mais est-ce qu'il y a d'autres moments fondateurs de cette histoire ?
10: Oui, alors Clovis avec les Mérovingiens, et puis il y a le rôle important des Carolingiens, notamment Pépin le Bref, le père de Charlemagne, qui donne au pape Étienne II un territoire qui donne ce qu'on appelle les états de l'Église. En fait, Pépin le Bref a fait la guerre contre les Lombards, il a récupéré les territoires des Lombards, et il donne ce territoire, c'est Rome et la région romaine, donc le Latium, il le donne au pape Étienne II. Et donc ça permet au pape d'avoir la souveraineté sur un territoire particulier, c'est là l'origine des états de l'Église. Et puis après, on a Charlemagne, qui se fait sacré empereur à la Noël 800 dans la basilique Saint-Pierre, avec le pape Léon III. Et puis ensuite, au cours de l'époque médiévale, des liens privilégiés, évidemment, notamment les croisades, qui ont été menées essentiellement par les Francs. Saint-Louis a évidemment joué un rôle important. Et puis, au cours de l'histoire de l'Église, pour synthétiser, ce qu'il y aurait beaucoup à dire, eh bien, c'est notamment le rôle important des missionnaires, notamment à partir du XVIIe siècle jusqu'au XXe siècle, missionnaires à la fois en Amérique, en Asie, en Afrique. Le rôle important joué aussi par les communautés religieuses, les monastères, pensons notamment à l'ordre des Clunisiens et des Cisterciens. Donc tout ça, vous voyez, le domaine intellectuel, philosophique, théologique, économique et politique, ont fait qu'il y a un lien vraiment très fort entre le catholicisme et le royaume de France.
9: Un lien très fort entre le catholicisme et la France, vous l'avez très bien décrit, Jean-Baptiste Noé, vous êtes docteur en histoire, vous êtes l'auteur du livre Léon XIII, le pape de la modernité chez Salvator, et vous êtes avec nous sur RCF Notre-Dame pour nous décrypter ces liens. Alors, les relations entre la papauté et les rois de France ont-elles pour autant toujours été harmonieuses ou eh bien, voilà, ont-elles connu des périodes de fortes tensions ?
10: Oui, il y en a eu. Là, je vous ai décrit un tableau un petit peu idyllique, mais enfin, les relations ont été très tumultueuses. D'abord, même à l'époque médiévale et à l'époque moderne, il y a eu des tensions parfois rudes, notamment pour la nomination des évêques, que le pape voulait avoir la prérogative sur la nomination des évêques. Il y a eu les questions également pour gérer les monastères, donc tout ça a pu créer d'importantes tensions. Et puis, à partir de l'époque moderne, la Révolution, par exemple, là aussi, les tensions étaient fortes. On se rappelle quand même que Napoléon a emprisonné le pape, que le pape en est mort de cet emprisonnement, donc ça a été vraiment des choses terribles. Et ensuite, le combat mené notamment par la Troisième République, très, très anticléricale, qui a cherché à éradiquer le christianisme. Et d'ailleurs, dans les années 1920, les relations diplomatiques entre la France et le Saint-Siège ont été rompues. Donc, on a des relations qui sont complexes et qui, finalement, aujourd'hui, se sont très fortement réchauffées depuis les années 1960. Donc, finalement, les choses vont mieux, mais l'histoire a été tumultueuse et compliquée.
9: Et puis alors, pendant près de 70 ans, les papes ont quitté Rome aussi pour s'installer à Avignon. Pourquoi ce déplacement déjà a-t-il eu lieu ? Et est-ce que ça a eu des conséquences, justement, pour l'Église ?
10: Oui, alors, ce déplacement a eu lieu parce que vous avez un pape qui est élu, qui est Clément V, et Clément V est bordelais. Et donc, il est élu quand il est dans la région de Bordeaux, il est en Aquitaine. Et donc, il se rend à Rome pour prendre possession de sa charge, mais il s'arrête en Avignon, parce qu'Avignon, à l'époque, appartenait au pape. Ce n'était pas un territoire français, c'était un territoire entre le Royaume de France d'un côté et l'Empire germanique de l'autre. Donc il s'arrête en Avignon pour faire une pause, et finalement il n'a jamais été à Rome, parce qu'à Rome on avait une guerre civile entre les grandes familles romaines, et donc c'était trop dangereux pour lui. Et donc il s'installe en Avignon, et c'est le début de ce qu'on appelait la papauté d'Avignon, puisqu'à sa mort, le nouveau pape reste en Avignon, et ça a fait d'Avignon une ville qui n'avait pas grand intérêt, qui n'était pas très importante, ça en a fait la capitale de la chrétienté, avec notamment la création des bâtiments que l'on peut encore visiter aujourd'hui. Et puis ensuite, il y a eu le schisme en 1378, donc là, deux papes, un en Avignon, un à Rome, et il a fallu attendre 1418 pour que les choses se règlent et que le pape quitte définitivement Avignon pour être uniquement à Rome. Et c'est vrai que lorsque le pape était en Avignon, ce que beaucoup reprochaient, c'est que le roi de France ait le contrôle de la papauté. C'était une crainte de beaucoup, ça n'a jamais été le cas, mais c'était une crainte. Et finalement, le pape, en étant à Rome, eh bien, est indépendant, et il est indépendant notamment des princes, que ce soit le roi de France ou que ce soit d'autres rois.
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9: Cette semaine sur RCF Notre-Dame, on parle des relations entre les papes et la France, des relations voilà, qui ont toujours eu lieu, elles ont été plus ou moins tumultueuses. Mais si l'on prend les visites pontificales un peu plus récentes qui ont marqué l'histoire contemporaine, on se souvient du célèbre « N'ayez pas peur » de Jean-Paul II, ou « France, qu'as-tu fait des promesses de ton baptême ?» C'est un discours qui avait un peu marqué les esprits, Jean-Baptiste Noé.
10: Oui, c'était en 1979, au Bourget, la première visite de Jean-Paul II en France. On parlait de la finesse d'Église, alors c'est très bien, on peut en être très fier, et on peut évidemment être fier de notre histoire. Mais enfin, la primauté, si on peut dire, ou le droit d'aînesse, ça d'abord, surtout des engagements. Et Jean-Paul II venait remettre un petit peu les catholiques à leur place, en leur disant, bah, c'est bien de vous prévaloir d'un titre honorifique, mais qu'est-ce que vous en faites ? Et si vous n'en faites rien, bah, ça ne sert à rien. Et donc, quand on se prétend être la finesse de l'Église, eh bien, ça donne surtout des responsabilités et ça donne surtout des devoirs. Et donc Jean-Paul II avait comme ça secoué les catholiques français et ça avait contribué à un grand renouveau de la foi et des mouvements religieux en France, donc une visite vraiment très importante. Et d'ailleurs, la France est le pays où Jean-Paul II s'est le plus rendu avec la Pologne. C'était un pape très francophile et ça montre la sollicitude que Jean-Paul II avait et l'amour qu'il avait pour la France.
9: Son successeur Benoît XVI est venu lui aussi également en France, à Paris et à Lourdes, ce qui n'a pas été le cas de François, qui pour le coup est venu, mais enfin, ce n'était pas des visites officielles. Comment comprendre finalement un peu ce « je t'aime moi non plus » de François ?
10: Oui, c'est très curieux parce qu'il n'a jamais fait de visite officielle. Pour autant, il est venu 3 fois en France, Strasbourg, Marseille et Ajaccio. Et c'est aussi un pape qui était très francophile. Il a notamment beaucoup lu les auteurs, les grands théologiens français. Il a toujours dit que son livre de chevet, le livre qu'il avait marqué, c'était Augustin ou Le Maître est là, d'Henri Malègue. Un livre qui était d'ailleurs quasiment oublié en France et qu'il a fait redécouvrir aux Français eux-mêmes. Donc on a un pape François qui était pétri de culture française, comme beaucoup d'ailleurs d'Argentins, mais qui n'a jamais voulu effectuer 2 visites officielles en France parce qu'il se méfiait d'une éventuelle récupération. Et il a toujours cherché à aller dans des villes où les papes n'avaient pas été, ce qui est le cas effectivement de Marseille et d'Ajaccio.
9: Alors Léon XIV va effectuer bientôt sa première visite en France. Quels sont les enjeux de ce déplacement justement dans la lignée de ses prédécesseurs ?
10: Alors, comme souvent, il s'agit de confirmer les catholiques français dans la foi, de rendre visite d'abord aux catholiques et puis de parler à l'ensemble des Français. Il faut bien voir aussi que ce qui se passe en France intrigue et beaucoup. Je le vois notamment en Italie, y compris d'ailleurs dans les sphères catholiques et vaticanes en Italie, notamment ce boom, cette explosion des baptêmes, cette vitalité du catholicisme en France, c'est quelque chose qui intrigue et qui interroge. Et beaucoup, évidemment, sont tout à fait heureux de le voir, mais ils veulent chercher de voir pour comprendre cela. Et donc Léon XIV vient aussi dans une France qui est finalement assez paradoxale. Il y a parfois un peu de déprime intérieure en France, mais la France est vue comme un pays où avec un dynamisme catholique important. Et on voit que la situation a beaucoup changé par rapport à 1979 ou même par rapport au début des années 2000. Donc ça va être un voyage très intéressant pour cela.
9: Alors qu'est-ce que cela peut changer aussi justement pour la France, ce voyage, que ce soit d'ailleurs, il va s'adresser aux catholiques, mais aussi à la classe politique, aux autorités.
10: Oui. Tout à fait. Et d'ailleurs, quand je vois les derniers voyages qu'il a effectués en Algérie, au Cameroun ou en Espagne, on voit qu'il parle de manière très directe. Et quand notamment le discours qu'il a fait au Cortés, donc l'Assemblée nationale espagnole, il a été très, très franc sur les sujets qui fâchent. Donc on voit que c'est un pape qui est plein de douceur, mais enfin qui est très ferme, ferme dans la foi et dans les principes. Et donc on peut s'attendre à des propos très francs, d'autant plus à des Français qui se prétendent en tout cas avoir ce droit d'aînesse et qui veulent jouer un rôle majeur dans le monde catholique. Eh bien, raison de plus pour être très ambitieux à leur égard et pour avoir des propos de fermeté pour les encourager.
9: Jean-Baptiste Noé, merci beaucoup d'être venu nous éclairer sur cette relation entre les papes et la France. Je rappelle le titre de votre livre, Léon XIII, le pape de la modernité. C'est chez Salvator. Vous pouvez évidemment retrouver cette émission sur rcfnotredame.fr et sur toutes les plateformes. Merci.
0: La grande histoire entre les papes et la France au cœur ce matin du béaba du christianisme présenté par Pauline de Torsiac. Ce rendez-vous est à retrouver également en libre écoute et podcast sur notre site internet, c'est rcfnotredame.fr. Dans quelques instants, nous évoquerons le tour de France du pape Léon XIV qui débute dans 10 jours. Ça sera avec le père Arnaud Alibert du quotidien La Croix. Puis juste après, nous serons du côté d'Andrézieux-Boutéon dans le département de la Loire pour découvrir un lieu intitulé L'aventure du train. Rendez-vous alentour de 7h20.
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0: Le tour de France du pape Léon XIV, c'est le thème abordé ce matin par le père Arnaud Alibert, rédacteur en chef au quotidien La Croix. Bonjour père Alibert.
11: Bonjour.
0: Dans 15 jours, père Alibert, le pape Léon XIV sera en France. Comment qualifiez-vous son voyage ?
11: On a envie de dire que le pape Léon XIV va accomplir un mini tour de France Arrivant à Paris le vendredi, il plongera vers le sud-ouest samedi soir avant de remonter vers le nord-est pour achever son voyage lundi. Mini tour de France ou diagonale du territoire, le pape en tout cas semble vouloir parcourir notre pays de part en part à la rencontre des Français.
0: On peut comprendre que le pape, lorsqu'il vient visiter la France, se rende à la fois à Paris et à Lourdes, mais le choix de la ville de Metz en interroge plus d'un. Quel est votre avis ?
11: Ben, ce choix est très malin, car Léon XIV, fils de saint Augustin, sait très bien que la conduite du peuple de Dieu ne peut pas se faire en ignorant les conditions historiques et politiques de son environnement. Saint Augustin a vécu l'effondrement de l'Empire romain, et cela a marqué sa pastorale. Il en est de même pour nous aujourd'hui, où tout bouge et les grands équilibres de naguère chancellent. Marc Stinger, évêque émérite de Troyes aujourd'hui à la retraite, Mosellan de naissance, rappelle dans un courrier adressé au journal La Croix que la ville de Metz symbolise les déchirements de l'histoire. Elle est précisément une ville cicatrice où la rivalité entre les peuples français et allemands s'est manifestée avec une force particulière. Elle a connu, comme le rappelle souvent son évêque actuel, Mgr Philippe Ballot, 3 guerres et 2 annexions. Mais aujourd'hui, Metz témoigne qu'il est possible à 2 peuples de se réconcilier, y compris à la suite de près d'un millénaire d'hostilité. On surnomme la cathédrale de Metz la lanterne du bon Dieu, en raison de l'immense surface de ses vitraux. Mais au-delà de cette lumière architecturale, Metz est donc porteuse d'une lumière politique qui peut éclairer tous les pays en guerre et leur faire croire à nouveau en la paix. Et comme le dit Mgr Stinger, Metz connaît le prix de la guerre et la valeur de la paix. On voit combien Léon XIV, qui a donné à son pontificat la paix comme horizon, a eu raison de choisir Metz.
0: Père Alibert, la venue de Léon XIV à Metz est-elle seulement un cours de théologie politique adressé aux dirigeants du monde entier ? N'y a-t-il pas un message pour l'Église elle-même ?
11: Ben si, sans doute. Si vous faites une recherche sur Internet, vous verrez que Wikipédia se souvient qu'un autre pape est venu dans cette région d'Europe il y a près de 1000 ans, Léon IX. Grand réformateur de l'Église, il œuvra notamment à la restauration des mœurs du clergé. Et plus significatif encore, son pontificat s'acheva quelques mois seulement avant le grand schisme de 1054 entre catholiques et orthodoxes. Rocher ce fait historique de l'état actuel des relations entre catholiques et orthodoxes.
0: Et puis il y a eu également la venue de Jean-Paul II en 1988.
11: Ben exactement. Le pape polonais avait rappelé à l'époque aux fidèles réunis dans cette même cathédrale de Metz, où Léon XIV va célébrer le 28 septembre, la longue tradition d'hospitalité de la région envers les immigrés venus travailler dans les mines et l'industrie lorraine. Jean-Paul II avait appelé les habitants de la région à demeurer fidèles à cette tradition d'accueil. Une manière pour Léon XIV de conclure son voyage français par un accent à la fois européen, généreux et humaniste, sans avoir eu besoin d'entrer dans le jeu politique qui, aujourd'hui en France, est un terrain miné. Bah, ce tour de France de Léon XIV s'annonce riche en messages. Préparons-nous-y.
0: Merci par Noël Libert. Je rappelle que vous êtes rédacteur en chef au quotidien La Croix. On peut vous lire sur le site internet www.lacroix.com.
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0: C'est l'un des symboles de la révolution industrielle. Le chemin de fer a débuté son aventure sur le continent européen en 1827. L'histoire des pionniers du rail racontée Andrézieux Boutéon dans la Loire à l'aventure du train. Olivier Rousseau, bonjour.
12: Bonjour.
0: Vous êtes le directeur du château de Boutéon. La première ligne de chemin de fer en Europe continentale va relier Saint-Étienne à Andrézieux sur une 20aine de kilomètres. Pourquoi créer une ligne à cet endroit ?
12: Comme vous l'avez dit, on est à l'époque de la révolution industrielle et le bassin stéphanois est rempli de mines de charbon. Qu'il faut exploiter, qu'il faut pouvoir surtout exporter. On est sur un territoire un petit peu de relief. Et donc, jusqu'à présent, le charbon était transporté sur des routes pas très carrossables, avec beaucoup de transports, beaucoup de chars qui transportaient ce charbon. Et là, il y a eu cette idée de développer un moyen de locomotion qui permettait de facilement, beaucoup plus rapidement aussi, transporter du charbon jusqu'aux fleuves, puisqu'à l'époque, c'était les fleuves en France étaient les autoroutes de l'époque. Ça permettait de les transporter après sur le fleuve, sur des barques, pour aller un petit peu partout en France.
0: Alors, à quoi ressemblait cette première ligne de chemin de fer ?
12: Alors, cette première ligne de chemin de fer, elle ressemble presque à celle de maintenant, sauf quelques petites différences quand même, parce qu'en fait, sur la première ligne, les rails étaient beaucoup plus petits que ceux qu'on trouve actuellement. Ils étaient à peu près 1 mètre. Et ils avaient comme un ventre en dessous. Ça faisait une forme un petit peu arrondie. C'était les premiers essais, hein. Donc c'était des petits rails qui étaient portés sur des dés en pierre. Il n'y avait pas de traverse en bois. Et ça permettait en fait d'avoir comme ça un chemin de fer. Et surtout, ça permettait aux chevaux de passer sur cette ligne. Puisqu'en fait, à l'époque, le premier chemin de fer, il n'y avait pas encore de locomotive. C'était des chevaux qui tiraient les chariots de charbon.
0: Justement, quand est apparue la vapeur ?
12: Alors, c'est un petit peu complexe, puisqu'en fait, la vapeur, elle est arrivée relativement de bonne heure dans le monde, en fait, surtout en Angleterre, parce qu'il faut quand même l'avouer, même si on est les premiers en France, même si on est les premiers en Europe continentale, les premiers inventeurs, c'est l'Angleterre. Et l'Angleterre, dès le début du 19e siècle, dès 1805-1815, il y avait déjà, c'est eux qui ont inventé le chemin de fer, et il y avait déjà des essais de locomotives. Mais en Angleterre, c'était sur des terrains qui étaient plats. Donc, c'était plus compliqué chez nous, en France, et surtout dans la région stéphanoise. C'est pour ça que, dès le départ, c'était des chevaux qui ont été utilisés. Même si, dans l'idée, il y avait déjà eu des demandes, en fait, dès la création de la ligne, il y avait des demandes pour essayer d'exporter, en fait, des locomotives qui avaient été créées en Angleterre. Mais à l'époque, en fait, entre la France et l'Angleterre, c'était pas le bonheur. Et ça a été interdit par la douane de pouvoir, comme ça, importer des locomotives. Donc, dès le départ, on est d'abord resté sur des chevaux pour tirer cette première ligne, en profitant de la pente, puisqu'entre Saint-Étienne et Andrézieux, c'était une pente douce. On suivait la rivière Furan pour descendre tranquillement jusqu'au fleuve. Et donc, pendant plusieurs années, il n'y a pas eu besoin de locomotives sur cette première ligne. Les premières locomotives qui sont arrivées sur cette première ligne sont arrivées très tard, sont arrivées en 1844. Par contre, dans la même région, les locomotives sont arrivées assez vite sur les autres lignes, puisqu'en fait, dans notre région, on a aussi la deuxième ligne de France, qui est la ligne Saint-Étienne à Lyon, et puis celle entre Andrézieux et Roanne. Et là, c'est arrivé relativement vite. Dès les premiers essais de Marc Seguin, c'était dans les années 1827-1828, il avait fait des essais de locomotives. Et dès les années 1833, sur certains tronçons du chemin de fer, il y avait des locomotives qui arrivaient.
0: Que va devenir cette première ligne de chemin de fer en Europe continentale ?
12: Alors cette première ligne de chemin de fer, elle a fonctionné pendant longtemps. Hein. On est sur au niveau du tracé originel, ça a fonctionné jusque 1864 à peu près. Et puis ensuite, en fait, il a fallu la refaire quand même, parce qu'en fait, elle avait été conçue dès le départ plutôt pour transporter des tonnages pas les mêmes que plus tard, et puis avec des chevaux. Donc il a fallu refaire la ligne. Elle a été, il y a une nouvelle ligne qui a été créée un petit peu en parallèle de celle existante, qui était beaucoup plus rectiligne, beaucoup plus adaptée aussi aux locomotives qui cette fois vraiment se développaient. Et elle a pratiquement disparu, sauf sur les bords de Loire, ou en fait sur le port d'Andrézieux, ce port fluvial, pendant encore longtemps, jusqu'aux années même 1980, il y avait encore cette ligne qui existait et qui permettait de desservir les entreprises qui étaient en bord de Loire. Donc, elle s'est fait absorber complètement par le réseau ferroviaire français. Elle a évolué, elle s'est transformée. Et voilà, il y en a une partie qui a disparu et une partie qui a été conservée.
0: Olivier Rousseau, l'aventure du train, raconte cette histoire. La visite s'effectue en deux volets. La première, c'est une immersion numérique. Que présentez-vous aux visiteurs ?
12: Mais en fait, c'est un docu-fiction. On essaye d'être ouvert aussi à toute la famille, que ça permet de passer un beau moment. On a une difficulté aussi, c'est que 1827, ben figurez-vous, il n'y avait pas beaucoup de photos, il n'y avait pas de films, il n'y avait pas grand-chose et il ne reste pas beaucoup de vestiges, parce que comme je vous le disais, il y a pas mal de choses qui ont disparu. Et donc, pour essayer de se mettre dans l'ambiance, pour essayer de comprendre aussi ce qui s'est passé à l'époque, puisque il y a des choses complètement, enfin, il fallait tout inventer, donc il y a des choses un petit peu folles qui se sont mises en place, qui nous paraissent complètement aberrantes maintenant, d'avoir, je sais pas, des wagons qui étaient tirés uniquement, non pas par des chevaux, ni par des locomotives, mais qui profitaient juste de la pente et on gérait les trains juste au frein, dans des pentes. Donc il y a plein de choses comme ça qui ont été un petit peu folles qui se sont mises en place. Et donc tout ça, ben, tout cet esprit, tout ce développement, pour pouvoir le présenter, on a fait un film qui mêle des vrais personnages, qui mêle des images de synthèse et qui vont permettre de suivre des gens célèbres, des gens moins célèbres, pour raconter un petit peu cette histoire et se mettre dans l'ambiance.
0: Seconde partie de la visite, nous montons dans un petit train. Que montrez-vous aux visiteurs dans le parcours ?
12: Ben, cette fois, ben, on va, comme on est juste à côté des bords de Loire, on va découvrir vraiment le terminus les quais du port d'Andrézieux, tels qu'ils restent actuellement. On va pouvoir faire le parallèle avec ce qu'on a vu en reconstitution numérique. On va pouvoir voir les quelques vestiges qui existent encore et qui vont permettre voilà, d'être à la fois sur une visite où on a quelque chose de très moderne, de numérique, d'immersif, et en même temps quelque chose de beaucoup plus patrimonial, de naturel. On va sur les bords de Loire, on profite de la vue, on fait un petit tour en train, et voilà, ça permet d'avoir une offre complète pour découvrir un petit peu toute cette histoire.
0: L'aventure du train située sur la commune d'Andrézieux-Boutéon, au 23 avenue Jean-Marc Touret, c'est face à la gare d'Andrézieux. Olivier Rousseau, merci.
12: Merci à vous.

0: Left, right, autrement dit droite et gauche, mêle Flora sur RCF Notre-Dame à 7h27. Ce matin, coup de projecteur sur le diocèse de Beauvais et avec nous Julien Serret, bonjour.
1: Bonjour.
0: On commence avec un anniversaire, les 800 ans de la cathédrale Saint-Pierre de Beauvais.
1: Et oui, depuis 800 ans, nous avons le début des travaux de la cathédrale de Beauvais, cathédrale unique puisqu'elle est le plus haut chœur gothique au monde. Elle est aussi inachevée, cathédrale qui donc a décidé de fêter ses 800 ans de 2025 à 2029 puisqu'elle connaît actuellement une campagne de rénovation. Et donc des animations cultuelles et culturelles sont proposées pendant ces années.
0: Dans l'actualité également, le Salon du Livre de Beauvais, c'est les 19 et 20 septembre prochains.
1: De 10h à 18h, pendant deux jours, nous vous proposons de rencontrer 40 auteurs répartis donc sur les deux journées. Nous avons également une dizaine de conférences au programme, des ateliers pour les jeunes, des ateliers écriture, des ateliers jeux aussi, chrétiens. Voilà, pendant deux jours, de 10h à 18h, dans la Basse-Œuvre et dans la cathédrale de Beauvais.
0: Je rappelle les jours 19 et 20 septembre prochains. Enfin, toujours la cathédrale, une exposition autour de Jeanne d'Arc.
1: L'évêché de Beauvais a une histoire longue avec Jeanne d'Arc, capturée à Compiègne, dans l'Oise. Et l'évêque de Beauvais, Pierre Cochon, a condamné Jeanne d'Arc. Les évêques de Beauvais ont porté le fardeau de cette condamnation pendant de nombreuses années et siècles. Et les évêques ont décidé de demander officiellement pardon. Et il y a une statuaire particulière, unique en France, dans la cathédrale de Beauvais, où l'évêque de Beauvais est à genoux devant Jeanne d'Arc pour demander pardon. L'exposition, qui sera présentée jusqu'au 30 novembre prochain, présente l'histoire de ce monument, ce qu'il représente, le sens qui a été donné par l'artiste Charles de Vergne. Et cette exposition est aussi l'occasion de redécouvrir l'histoire de Jeanne d'Arc.
0: Je rappelle les trois rendez-vous que vous nous proposiez de découvrir ce matin concernant le diocèse de Beauvais. Les 800 ans de la cathédrale Saint-Pierre de Beauvais, le Salon du Livre qui aura lieu à la cathédrale les 19 et 20 septembre prochains. Et enfin, cette exposition sur Jeanne d'Arc. Julien Serret, un très grand merci à vous.
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0: Très bon week-end à toutes et à tous. Merci de débuter avec nous ce samedi. 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Voici la météo.
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0: Et côté météo, j'ai de bonnes nouvelles pour ce 12 septembre. C'est un samedi estival qui s'annonce avec du soleil et températures agréables. Quelques brouillards sont signalés ce matin, notamment dans les plaines. En Belgique, le ciel se partage entre soleil et nuages pour ce samedi. Les températures de votre après-midi, 20 degrés annoncés à Brest, 23 à Lille, Reims et Rouen, 24 degrés pour votre après-midi à Saint-Étienne, 25 du côté de Paris, 26 à Dijon, Tours mais également Limoges, 27 à Marseille, 28 à Lyon et Ajaccio, 29 à Bordeaux et 30 à Montpellier. Pour la Belgique, pour votre samedi après-midi, 22 degrés à Bruxelles mais également à Liège. Il est là comme tous les samedis matins pour nous emmener découvrir des régions de France mais du monde. C'est Stéphane Zemeretta. Bonjour Stéphane.
5: Bonjour Bruno.
0: Vous êtes directeur éditorial du guide Le Petit Futé. Direction ce matin, le Savès-Gersois.
5: Absolument, on est autour de Lambesse à Matan, dans ce Gers qui regarde vraiment les Pyrénées. Bon, ici, le paysage, ce sont des collines douces, des villages préservés, des cultures bordées de haies. Le territoire, il compte 32 communes et puis il y a deux bourgs phares, Lambesse et Samatan. Alors donc, dans une campagne vivante, agricole, c'est doux, il n'y a pas de foule ni de file de voiture. On vient marcher, pédaler, pêcher, dormir dans une ferme restaurée, rencontrer des producteurs, goûter un tout petit peu aussi de l'art de vivre du Sud-Ouest.
0: Alors Stéphane, côté patrimoine, on commence par quoi ?
5: On va commencer par Lambesse et sa cathédrale Sainte-Marie. C'est l'un des fleurons du territoire. Elle a été construite entre le 14e et le 15e siècle en briques roses. Et c'est un bel exemple de gothique méridional avec des aires de forteresse, de contreforts massifs. Il y a un clocher octogonal aussi de 42 mètres. À l'intérieur, on a deux nefs asymétriques. Et vraiment une cuve baptismale aussi en plomb du 13e siècle. C'est vraiment très très rare ainsi. Il y a des stalles sculptées et aussi également un orgue ancien qui est absolument sublime.
0: Et Samatan, c'est la capitale du marché hein.
5: Ah oui, clairement. Le lundi matin, on a Samatan qui ne fait pas marché. C'est vraiment une cérémonie complètement. Donc, c'est un marché de plein vent, marché à la volaille vivante, le marché de producteurs et surtout la halle au gras. Hein, c'est présenté quand même comme le plus grand marché au gras de France. De novembre à mars, à 9h30, donc il y a marché aux carcasses. À 10h30, coup de sifflet. Là, c'est l'ouverture du marché au foie gras. Bon, et là, on peut dire que le Sud-Ouest entre vraiment en scène avec l'établier et beaucoup de panache.
0: Je crois qu'il y a également un château incontournable.
5: Oui, le château de Caumont. Là, on est à Cazaux-Savès. C'est le plus grand château du Gers qui est ouvert à la visite. Il est magnifique. Hein. Il est posé dans un parc boisé de 50 hectares. On le surnomme le château de la Loire en Gascogne. Donc, on y découvre des salons, des chapelles, la chambre dite du roi où a séjourné Henri III de Navarre, le futur Henri IV. Les cuisines sont voûtées. Il y a même un escape game. Donc, ça donne le côté très ludique avec des enfants.
0: Et Stéphane, pour respirer, côté nature ?
5: On a le lac de Samatan, c'est un joyeux local, vraiment 9 hectares, tout un parcours de santé, des tables de pique-nique, des jeux pour enfants, pêche, mini-golf gratuit et aussi plage de sable. Alors c'est que la baignade est interdite dans le lac, mais vraiment le site vit toute l'année.
0: Côté biodiversité, il y a quoi ?
5: On a des haies, on a les berges de la Save, les bois, les coteaux, hein, c'est vraiment des refuges spéciaux. Donc on va y croiser des rapaces, des guépiers, des martins pêcheurs, des grues cendrées, des chevreuils également, des rainettes. Il y a plus de 200 espèces de papillons de jour aussi.
0: Et pour finir, Stéphane, dans l'assiette ?
5: Maintenant, leur assiette, c'est magnifique. Le Savès, c'est un territoire gourmand, donc on met le canard à l'honneur. Foie gras, confit, magret, aiguillette. Le magret, il faut savoir qu'il a été popularisé par le grand chef gersois André Daguin, c'était dans les années 60. Et puis, il y a aussi le poulier fermé du Gers, des cultures bio, lentilles, sarrasins, lin, pois chiches. La table est généreuse, mais le territoire, on peut dire, c'est aussi se réinventer. En tout cas, ce Savès gersois, c'est une campagne authentique, habitée. C'est gourmand, c'est paisible, une destination vraiment chaleureuse, rurale et gascogne. Et donc, c'est vrai que le bonheur arrive le lundi matin au coup du sifflet du marché au gras.
0: On voit un connaisseur. Merci Stéphane Zeméretan. On se retrouve la semaine prochaine pour ce rendez-vous avec le guide Le Petit Futé.
5: Avec très grand plaisir.

0: traces des saints de Paris. Et on va aller voir sur le portail de Notre-Dame, il y a un morceau qui nous explique bien ce que c'est qu'être saint.
1: Bien que les saints aient tous eu des vies très différentes, ils ont un point commun, l'attention envers les plus faibles, et c'est ce qui est représenté sur la façade de Notre-Dame.
0: Est-ce que vous voyez derrière moi le portail central de Notre-Dame ? Ce portail central s'appelle le portail du jugement dernier, et il nous parle d'un passage de l'Évangile selon saint Matthieu, où il est dit qu'à la fin des temps, le Fils de l'homme reviendra dans sa gloire, il siégera sur son trône de gloire et tous ses anges viendront avec lui. Vous voyez, c'est le Christ qui est assis en haut du portail. Et vous voyez donc qu'ils sont présentés à droite, les saints justement, qui ont les yeux levés vers le Seigneur. Et à gauche, les élus qui partent malheureusement avec le démon. Vous voyez l'ange qui est sous les pieds, qui a une balance. Est-ce que vous pouvez me dire de quel côté est-ce que la balance penche ? À droite, absolument. Donc c'est quand même un message d'espérance. Et donc elle invite tous les pèlerins qui entrent à Notre-Dame à espérer dans la miséricorde de Dieu pour nous.
1: Nous quittons la foule du parvis pour descendre sur les quais de Seine, sur les traces des premiers chrétiens à Paris.
0: Derrière le mur qui est ici, se trouve un musée archéologique qui s'appelle la crypte archéologique de Notre-Dame, dans laquelle on a des vestiges donc, du Paris antique. Et il y a une belle statue de Geneviève que je vais vous montrer là-haut, sur le pont de la Tournelle.
1: Nous remontons sur le pont Cardinal Lustiger pour apercevoir le dos de cette statue.
0: Vous voyez, en haut du pilier, on se rend à peine compte que c'est une personne, mais en fait, c'est Geneviève qui regarde vers l'est. Donc là, on voit juste son dos, mais si vous la voyez de face, c'est une femme avec un très long voile et qui a un enfant à ses pieds. Et l'anecdote, c'est que Paul Landowski, le sculpteur qui l'a fait, et aussi celui qui a sculpté le Christ Rédempteur de Rio.
1: La visite se poursuit dans la capitale jusqu'à l'église Saint-Étienne-du-Mont. Paul Amoribro espère désormais former d'autres guides afin d'augmenter le nombre de visites et satisfaire les nombreux curieux.
2: Changez le monde ici et maintenant avec ce matin Philomène Dubois. Retrouvez les horaires et tarifs des visites sur le site www.saintdeparis.com. Belle journée à tous à l'écoute de RCF Notre-Dame.
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2: Et nous retrouvons le père Bernard Devers, le fondateur d'Habitat et Humanisme. Bonjour père Devers.
4: Cher Bruno, bonjour et à vous aussi, chères auditrices et auditeurs.
2: En cette rentrée, qu'allons-nous décider de partager pour changer ce qui peut l'être ? C'est le thème que vous abordez pour nous ce matin.
4: La société s'enferme dans l'utilitarisme sans trop s'apercevoir que si la dimension sociale s'impose, elle doit être traversée par la fraternité, laquelle ne relève pas seulement d'une réduction nécessaire des iniquités, mais aussi d'une proximité avec ceux que la vie blesse, au point de connaître une mort sociale. Il s'agit de s'approcher pour qu'une écoute s'établisse. Notre société va mal pour ne pas voir les détresses. Jacques Chirac rappelait « la maison brûle et on regarde ailleurs ». L'enfer, ce n'est pas les autres, c'est de s'appartenir. Nos statuts et notre reconnaissance sociale n'y sont pas étrangers. L'autre, pour être vraiment reconnu, nécessite un regard où l'émerveillement de la différence et même de l'étrange doit trouver sa place. Assez de ces stigmatisations, inutile de rappeler les conséquences ô combien plurielles et prégnantes au sein de nos agglomérations. Le vivre ensemble se présente pour beaucoup comme une utopie quand ce n'est pas une erreur. J'entends ces personnes différentes, de par ses origines sur le plan social, qui occupe pourtant un poste à responsabilité, me dire « je ne peux attendre de mes voisins qu'une indifférence polie ». Habitat Humanisme, depuis plus de 40 ans, lutte pour une reconnaissance du vivre ensemble. Force est de reconnaître les difficultés et la lenteur avec laquelle il s'inscrit dans le paysage social. Allons-nous supporter longtemps des espaces qui ont mûr ? Quelle solution, si ce n'est de penser différemment la société ? Il ne s'agit pas de dénoncer, mais d'énoncer de nouvelles propositions. L'échange a ici toute sa place. La culture est une des clés ouvrant le champ immense de la création. L'art, le théâtre, la musique, le chant choral. La poésie rappelle que personne n'est un ingénieur de l'âme. Une compagnie investie dans le champ culturel a pris la danse à ses enfants roms, sortis en fait de leur bidonville, afin qu'ils puissent habiter leur corps, trop longtemps oublié. Quand vint le moment où ils sont intervenus sur scène, grand fut l'émerveillement de leur maman. La poésie contribue à des relations plus authentiques. Comme le rappelait John Fitzgerald Kennedy, quelques jours avant sa mort, rendant hommage à l'immense poète Robert Frost. Lorsque le pouvoir conduit les hommes à l'arrogance, la poésie leur rappelle leurs limites. Lorsque le pouvoir rétrécit le champ des préoccupations humaines, la poésie rappelle la richesse et la diversité de l'existence. Face à une société intrusive et si peu inclusive. L'heure est de créer des liens pour lézarder ce mur dont il convient de prendre la mesure de ce qu'il est, une honte, mettant à distance

0: près de 12% de nos concitoyens pour n'avoir aucun contact relationnel. Être vivant, c'est permettre à d'autres de vivre. L'homme ne vit pas seulement de pain, mais aussi d'une parole qui construit des liens. Alors s'éveille pour tous un autrement qui n'a pas quelques heures à partager dans le cadre d'un bénévolat aux fins de bâtir la fraternité. Merci.
1: Et oui, merci Père Bernard Devers. On se retrouve la semaine prochaine pour ce rendez-vous avec l'association Habitat et Humanisme.

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Il est 7h50, c'est l'heure de la prière du matin. Dans quelques instants, le Père Éric Courtois nous proposera sa méditation de l'Évangile. Ce matin, l'Évangile selon Saint Luc au chapitre 6, les versets 43 à 49. « Pourquoi m'appelez-vous en disant « Seigneur, Seigneur » et ne faites-vous pas ce que je dis ?»

En ce temps-là, Jésus disait à ses disciples « Un bon arbre ne donne pas de fruits pourris. Jamais non plus un arbre qui pourrit ne donne de bons fruits. Chaque arbre, en effet, se reconnaît à son fruit. On ne cueille pas des figues sur des épines. On ne vendange pas non plus du raisin sur des ronces. L'homme bon tire le bien du trésor de son cœur qui est bon. Et l'homme mauvais tire le mal de son cœur qui est mauvais. » Car ce que dit la bouche, c'est ce qui déborde du cœur. Et pourquoi m'appelez-vous en disant « Seigneur, Seigneur » et ne faites-vous pas ce que je dis ? Quiconque vient à moi, écoute mes paroles et les met en pratique. Je vais vous montrer à qui il ressemble. Il ressemble à celui qui construit une maison. Il a creusé très profond et il a posé les fondations sur le roc. Quand est venue l'inondation ? Le torrent s'est précipité sur cette maison, mais il n'a pas pu l'ébranler parce qu'elle était bien construite. Mais celui qui a écouté et n'a pas mis en pratique ressemble à celui qui a construit sa maison à même le sol, sans fondation. Le torrent s'est précipité sur elle et aussitôt elle s'est effondrée. La destruction de cette maison a été complète. »

Ce court extrait d'Évangile est déconcertant. Les questions de Jésus au début sont purement rhétoriques. Il est évident, en effet, qu'un aveugle ne peut pas guider longtemps un autre aveugle, sinon les deux vont finir par tomber. Alors, que veut nous dire Jésus ? Peut-être que tous les hommes sont aveugles, d'une façon ou d'une autre, de telle sorte que l'humanité tout entière ne peut pas trouver sa direction et avancer sans Dieu. En effet, personne ne voit parfaitement clair dans ses propres péchés. Même s'il est toujours utile de demander aux autres leur lumière et leur conseil, Dieu, dont le regard est parfaitement clair, peut nous éclairer parfaitement et nous guider dans les choix parfois compliqués que nous avons à poser pour que nous évitions de tomber. L'Esprit de sainteté éclaire et guide Jésus depuis sa conception et de manière renouvelée depuis son baptême au Jourdain. Le disciple n'est pas au-dessus du maître. Si Jésus a eu besoin de l'Esprit Saint pour guider sa vie, à combien plus forte raison en avons-nous besoin nous aussi ? La formation que Jésus donne à ses disciples, donc à nous, consiste surtout à se laisser éclairer et guider par l'Esprit Saint comme lui-même l'était. Une fois bien formé, le disciple sera comme son maître. Alors, nul ne cherchera plus à redresser le tort de son prochain dans l'œil duquel il voit une paille, car chacun saura bien que nous avons tous une poutre dans notre œil. Demandons au Seigneur la grâce de ne pas nous comparer aux autres et de ne pas nous endurcir, que nos pailles ne deviennent pas des poutres, que nos poutres ne deviennent pas des charpentes. Oui, Seigneur, nous te demandons ton Esprit Saint, car nous sommes de pauvres aveugles qui avons tous besoin de ta lumière.

Notre Père qui es aux cieux, que ton nom soit sanctifié, que ton règne vienne, que ta volonté soit faite sur la terre comme au ciel. Donne-nous aujourd'hui notre pain de ce jour. Pardonne-nous nos offenses, comme nous pardonnons aussi à ceux qui nous ont offensés. Et ne nous laisse pas entrer en tentation, mais délivre-nous du mal. Car c'est à toi qu'appartiennent le règne, la puissance et la gloire, pour les siècles des siècles. Amen.

0: C'était la prière du matin. Le père Éric Courtois avait préparé la méditation de l'Évangile. Ce matin, l'Évangile selon saint Luc au chapitre 6, c'est les versets 43 à 49.
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0: Et à 7h58, on accueille Isabelle Delaunay. Bonjour Isabelle.
2: Bonjour. En ce 12 septembre, nous fêtons les Apollinaires, prénom qui fait référence à Apollon, dieu grec de la beauté masculine, des arts et de la poésie. Saint Apollinaire serait un disciple de l'apôtre Pierre, venu évangéliser la ville de Ravenne, où fut construite une basilique Saint Apollinaire, joyau de l'art byzantin, avec ses merveilleuses mosaïques. Aujourd'hui aussi, l'Église catholique fait mémoire du saint nom de Marie. Célébrée à partir du XVIe siècle en Espagne, cette fête fut étendue à l'Église universelle en 1684, en reconnaissance de la victoire de Vienne contre les Turcs. Selon saint Ambroise, le nom de Marie est un baume délicieux qui répand l'odeur de la grâce. Quant à saint Bernard, le seul nom de Marie met en fuite tous les démons. Il disait que ce doux nom de Marie ne soit jamais loin de votre bouche, jamais loin de votre cœur. Si Marie vous tient par la main, vous ne tomberez point. Si elle vous protège, vous n'aurez rien à craindre. Et si elle vous conduit, vous ne connaîtrez pas la fatigue. Quant à saint Bonaventure, il proclamait « Que votre nom est glorieux, ô sainte Mère de Dieu !» Qu'il est glorieux ce nom qui a été la source de tant de merveilles.
0: Et oui, merci Isabelle Delaunay, on vous retrouve demain matin pour le saint du jour. 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Côté météo, ce samedi s'annonce estival avec du soleil et température agréable. Quelques brouillards à signaler ce matin. En Belgique, le ciel se partage entre soleil et nuages. Les températures de l'après-midi de 20 à Brest jusqu'à 30 à Montpellier. On prévoit 25 à Paris, 26 à Dijon, Tours et Limoges, 28 à Lyon et Ajaccio. Pour la Belgique, 22 degrés pour la ville de Bruxelles. C'était l'événement de dimanche dernier, l'écrasante victoire de l'AFD en Allemagne en Saxe-Anhalt. On en parle dans quelques instants avec Clotilde Brossolette et son invité.

0: Trombone de Shorty sur RCF Notre-Dame. Cette semaine, Clotilde Brossolette et son invité reviennent sur la victoire écrasante de l'AFD en Saxe-Anhalt. C'était la semaine dernière. Un parti qualifié d'extrême droite, voire même de néo-nazi, en position de diriger un land allemand. C'est une situation tout à fait inédite.
1: Pour comprendre cette percée historique qui a provoqué une onde de choc au-delà des frontières allemandes, je reçois aujourd'hui Aude Barietti de Lagarde, grand reporter et correspondante permanente du Figaro à Berlin. Aude Barietti de Lagarde, bonjour. Un grand merci d'avoir accepté mon invitation. Avant de chercher à en comprendre les causes, est-ce que vous pourriez nous décrire cette victoire simplement à l'échelle du Land de Saxe-Anhalt?
2: Déjà, ce dont il faut se rappeler, c'est qu'en Allemagne, il y a 16 Länder. Les Länder sont très importants en Allemagne, c'est vraiment un État fédéral. Et là, on parle donc d'une élection régionale dans le Land de Saxe-Anhalt. C'est dans le nord-est, dans l'est de l'Allemagne. C'est un petit Land qui compte environ 2 millions d'habitants et puis qui est bien sûr un Land d'ex-RDA. Il y a des élections régionales très régulièrement dans tous les Länder. Et là, c'était le tour de la Saxe-Anhalt. On voyait depuis des mois les sondages qui montraient qu'il y avait un véritable essor de l'AFD, donc l'Alternative für Deutschland, qui a été créée en 2013. Et ça n'a pas loupé. L'AFD a non seulement gagné, mais même triomphé en Saxe-Anhalt dimanche dernier, en réalisant un score proche de 44%, alors que les sondages lui donnaient autour de 40, 41, 42%. Cette victoire, elle est historique dans le sens où c'est la première fois que l'AFD est en mesure d'accéder au pouvoir dans un land, et on y reviendra après. Mais je voudrais quand même rectifier quelque chose que j'ai lu par-ci et par-là. Ce n'est pas la première fois que l'AFD arrive en tête d'une élection régionale. Ça avait déjà été le cas en Thuringe, donc qui est un land voisin d'ailleurs de la Saxe-Anhalt, en 2024. Ils avaient alors réalisé 32,8% des voix. Ils étaient arrivés premiers, mais ils n'ont pas pu gouverner parce qu'il y a ce qu'on appelle le Brandmauer, c'est-à-dire un cordon sanitaire qui isole encore aujourd'hui l'AFD des autres partis. Là, la situation est un peu différente, à presque 44%, et on va vous expliquer ensemble pourquoi.
1: Oui, c'est ça, parce qu'en fait, l'AFD serait en mesure de diriger le Land de Saxe-Anhalt.
2: Tout à fait. En fait, l'AFD a obtenu donc presque 44% des voix. Ça représente 39 sièges au Landtag, donc il lui en manque 3 pour obtenir la majorité absolue et pour lui permettre de gouverner vraiment. Et donc là, il y a plusieurs options qui s'offrent à elle. En ce moment, on est en pleine période de négociation, secrète évidemment, mais les deux options qui paraissent crédibles et plus réalistes, c'est que soit l'AFD arrive à récupérer des élus d'autres partis, et notamment des conservateurs de la CDU, donc attire à elle des transfuges, soit que l'AFD s'allie avec un petit parti inclassable, qu'on a du mal à appréhender un peu en France, je trouve, et c'est normal, qui s'appelle le BSW, donc le BSW en Allemagne, qui est issu de la gauche radicale, ça vient du parti Die Linke, donc la gauche, l'extrême gauche, mais aujourd'hui, ce parti a des positions qui sont déconcertantes, parfois très à gauche sur certains sujets, et parfois à droite, en tout cas classé à droite sur d'autres. Donc voilà les deux options qui se profilent. Il faut qu'Ulrich Siegmund arrive à convaincre des députés, si ce n'est de s'allier avec lui, au moins de ne pas lui faire barrage, pour avoir une majorité absolue et gouverner.
1: Est-ce que la figure d'Ulrich Siegmund a été vraiment déterminante dans cette victoire? Est-ce que cette victoire, elle est due d'abord à un contexte politique, économique, mais où est-ce que c'est véritablement sa personnalité qui est en jeu?
2: Je dirais que c'est les deux. Moi, je l'ai suivi pas mal en campagne depuis des mois et puis évidemment ces derniers jours énormément aussi. C'est quelqu'un vraiment de quand vous le rencontrez, quand vous le voyez parler à ses électeurs, qui a l'air très sympathique. Il est souriant, il est à l'écoute, il est accessible. Alors évidemment, c'est des gens qui le critiquent diront que c'est la définition même du populisme, mais c'est quelqu'un qui fait. Qui donne l'impression d'être à la hauteur des gens, de les écouter, de leur parler, de répondre à leurs questions et à leurs préoccupations. Et c'est quelqu'un aussi qui a beaucoup de succès sur les réseaux sociaux et c'est quelqu'un qui a su capitaliser sur plein de petits détails. Par exemple, c'est tout bête, mais il a fait plusieurs fois dans sa campagne, on l'a vu au volant, enfin au guidon plutôt d'une Simpson, qui est un cyclomoteur phare de l'ex-RDA. Il y a une du Spiegel, qui est un média très important ici en Allemagne, qui l'a présenté comme l'homme le plus dangereux d'Allemagne, et il a renversé ça en sa faveur. Il dédicace des unes du Spiegel à longueur de temps. Enfin, il a vraiment su retourner les choses. Donc évidemment, c'est une figure majeure de ce succès. C'est un triomphe pour lui, mais il n'y a pas que lui dans cette victoire. C'est aussi tout un contexte dans ce land d'ex-RDA qui subit de nombreuses difficultés, notamment d'ordre économique. Après la chute du mur, il y a eu une désindustrialisation, il y a eu une fuite des jeunes vers l'ouest. C'est un land assez pauvre. Il y a eu, comme partout, hein, bien sûr, mais la crise financière, la crise des réfugiés, la crise du Covid. Et donc, souvent, les habitants de l'Est de l'Allemagne ont un sentiment, en fait, un peu d'être les laissés pour compte de la réunification. Et ce sentiment est particulièrement fort dans l'Est de l'Allemagne et notamment en Saxe-Anhalt. Donc, moi, ce que j'ai vu en allant sur le terrain, c'est une double campagne. À la fois, l'AfD a cherché à capitaliser sur les craintes des Allemands, les craintes économiques, les craintes à l'encontre des personnes issues de l'immigration, etc. Mais aussi une campagne très positive avec la figure d'Ulrich Siegmund, qui était vraiment souriant, accessible, sympathique, et puis qui lançait des slogans très positifs dans le genre « Tout est possible, nous écrivons l'histoire ». Donc voilà, une campagne sur deux tableaux finalement.
1: Mais est-ce que c'est un phénomène qui peut se cantonner, ce succès électoral, à l'ex-Allemagne de l'Est, avec cette nostalgie, cette nostalgie de l'Allemagne de l'Est, liée aux difficultés qui suivent la réunification et que les Allemands de l'Est continuent à subir, ou est-ce que finalement l'AfD commence à prendre du terrain sur l'ensemble de l'Allemagne et aussi dans des Länder qui seraient plus riches, en tout cas réputés plus riches?
2: Oui, c'est un phénomène qui touche toute l'Allemagne. Vous avez quand même raison de souligner que ça a d'abord été un phénomène très ancré localement dans l'Est. Les bastions de l'AfD, ça a toujours été, et c'est encore aujourd'hui, à l'Est, dans les Länder de l'Est. On le voit d'ailleurs à la fois dans les sondages. Là, il y a récemment un sondage qui a montré que dans l'Allemagne de l'Est, 45% des intentions de vote iraient à l'AfD. Donc dans les sondages, mais aussi dans les urnes, c'est-à-dire qu'aux élections régionales précédentes, dans le Brandebourg, en Thuringe, bon là évidemment en Saxe-Anhalt, il y a un très fort vote AfD. Donc voilà, l'AfD est très ancrée localement dans l'Est, mais c'est aussi un phénomène qui se développe à l'Ouest, en Rhénanie-Palatinat, dans le Bade-Württemberg. Dernièrement, l'AfD a réalisé des très bons scores, presque 20% en Rhénanie-Palatinat. Donc ça se développe partout, et d'ailleurs, Ulrich Siegmund, en campagne, ne disait jamais c'est un phénomène local de Saxe-Anhalt ou de l'Est. Au contraire, il parlait d'une vague bleue qui allait déferler sur toute l'Allemagne, en souhaitant évidemment que Alice Weidel, qui est la coprésidente fédérale de l'AfD, devienne chancelière. Et à cet égard, les sondages le montrent, les sondages fédéraux le montrent. Aujourd'hui, l'AfD est à 28-29% dans les sondages et réalise virtuellement, le premier parti d'Allemagne. Pour rappel, ils sont arrivés deuxième lors des dernières élections fédérales en 2025.
1: Oui, ce qui veut dire que c'est quand même un phénomène, la montée en puissance d'un parti d'extrême droite en Allemagne. Comment réagit la classe politique allemande? Est-ce que le chancelier réajuste sa politique pour prendre en compte les mouvements qui favorisent l'AfD? Ou est-ce qu'on est véritablement dans une logique allemande de cordon sanitaire? Comment cet électorat-là est vu à l'échelle fédérale?
2: Alors, il y a plusieurs phénomènes qui se mélangent. Déjà, moi, ce que j'ai trouvé intéressant ces derniers temps, depuis plusieurs mois, plusieurs années, il y a une petite musique, un débat entre les partisans d'une interdiction de l'AfD, en tout cas d'une procédure d'interdiction de l'AfD, et puis ceux qui s'y opposent en disant qu'il faut les combattre sur le plan politique. Et ça, déjà, c'est intéressant. C'est un premier débat qui fracture la société et puis le monde politique allemand. L'Allemagne a réagi jusqu'ici par un cordon sanitaire qui était très strict, c'est-à-dire que l'AfD jusqu'ici ne s'est alliée à aucun autre parti. Même en Thuringe, où ils sont arrivés premiers, ils ont trouvé personne pour gouverner avec eux, donc ils ne sont pas dans le gouvernement. Mais on sent que ce Brandmauer est de plus en plus fragile. On le sent notamment en Saxe-Anhalt avec le BSW dont je vous parlais tout à l'heure. On le sent aussi dans la société civile. On le sent parfois à l'échelle locale, parce qu'il y a déjà évidemment des élus AfD à l'échelle locale. Et dans certaines communes, dans certains équivalents de départements en Allemagne, il y a déjà des députés AfD qui travaillent avec d'autres. Le Brandmauer, parfois, localement, est quand même beaucoup plus distendu. Mais la question, c'est est-ce qu'on pourrait passer à une alliance officielle de l'AfD avec un autre parti allemand? Je ne sais pas si on en est encore là, mais peut-être que cette élection en Saxe-Anhalt, ça pourrait faire basculer la situation.
1: Alors, on qualifie l'AfD de parti d'extrême droite, même certains le qualifient de parti néo-nazi. Qu'est-ce que c'est que réellement le corpus idéologique, le programme de l'AfD? Et qu'est-ce qui fait qu'on le qualifie d'extrême droite, voire de néo-nazi?
2: Alors déjà, ce qu'il faut comprendre, c'est qu'en Allemagne, il y a ce qu'on appelle l'Office de protection de la Constitution, qui a des branches régionales, et qui se charge notamment d'observer, de surveiller les partis, les personnalités politiques, militantes, engagées dans la vie publique, etc. Et ce qui est intéressant, c'est qu'il y a 5 offices régionaux de protection de la Constitution qui ont classé l'AfD, donc locale, de ce qu'on appelle parti d'extrême droite avéré en Allemagne. Et c'est notamment le cas en Saxe-Anhalt ou en Thuringe. Et en fait, ça montre que, par exemple, pour la Saxe-Anhalt, l'Office régional de protection de la Constitution a écrit noir sur blanc, qui est un service de renseignement, hein, c'est pas une antenne politique de la CDU ou du SPD. Donc elle a écrit noir sur blanc que l'AFD de Saxe-Anhalt allait à l'encontre des principes essentiels de l'ordre constitutionnel libéral et démocratique, notamment parce qu'elle dévalorise des groupes de personnes en raison de leur identité ethnique ou religieuse, ou parce qu'elle s'efforce de discréditer le système démocratique. Donc, à l'échelle locale, on peut dire que certaines branches de l'AFD sont d'extrême droite avérées, et en Allemagne, c'est quelque chose de très fort. Sur le plan fédéral, il y avait eu une tentative de les classer comme ça, mais il y a tout un débat juridique en ce moment, des procédures judiciaires. Donc pour l'instant, c'est en suspens.
1: Et qu'est-ce qui fait qu'on dit qu'ils sont néo-nazis, en fait? Parce qu'en France, l'AFD est facilement qualifiée de néo-nazis.
2: En fait, est-ce qu'on pourrait dire que l'AFD est totalement néo-nazi? Je ne pense pas, mais il y a au moins une continuité, une proximité avec des idées, avec des références très problématiques. Il y a une tendance, par exemple, à relativiser les crimes nazis. Je pense, par exemple, à certaines personnalités, un Maximilian Krah, qui était tête de liste de l'AFD aux européennes, qui avait dit « Je ne dirais jamais qu'une personne ayant porté un uniforme SS était automatiquement un criminel ». Ça, d'ailleurs, c'est ce qui a suscité, en tout cas accéléré, la rupture du RN en France avec l'AFD. C'est une autre personne très importante pour l'AFD qui s'appelle Björn Höcke, qui est leader en Thuringe, qui lance dans ses meetings, et d'ailleurs il a été condamné à plusieurs reprises pour ça, « Alles für Deutschland, tout pour l'Allemagne », qui était un slogan nazi connu. Ben voilà, il y a des références, parfois quand on va à des meetings, des t-shirts, des tatouages qui interrogent, et puis évidemment dans les programmes, parfois des références très problématiques. Et je pense notamment au programme de Saxe-Anhalt, quand on nous dit ouvertement il faut plus de Bismarck et moins d'Hitler. C'est-à-dire, oui, il faut continuer à parler d'Adolf Hitler et des crimes de l'époque nazie, mais il faut moins en parler. Il faut aussi montrer à quel point l'Allemagne a pu faire des choses bien, des choses fortes dans son histoire. Et voilà, on n'est pas loin parfois du révisionnisme historique. Voilà, un ensemble de choses qui concourent au fait que l'AFD ici et ailleurs, on l'a bien vu dans les réactions très vives des Européens, qui fait que voilà, l'AFD est considérée comme un parti pour le moins problématique.
1: Est-ce que ce succès électoral signifie l'échec de la politique de mémoire allemande? Parce que l'Allemagne est une démocratie qui assume la responsabilité de son histoire et du coup s'est construite comme devant être une démocratie exemplaire avec un travail de mémoire qui a été quand même très intense, qui s'est fait en profondeur. Et là, finalement, on a le sentiment, en tant qu'observateur étranger, que ce travail de mémoire est en échec.
2: Alors heureusement, c'est pas une majorité, c'est pas partout, dans toutes les sphères de la société, mais on sent quand même vraiment une remise parfois en question. Et l'AFD de Saxe-Anhalt joue là-dessus en disant il faut arrêter avec la culpabilisation, ça fait partie de notre histoire, mais on ne peut pas parler que de ça. Le même Björn Höcke de Thuringe, dont je vous parlais tout à l'heure, a dit il nous faut un tournant mémoriel. Donc oui, il y a des inquiétudes, et très souvent, les responsables des lieux de mémoire s'inquiètent régulièrement, publiquement, de l'essor de l'AFD. Et ce n'est pas les seuls, d'ailleurs. Les représentants des institutions religieuses le font aussi publiquement. C'était le cas, par exemple, après la victoire en Saxe-Anhalt. L'archevêque de Munich a dit que les résultats étaient accablants et inquiétants. Le président de l'Office central des Juifs d'Allemagne a dit qu'il était consterné par ces résultats. Bon, il y a quand même une inquiétude de la société civile en Allemagne après cette victoire de l'AFD en Saxe-Anhalt et puis avec l'essor de l'AFD dans toute l'Allemagne.
1: Alors, cette victoire, est-ce que vous avez une idée de ce que ça peut avoir comme conséquence sur les démocraties occidentales, démocratiques? On sait que l'AFD est soutenue par Donald Trump, mais aussi par Vladimir Poutine. Donc on a deux puissances qui finalement assument des accointances avec l'AFD. Est-ce que ça peut avoir un impact en Europe et même sur les élections françaises?
2: Alors moi, je me méfie. Évidemment, l'essor de l'AFD, ça participe à une vague, à un essor des mouvements nationalistes partout en Europe et même ailleurs. Mais je me méfie des comparaisons. L'Allemagne n'est pas la France, qui n'est pas l'Italie. Chaque pays a son histoire, son système particulier, qui fait que parfois c'est un peu difficile de comparer les systèmes. Mais en tout cas, ce qu'on a pu constater à trois échelles, hein, après cette victoire de l'AFD, c'est d'abord des conséquences locales, des conséquences régionales. Si, je précise bien, l'AFD arrive au pouvoir, il pourrait y avoir des conséquences très concrètes dans certains domaines qui relèvent de l'échelle du Land, par exemple dans l'éducation, dans la culture, dans la sécurité intérieure, etc. Ensuite, en Allemagne, il y a une véritable onde de choc. C'est une victoire très symbolique et qui, en plus, met en difficulté le chancelier conservateur Friedrich Merz, qui était déjà très, très impopulaire. Et évidemment, cette victoire n'arrange rien pour lui. Et ensuite, cette onde de choc, elle a dépassé largement, vous l'avez dit, les frontières de l'Allemagne. Et c'est vrai que ça peut poser pas mal de questions. Et quand on pense à la France, notamment, on se dit, quid de l'avenir du couple franco-allemand? Alors là, pour l'instant, encore une fois, hein, on parle de l'échelle d'une petite région d'Allemagne. L'AFD n'est pas encore à la chancellerie à Berlin. Mais évidemment que de l'autre côté du Rhin, on regarde ça avec inquiétude. Et je voyais il y a quelques jours le président de la région Centre-Val de Loire qui s'interrogeait, qui s'inquiétait et qui s'interrogeait déjà sur son partenariat, sa coopération avec la Saxe-Anhalt.
1: Est-ce qu'il y a deux élections à venir là, dans les mois prochains, pour deux élections régionales, Berlin, le Mecklembourg? Est-ce que la vague AFD risque de se poursuivre sur cet élan, ou est-ce que les prochaines élections apporteront de la nuance?
2: C'est une très bonne question. Alors déjà, ces élections, elles ont lieu le 20 septembre, donc c'est très bientôt. Quand j'ai interrogé un expert de la politique allemande il y a peu, il me disait qu'à son sens, cette victoire de l'AFD en Saxe-Anhalt aurait probablement un effet de booster de l'AFD dans le Mecklembourg-Poméranie occidentale, où l'AFD est déjà première, hein, autour de 35%. C'est une région du nord de l'Allemagne assez rurale où l'AFD donc fait des gros scores, mais aurait probablement plutôt un effet de contre-mobilisation à Berlin, qui est donc la capitale de l'Allemagne, où l'élection est beaucoup plus disputée, où plusieurs partis se tiennent dans un mouchoir de poche. Donc il faudra attendre le 20 septembre pour voir ça. Mais en tout cas, c'est sûr que ces élections sont surveillées, même si elles risquent d'être moins cruciales et moins symboliques que la Saxe-Anhalt, sont vraiment surveillées de très près, non seulement en Allemagne, mais aussi à l'étranger.
1: Quel est le positionnement de l'AFD vis-à-vis de la Russie? Je pense que c'est quelque chose que nous avons survolé. Donc peut-être en 10-30 secondes maximum, je vous laisse me répondre.
2: L'AFD est très pro-Russie et d'ailleurs en Saxe-Anhalt comme à l'échelle fédérale, elle dit toujours qu'elle veut mettre fin aux sanctions économiques contre la Russie, mettre fin à la livraison des armes à l'Ukraine, etc. Ce qui est problématique dans un pays qui s'estime visé par des attaques hybrides de la part de la Russie.
1: Une dernière question. Aude Barietti de Lagarde, c'est cette aussi mobilisation massive des électeurs qui, dans un contexte européen, même occidental, de désaffection du politique, est assez signifiant.
2: Oui, c'est quelque chose de très important, hein, vraiment d'essentiel même dans ce scrutin qui a eu lieu en Saxe-Anhalt, c'est cette participation massive. On est à 77,8%. Pour vous donner un ordre d'idée, pendant les dernières élections régionales en Saxe-Anhalt en 2021, on était à 60%. L'AFD a de toute évidence réussi à mobiliser massivement des personnes qui ne votaient pas ou qui ne votaient plus. Et ça, évidemment, ça inquiète à Berlin, parce qu'on se dit, s'ils sont capables d'aller puiser dans des réserves de voix chez des gens qui ne votaient pas ou ne votaient plus, en Saxe-Anhalt, qu'est-ce qu'ils sont capables de faire dans d'autres Länder?
1: Aude Barietti de Lagarde, un grand merci pour votre éclairage. Nous vous retrouvons régulièrement dans les colonnes du Figaro pour traiter de l'actualité allemande et particulièrement de l'actualité politique dans les mois à venir avec ces deux élections régionales. Un immense merci d'avoir participé à l'invité du week-end.
2: Merci et au revoir.
0: Merci Clotilde Brossolette. Merci également à votre invité. C'était justement l'invité du week-end à retrouver en libre écoute et podcast sur notre site internet. C'est rcfnotredame.fr. Très bon week-end à toutes et à tous en notre compagnie.
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0: À suivre sur RCF Notre-Dame à 8h30, un point sur vos conditions météo. Juste après, nous parlerons d'un flacon en forme d'oiseau qui date du 1er siècle. Médité avec une œuvre d'art, c'est avec Dominique Lang et c'est à partir de 8h32.

0: Deluxe sur RCF Notre-Dame avec cette fugue pour saxophone en do mineur. Ce matin, coup de projecteur sur le diocèse de Beauvais et avec nous Julien Seret, bonjour.
1: Bonjour.
0: On commence avec un anniversaire, les 800 ans de la cathédrale Saint-Pierre de Beauvais.
1: Et oui, depuis 800 ans, nous avons le début des travaux de la cathédrale de Beauvais, cathédrale unique puisqu'elle est le plus haut chœur gothique au monde. Elle est aussi inachevée, cathédrale qui donc a décidé de fêter ses 800 ans de 2025 à 2029 puisqu'elle connaît actuellement une campagne de rénovation. Et donc des animations cultuelles et culturelles sont proposées pendant ces années.
0: Dans l'actualité également, le Salon du Livre de Beauvais, c'est les 19 et 20 septembre prochains.
1: De 10h à 18h, pendant deux jours, nous vous proposons de rencontrer 40 auteurs répartis donc sur les deux journées. Nous avons également une dizaine de conférences au programme, des ateliers pour les jeunes, des ateliers écriture, des ateliers jeux aussi, chrétiens. Voilà, pendant deux jours, de 10h à 18h, dans la Basse-Œuvre et dans la cathédrale de Beauvais.
0: Je rappelle les jours 19 et 20 septembre prochains. Enfin, toujours la cathédrale, une exposition autour de Jeanne d'Arc.
1: L'évêché de Beauvais a une histoire longue avec Jeanne d'Arc, capturée à Compiègne, dans l'Oise. Et l'évêque de Beauvais, Pierre Cochon, a condamné Jeanne d'Arc. Les évêques de Beauvais ont porté le fardeau de cette condamnation pendant de nombreuses années et siècles. Et les évêques ont décidé de demander officiellement pardon. Et il y a une statuaire particulière, unique en France, dans la cathédrale de Beauvais, où l'évêque de Beauvais est à genoux devant Jeanne d'Arc pour demander pardon. L'exposition, qui sera présentée jusqu'au 30 novembre prochain, présente l'histoire de ce monument, ce qu'il représente, le sens qui a été donné par l'artiste Charles de Vergne. Et cette exposition est aussi l'occasion de redécouvrir l'histoire de Jeanne d'Arc.
0: Je rappelle les trois rendez-vous que vous nous proposiez de découvrir ce matin concernant le diocèse de Beauvais. Les 800 ans de la cathédrale Saint-Pierre de Beauvais, le Salon du Livre qui aura lieu à la cathédrale les 19 et 20 septembre prochains. Et enfin cette exposition sur Jeanne d'Arc. Julien Seret, un très grand merci à vous.
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0: Merci de passer avec nous ce samedi matin. Vous avez choisi RCF Notre-Dame. Il est 8h30. Place à votre météo.
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0: Et c'est un samedi estival qui s'annonce avec du soleil et des températures agréables. Quelques brouillards sont à signaler ce matin, notamment dans les plaines. En Belgique, le ciel se partage entre soleil et nuages. Les températures ce matin de 9 à Aurillac jusqu'à 18 à Marseille et Ajaccio. On relève ce matin 12 à Rennes, 15 à Paris, Lyon et Bordeaux. Les températures pour votre samedi après-midi, 20 à Brest, 23 annoncés à Lille, Reims et Rouen, 24 du côté de Saint-Étienne, 25 à Paris, 26 à Dijon, Tours et Limoges, 27 degrés pour l'après-midi du côté de Marseille, 28 à Lyon et Ajaccio, 29 à Bordeaux et 30 à Montpellier. On conclut avec les températures en Belgique, 22 degrés aussi bien pour l'après-midi du côté de Bruxelles que de Liège. Méditer avec une œuvre d'art, c'est comme chaque semaine avec Dominique Lang. Bonjour Dominique.
5: Bonjour Bruno.
0: Dans ce rendez-vous que vous propose RCF Notre-Dame en partenariat avec le magazine Le Pèlerin, dont vous êtes l'un des journalistes, vous nous proposez chaque semaine de regarder, contempler et méditer une œuvre d'art profane ou religieuse, ancienne ou récente, pour creuser tous les reflets de la vie spirituelle.
5: Oui, connaissez-vous Bruno et vous tous, chers auditeurs, le musée de la Romanité ? Un très beau musée, assez récent, situé juste à côté des grandes arènes romaines de Nîmes. Une exposition, actuellement, peut-être vous donner envie de la découvrir. Et cette exposition est dédiée à l'art romain, on ne sera pas étonné, mais particulièrement à partir des collections du musée du Louvre et dans tout ce qui s'intéresse aux images et aux représentations que les artisans et artistes de l'immense empire romain ont générées pendant des siècles au fil de leur production. Dans cette exposition, vous pourrez contempler, parmi beaucoup d'autres objets, un beau flacon de verre d'une vingtaine de centimètres en forme d'oiseau qui date du 1er siècle de notre ère. Arrêtons-nous quelques instants pour le contempler. Même stylisé à l'extrême, un oiseau reste un oiseau. Il y a plus de 20 siècles, l'artiste qui souffle ce petit récipient de verre en témoigne. Le long cou où repose une tête ronde évoque un cygne majestueux et le corps effilé peut-être davantage celui de la colombe ou de la tourterelle. Entre la fragilité du verre et la grâce de ces êtres aériens, tout fait sens. Dans la seconde moitié du 1er siècle avant Jésus-Christ, des ateliers, principalement en Italie du Nord, développèrent ce savoir-faire unique et remarquable qui va être recherché ensuite dans tout l'Empire. C'est ainsi qu'apparaissent ces fioles appelées par les spécialistes ornithomorphes, autrement dit en forme d'oiseaux, dans lesquelles on conservait à cette époque précieusement des poudres utilisées pour le maquillage du visage. Lorsqu'on voulait en faire usage, on brisait délicatement la queue de l'oiseau, on peut le voir d'ailleurs sur cette fiole, pour permettre à la poudre d'être prélevée. Mais l'enveloppe de verre restait éminemment précieuse et était ainsi longtemps conservée. Car si le maquillage des visages ne trompe qu'un temps le vieillissement des corps, la beauté du monde, elle, demeure dans sa grâce toute aérienne. Au point que souvent, ce genre de fiole finissait dans les tombes romaines, accompagnant la dépouille des défunts. Là, dans le silence de la mort, un oiseau se blottit contre un corps froid ou contre ses restes réduits en cendres. En creux, l'oiseau de verre porte donc une belle espérance, semblant attendre comme une vie nouvelle. De quoi s'envoler alors que pour de bon, quand le temps sera venu. Après le déluge de la mort, une terre nouvelle se laisse entrevoir dans l'éclat de l'arc-en-ciel.
0: Dominique Lang, un grand merci. On se retrouve la semaine prochaine pour ce rendez-vous médité avec une œuvre d'art que nous vous proposons en partenariat avec Le Pèlerin.

0: L'Europe, c'est vous sur RCF Notre-Dame. J'ai le plaisir d'accueillir Alexandra Le Sur. Bonjour Alexandra.
1: Bonjour Bruno, bonjour à toutes et à tous.
0: Vous travaillez pour le site toute-l'europe.eu. Alexandra, on parle logement. La Commission européenne vient de présenter un nouveau texte pour tenter de répondre à la crise du logement en Europe. Concrètement, qu'est-ce que Bruxelles propose ?
1: Alors l'idée, c'est surtout de donner davantage de marge de manœuvre aux villes et aux États qui font face à une forte pression immobilière. Le commissaire européen au logement, Dan Jurgensen, propose notamment un cadre européen pour permettre aux collectivités d'agir plus facilement sur les locations touristiques, les logements vacants ou encore certaines résidences secondaires.
0: Donc l'Union européenne veut par exemple réglementer Airbnb ?
1: Pas directement. En fait, l'Union européenne ne va pas décider qu'il faut limiter Airbnb à Paris, Barcelone ou Lisbonne. Ce sont toujours les autorités nationales ou locales qui décideront. Mais aujourd'hui, lorsqu'une ville veut imposer des restrictions, elle doit aussi respecter les règles européennes sur la libre prestation de services. La Commission veut donc clarifier ce qu'une ville peut faire et dans quelles conditions.
0: À condition de prouver qu'il y a vraiment une crise du logement, Alexandra.
1: Exactement. Et c'est l'un des points intéressants du texte. La Commission veut créer des critères communs pour identifier ce qu'elle appelle les zones sous tension. L'un des indicateurs serait le rapport entre le prix des logements et les revenus. Par exemple, lorsqu'il faut plus de 8 années de revenus moyens pour acheter un logement moyen, cela pourrait contribuer à classer un territoire comme zone sous tension.
0: Et une fois qu'une ville est considérée comme sous tension, qu'est-ce qu'elle pourrait faire de plus ?
1: Elle pourrait notamment mieux encadrer les locations touristiques de courte durée, limiter certains changements d'usage ou agir sur des logements durablement vacants. Mais attention, ce n'est pas un permis général d'interdire. Les mesures devront rester proportionnées et justifiées par la situation locale.
0: Et les résidences principales louées de temps en temps, pendant les vacances par exemple, Alexandra ?
1: Alors la Commission fait justement une distinction. L'objectif affiché est surtout de viser les logements qui sont retirés durablement du marché résidentiel. Le texte prévoit donc une protection particulière pour la résidence principale lorsqu'elle est louée ponctuellement.
0: Mais est-ce que réglementer davantage les locations touristiques suffit vraiment à résoudre la crise du logement ?
1: Non, et la Commission le reconnaît elle-même. Le deuxième volet est l'offre de logements. Bruxelles veut encourager la construction, la transformation de bâtiments existants, davantage de logements sociaux et étudiants, mais aussi des procédures de permis plus rapides. L'idée est donc d'agir sur les deux côtés. Limiter certains usages qui peuvent accentuer la pénurie dans les zones les plus tendues et en parallèle construire ou remettre davantage de logements sur le marché.

0: Alors, Trump n'a pas vraiment dit ça, hein, puisqu'il l'a dit en anglais. Ah. Alors, gnognote, Pierre-Hugues, vous connaissez la traduction ?
1: Alors là, vous allez me challenger sur mon anglais. C'est pas très gentil, Violaine, je suis meilleur en latin.
0: Bien, ça se dit small potatoes, petites patates.
1: Vous avez un très bon accent anglais.
0: Ah là là, ça fait illusion. Hein. Parce que Trump, en fait, compte ne faire qu'une boucherie, pardon, qu'une bouchée de l'Iran. Et c'est vrai que depuis que le chat n'est plus là, les souris dansent, il faut l'admettre.
1: Et cette minimisation de la guerre en Iran, elle a fait réagir, Violaine.
0: Et oui, parce que tout ne va pas si bien que ça, Madame la Marquise. Hein. 18 militaires américains sont quand même décédés au cours de cette guerre. Après, c'est vrai que quand on s'attaque au Golfe, il y a toujours minimum 18 trous.
1: Oui.
0: Rappelons que la guerre, tout de même, n'est pas un jeu vidéo. Hein. Parce que, comme vous le dites, Monsieur Peloux, par le titre d'un de vos livres, on ne meurt qu'une fois et c'est pour si longtemps. Je rajouterais tout de même, sauf si on croit à la vie éternelle.
1: Alors, je ne sais pas si Patrick Peloux, vous croyez en la vie éternelle.
2: Ah, je crois. Oh, c'est un long débat. Je crois au sacré, cher ami.
1: En tout cas, ce n'est pas la seule déclaration de Trump qui a fait réagir, Violaine.
0: Oui, Trump a aussi demandé aux Européens le remboursement de l'aide américaine à l'Ukraine. Rien que ça. Je pense qu'il aurait pu aussi demander le remboursement du plan Marshall. On lui aurait apporté une cassette bourrée de vieux gaulois, pardon, d'anciens francs.
1: Alors, Violaine, Noël Trump a également pour manie de renommer les lieux pour se les approprier.
0: Oui, alors que la seule chose que Trump devrait baptiser, c'est son vin, en y mettant de l'eau. Alors, le lac Ontario est devenu le lac Amérique, le golfe du Mexique, le golfe d'Amérique, le détroit d'Ormuz deviendrait le détroit Trump et perdrait donc sa particule.
1: Oh, c'est terrible pour vous, ça, Violaine.
0: Ah, c'est horrible, c'est horrible. Je ne le supporterai pas. Du coup, qu'à cela ne tienne, moi je propose qu'on renomme le Canada Nouvelle-France, le Cambodge Indochine ou encore le Gabon Afrique équatoriale française. Comme on dit en Espagne, allons-y franco.
1: Un autre événement à prévoir, c'est la rencontre le 24 septembre prochain entre Trump et Xi Jinping.
0: Oui, et sachant que la Chine est un partenaire commercial de l'Iran et que Donald est à la diplomatie ce que l'Angleterre est à la gastronomie, j'ai quelques craintes. Espérons quand même que Trumpy, alors oui, j'aime bien l'appeler comme ça, c'est rigolo, prenne Xi avec des baguettes.
1: Et c'est vrai qu'il est imprévisible, ce Donald Trump.
0: Oui, on ne sait jamais s'il est sérieux quand il parle. On dirait un jésuite. Et surtout, il se prend pour Dieu, mais il n'en a pas la trempe. Il veut annexer la planète entière, alors que s'il y a bien un truc sans frontières, c'est plutôt l'Église. Il a fait construire la Trump Tower, mais ça ne vaudra jamais Notre-Dame de Paris. Il pense qu'en décidant les choses, elles se feront d'elles-mêmes, alors que le seul pouvoir qu'il a, c'est de dire que la lumière soit et d'appuyer sur l'interrupteur. Il se prend pour un super-héros, mais c'est ni Batman, ni Superman, c'est plutôt Mégaloman.
1: Et finalement, Violaine, à quel jeu joue donc le président des États-Unis ?
0: Ah, c'est dur à dire. Au risque ? Aux échecs. Trump veut dire atout en anglais, mais je ne sais pas si c'est une carte à avoir dans son jeu. Wow. Et puis pour arrêter les conflits, rien de tel que la paix du Christ.
1: Eh bien voilà, on pourrait faire la paix du Christ avec Donald Trump. Merci beaucoup, Violaine de Pince.
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3: 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Rendez-vous dans le magazine Suivez le Guide ce soir à partir de 21h. En voici un petit extrait.
5: Bienvenue à Catalogne. Bienvenue à Catalogne.
6: Madame, Monsieur, bienvenue à Barcelone, aéroport El Prat. Il est 11h passé de 52 minutes.

0: Benvingut a Figueres. Bienvenue a Figueres.
1: Ser Catalunya. Aquí comença tot.
2: Située au nord de la péninsule ibérique, à la frontière française, la Catalogne est l'une des 17 communautés autonomes d'Espagne. D'une superficie de 32 000 km², un peu plus de la Belgique, la Catalogne compte 8 millions d'habitants. Barcelone est la capitale administrative et économique qui a attiré en 2025 18 millions de touristes. C'est davantage que la capitale Madrid. Parmi les Catalans célèbres, Salvador Dalí, à qui la série est essentiellement consacrée. Nous sommes dans ce quatrième et dernier Suel Guide catalan, à Figueras, la ville natale de Dalí, 50 000 habitants, à 140 km au nord-est de Barcelone, mais aussi à Cadaqués, à l'est de Figueras, et Porligat, un quartier de Cadaqués, où se trouve la maison-musée de Dalí. C'est le cap de Creus, le cap de la Croix, le point le plus oriental du massif des Pyrénées.
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2: Salvador Dalí est né le 11 mai 1904 au numéro 6 de la rue Monturiol à Figueras. Dalí a conservé tout au long de sa vie un lien étroit avec sa ville natale puisque c'est à Figueras qu'il a choisi d'installer son théâtre-musée inauguré en 1974 et pensé comme une œuvre d'art en soi.

Thierry Georges conclut sa visite de la Catalogne sur les pas de Dalí dans le magazine Suivez le Guide. Rendez-vous pour l'intégralité de cette émission ce soir à partir de 21h ou dès maintenant via notre site internet rcfnotredame.fr. Dans quelques minutes, à 8h50, vous retrouverez la prière du matin. Très bon week-end à toutes et à tous.

0: Ah bah, tout le monde connaît cette musique, Vangelis sur RCF Notre-Dame, un extrait de la bande originale du film Les Chariots de Feu. Dans un instant, la prière du matin.
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0: h 50 sur RCF Notre-Dame, l'heure de la prière du matin. Dans quelques instants, le père Éric Courtois nous proposera sa méditation de l'Évangile. Pour ce samedi, l'Évangile selon saint Luc, au chapitre 6, les versets 43 à 49. « Pourquoi m'appelez-vous en disant « Seigneur, Seigneur » et ne faites-vous pas ce que je dis ?»

En ce temps-là, Jésus disait à ses disciples « Un bon arbre ne donne pas de fruits pourris. Jamais non plus un arbre qui pourrit ne donne de bons fruits. Chaque arbre, en effet, se reconnaît à son fruit. On ne cueille pas des figues sur des épines. On ne vendange pas non plus du raisin sur des ronces. L'homme bon tire le bien du trésor de son cœur qui est bon. Et l'homme mauvais tire le mal de son cœur qui est mauvais. Car ce que dit la bouche, c'est ce qui déborde du cœur. Et pourquoi m'appelez-vous en disant « Seigneur, Seigneur » et ne faites-vous pas ce que je dis ? Quiconque vient à moi, écoute mes paroles et les met en pratique. Je vais vous montrer à qui il ressemble. Il ressemble à celui qui construit une maison. Il a creusé très profond et il a posé les fondations sur le roc. Quand est venue l'inondation, le torrent s'est précipité sur cette maison, mais il n'a pas pu l'ébranler parce qu'elle était bien construite. Mais celui qui a écouté et n'a pas mis en pratique ressemble à celui qui a construit sa maison à même le sol, sans fondation. Le torrent s'est précipité sur elle et aussitôt elle s'est effondrée. La destruction de cette maison a été complète. »

Ce court extrait d'Évangile est déconcertant. Les questions de Jésus au début sont purement rhétoriques. Il est évident, en effet, qu'un aveugle ne peut pas guider longtemps un autre aveugle, sinon les deux vont finir par tomber. Alors, que veut nous dire Jésus ? Peut-être que tous les hommes sont aveugles, d'une façon ou d'une autre, de telle sorte que l'humanité tout entière ne peut pas trouver sa direction et avancer sans Dieu. En effet, personne ne voit parfaitement clair dans ses propres péchés. Même s'il est toujours utile de demander aux autres leur lumière et leurs conseils, Dieu, dont le regard est parfaitement clair, peut nous éclairer parfaitement et nous guider dans les choix parfois compliqués que nous avons à poser pour que nous évitions de tomber. L'Esprit de sainteté éclaire et guide Jésus depuis sa conception et de manière renouvelée depuis son baptême au Jourdain. Le disciple n'est pas au-dessus du Maître. Si Jésus a eu besoin de l'Esprit Saint pour guider sa vie, à combien plus forte raison en avons-nous besoin nous aussi ? La formation que Jésus donne à ses disciples, donc à nous, consiste surtout à se laisser éclairer et guider par l'Esprit Saint comme lui-même l'était. Une fois bien formé, le disciple sera comme son maître. Alors, nul ne cherchera plus à redresser le tort de son prochain dans l'œil duquel il voit une paille, car chacun saura bien que nous avons tous une poutre dans notre œil. Demandons au Seigneur la grâce de ne pas nous comparer aux autres et de ne pas nous endurcir. Que nos pailles ne deviennent pas des poutres, que nos poutres ne deviennent pas des charpentes. Oui, Seigneur, nous te demandons ton Esprit Saint, car nous sommes de pauvres aveugles qui avons tous besoin de ta lumière.

Notre Père qui es aux cieux, que ton nom soit sanctifié, que ton règne vienne, que ta volonté soit faite sur la terre comme au ciel. Donne-nous aujourd'hui notre pain de ce jour. Pardonne-nous nos offenses, comme nous pardonnons aussi à ceux qui nous ont offensés. Et ne nous laisse pas entrer en tentation, mais délivre-nous du mal. Car c'est à toi qu'appartiennent le règne, la puissance et la gloire, pour les siècles des siècles. Amen.

0: C'était la prière du matin. Le père Éric Courtois avait préparé la méditation de l'Évangile. Pour ce samedi, l'Évangile selon saint Luc au chapitre 6, les versets 43 à 49. « 8h56 à la pendule de RCF Notre-Dame, l'heure de rejoindre Isabelle Delaunay. Voici le saint du jour. Bonjour Isabelle.
1: Bonjour. En ce 12 septembre, nous fêtons les Apollinaires, prénom qui fait référence à Apollon, dieu grec de la beauté masculine, des arts et de la poésie. Saint Apollinaire serait un disciple de l'apôtre Pierre, venu évangéliser la ville de Ravenne, où fut construite une basilique Saint-Apollinaire, joyau de l'art byzantin, avec ses merveilleuses mosaïques. Aujourd'hui aussi, l'Église catholique fait mémoire du Saint-Nom de Marie. Célébrée à partir du XVIe siècle en Espagne, cette fête fut étendue à l'Église universelle en 1684, en reconnaissance de la victoire de Vienne contre les Turcs. Selon Saint-Ambroise, le nom de Marie est un baume délicieux qui répand l'odeur de la grâce. Quant à saint Bernard, le seul nom de Marie met en fuite tous les démons. Il disait que ce doux nom de Marie ne soit jamais loin de votre bouche, jamais loin de votre cœur. Si Marie vous tient par la main, vous ne tomberez point. Si elle vous protège, vous n'aurez rien à craindre. Et si elle vous conduit, vous ne connaîtrez pas la fatigue. Quant à saint Bonaventure, il proclamait « Que votre nom est glorieux, ô sainte Mère de Dieu !» Qu'il est glorieux ce nom qui a été la source de tant de merveilles.
0: Et oui, merci Isabelle Delaunay pour ces explications. C'était le saint du jour, on vous retrouve demain matin. Un mot de vos conditions météo pour ce samedi. C'est une journée estivale qui s'annonce avec du soleil et températures agréables. Quelques brouillards à signaler ce matin, notamment dans les plaines. En Belgique, le ciel se partage entre soleil et nuages. Les températures pour votre samedi après-midi, 20 degrés annoncés à Brest, 23 à Lille, Reims et Rouen, 24 degrés pour l'après-midi à Saint-Étienne, 25 degrés du côté de Paris, 26 à Dijon, Tours et Limoges, 27 degrés pour votre samedi après-midi à Marseille, 28 à Lyon et Ajaccio, 29 à Bordeaux et 30 à Montpellier. Côté Belgique, on annonce pour l'après-midi 22 degrés, aussi bien du côté de Bruxelles que de Liège. Et bien voilà, pour moi c'est l'heure de vous quitter. Un grand merci Hugo Vincent qui était à la réalisation technique. Passez toutes et tous une excellente journée à l'écoute de nos programmes. Quant à nous, on se fixe rendez-vous demain matin. Ça sera à partir de 6h30 pour une autre matinale, celle du dimanche. À demain.
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1: Ralph Schmeder au micro, bienvenue dans Vitamine C, l'émission qui, chaque semaine, vous donne un aperçu de l'actualité religieuse dans le diocèse de Liège. Aujourd'hui, nous quitterons un peu la cité ardente pour aller voir du côté de Visé où, la semaine prochaine, on fêtera le centenaire de la réouverture de la collégiale Saint-Martin-Saint-Adelin après les destructions de la Première Guerre mondiale. Mais tout d'abord, comme d'habitude, un petit agenda pour les jours qui viennent. Une journée des martyrs de l'Amérique latine est organisée à Banneux ce dimanche 13 septembre à 14h30 à la chapelle Saint-François. Il y aura notamment une messe en français, espagnol et portugais, suivie d'un moment de convivialité. Chacun est invité à apporter une contribution pour l'auberge espagnole. Pour plus d'infos, contactez Paul Waflard par téléphone au 04 74 10 22 70. Ou bien envoyez-lui un email à paulwaflard1@gmail.com. Chaque année à la mi-septembre, les diocésains liégeois célèbrent leur patron Saint Lambert. Trois rendez-vous jalonnent la fête cette année du mardi 15 au vendredi 18 septembre, donc la semaine prochaine. Tout d'abord, le mardi 15 à 18h à la cathédrale, célébration patronale et rentrée pastorale du diocèse, une messe retransmise comme chaque année par RCF Liège en direct. Le jour de la fête de Saint-Lambert, c'est-à-dire le jeudi 17, il y aura aussi une messe à 9h également à la cathédrale. Et puis le vendredi 18 à 17h, les cloches sonneront pour Saint-Lambert encore à la cathédrale Saint-Paul de Liège. Alors, je voudrais aussi répéter l'annonce d'un pèlerinage interdiocésain à Lisieux et Alençon, puisqu'il y a encore quelques places disponibles. Il s'intitule « Pèlerin d'espérance avec Sainte Thérèse de l'Enfant » et aura lieu du 28 septembre au 2 octobre, donc c'est déjà très bientôt. Les participants découvriront les lieux où ont vécu Thérèse de Lisieux et sa famille et s'interrogeront sur les enseignements de cette sainte qui a passé sa vie à faire entrevoir à ses contemporains le visage de Dieu, un visage d'amour et de bonté. Trois prêtres accompagneront le groupe, Aimable Rukundo, Baudouin Charpentier et le père Brice Olivry de la communauté de Saint-Jean de Banneux. Vous trouverez plus d'informations auprès de Pierre et Dominique Creutz, un couple de laïcs engagés. Leur numéro de téléphone, notez bien, 04 55 19 72 97, je répète, 04 55 19 72 97, ou bien vous envoyez un email à pèlerinage.lisieux.2026@gmail.com. Le service diocésain des jeunes invite à la messe de rentrée des étudiants avec un moment de convivialité après. Ce sera le jeudi 24 septembre de 19h à 22h à la collégiale Saint-Denis de Liège, rue de la cathédrale 64. Dans notre diocèse de Liège, il y a plusieurs endroits où on prie dans le style de Thésée. Par exemple, à la paroisse Saint-François de Sales de Liège, dans le Laveux. Il y a de tels moments de prière chaque mois, le samedi à 18h, suivi d'un moment convivial. Les prières durent environ trois quarts d'heure. La première date est le 19 septembre. Et 4 semaines plus tard, ce sera le 17 octobre. Un autre lieu est l'église de Belleflamme sur les hauteurs de Grivenier. Ici, c'est toujours le 4e samedi du mois à 17h30, donc à l'église Saint-Joseph de Belleflamme. Cette prière rassemble chaque fois une cinquantaine de personnes de tous âges et de tous horizons. La première date à retenir est le 26 septembre. Pour trouver les autres dates, allez voir sur Facebook. Et nous terminons par une exposition intitulée « Seifo 1915 » qui a lieu à l'église Sainte-Marie des Anges du 12 septembre au 4 octobre, du lundi au vendredi, de 9h à 16h. Cette exposition raconte le génocide oublié du peuple syriaque. Elle vous invite à découvrir son histoire méconnue et ses défis contemporains. Les Syriaques sont l'un des peuples autochtones de Mésopotamie, aux confins de la Turquie, de l'Irak, de la Syrie, du Liban et de l'Iran. À travers des archives poignantes et des témoignages bouleversants, cette exposition retrace plus d'un siècle de mémoire. Du génocide de 1915 aux migrations forcées, en passant par les combats pour la reconnaissance et la préservation d'une identité menacée, elle met en lumière la résilience d'un peuple. Et nous arrivons à l'entretien de la semaine et aujourd'hui je suis très heureux d'avoir avec moi Jean-Marie Pleyers qui est membre de la Fabrique d'Église et qui s'occupe notamment d'un événement qui aura lieu le 20 septembre à Visée. Tout d'abord, bonjour Jean-Marie Pleyers.
2: Bonjour et merci de me recevoir.
1: Nous allons parler de la réouverture de la collégiale Saint-Adelin et Saint-Martin. Saint-Martin et Saint-Adelin de Visée il y a tout juste 100 ans. Alors, il y a une journée de festivités, notamment une grande procession, un grand cortège, je ne sais pas comment vous allez l'appeler, vous allez nous présenter ces événements. Mais tout d'abord, évidemment, parlons de l'événement en lui-même, 100 ans, centenaire, de quoi exactement ?
2: En réalité, il faut savoir que malheureusement, et on s'en serait bien passé, la ville de Visée a été nommée comme étant première ville martyre de Belgique. Mmh. Donc en 1914, c'est exactement le 10 août, les troupes allemandes sont arrivées à Visée et ont, pour diverses raisons, procédé à la destruction de l'église de Visée. Quelques jours par après, c'est toute la ville qui passait, donc incendiée et mise à feu. Et quelques années plus tard, en 1924, n'est-ce pas, la décision a été prise de reconstruire l'église au même endroit. Deux architectes ont été nommés, M. Edmond Jamard et Léo Abran. Ils ont choisi pour mener à bien ce projet ambitieux. Ils ont donc choisi de reconstruire l'édifice dans un style néo-gothique, tout en intégrant les parties qui avaient miraculeusement échappé aux flammes. Mmh. 2 ans plus tard, l'évêque de Liège, Mgr Rutten, va à Visée, consacre la nouvelle église et redonne à ce lieu son rôle central dans la vie religieuse et communautaire de la bonne ville.
1: Mmh. Et donc, c'est vraiment la réouverture de
2: C'est cela. Donc, il faut distinguer deux choses. Premièrement, il y a la reconstruction de la collégiale. Les historiens, bien entendu, ont écrit largement à ce sujet-là. Mais nous préférons plutôt parler de la réouverture de la collégiale qui donne à l'édifice, bien entendu, tout son aspect sacré. Mmh. Toutes ces célébrations, tous ces sacrements qui y sont vécus, toutes ces prières, toutes ces dépôts de petites flammes au pied de la Vierge, et nous en reparlerons tout à l'heure, n'est-ce pas ? Vraiment la vie, vais-je dire, communautaire et religieuse de la collégiale, c'est ça principalement que nous allons commémorer le 20 septembre à 10h30 à l'église de Visée, en présence de Mgr Delville, évêque de Liège.
1: C'est ça. On a déjà annoncé, je crois au mois de juin, il y avait aussi une exposition qui est terminée maintenant.
2: Exactement. Donc à cette occasion, n'est-ce pas, il a été décidé de créer un nouveau narthex dans l'église de Visée, forcément. Ce narthex, on l'a voulu transparent, donc c'est pour ça qu'il est complètement vitré. Les vitres ont été parées de magnifiques réalisations de l'artiste peintre Jacques Donnet. Pour la petite histoire, ces vitres tellement spécifiques ont dû être imprimées en Turquie, donc ça ne vient pas de, ça ne vient pas la porte à côté. Et effectivement, donc nous avons comme représentation sur ces vitres forcément Saint-Martin. N'oublions pas que en 804, l'église primitive de Visé a été consacrée notamment par le pape Léon III, et dit-on Charlemagne était présent, et elle a bien entendu été consacrée à Saint-Martin de Tours. Donc l'église de Visé porte avant tout le nom de église collégiale Saint-Martin. Par la suite, avec la venue de la chasse de Saint-Alain, pour rappel venue de Celle en 1338, l'église porte le nom dorénavant, si vous voulez, de collégiale Saint-Martin Saint-Alain.
3: Donc, ça montre aussi que Visé a déjà une longue histoire.
2: Visé a une longue histoire. Il faut savoir que, effectivement, Saint-Alain qui a vécu vers l'an 800 à Celle, n'est-ce pas, dans la région namuroise. Pour diverses raisons, le prince-évêque de l'époque a décidé son transfert vers la ville de Visé, qui rappelons-nous, était déjà fortifiée à l'époque grâce à la présence des arbalétriers qui surveillaient la ville. C'est pour cette raison que la chasse de Saint-Alain a été transférée dans l'église de Visé et bien entendu aussi accompagnée de son chapitre de chanoines. Mmh. Voilà un tout petit peu l'histoire.
3: Alors, vous parlez des arbalétriers, on peut parler des arquebusiers, parce que je crois qu'il y a trois gildes à Visé qui ont...
2: Il y a trois gildes à viser, c'est un fait historique, effectivement. Le 20 septembre, les trois gildes vont quitter leurs locaux respectifs et ils vont, si vous voulez, emporter avec eux, la première gilde va emporter avec eux, une vitre qui fera partie intégrante du narthex. Par la suite, cette vitre va être passée à la compagnie royale des arbalétriers, ensuite à la compagnie royale des arquebusiers. Ils vont arriver à l'entrée sur le parvis de la collégiale. Cette vitre va être donnée à ce moment-là aux membres de la confrérie Notre-Dame de Lorette et Saint-Alain. Vitre qui va rentrer solennellement dans la collégiale, être bénie par notre évêque de Liège. Et puis après, emportée par des paroissiens qui vont la remettre au vitrier, qui finalement va poser cette vitre définitivement dans le nouveau narthex de la collégiale.
3: Alors parlons donc de cette matinée, notamment donc du 20 septembre. Donc il y a tout d'abord une procession, un cortège, comment on l'appelle ?
2: Justement, c'est ça. Il y a un cortège, n'est-ce pas, qui démarrera du local des Francs Arquebusiers. Il passera par l'administration communale où cette vitre sera remise aux Francs Arquebusiers, et le cortège se déroulera effectivement dans Visé, de façon à arriver à être accueilli à la collégiale. Il faut savoir qu'à la collégiale, parce que nous avons invité les membres de la compagnie de la terre de Celle, qui sont officiellement nos invités, la haie d'honneur sera réalisée par eux, entrée dans la collégiale, et ces membres de la terre de Celle vous trouveront également place dans le cœur de la collégiale, parce que ce que je ne vous ai pas dit, c'est que les trois compagnies royales visétoises, donc forcément les arbalétriers, les arquebusiers et les francs arquebusiers, trouveront place dans le cœur de la collégiale de Visé.
3: Parlons un tout petit peu de ces gildes. Est-ce qu'aujourd'hui, ils tirent encore avec les armes qu'ils avaient, donc
2: l'arquebuse et... En réalité, le tir à l'arquebuse, d'après mes informations, non, ne se fait absolument plus du tout. Ils ont remplacé cela par un genre de fusil, mais effectivement, encore et toujours, n'est-ce pas, une compagnie de tir. Effectivement, ils se réunissent habituellement, je pense, le dimanche, et il y a encore des tirs qui sont organisés. Au niveau des arbalétriers, eux tirent encore avec des arbalètes neuves, bien entendu. Ça se passe encore, effectivement, oui. Les traditions sont effectivement bien gardées, oui. Oui.
3: Alors, puisqu'on parle des traditions, on va peut-être passer à une musique. Vous avez proposé la chanson bien connue, Mariale, la première en chemin. Est-ce qu'il y a un lien aussi avec Marie à Visé?
2: Oui, bien entendu. Il faut savoir que le nouveau narthex que nous avons conçu, n'est-ce pas, comme je vous disais tout à l'heure, est vraiment lumineux, transparent, on voit vraiment à travers. Le but est que les personnes qui passent sur le parvis de la collégiale de Visé puissent maintenant se rendre compte effectivement de la beauté architecturale et aussi de tout ce qui se vit dans l'église. Juste lorsque l'on a passé la double porte de ce narthex, nous avons mis vraiment en valeur Notre-Dame de Lorette. Nous avons également, n'est-ce pas, un dé qui date du XVIIIe siècle, qui a complètement été rénové et illuminé. Et lorsque l'on rentre dans la collégiale, eh bien, on voit forcément directement cette dame qui est là, à vouloir nous accompagner dans les épreuves. Des personnes viennent y déposer une petite flamme d'espérance. Mmh. Et nous pensons vraiment que Marie, avec nous, est la première en chemin sur ces chemins du monde, des fois devenus un peu difficiles, et nous accompagne, n'est-ce pas ? Et nous accompagne, oui, effectivement, et nous donne cette espérance et nous mène vers le cœur de l'église de Visé.
3: Il y a aussi une chapelle de Notre-Dame de Lorette. On va peut-être en parler juste après la musique.
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1: Et nous sommes toujours en studio avec Jean-Marie Pleyers, membre de la Fabrique d'Église de Visée et un des organisateurs donc des festivités pour le centenaire de la réouverture de la collégiale de Visée après la Première Guerre mondiale. Juste avant la musique, on parle de Notre-Dame de Lorette. Oui. Donc il y a une petite chapelle sur les hauteurs aussi de Visée, c'est ça ?
2: Effectivement. Donc, chapelle construite à l'époque par les chanoines, la chapelle était vraiment, on peut le dire, une annexe de l'église de Visée. Il s'est déroulé régulièrement des messes, n'est-ce pas ? Et aussi, tout ce qui est, vais-je dire, prière, forcément à Marie, parce qu'elle était dédiée, n'est-ce pas, à Notre-Dame, qui est devenue Notre-Dame de Lorette.
1: Alors, aujourd'hui, comment se présente la paroisse ou l'unité pastorale de Visée ? Parce que c'est devenu une unité assez grande aussi, avec notamment les paroisses des environs, c'est ça ?
2: C'est une unité importante, c'est une unité surtout dans laquelle on y vit et on célèbre énormément. Et c'est très important pour nous, bien entendu. Il faut savoir que dans le nouveau narthex, il y aura des panneaux, n'est-ce pas, invitant à découvrir un tout petit peu tout ce qui se passe dans l'unité pastorale qui est expliquée. On aura une partie de façon à accompagner la visite de la collégiale. On parlera aussi des sacrements. Et fait important, parce que, comme je vous dis, ça vit pas mal à Visée, eh bien, nous avons pas mal d'informations à divulguer. Un écran connecté au presbytère sera installé dans ce narthex, et là nous aurons notamment le bon dimanche. Le bon dimanche est un petit résumé local, enfin local, paroissial de ce qui se passe effectivement dans l'unité pastorale et dans l'église de Visée. On y retrouve une multitude d'informations. Actuellement, ce bon dimanche est imprimé et placé sur des panneaux de la collégiale. Tout ça va évoluer et tout ça va se retrouver maintenant d'une façon informatique sur un écran dans la collégiale.
1: Oui. On a parlé des trois gildes. Est-ce qu'on peut dire que la vie associative en général est très vivante à Visée ?
2: Exactement. La vie associative est extrêmement vivante à Visée. Oui, les gildes développent autour d'elles des activités multiples et intergénérationnelles. Et effectivement, ben, la paroisse en fait inévitablement partie.
1: Alors, au centre de la collégiale, il y a évidemment la châsse de Saint-Adelin. Peut-être un mot aussi sur ce bijou, parce que je crois qu'elle vaut le détour.
2: Oui, effectivement, c'est un bijou architectural, premièrement. Deuxièmement, ben forcément, nous parlons quand même de Saint-Adelin. Elle est effectivement dans le cœur de la collégiale de Visée. Dans très peu de temps, d'ici fin d'année, un QR code sera installé donc devant cette chasse et invitera les personnes à découvrir l'histoire de Saint-Adelin. Histoire de Saint-Adelin aussi très largement illustrés sur les vitraux de la collégiale. Vitraux, rappelons-le, datant du XIVe siècle. Ils sont intacts, ils ont été sauvés lors de l'incendie de 1914 et bien protégés par les visétois. Et Saint-Adelin, effectivement, les quelques miracles que l'on a retenus principalement, certainement des plus importants, est celui du miracle de la source de Franchimont, commune de Philippeville. Et effectivement, les parois de la chasse évoquent la vie, n'est-ce pas, de Saint-Adelin.
1: Et justement, pour les auditeurs qui ne connaissent pas Saint-Adelin, peut-être quelques éléments de sa biographie. Qui était-il, Saint-Adelin ?
2: Oh, ben Saint-Adelin était une personne qui était effectivement extrêmement religieuse et pieuse. Donc Saint-Adelin est en réalité un disciple de Saint-Remacle. Finalement, Saint-Adelin est parti dans la région de Celles, dans la région namuroise, commune actuelle de Houillé, où là, il a fondé une communauté et il y est décédé quelques années plus tard. Les membres de la communauté l'ont mis dans une première chasse. Et quelques années après, Alphonse de Lamarque, presse-évêque de Liège, remarquant les troubles et les difficultés de cette communauté dans cette région, a décidé son transfert vers la ville, comme je le disais tout à l'heure, fortifiée de Visée. Et c'est donc en 1338 que Saint-Adelin est arrivé à Visée. Saint-Adelin, à l'époque, n'est-ce pas, était extrêmement sollicité et invoqué pour tout ce qui était problème de convulsion dans les enfants et de malformation à la naissance. Et je me souviens, étant petit, voir la chasse de Saint-Adelin entourée d'habits d'enfants, de jouets d'enfants, parce que les personnes venaient encore déposer symboliquement quelques articles de leurs enfants, quelques pièces de leurs enfants, de façon à invoquer cet Alain pour une guérison ou pour un mieux-être dans la vie.
1: Je crois qu'on aura bien compris, Visé est un endroit riche en histoire et en choses à voir. Alors, je vais vous laisser aussi au moins une minute pour nous dire pourquoi Visé vaut le détour. Qu'est-ce qu'on peut y voir? Parce que il y a aussi, par exemple, le centre commercial et la ville en elle-même.
2: Visé est en réalité une bonne ville, parce que c'est le terme qu'on lui a donné à l'époque, hein, bon, une bonne ville, et je pense que le mot « bonne ville » a toute sa signification. Visé est une ville forcément attrayante, effectivement X musées à Visé, ouvert tout à fait régulièrement. Visé est une ville qui demande à être découverte en bord de Meuse, avec forcément son île Robinson que tout le monde connaît, et aussi effectivement ses commerces, n'est-ce pas, et toute sa vie associative et aussi sportive. Visé se veut ville sportive aussi. Hein, voilà. Et forcément, je ne saurais pas vous dire autre chose que de visiter la collégiale de Visé. N'ayez pas peur d'y venir. Et très bientôt, il y aura aussi un QR code dans le narthex expliquant l'histoire de la collégiale depuis la première église primitive en l'an 804 jusqu'à nos jours.
1: Les heures d'ouverture de l'église, elle est toujours ouverte?
2: C'est très important de le signaler, parce que nous voulons vraiment, n'est-ce pas, avoir une église ouverte. D'où aussi ce narthex complètement vitré et transparent. Je suis toujours très surpris lorsque je visite des églises à gauche, à droite, et notamment en Espagne. La porte de l'église est ouverte, mais la porte de l'église est ouverte sur une porte fermée. Je ne sais pas pourquoi, il y a certainement une raison à cela, mais quand on rentre dans une église, on se retrouve face à une paroi de bois où il y a encore une deuxième porte. C'était un peu le cas à Visé. Je trouve que le fait d'ouvrir l'église, c'est l'ouvrir totalement, que les gens de l'extérieur voient aussi l'intérieur de l'église. Et c'est ça que nous avons voulu, avec notamment notre doyen, n'est-ce pas, l'abbé Gerkens, eh bien, nous avons voulu arriver à cela, à ce que les gens, sur le parvis de l'église, voient l'intérieur de l'église. Il est très important pour nous de laisser l'église ouverte. Et pour vous donner, pour répondre entièrement à votre question, l'église est ouverte habituellement à partir de 9h, tous les jours, jusqu'à 16h.
1: Et peut-être pour terminer, rappelons aussi les rendez-vous donc du 20 septembre.
2: Le 20 septembre à 10h30 à la collégiale de Visé, cortège en ville à partir de 9h30. Attention aux places de parking qui seront très difficiles, parce que nous tombons vraiment dans l'organisation des 6 heures de Visé, qui est un rallye touristique de voitures. Donc prévoyez de venir largement à l'avance de façon à pouvoir trouver place pour votre voiture.
1: Eh bien, merci beaucoup, Jean-Marie Pleyers. Je rappelle que vous êtes membre de la Fabrique d'Église et le responsable des festivités donc pour le centenaire de la réouverture de la collégiale Saint-Adelin et Saint-Martin de Visé.
2: Merci. Je ne serai pas complet sans rajouter une toute petite chose. Pour parfaire l'événement, deux concerts sont prévus. Le premier concert, le 3 octobre à 20h à la collégiale de Visé, nous recevrons l'Orchestre Philharmonique de Liège. Deuxièmement, le 10 octobre, deux chorales viendront se produire à Visé, la chorale Amalgame et la Royale Malmédienne de Malmedy.
1: Donc, rappelons, 3 et 10 octobre.
2: Exactement.
1: Merci beaucoup et bon succès pour toutes ces festivités. Et grand merci d'être venu nous en parler en studio.
2: Merci à vous.
1: Et merci à vous, chers auditrices et auditeurs, d'avoir suivi cette émission. Si vous le souhaitez, on se retrouvera la semaine prochaine pour une autre actualité et d'autres sujets à l'ordre du jour dans l'émission Vitamine C. C'est comme catholique ou comme chrétien. Au revoir.
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Dans l'hebdo liégeois, Marc Gérardi aborde une triple inauguration à Liège, visée ébène.

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1: Bonjour à tous, bienvenue dans notre émission L'Hebdo sur RCF Liège, une émission consacrée ce mercredi à trois inaugurations. L'inauguration du parc Johnson dans le quartier du Londeau à Liège, l'inauguration de la place communale de Bénezet rénovée, tout comme le hall Omnisport, et l'inauguration du plus grand parc de batteries électriques de Wallonie sur le site de Navagne à Visé. On débute par l'inauguration du parc Catherine Johnson rue Lairesse à Liège dans le quartier du Londeau, une inauguration qui ramenait le bourgmestre de Liège, Willy de Meyer, dans sa jeunesse.
2: Oui, je me souviens d'être venu ici au début des années 90 du siècle dernier, comme jeune et je fais des travaux, avec le ministre de l'époque, Guy Matteau, parce qu'il était question, avec la Sorasi, société qui était chargée d'éradiquer les friches industrielles, j'étais administrateur de la Sorasi pour commencer les travaux. Et le dossier n'a pas évolué pendant longtemps. Et puis nous voici avec un magnifique espace public dans un quartier qui est très densément peuplé, donc qui avait besoin d'espace. La concertation avec les citoyens a vraiment donné un résultat extraordinaire qui est piloté par les services de la ville. Ça a été financé par la région Wallonne, sous l'ancien gouvernement, et on voit tous ces arbres qui sont vraiment judicieusement plantés, puisqu'on sait qu'on en a besoin maintenant. Donc je suis très heureux du résultat et je remercie toutes celles et tous ceux qui y ont participé.
3: Avec de belles fresques aussi.
2: Oui, ces fresques qui sont d'un goût exquis. Elles égayent vraiment ce lieu, c'est un lieu de qualité, et j'ai reçu des dizaines de témoignages d'habitantes et d'habitants heureux. Avec des jeunes qui viennent ici, il suffit de regarder, c'est magnifique.
1: Et pour l'échevin des travaux, Roland Léonard, c'est l'aboutissement d'un beau projet collectif.
4: Oui, c'est vraiment une œuvre collective, développée en co-construction avec le quartier du Londeau et toutes les forces vives citoyennes, mais aussi les écoles. Vraiment, c'est un projet qui a fait corps, qui a fait cohésion, et je disais dans mon intervention, qui a porté ce projet vers le haut, parce que les difficultés étaient nombreuses.
3: Avec beaucoup de végétation.
4: Alors nous avons ici, on a planté 46 nouveaux arbres de grand développement, donc c'est évidemment très important. On a vu cet été et les étés précédents d'ailleurs que les canicules nous frappent durement, et en milieu urbain il est très important d'avoir de l'ombrage dans les lieux publics notamment, et ce sera le cas ici sur ce parc.
3: Et une belle fontaine dont le fond rappelle le passé.
4: Alors la fontaine ludique, c'est une fontaine à jet, comme on en a déjà maintenant à Liège sur plusieurs sites. C'est une fontaine qui est d'abord appréciée par son aspect ludique, mais qui ici, dont le fond est en granito. Et alors dans le granito, il y a des bulles, l'évocation de bulles. De bulles de quoi? Des bulles de savon, puisque il faut rappeler, et c'est un écho au passé, le site était occupé par une savonnerie. On appelait ça le site Palmolive, l'usine Palmolive. Et donc c'est une évocation de la fonction industrielle passée.
3: Et de belles fresques aussi.
4: De magnifiques fresques. Le site est enclavé, donc sur trois côtés il est bâti. Et donc il fallait non seulement s'occuper du sol, mais également des murs. Et donc on a fait appel effectivement à la création artistique pour réaliser deux magnifiques fresques colorées, lumineuses. Et il y a eu un prolongement d'ailleurs citoyen, puisque les auteurs, les artistes ont aussi accompagné des jeunes qui ont réalisé une fresque complémentaire en écho à la première.
3: Et vous tenez compte aussi des eaux de ruissellement.
4: Alors, c'est clair, quand il fait très sec, il ne pleut pas. Mais quand il pleut parfois beaucoup. Et donc, on se retrouve avec du ruissellement sur l'espace public. Il faut gérer cela, parce que si on envoie toutes ces eaux de pluie de manière brutale dans les réseaux, ça sature, ça crée des nuisances, voire des calamités. Et donc, nous voulons absolument, dans tous les nouveaux aménagements, infiltrer les eaux là où la goutte d'eau tombe. Et donc ici, nous avons des zones d'infiltration végétale, mais aussi dans le minéral, nous avons des joints élargis qui permettent d'infiltrer l'eau directement dans le sol.
3: Et ce parc sera fermé par des grilles à certains moments.
4: Alors, qui dit parc enclavé, dit parfois difficulté de contrôle social qui pourrait survenir. Donc on souhaite évidemment, et tous les riverains souhaitent que le parc fonctionne bien, mais leur laisse aussi des moments de quiétude. Et donc on a convenu dès le départ, dans la co-construction, qu'il y aurait une grille qui ferme ce parc à 17h en hiver et à 20h en été.
3: Et puis le long de l'école, vous en avez profité pour isoler le mur et l'utiliser pour les enfants.
4: Alors effectivement, le mur de l'école jouxte le parc. Ce mur était ancien, on l'a isolé de manière à rendre l'école plus isolée en termes d'énergie. Et on a également utilisé ce mur pour y construire un jeu d'escalade assez extraordinaire qui permet de faire de l'escalade, de la glisse. C'est vraiment une création par le bureau d'études de la ville. Ça ne se trouve pas sur mesure et donc là aussi, ça témoigne de toute la richesse que nous avons dans notre service public en termes de créativité et de technique.
3: Il y a un lieu qui permet aux enfants l'apprentissage du vélo notamment.
4: Alors il y a des espaces minéralisés qui permettent effectivement des fêtes locales, d'organiser des fêtes locales, d'organiser des manifestations culturelles ou artistiques, mais également de faire de l'apprentissage ailleurs que sur un parking, de faire de l'apprentissage du vélo, de la trottinette, du roller, et c'est d'ailleurs déjà très fortement utilisé.
3: Et on prévoit déjà la suite des travaux, comme vous dites.
4: Alors j'ai parlé, ce n'est pas une boutade, parce que c'est vraiment une volonté. En fait, la ville a récupéré dans le quartier du Londeau l'ancien terminus du bus 4. Il se trouve aux abords de Médiacité. Et donc cet espace, le comité de quartier et les forces vives nous ont contactés et nous souhaitons développer avec eux là-bas, sans tout démolir, parce que ce terminus date d'il y a à peine 15 ans. Mais nous souhaitons le végétaliser et le rendre à l'espace public de détente, de convivialité et d'activités ludiques.
1: Et puis ce parc Katherine Johnson, du nom d'une célèbre mathématicienne américaine qui a travaillé pour la NASA, ce parc est le voisin de l'école de travaux publics que nous présente sa directrice Monique Derizon.
5: Donc nous sommes l'Institut de Travaux Publics, une école de la ville de Liège, d'enseignement pour adultes, où nous organisons des formations et des sections dans les métiers de la construction, du bois, les métiers verts, des cours d'alphabétisation et de français langue étrangère et des cours de dessin artistique.
3: Une école qui a un succès.
5: Beaucoup de succès, oui. Nous avons entre 1100 et 1300 étudiants par an.
3: Alors, vous êtes voisine de ce nouvel aménagement.
5: Oui, c'est ça. Le mur arrière de notre école donne sur le parc. Nous sommes tout à fait voisins et nous sommes très heureux d'avoir un parc où nos étudiants pourront venir passer leur temps de break, en journée ou en soirée.
3: Et la ville en a profité pour isoler votre école.
5: C'est ça, exactement. Donc notre mur mitoyen avec le parc était assez vétuste et donc la ville en a profité pour le rénover, donc l'isoler, le recrépir, et ce mur est le soutien d'une aire de jeu pour les enfants.
1: Une école qui a prêté gracieusement ses locaux pour les réunions de préparation de ce nouveau parc communal.
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1: Deuxième inauguration, celle de la place communale Reine Astrid de Bénezet. Le bourgmestre Didier Enretin nous précise l'objectif poursuivi dans une vue plus globale.
6: Oui, effectivement, la place, comme on l'a connue pendant de nombreuses décennies, était finalement une mer d'asphalte, essentiellement occupée par les véhicules, un stationnement désorganisé. Et notre volonté était vraiment de créer un espace convivial qui permette aux citoyens de s'arrêter. Nous avons intégré de la végétation et donc aujourd'hui nous avons un espace beaucoup plus convivial qu'auparavant, étant entendu qu'aux abords de cette place, il y a une multitude de fonctions publiques, notamment des écoles, l'école libre et l'école communale, mais également le home des pensionnés et évidemment le hall omnisport.
3: Et l'église.
6: Mais qui pour le moment est fermée, puisqu'il y a quelques problèmes d'instabilité et donc un arrêté a été pris. Et donc nous sommes en pourparlers avec l'évêché pour voir ce qu'il adviendra de l'avenir de cette église qui n'est pas nécessairement nécessaire à l'exercice du culte sur notre commune puisqu'il y a 5 églises.
3: Alors c'est un montant important avec des subsides.
6: Oui, ça s'inscrit dans le cadre d'un subside wallon, donc le plan d'investissement communal. Nous avons bénéficié d'une aide autour de 400 000 euros et le budget total s'établit à près d'un million.
3: Avec aussi la rénovation de la salle de l'amicale qui est presque terminée.
6: Oui, effectivement, l'entrée de l'amicale, c'est un bâtiment qui avait son âge, qui n'était absolument plus possible de...

0: énergétique, ce qui était bien nécessaire, comme le confirme l'échevin des sports de Benne, Moreno Introving.
1: Tout à fait. En fait, cette rénovation avait été déjà proposée lors de la législature 2012-2018, c'est-à-dire que ce bâtiment date l'inauguration de 1981. Donc, avec les nouvelles techniques, il fallait vraiment arriver à cette rénovation énergétique, car c'était vraiment un gouffre financier au niveau de l'énergie. Donc, c'était un chauffage qui était air-pulsé au gaz et le système devenant vieillissant, nous avons connu plusieurs pannes durant ces dernières années qui nous coûtaient, je ne vais pas dire un bras, mais au moins une main. Donc ici, cette rénovation a été réalisée, l'ouverture est déjà en fonction et on fera l'inauguration en même temps que la place que le bourgmestre vient d'annoncer. Et pour ce, au niveau subside, nous avons eu, au niveau d'infrasport, une somme de 1 484 000 euros.
0: Alors, quels sont les travaux principaux qui ont été réalisés?
1: Eh bien, toute l'enveloppe murale extérieure. Donc, on a mis des panneaux sandwich d'un côté. Alors, un isolant qui allait de 18 à 18 cm d'épaisseur, plus une briquette de finition. Nous avons réalisé la rénovation totale de tous les vestiaires, au niveau sanitaire également, ainsi qu'on a créé un nouveau vestiaire PMR. C'était une demande justement d'infrasport pour avoir le subside et il nous manquait également au niveau des gens qui doivent aller à la toilette, qui ne savent pas monter à la cafétéria parce que bon, nous avons des escaliers et c'est au premier étage. La rénovation également de tout ce qui est lanterneau, c'est-à-dire les trois lanterneaux du dojo et les trois grands lanterneaux de la salle principale. Le chauffage, alors, au départ, c'était un chauffage qui devait être mis au gaz radiant au plafond, donc chauffage en direct. Et ici, c'est de l'air pulsé qui se fait. Tout le système est sur le toit des business seats et il y a alors deux grosses tuyères qui soufflent directement l'air chaud dans la salle.
0: Et vous avez composé avec les différents clubs pour permettre la poursuite des activités sportives pendant les travaux.
1: Tout à fait. Au niveau du dojo, c'est-à-dire tous les arts martiaux ont été déplacés à la salle amicale Concorde où on a mis par le service travaux tous les tapis et ils ont continué à avoir leurs horaires comme dans le hall omnisport. Et alors, certains clubs ont dû déménager dans d'autres salles pour exercer leur entraînement et ainsi leur match de championnat.
0: Une double inauguration dignement fêtée avec la population fin août. 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
1: Troisième et dernière inauguration dans notre émission L'Hebdo, celle du plus grand parc de batteries électriques de Wallonie sur le site de Navagne à Visé. Une inauguration avec 3 mois d'avance dont se félicite le CEO de Luminus, Grégoire Dallemagne.
2: Effectivement, nos équipes ont vraiment fait un travail remarquable pour construire le plus grand parc de Wallonie dans les temps et même en avance sur le planning. Et c'est très important parce que les besoins de flexibilité sont toujours plus importants. Et ce parc nous permettra de stocker l'électricité lorsqu'elle est abondante, pour la restituer souvent le soir lorsque la production solaire, par exemple, est moins abondante, mais que les besoins sont néanmoins très importants lorsque nous rentrons tous à la maison et que nous nous mettons, par exemple, à cuisiner.
1: Dans une province de Liège qui compte beaucoup pour Luminus.
2: Effectivement, Luminus est très attaché à la province de Liège depuis plus de 50 ans. Nos racines sont ici à Liège. Nous construisons des centrales électriques, nous innovons. C'est ici que nous avons installé de nombreux panneaux solaires, des centrales hydroélectriques comme ici à Lix, juste à côté, des éoliennes. Mais c'est aussi en région liégeoise que nous avons construit la première centrale à gaz à haut rendement d'Europe, ce qu'on appelle une turbine gaz-vapeur. Et donc, c'est une longue histoire d'innovation. Et ce 1er septembre, nous inaugurons en région liégeoise le plus grand parc de batteries de Wallonie. Et c'est vraiment une grande fierté.
1: Un investissement important.
2: Oui, effectivement, Luminus a investi 160 millions avec ses partenaires dans ce parc de batteries ici à Navagne, près de Visé. Et donc, pour la Wallonie, c'est un investissement particulièrement important.
1: Et un jour historique pour l'avenir du système électrique belge.
2: Oui, tout à fait, parce que c'est très très important de construire un avenir énergétique neutre en CO2 et ça passe par une électrification croissante des usages, la mobilité électrique, les pompes à chaleur pour chauffer les maisons. Et tout cela nécessite bien entendu davantage d'électricité. Encore faut-il la produire et la produire au bon moment, pour qu'elle rencontre les usages des entreprises et des ménages. Et cette batterie participe à ce système électrique plus résilient, plus souverain, plus décarboné, qui nous permettra de construire cette transition énergétique vers un monde bas carbone auquel nous aspirons.
1: Ce sont les piliers de votre plan Electrify 2030.
2: Effectivement, chez Luminus, nos 3000 collaborateurs sont mobilisés pour construire un avenir énergétique neutre en CO2 grâce à l'électricité. Son petit nom à cette stratégie, c'est Electrify 2030, électrifié, et 2030 comme l'année qui arrive dans bientôt déjà. Et ce plan repose sur 4 piliers principaux. Le premier, c'est produire plus d'électricité grâce à un parc électrique diversifié avec des productions d'électricité décarbonées nucléaires, renouvelables, c'est-à-dire éolien, solaire, hydroélectrique, mais aussi des centrales à gaz qui sont nécessaires pour assurer l'équilibre du réseau notamment et passer l'hiver. Premier pilier. Deuxième pilier, fournir une énergie, électricité et gaz toujours plus intelligente, plus ajustée aux besoins de nos clients. Troisième pilier, aider nos clients à réduire leur consommation d'énergie et à électrifier les usages. Et quatrième pilier, c'est le nouvel élève dans la classe depuis quelques années chez Luminus, c'est la flexibilité. L'électricité est un bien, un service très particulier qui nécessite à chaque moment un équilibre entre la production et la consommation. Et donc, comme on produit toujours plus d'électricité renouvelable, et je m'en réjouis, cela nécessite d'également investir dans des moyens qui permettent d'ajuster l'offre et la demande d'électricité à chaque moment. Et les batteries remplissent ce rôle et participent à cet équilibre essentiel entre l'offre et la demande d'électricité sur le réseau. Je rappelle que le réseau électrique doit rester à l'équilibre à chaque moment pour bien fonctionner.
1: Une inauguration en présence du ministre fédéral de l'énergie, Mathieu Billet, présent au départ du lancement du projet et à l'arrivée.
3: Alors oui, c'est vraiment un parallélisme avec le Tour de France qui n'est pas mauvais, au départ, à l'arrivée, mais évidemment très content d'être là aujourd'hui parce qu'on le sait, il faut intégrer la production renouvelable dans nos réseaux électriques et pour cela, les parcs de batteries font partie de la solution et donc évidemment, avoir le premier parc de batteries de cette ampleur en Wallonie et singulièrement à Liège, évidemment, c'est particulier pour moi aujourd'hui.
1: La flexibilité, c'est le maître mot.
3: Alors, il y a la flexibilité, mais je dirais aussi qu'il y a la production d'énergie décarbonée. Et on le sait, pour intégrer notamment les renouvelables qui sont intermittentes, il faut du stockage. Et donc, c'est aujourd'hui important d'avoir une infrastructure de cette nature pour l'intégration des renouvelables dans notre réseau électrique, mais aussi pour être là en matière de sécurité d'approvisionnement. On le sait, quand on produira moins, des fois on consomme plus, et pour ça il faut relâcher de l'électricité sur le réseau, et le parc de batteries aide à cela aussi.
4: Et qui plus est à bas prix.
3: Alors évidemment, ça c'est toujours un jeu que l'opérateur, que le producteur, que le détenteur des batteries, c'est avec ça qu'il doit jouer en quelque sorte. Mais évidemment ici c'est un investissement de plus de 150 millions, hein, donc il faut pouvoir aussi le souligner. Luminus investit ici à Liège. Je rappelle aussi que des actionnaires de Luminus sont des communes liégeoises, et donc c'est important d'avoir aussi ce geste vis-à-vis des communes liégeoises qui sont actionnaires de ce projet.
4: Il faudra d'autres parcs comme ceci en Belgique.
3: Ah mais il y en a d'autres qui sont en train évidemment d'être soit en germe, soit aussi d'être construits, parce qu'on le sait, on a de plus en plus d'énergie renouvelable, on aura besoin de plus en plus d'électricité en Belgique, on le sait, et comme on la produit de manière renouvelable et donc intermittente, évidemment on aura besoin de parcs de batteries.
4: Une des solutions aux côtés de l'éolien et du nucléaire.
3: Ça en fait partie évidemment, c'est pour ça que je dis que ça fait partie de la solution globale, avec les réseaux électriques, on le sait aussi, mais donc du renouvelable, du nucléaire, je l'ai dit tout à l'heure au moment des discours, nous n'avons plus le luxe aujourd'hui de nous priver de sources d'énergie décarbonées. Et donc évidemment, il faut du renouvelable et du nucléaire, et pour accompagner le renouvelable, il faut du stockage.
1: Et pour la ministre wallonne de l'énergie, Cécile Neven, le maître mot, c'est la flexibilité.
5: Absolument. Comme ça a été dit, la flexibilité, ce sera dorénavant un des piliers de la sécurité d'approvisionnement et d'accès à la puissance réseau. Ce n'est pas le seul, bien sûr. Ce n'est pas une solution miracle, mais c'est quand même quelque chose qui va apporter beaucoup de facilité, puisque en fait, un parc de batteries comme celui-ci, ça permet de stocker l'énergie, notamment photovoltaïque, au moment où elle est produite. C'est-à-dire par exemple sur le temps de midi, hein, où on sait qu'on a beaucoup de soleil, et la restituer au moment où on en a besoin, le soir par exemple, pour se refroidir, ce genre de choses. Donc c'est évidemment un asset super important. Il y a d'autres projets similaires sur le territoire, mais ce n'est pas le seul. C'est pas la seule solution. Notre solution viendra d'un mix de solutions, en fait. On doit vraiment travailler à la fois sur le réseau, sur les investissements réseau, sur ce type d'investissement ici de stockage, sur le développement d'un mix renouvelable, voilà, sur différentes choses. Et c'est vraiment la conjonction de ces éléments-là et la réflexion du système dans son ensemble, la réflexion sur un système qui est intégré, en fait, qui va nous apporter des solutions. Et le but, c'est de calculer ce système pour qu'il soit au global, au moindre coût pour le consommateur. Parce qu'évidemment, ces investissements, les investissements qu'on doit faire sur les réseaux de transport et de distribution, se reflètent aussi dans la facture des ménages et des entreprises. Et on doit être attentif à ça, parce que c'est un enjeu de compétitivité.
4: Alors, il faut développer le cadre législatif. Il y a déjà eu un premier décret.
5: Absolument, nous avons déjà voté et publié au Moniteur belge un premier décret fin décembre 2025 qui autorise le fait de rendre des contrats flexibles. Et d'ailleurs, ce type de batterie bénéficie d'un contrat flexible. Et nous travaillons sur un second décret dont la première lecture a été adoptée en mai, mais donc il poursuit son parcours législatif, qui opère alors une refonte beaucoup plus en profondeur de la manière dont on va accorder les raccordements. Et ça, c'est vraiment pour résoudre le problème qu'on a maintenant d'accès à la puissance.
1: En présence également de l'échevin de l'urbanisme de Visée, Xavier Malmandier.
6: Effectivement, c'est un beau moment et important. Il y a un an, on mettait la première pierre. Aujourd'hui, un an plus tard, on l'inaugure. Et ce grand parc de batteries est absolument indispensable pour réguler notre système électrique que nous utilisons tous de plus en plus, sur lequel nous chargeons également de l'énergie solaire via la photovoltaïque. Donc c'est une très très bonne chose pour la région.
4: Un point positif, vous l'avez dit, qui constitue un point de départ.
6: Ça ne constitue qu'un point de départ, car il faut bien se rendre compte qu'au niveau ici européen, on a de plus en plus besoin d'énergie électrique et qu'il faut absolument la produire. Et qu'à défaut d'énergie, il n'y a pas d'économie. L'économie repose sur l'énergie. Et s'il n'y a pas d'économie, il n'y a pas d'énergie. Il n'y a pas d'énergie, pas d'économie, pas de prospérité. Et s'il n'y a pas de prospérité, ben, la population, elle souffre. Et la seule manière justement de soulager les personnes et que le pouvoir d'achat puisse remonter, c'est de produire beaucoup d'énergie à bon marché.
4: Ce sera un grand défi européen.
6: C'est un très grand défi européen. On commence seulement un petit peu à se réveiller, je dirais, depuis 2-3 ans. On voit un petit peu que les mentalités évoluent. Mais il faut que l'Europe absolument libère l'énergie. Elle se repose un petit peu sur ses traités initiaux, l'Euratom, la CE et le CK, où la base, c'est de dire on va créer de la prospérité en faisant de l'énergie bon marché. Et comme ça, nos populations vont en profiter. Et quand les populations sont sereines et ayant des moyens financiers, elles ne pensent pas se disputer et c'est la paix et le bonheur pour tout le monde.
1: Voilà donc pour la présentation de ces trois inaugurations dans notre émission L'Hebdo sur RCF Liège

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1: Bonjour à toutes et à tous, ravi de vous retrouver. Merci à Christophe pour le côté technique. Et nous allons passer une demi-heure ensemble avec nos invités du jour. Xavier Vanni, directeur de Espace 251 Nord, et de l'artiste Tatiana Baum, artiste qui va avoir une exposition dans cette fameuse galerie et dont le titre c'est « L'or des fous ». Alors effectivement, ce qui vous a motivé à créer cette expo, Monsieur Vanni?
2: Bonjour. Pour créer l'exposition directement, c'est une rencontre qui s'est faite entre Tatiana Baum, donc l'artiste, et Laurent Jacob, qui est le président et commissaire des expos à Espace Nord. Et donc c'est une rencontre qui s'est faite depuis 2015, c'est ça, au Ravi, lorsque Tatiana était en résidence. Les Ravis sont juste à côté d'Espace Nord. Et donc il y a une rencontre qui s'est faite à ce moment-là, puis un suivi des expositions et du travail de Tatiana. Et depuis 2021, nous, on mène un projet autour du Palais des Princes-Évêques, autour de l'iconographie des colonnes du Palais des Princes-Évêques. Et c'est dans ce cadre-là qu'il y a eu une invitation de Laurent à Tatiana, puisque Tatiana travaille sur les gravures de Théodore de Brie, notamment, qui seront exposées aussi dans cette exposition. Et Théodore de Brie fait le lien entre le Palais des Princes-Évêques et Tatiana Baum.
1: Voilà, et effectivement dans cette exposition, Tatiana, vous avez plusieurs techniques, dont la fameuse gravure. Qu'est-ce qui vous a amené à la gravure?
3: Donc c'est la gravure sur verre principalement, il y a aussi de la gravure sur laiton. Donc c'est le matériau vert au départ qui m'a beaucoup inspirée. Et donc le travail du vert a commencé avec des gravures de paysages de coltan, donc liées à l'extractivisme en RDC.
1: Oui, donc là c'est vraiment une découverte et c'est ça votre lien. Dans l'exposition, on verra d'autres techniques également. Je vais signaler que l'exposition a lieu, vous allez me dire les dates.
2: Oui, le vernissage c'est le 18 septembre de 18h à 21h et l'exposition c'est les mercredis, vendredis et samedis de 14h à 18h du 19 septembre au 21 novembre 2026.
1: Oui, donc c'est vraiment assez rapide. Et pour le moment, effectivement, vous êtes dans l'exposition En Piste également. Le sujet est tout à fait différent, j'imagine, à En Piste que l'exposition qui suit avec Tatiana Bond.
2: Oui, les sujets sont différents puisque à En Piste, c'est une artiste qui s'appelle Garance Gasser qu'on présente, qui est une jeune artiste qui a terminé les études à l'Académie des Beaux-Arts en 2025. Et on la suit depuis. Mais ce qui fait le lien, c'est que c'est toujours le projet du Palais des Princes-Évêques qui a fait le lien, puisque Tatiana, elle, c'était plutôt sur les gravures de Théodore de Brie, et donc ça faisait lien avec la découverte du Nouveau Monde et des Amériques. Et à l'inverse, Garance Gasser, pardon, elle fait le lien avec la thématique de la folie. Elle retravaille toutes ces notions de folie depuis le Moyen-Âge jusqu'à nos jours, et comment il y a des transpositions qui se font dans les deux temps différents.
1: Oui, vraiment à voir. Une année, vous aviez exposé toutes les colonnes gravées. C'était impressionnant. Le majestueux, l'installation de vos tableaux assez grands, ouais. Ça rendait vraiment le majestueux du Palais des Princes-Évêques. C'était assez impressionnant. Donc ici, pour le En Piste et le sujet suivant, ça va vraiment être encore des découvertes qu'il ne faut pas rater, je pense. Tatiana, par rapport aux autres techniques que vous avez utilisées?
3: Oui, donc il y a la gravure sur verre, il y aura aussi une grosse installation avec des douilles d'obus et tout un système mécanique d'horlogerie qui va faire retentir en fait les douilles d'obus. Donc l'installation s'appelle « Sonne le glas ». Donc c'est une sorte de mémorium à tous les civils tués pendant la guerre, donc la guerre d'hier ou les guerres d'aujourd'hui. Ensuite, il y a aussi des dessins au fusain, donc là qui vont se trouver dans la cave. Il y a aussi toute une série donc de vers peints ainsi que gravés. Et un reliquaire, le reliquaire des extractions.
1: Qui présentera quoi, lui? Des extractions, ça fait un peu
3: Donc c'est un reliquaire aussi, donc c'est on va dire un secrétaire à bâton qui a été transformé en fait en reliquaire avec toujours du verre gravé églomisé à la feuille d'or, représentant des mines d'or actuelles au Brésil, ainsi que des scènes de torture esclavagistes du 18e en France. Enfin, en France, dans les colonies françaises.
1: C'est très pointu tout ça. Donc l'exposition a lieu à l'espace Nord, 251. 35 ans d'activité déjà, donc pas mal de choses. Et d'ailleurs, vous avez sorti un catalogue qui est splendide et qui impressionne d'autant plus par votre parcours. C'est donc rue Vivinis, 4000 Liège. Donc comme ça, les personnes savent. Et les heures d'ouverture, c'est de 14 à 18 heures, le mercredi, vendredi et samedi. Et le reste sur rendez-vous si on voulait vous contacter. Ouais. Est-ce que vous voulez qu'on donne un numéro de téléphone peut-être pour si quelqu'un passait par Liège et que ça ne cadre pas avec vos heures d'ouverture ou bien par mail?
2: Oui, par mail c'est mieux.
1: Voilà.
2: L'adresse info@e2n, donc l'acronyme d'espace 251nord.be.
1: Voilà, vous le répétez complètement.
2: info@e2n.be.
1: Voilà, merci beaucoup. Comme ça, au moins, les personnes pourront aller vous retrouver. Et pour l'émission, nous vous avons proposé de choisir une musique. On est déjà à une écoute. On choisirait une chanson, une musique de Tatiana. Vous en avez choisi deux. Laquelle est-ce que vous préférez mettre en avant en premier lieu?
3: On peut commencer par Muslim Goose, du coup, qui est... Alors, le titre...
1: I shall sing until my land is free. Mon anglais n'est pas parfait.
3: Donc ça veut dire je chanterai jusqu'à ce que mon pays soit libre. Et donc Muslim Ghosh, c'est un artiste donc, qui est décédé maintenant anglais, mais qui a beaucoup travaillé justement sur la libération de la Palestine. Et donc voilà, c'est une chanson en fait engagée.
1: Qui vous touche.
3: En tout cas, oui.
1: Et que vous écoutez quand vous peignez, non?
3: Oui.
1: Oh, même en peignant, on vous attend dans cette musique. Eh ben, nous allons découvrir cet instant musical. Merci. Ah, on se retrouve après.
3: Oui.

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1: Aujourd'hui, nos invités d'honneur sont Xavier Vanni, directeur du 251 Nord, l'espace 251 Nord, et Mademoiselle Tatiana Beaune, artiste qui sera l'artiste de la prochaine exposition L'Or des Fous dans l'espace. Donc les dates, c'est 18 du 9, 26, c'est le vernissage, et l'exposition du 19 du 9 au 22 du 11. Vous avez le temps d'aller voir. Mais justement, par rapport au temps à aller voir, l'exposition est très fournie. Vous avez vraiment déambulé dans le thème avec pas mal de techniques différentes. Là, maintenant, il faut peut-être évaluer pour l'accueil. Il faut savoir que vous aurez des visites guidées. Et la visite guidée dure plus ou moins une heure. Donc là, c'est quand la visite est guidée et rythmée. Donc il ne faut pas avoir peur de prendre le temps. Les personnes amateurs pourraient vraiment rester même une heure et demie, même plus. Donc laissez-vous aller dans l'exposition. Non seulement il y a les visuels, mais il y a les concepts, il y a les différentes techniques. Et là, c'est vraiment une balade. Mademoiselle Tatiana, quand vous avez créé toute cette exposition, est-ce que vous aviez déjà en tête, dès le début, tout le processus? Comment est-ce que vous avez travaillé l'exposition? Vous aviez déjà des pièces de puzzle que vous avez rassemblées, ou c'est un fil conducteur qui vous a amené dans l'aventure?
2: Alors c'est les deux, c'est aussi le lieu qui m'a inspirée. Donc l'exposition a vraiment été conçue par rapport à 251 Nord. Donc c'est un parcours en fait, on va dire, avec des pièces récentes mais aussi des pièces plus anciennes. La plus ancienne date de 2023. Il y a aussi une pièce de 2011, mais bon, c'est, voilà. Donc, ce n'est pas non plus une rétrospective, mais donc c'est un dialogue entre des pièces récentes et plus anciennes.
1: Quelque part, c'est un éclairage sur votre fil conducteur personnel, votre chemin d'artiste, quelque part.
2: Alors, en fait, mes pièces... Donc, c'est des chemins à chaque fois, hein, dans les différents... dans mes différentes créations. Ça veut dire que y a le chemin autour de la colonisation, le chemin autour de l'extractivisme, le chemin autour de la mort, donc des cadavres, de la guerre. Et donc, ces chemins se rejoignent régulièrement, en tout cas, avec des pièces différentes pour créer un ensemble qui parle de notre monde.
1: Oui, et c'est le monde qui vous agresse, ou c'est vous qui allez fouiner dans qu'est-ce qui se passe pour le moment et qui en ressort quelque chose?
2: Alors, je pense qu'on est tous, sauf si vraiment on s'enferme complètement, de toute façon, on peut pas ignorer. Non, on peut pas ignorer ce qui se passe quand même autour de nous. Donc c'est voilà, c'est une manière en fait aussi de mettre en lumière certaines problématiques qui par le biais en fait de l'art avec différentes techniques et la cruauté aussi humaine envers l'humain.
1: Oui, et là il y a à dire, effectivement, oui, oui, oui. À dire et à exprimer par les arts plastiques. Mmh. Et vous, Monsieur Vanni, quand vous choisissez le thème d'une exposition, qu'est-ce qui vous meut, qu'est-ce qui vous donne envie d'aller dans cette direction?
3: Ça dépend un petit peu des expositions, parce qu'on fait à la fois des expos personnelles, monographiques d'artistes, comme pour Tatiana, et à la fois des expos collectives. Et donc, dans les deux cas, ça change... fortement. Là, par exemple, pour Tatiana, c'est Tatiana qui amène son sujet, qui développe son exposition. Et donc, après, il y a des discussions, des choses comme ça. Mais c'est principalement Tatiana qui apporte, l'exposition. Dans des expositions collectives, c'est un petit peu l'inverse. C'est nous qui décidons, soit d'un sujet, soit d'une thématique, soit d'artiste. Ou tout d'un coup, il y a des choses qui se rencontrent, qui font sens ou quoi. Et donc là c'est nous qui créons l'exposition. Donc c'est deux manières de faire différentes. Et en fait, chaque exposition a son degré de
1: sensibilité, ouais, de compréhension.
3: C'est ça. Et puis, donc, à chaque fois, c'est rejoué différemment. Il n'y a pas une règle générale où on dit si c'est monographique, c'est comme ça, si c'est collectif, c'est comme ça. Oui. Chaque fois, c'est rejoué. À chaque fois, les choses se refont pour que ça se passe, pour que l'artiste ou les artistes soient mis en valeur de la meilleure manière. Quoi.
1: Oui, et j'imagine que quand il y a un projet ou il y a une thématique qui est lancée, ça déploie des ailes, ça donne de l'énergie aux artistes et ils adhèrent et ça devient quelque chose de qui n'est pas nécessairement maîtrisé, mais qui apporte de belles surprises, j'imagine.
3: Oui, c'est ça. Et puis, ça dépend aussi, puisqu'avant, hors studio, on parlait des expositions extramuros.
1: Oui.
3: Par exemple, l'année dernière, on avait une exposition au Trésor de la cathédrale à Liège. Et quand il y a des expositions comme ça, tout d'un coup, c'est à la fois le lieu qui nous oriente beaucoup et aussi les collections, puisque là, par exemple, c'était un musée d'art religieux. Et donc, bah, tout d'un coup, il y avait tout un panel d'artistes qui venaient se mettre et se raccrocher à des liens qu'on pouvait faire avec les arts religieux, que ce soit dans les reliquaires, dans les tuniques, dans les croix, enfin dans tout ce qu'on trouve dans un musée d'art religieux. Et donc, bah, ça se configure comme ça, quoi, petit à
1: ça
3: petit, chemin faisant, et ça se fait par la recherche, la prospection, le travail.
1: Il y a un vrai travail d'historien d'art, en fait.
3: Bah, pas tant d'historien, parce que ni Laurent ni moi sommes historiens d'art.
1: Quelles sont vos particularités?
3: Mais c'est par un faire, quoi, par une pratique, par ce qu'on ressent dans les œuvres, ce qu'on voit dans les œuvres. Forcément, il y a toujours un côté historique qui rentre, puisque on est forcément toujours dans une histoire, mais on ne pense pas directement comme des historiens. On pense plutôt en termes de rapprochement, d'anachronisme, de ce qui se passe entre quand on met une œuvre d'art ancien et une œuvre d'art contemporain ensemble, et
1: la quelque réaction.
3: Chose ressort, qu'est-ce qui se passe dans cette tension entre les œuvres. C'est plutôt tout ça que ça parle. Ouais.
1: Et vous, votre moteur, c'est justement de ressentir ça avant le public. Vous avez un sixième sens qui vous dit, tiens, effectivement, vous avez parlé tous les deux de l'inspiration du lieu. Parce que vous, évidemment, l'espace de 151 Nord, vous le maîtrisez, vous le connaissez. Donc, vous allez ailleurs pour ressentir justement un lieu nouveau et une nouvelle aventure. Comme Tatiana vient d'évoquer, quand je suis arrivée dans les lieux, le lieu a inspiré tout le processus de l'exposition et le développement de scénographie. Donc, c'est vrai que le lieu est important. Vous vous exportez aussi jusqu'à Venise et bien ailleurs. Donc, c'est pas fréquent dans les galeries liégeoises qu'on ait cette optique de faire grandir l'art au-delà des murs, mais à ce niveau.
3: Oui, bah c'était surtout... Enfin, moi, j'étais pas encore là à ces époques-ci, mais c'était toujours dans l'ADN d'Espace Nord de se dire qu'il faut sortir du White Cube. Certes, ça existe, mais c'est pas l'ADN d'Espace Nord. Et donc, c'est pour ça que, dès le départ, il y a eu le fait d'investir des anciens bâtiments, comme à Bruxelles, à Old England, à Tour et Taxi. À Venise, c'était la même chose, de travailler dans des endroits qui étaient, on va dire, inhabituels avant, qui maintenant le deviennent plus. Et même quand on voit Espace Nord, c'est pas du White Cube, c'est complètement autre chose. Et donc, le lieu a une importance primordiale, on va dire, dans lequel ensuite on peut jouer, on peut travailler, on peut s'investir. Mais les lieux ont vraiment une importance.
1: Ouais. Et vous mettez en valeur à ce moment-là des artistes spécialement belges, mais parfois étrangers à la Belgique. C'est le moteur de les faire connaître principalement.
3: Oui, bah c'est ça. On a des missions, puisqu'on est conventionné par la Fédération Wallonie-Bruxelles. Donc on a des missions. Et dans ces missions, il y a le fait de promotionner principalement les artistes de la Fédération Wallonie-Bruxelles, les artistes émergents, mais aussi les artistes confirmés avec qui il faut entretenir des liens. Et donc ça, c'est toujours... important chez nous, les relations longues et les relations avec les artistes émergents. Et il y a aussi toutes sortes d'autres artistes, puisque quand on, forcément, à force de travailler, on rencontre des artistes des pays limitrophes, la France, la Hollande, l'Allemagne et autres. Et puis donc ça se fait comme ça, mais principalement, c'est la Belgique, oui.
1: On parlait de relations longue durée, c'est vrai que vous vous connaissez depuis longtemps et vous avez choisi le titre pour cet événement-ci, l'Heure des Fous.
2: Oui.
1: Pour quelle raison l'Heure des Fous?
2: Alors, l'Heure des Fous, en fait, c'est lié à la pyrite, donc il y a un minerai qui brille comme de l'or. L'or, de la ruée vers l'or. Donc, les chercheurs tombaient sur la pyrite en pensant que c'est de l'or, et donc on a appelé ça l'Heure des Fous. Donc c'est en lien à ça, c'est à cette recherche vaine aussi de toujours vouloir cet or.
1: Donc c'est la philosophie qui vous a imprégné.
2: C'est plus que la philosophie aussi, c'est l'action du coup de chercher toujours plus d'argent, toujours plus d'être dans l'économie, dans la mondialisation justement économique. Donc c'est un peu plus philosophique quand même. Et donc, je trouvais que c'était assez juste par rapport à l'actualité et dans le monde dans lequel on vivait.
1: Oui, maintenant par rapport au futur, c'est vrai que ça donne envie d'y aller et de dire au public qu'il y a vraiment différents angles de vue. On peut y aller avec un esprit, vraiment être comme on est. On découvrira des angles de vue qui intéresseront de toute façon. Pour le futur qui arrive bientôt, Monsieur Vanni, c'est l'édition. Donc vous faites des expositions, mais le prochain événement, ce sera une édition, m'avez-vous dit?
3: Oui, bah c'est pas nécessairement que c'est un événement, mais c'est qu'on va... On va travailler sur l'édition de l'exposition qu'on a fait au Trésor de la cathédrale de Liège. Et donc, on travaille avec... ce sera une édition numérique en lien avec un artiste qui s'appelle Vincent Chevillon, qui lui a créé un site internet qui s'appelle archipel.org et qui, en fait, est une nouvelle manière de penser l'édition numérique à partir de tables qu'il fait sur son site. Où donc, on met des images comme ça avec des tables sur lesquelles on peut inviter des chercheurs de tout horizon différent. Et donc, ça permet d'avoir un accès multiple et partagé. Et donc on va travailler
1: encore
3: là-dessus.
1: Encore une ouverture d'esprit.
3: C'est ça, c'est un peu sur le modèle de l'Atlas de Abby Warburg, qui était un historien d'art, lui. Et donc on va travailler là-dessus dans les prochains temps.
1: Cette exposition fait partie d'un ensemble d'expositions faisant partie du BIP.
3: C'est ça, en fait l'exposition est inscrite dans le programme Archipel de la Biennale de l'Image Possible. Donc c'est un petit peu des expositions satellites qui seront aussi inscrites effectivement dans cet événement assez important, qui est la Biennale de l'Image Possible. Et donc, enfin, comme il y a 2 ans, ça permet d'avoir une diffusion, une communication un peu plus intense et d'être attaché à cet
1: Et d'avoir un nouveau public. Je conseille vraiment au public de vous suivre. 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Dès la diffusion, il est sur le site de RCF Radio Liège, rcf.fr. Entrée des artistes, on a donné tous les renseignements. Et si les auditeurs veulent en avoir, on a le contact. Donc je vous remercie d'être venu. Bien vite la visite, je me réjouis. Au plaisir.
2: Au revoir.
1: Cette fois-ci, je mettrai peut-être en valeur le morceau de musique que vous avez choisi. Donc vous avez choisi de Gabor Szabo. Three Kingfisher.
3: Ouais, voilà, c'est ça.
1: Voilà. Et vous aviez choisi ce morceau pour quelle raison?
3: C'est un morceau que je viens de découvrir et au moment où vous me demandiez quel morceau choisir, c'était plutôt instinctif, quoi. Vous m'avez demandé et je venais de le découvrir et je l'aimais beaucoup.

0: Entrée des artistes à l'instant sur RCF Liège en compagnie de Bernadette Tricky dans Papyrus avec Georges Gauss qui reçoit une fois de plus le professeur Dimitri Labouri, égyptologue, responsable du service d'histoire de l'art et d'archéologie de l'Égypte ancienne à l'Université de Liège, invité au Collège de France. Nous découvrons ce qu'est un Égyptien de souche ou assimilé et comment vivaient-ils les heures de leur journée.
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2: Bonjour à toutes, bonjour à tous. Très heureux de vous retrouver pour cette émission Papyrus à la découverte de l'Égypte ancienne. Nous sommes en compagnie du professeur Dimitri Labouri de l'Université de Liège. Il est responsable du service d'histoire de l'art et d'archéologie de l'Égypte pharaonique. Autant dire un spécialiste. Bonjour professeur.
3: Bonjour.
2: Bonjour. L'émission précédente, nous avons parlé du temps et de l'espace dans lesquels on considère que l'Égypte ancienne s'est développée. Mais les historiens actuels, eux aussi, ont mis leurs petites pattes dans ce mélange au niveau du temps, puisqu'on parlait des dynasties, on parle aussi de différentes périodes d'empire.
3: Enfin, d'ancien empire et moyen empire.
2: Oui. Expliquez-nous un petit peu tout ça.
3: C'est un espace chronologique qui est très très vaste en fait. C'est pratiquement 5-6 millénaires d'espace chronologique et historique. Et donc, l'égyptologie a très vite dû structurer en fait tout ça. Alors, on l'a évoqué lors de l'émission précédente, les royautés égyptiennes, les règnes des pharaons sont répartis en 30 dynasties, plus ou moins conformes au principe de dynastie avec des gens qui sont de même lignée sanguine, je vais dire. Et puis, on a constaté très rapidement, des Champollion, en fait, on constate qu'il y a des grandes phases d'unification de l'Égypte. Et donc, on les a appelés royaumes en anglais et en allemand, et plutôt empire en français, dans l'égyptologie francophone. Et donc, on parle de l'Ancien Empire, du Moyen Empire, du Nouvel Empire, qui sont les grandes périodes de gloire de l'histoire égyptienne. Donc, l'Ancien Empire, ça commence au 27e siècle avant notre ère, au début du 27e siècle avant notre ère, et ça va durer un peu plus d'un demi-millénaire. Donc, c'est une période qui est assez longue. On arrive pratiquement à la fin du 3e millénaire avant notre ère. C'est l'époque des grandes pyramides. C'est une époque où la civilisation et l'État égyptien vont se constituer. C'est une époque où le roi va pouvoir créer une structure sociétale qui permet la réalisation de monuments comme les grandes pyramides de Giza, dont le secret, on y reviendra peut-être plus tard, le secret, c'est l'organisation sociale, c'est la capacité d'employer en fait des milliers de gens qui travaillent dans un même objectif au sein du royaume. Et puis, toute bonne chose ayant une fin, évidemment, cet âge d'or des Égyptiens, où ils croyaient manifestement que ça allait durer toujours, finit par s'effondrer. Pour différentes raisons, notamment des raisons climatiques, économiques, comme toujours, etc. Et donc commence une période de fragmentation du pouvoir royal, à la fin donc, du 3e millénaire avant notre ère, qu'on nous appelons période intermédiaire. Et donc, il y a des périodes comme ça où le pouvoir est fragmenté, il n'y a plus une unification, une unité royale sur l'ensemble du territoire, et l'égyptologie a décidé d'appeler ça des périodes intermédiaires. Donc, il y a une première période intermédiaire où on sait qu'on pille les sanctuaires et les nécropoles royales de l'Ancien Empire. Donc, c'est un gros traumatisme, en fait, pour les Égyptiens. Et au début du deuxième millénaire avant notre ère, il y a une réunification, en fait, de l'Égypte qui va durer à peu près 200 ans. Essentiellement, c'est ce qu'on appelle la 12e dynastie, où se remet en place un pouvoir fort qui prend d'ailleurs un certain temps à bien s'assurer que toutes les provinces sont bien domestiquées et qui va prôner une nouvelle idéologie dans laquelle l'homme est fondamentalement mauvais et dangereux pour lui-même parce que mauvais et qu'il a besoin d'un bon berger qui va pouvoir bien prendre soin de lui quand il est sage et le punir lorsqu'il sort des sentiers battus. Donc c'est un pouvoir très autoritaire qui se met en place pendant presque 2 siècles. Et puis évidemment, on sombre à nouveau dans une période de dissolution du pouvoir qu'on appelle la deuxième période intermédiaire, qui dure jusqu'à peu près le milieu du deuxième millénaire avant notre ère. Donc, il y a comme ça une cyclicité, en fait, et la deuxième moitié du deuxième millénaire avant notre ère, donc à peu près de 1550 à 1080 avant notre ère, on a ce qu'on appelle le Nouvel Empire. À nouveau, c'est un demi-millénaire d'existence. Et ça, c'est la plus grande période de gloire de l'histoire égyptienne. Donc, c'est l'histoire, c'est la phase où on a les Ramsès, les Toutmosis, Toutankhamon, Akhenaton. C'est une phase où l'Égypte est vraiment le cœur de
2: la civilisation,
3: de la civilisation proche-orientale, donc qui est au cœur à la fois de la Méditerranée orientale, mais aussi en relation avec la Mésopotamie, avec le territoire de l'Iran actuel, etc. Et qui est vraiment le joueur principal, en fait, sur l'échiquier. Notamment parce qu'ils ont les ressources de l'or de la Nubie qu'ils vont chercher dans le nord du Soudan actuel et qui, avec des filons aurifères qui ont même excité encore l'intérêt des Britanniques jusqu'au tournant du 19e et du 20e siècle. Hein. Donc il y a des quantités d'or énormes qui arrivent en Égypte. L'Égypte est très florissante et c'est pour la première fois qu'elle a un véritable empire, donc une dimension impérialiste par rapport au territoire environnant. Parce qu'auparavant, l'Égypte est assez protégée naturellement puisqu'elle est entourée de déserts ou de mers. Et donc, ça a toujours été un carrefour avec des va-et-vient de population, mais elle est assez bien protégée. Et jusqu'au milieu du deuxième millénaire avant notre ère, jusqu'à ce fameux Nouvel Empire, les Égyptiens considèrent qu'ils ont des territoires de connexion avec l'extérieur, mais on n'est jamais aussi bien que chez soi. Et on ne laisse pas les autres venir chez nous, et on est très bien comme ça. Avec le milieu du deuxième millénaire, ils vont avoir une dimension plus impérialiste, parce qu'ils ont une occupation aussi par des étrangers, donc ils vont décider, on porte le fer chez les étrangers. Et là, il y a vraiment une volonté en fait, de contrôler aussi bien la Nubie, dont le nom signifie le territoire de l'or, que le Levant, le couloir syro-palestinien actuel.
2: Professeur Labouri, c'est à cette époque-là qu'on peut mettre en connexion avec Moïse ?
3: C'est à cette époque-là qu'on situe Moïse, mais je suis désolé de vous décevoir si je vous l'apprends, mais en fait, Moïse est totalement absent des sources égyptiennes et tout laisse penser que c'est un personnage fictionnel, inventé après l'événement, sur un fond historique. C'est un petit peu comme les Trois Mousquetaires d'Alexandre Dumas qui se passent sous le règne de Louis XIII qui a existé, le Chevalier d'Artagnan a existé, mais il n'a pas sauvé la reine avec l'histoire des Ferrets. Ben voilà, c'est un petit peu donc la même chose. Les Hébreux vont créer cette histoire qui permet de faire émerger la judaïté, en fait, hors d'une matrice égyptienne, puisque Moïse est censé être un prince d'Égypte. Et on le situe dans une époque, l'époque ramesside, en fait, hein, l'époque des Ramsès, vers le XIIIe siècle avant notre ère, à peu près, qui est une époque qui existait, mais où on n'a pas de traces d'un prophète hébraïque, ni même d'hébreux qui seraient gardés en Égypte comme esclaves. Ça, c'est une
2: fiction littérale. C'est ce qui montre, professeur, qu'il y a une connexion entre différents peuples à ce moment-là.
3: Oui. Alors, le Nouvel Empire, c'est vraiment une période extrêmement intéressante de ce point de vue-là. C'est une époque extrêmement interculturel. Donc on a énormément d'étrangers qui viennent faire carrière en Égypte. Je citerai quelques exemples. Par exemple, le vizir, ce qu'on appelle le vizir, qui est un terme arabe qui veut dire ministre. C'est une expression égyptologique qui sert à désigner le plus haut dignitaire de l'État sous le pharaon. C'est une sorte de premier ministre, si on veut. Eh bien, sous le règne d'Amenhotep III, qui est le père d'Akhenaton, on a un vizir qui s'appelle Abdi-il, dont le nom ne veut rien dire en égyptien. Il est écrit en écriture hiéroglyphique, mais son nom, c'est Abdi-il. Et ça signifie le serviteur de Ilum, le dieu. Et c'est l'équivalent west-sémitique de Abdallah. C'est exactement la même structure, en fait. Donc, ça veut dire que c'est un sémite qui vient du Levant, qui a fait carrière en Égypte et qui est proche, sans doute, du point d'immigration, puisqu'il porte toujours un nom étranger, alors que son fils et sa descendance auront des noms égyptiens. Et il accède au premier poste de l'État. Et des exemples comme ça, on en a plein. Je pense, par exemple, puisque je m'occupe en tant qu'historien de l'art des artistes de l'Égypte ancienne, et en particulier cette époque-là, on a une dynastie d'artistes qu'on peut suivre sur cette génération. Les trois premières générations portent des noms de sémites, lié au nom, le premier lié au dieu Baal, en fait, donc dans le couloir syro-palestinien. Et ces gens sont tous chefs des peintres du domaine d'Amont Karnak, qui est le plus grand temple de l'époque. Mmh. Ça veut dire qu'un étranger pouvait très vite accéder à des fonctions très importantes. Et il faut bien se rendre compte qu'à l'époque, il n'y a pas de citoyenneté, il n'y a pas... Alors, il y a des passeports dans la Mésopotamie, mais ce n'est pas au sens où on l'entend. Et il n'y a pas de document d'identité. Et en fait, pour les Égyptiens de l'époque, est Égyptien celui qui s'intègre dans la structure sociétale égyptienne. Donc, si vous vous comportez comme un Égyptien, que vous parlez Égyptien, vous êtes Égyptien.
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0: Alors, c'est une question très intéressante. On se rend compte que les Égyptiens sont très vite arrivés au calcul de l'année qui fait 365 jours. Le problème, c'est que c'est 365 jours un quart. C'est pour ça qu'on a des années bissextiles. Ça, ils ne l'ont pas compris. Mais ils ont une année, dès le début de l'époque historique, de 365 jours. Comment est-ce qu'ils ont calculé ça? Parce qu'en fait, ils ont le cycle du Nil qui est absolument fondamental pour le rapport au temps et à l'espace. Dans l'Égypte ancienne, le Nil avait une crue qui était extrêmement régulière, qui arrivait à la hauteur de Memphis, qui est la capitale historique pendant l'essentiel de l'histoire égyptienne, aux alentours du 19 ou du 20 juillet.
1: Et comment explique-t-on que ça soit aussi une chronométrie suisse pratiquement?
0: Oui. Alors, ça fluctue un tout petit peu, hein,
1: D'un
0: mais
1: jour ou deux,
0: c'est
1: quoi.
0: lié à la mousson, c'est lié à la fonte des neiges sur les grands plateaux éthiopiens, etc. Et donc, le temps que ces flots arrivent à travers la Nubie, en fait, le Soudan, etc., c'est assez régulier. Mais les Égyptiens s'étaient rendus compte qu'il y avait le lever héliaque de Sotis juste avant l'arrivée de la crue. Et c'est.
1: C'est quoi ça,
0: Alors, voilà. Le lever héliaque de Sotis, c'est une expression qui a l'air extrêmement compliquée. Donc, le lever héliaque d'une étoile, c'est lorsqu'une étoile apparaît dans le ciel juste avant le lever du soleil, Hélios en grec. Donc, le lever héliaque de Sotis, qui est une étoile assez visible dans le ciel égyptien, se faisait précisément le 19 juillet. Et donc, ils se sont rendus compte, quand on voit l'étoile Sotis apparaître dans le ciel juste avant le lever du soleil, la crue va arriver. Et effectivement, ça tombait. Et donc, ils ont très vite un système de 365 jours, mais ils divisent l'année en 360 jours avec 5 jours que les Grecs appelleront épagomène, ce qui veut dire ajouter. Donc ils divisent le calendrier en 360 jours plus 5 jours complémentaires pour arriver à 365.
1: Les RTT de l'époque.
0: Et ce sont des jours qui sont dangereux pour eux, parce que c'est des jours ajoutés au système mathématique qui tombe juste bien en 360. Et donc, il faut faire très attention aux signaux que les dieux vont nous envoyer ces jours-là, parce que ça va être des symptômes de ce qui pourrait se passer. Les Égyptiens étaient très superstitieux, donc tout ce qui advient sont des signes que les divinités nous envoient. En fait, c'est un rapport au réel qui est très déterministe. Alors, l'année, elle est divisée non pas comme chez nous en 4 saisons de 3 mois, mais en 3 saisons de 4 mois. Pourquoi? Parce qu'ils suivent moins le rythme naturel de la planète, comme la plupart d'entre nous, les humains, et même la plupart des animaux d'ailleurs. Ils suivent surtout le rythme du Nil. Et donc le Nil, il connaît 3 grandes phases qui sont très régulières, qui correspondent plus ou moins à 4 mois. Ça dépend des critères qu'on utilise, mais ils arrivent à se rendre compte que ça fait à peu près 4 mois et donc ça tombe juste, tant mieux pour eux. Donc c'est la saison de l'inondation, où les terres vont être inondées, puis la saison de la germination, où les plantes vont sortir, et puis la saison de l'étiage, comme on appelle ça. Alors, ça correspond à des noms en égyptien que je ne vais peut-être pas vous dire parce que ça va sonner un peu curieux aux oreilles de nos auditeurs, mais on connaît les noms évidemment en égyptien, qui divisent en fait donc cette année en 3 saisons, chacune découpée en 4 mois, de 30 jours, pile 30 jours, avec des semaines de 10 jours. Voilà. Donc c'est comme ça qu'il divise en fait le temps, qui est vraiment rythmé par ce rapport au fleuve. Le rapport au fleuve est absolument fondamental dans la civilisation et la société égyptienne, à tel point que leur équivalent du mot piéton, c'est le plus pauvre des gens qui n'a même pas un bateau. Donc c'est celui qui
1: Ah
0: n'a
1: oui,
0: pas de bateau, c'est le
1: les
0: plus pauvre
1: piétons,
0: en
1: ah oui,
0: fait.
1: d'accord.
0: Voilà. Donc c'est un équivalent de notre piéton dans notre société automobile actuelle.
1: Donc ça, c'est pour l'année, les saisons, et
0: Oui.
1: puis il y a le jour.
0: Alors, oui, la journée, donc, vous évoquiez tout à l'heure des sabliers qu'on voit un petit peu dans notre représentation de l'Égypte ancienne. Les Égyptiens ont ce qu'on appelle des clepsydres. Donc, ce sont des vases perforés dont on a régulé, on a noté en fait l'écoulement et ça permet de calculer les heures. Donc, ils savent calculer les heures avec une certaine précision, c'est leurs horloges. Ils savent calculer aussi les moments de la journée, de la nuit et de l'année en observant les étoiles. Donc, il y a des prêtres qu'on nous appelons horologues, ce sont des prêtres qui observent les étoiles. Leur fonction, c'est d'observer les étoiles pour pouvoir déterminer le bon moment où il faut exécuter le rituel. C'est très, très important pour eux. Donc, ils savent calculer, en fait, ce temps qui passe, mais en même temps, dans la pratique, ils ont des journées de 24 heures, déjà comme nous, avec 12 heures du jour et 12 heures de la nuit.

0: Et évidemment, la durée de ces 12 heures du jour ou 12 heures de la nuit fluctue en fonction du moment de l'année, puisque nous le savons,
1: Oui.
0: les jours peuvent être plus courts ou plus longs selon les moments de l'année où nous nous trouvons. Mais ça ne pose pas de problème pour eux. Donc, on va diviser arbitrairement en 12 heures chaque journée et en 12 heures chaque nuit, même s'ils savent calculer en fait des délais presque chronométrés avec ces clepsydres et ces systèmes-là. On sait aussi qu'ils ont des systèmes de cadran solaire. En fait, on en a pour le Nouvel Empire. En tout cas, qui permettent de calculer le moment de la journée en fonction de l'ombre du soleil.
1: Et leur relation au temps, ça veut dire qu'on se donne rendez-vous, on fixe un moment, comment ça se passe?
0: Alors, ils ont une vision qui est très, en fait, anthropologiquement, tout le monde a une vision à la fois cyclique et linéaire. Pourquoi? Parce que nous vivons avec des générations, nous remplaçons nos parents, nous devenons grands-parents, et donc on a une impression qu'il y a une sorte de cycle où on transmet en fait nos fonctions à nos descendants, et en même temps on se voit vieillir chacun à titre individuel. Et donc selon les cultures, on a toujours une balance entre un temps linéaire et un temps cyclique. Alors chez les Égyptiens, ils ont un rapport très pragmatique à un temps linéaire parce que il faut calculer en fait hein, pour la durée de règne d'un pharaon, pour des computs fiscaux, par exemple, ce genre de choses-là. Mais idéologiquement, ils ont une vision qui est très cyclique, puisqu'ils pensent qu'il y a une première fois de la création et que Pharaon réitère, en fait, remet le compteur à zéro et réitère, en fait, cette première fois. Et donc, c'est une articulation, en fait, des deux, qui est lié aussi à leur rapport à leur biotope. Donc les Égyptiens vivent dans un environnement géographique qui est extrêmement régulier, puisqu'ils ont un fleuve qui, à peu de choses près, coule du sud vers le nord, avec une régularité que j'évoquais tout à l'heure, puisqu'il revient en crue chaque année à peu près au même moment. Et puis, dans l'autre sens, perpendiculairement, vous avez l'axe du soleil est-ouest, où chaque matin, immanquablement, le soleil se lève à l'est et se couche à l'ouest. Alors, le grand mystère des Égyptiens, c'est qu'est-ce qu'il peut faire entre les deux lorsqu'on ne le voit plus, et ils ont des explications sur ça, évidemment. Mais ils vivent, comme je dis souvent à mes étudiants, un peu dans une sorte de grosse horloge suisse, où tout est très régulier, tout est très dynamique, cyclique, et c'est la vision sémantique qu'ils projettent sur le monde. C'est-à-dire qu'ils se disent, en fait, les choses s'expliquent par cette cyclicité.
1: Les Égyptiens ont un même rapport au temps, on parlait tout à l'heure du Nouvel Empire, que les autres civilisations à côté, ils parviennent à se mettre d'accord entre civilisations, entre, je sais pas moi, le côté hébreu et le côté égyptien, il y a un temps commun.
0: Oui, alors on a quelques cas, je pense, avec la question que vous me posez, on a une bataille sous Toutmosis III, la bataille de Megiddo, où on voit très bien que, donc, suivant les stratégies militaires de l'époque, en fait, on se fixe un rendez-vous. On met ses troupes les unes face aux autres et puis on se tape sur la figure. C'est un peu ça la stratégie de base. Et donc ça veut dire qu'ils jouent un peu à pile ou face. Il y en a un qui choisit le lieu et l'autre qui choisit la date. Et par exemple ici, ben, la date de l'affrontement a été calculée en fonction des cycles de la Lune, qui sont communs. Et donc, dans tout le monde mésopotamien et levantin, on se sert de la Lune, évidemment, qui est très régulière, hein, puisqu'elle a un cycle
1: De
0: de
1: 28.
0: 28 jours, pour calculer pragmatiquement le temps. Et les Égyptiens font pareil. Donc, ils peuvent parfaitement se fixer rendez-vous en se disant, on se retrouve à la nouvelle Lune, au pied de la forteresse de Megiddo, et on verra qui est le plus fort.
1: D'accord. D'où l'importance des horologues, comme vous disiez. Ce sont des prêtres spécialisés ou des fonctionnaires spécialisés?
0: Oui, alors ce sont des prêtres, sont vraiment, ce sont à peu près des astronomes. Hein. Donc ce sont des gens qui calculent. On sait que les Égyptiens, il y avait déjà pas toute la pollution lumineuse dont nous souffrons dans nos villes. Donc si on va dans le désert, on redécouvre le ciel. Les Égyptiens avaient une vision du ciel qui est comparable à ce qu'on peut voir dans le désert ou dans la rase campagne si on s'éloigne de nos villes. Donc ils avaient une très bonne connaissance en fait de la structure astrale autour de la Terre, avec une représentation suivant des constellations qui ne sont pas les mêmes que. Donc, ils associent les étoiles pas de la même façon que nous, mais ils ont aussi des constellations constellations, comme nous avons les constellations du Cancer, du Scorpion, etc. Donc, ils avaient leur propre constellation et ils observent tout ça et ils savent prédire pas mal de choses. Donc, ça, c'est vraiment une approche que nous aurions tendance à qualifier ou à comparer à celle de la science, hein, à qualifier de scientifique, parce que ça a un impact sur le rituel. À côté de cela aussi, je vous le disais précédemment, les Égyptiens sont extrêmement déterministes, ils pensent que tout ce qui se passe sont des signes du divin. Et donc, on a des papyri, par exemple, qui expliquent que s'il se passe ceci, il faut l'interpréter comme cela. Et donc, ils avaient aussi une astrologie, c'est-à-dire qu'en fonction de ce qui se passe dans le ciel, on peut prédire, pensait-il, on le pense toujours en astrologie contemporaine, évidemment, hein, on pouvait prédire ce qui allait se passer. Donc, il y a un rapport qui est un petit peu, qui est à la fois de calcul, qui est très proche du scientifique, et puis un rapport plus mystique et symbolique.
2: Et bien voilà, le temps passe vite, hein, même pour nous. Nous allons terminer cette émission qui était consacrée au temps, le temps des Égyptiens. Nous étions en compagnie du professeur Dimitri Labouri, égyptologue, responsable du service d'histoire de l'art et d'archéologie de l'époque pharaonique à l'Université de Liège. Professeur Labouri, on se retrouve la semaine prochaine.
0: Avec plaisir.
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Notre émission Papyrus se termine. On remerciera encore le professeur Labouri. Notre prochaine émission sera consacrée à deux bornes du temps, la naissance et la mort. D'ici là, je n'ai plus qu'une chose à vous dire. Bien des choses chez vous.

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0: Bienvenue dans notre auteur la parole, on est ravis de vous retrouver en cette rentrée 2026. Bonjour Julien.
1: Bonjour Régine.
0: Alors aujourd'hui, on reçoit un habitué quand même de cette émission, il faut bien avouer, une maison d'édition liégeoise, Noir Dessin Productions, avec Michel Elsdorf. Michel, bonjour.
2: Bonjour à tous.
0: Alors, normalement, pour être tout à fait honnête...
2: Et toutes.
0: Normalement, pour être tout à fait honnête, on devait avoir un second invité aujourd'hui, en l'occurrence l'un de vos auteurs, Fabien Harry, qui est l'auteur de Liège sous l'occupation allemande, le dernier ouvrage qui sort le 6-7 septembre. Et effectivement, voilà, aléa du direct, il n'était pas disponible. Voilà. Petit contretemps, donc on va juste faire cette émission avec Michel. Enfin, je dis juste, mais Michel Elsdorf, c'est déjà un être complet à part entière.
2: Babinami.
0: Donc, c'est avec vous, Michel Elsdorf, que nous allons parler de votre rentrée littéraire. Vous avez plusieurs ouvrages qui viennent de sortir. J'en profite pour rappeler la sortie du bouquin signé Marc Bolland, Le sang de Saint-Lambert, chronique d'un assassinat. Et puis aujourd'hui, à l'occasion des 82 ans de la libération de Liège, c'est 7 et 8 septembre, on revient sur Liège sous l'occupation allemande. C'est votre toute dernière production, Michel Elsdorf.
2: Oui, toute dernière.
0: Et donc, elle est signée Fabien Harry, je disais, donc, qui était indisponible cet après-midi. Liège sous l'occupation, c'est un bouquin qui, pour la première fois, reprend des photos en couleur.
2: Oui, tout à fait. Oui.
0: 130 photographies authentiques. Où est-ce que vous allez puiser tous ces documents ?
2: Alors, je dois vous dire que ce n'est pas moi, donc c'est Fabien. C'est Fabien l'auteur et c'est Fabien qui est un collectionneur depuis très très très longtemps. Et il collectionne, grâce à une association en Allemagne, il collectionne et il peut récupérer des documents qui concernent Liège, mais qui ont une particularité, c'est-à-dire ce sont sur les photos, ce sont des soldats allemands et les photos ont été prises par des soldats allemands. Donc c'est une vision un peu spéciale, un peu, mais vraiment une exclusivité, parce que toutes ces photos-là, on ne les avait jamais vues, à part une ou deux, celles de la libération. Par après, ça, ce n'est pas les Allemands qui les ont faites. Mais ce sont des photos assez exceptionnelles parce qu'en plus, c'est un patrimoine. C'est un patrimoine parce que les descendants de ces soldats ne veulent plus, surtout en Allemagne, ne veulent plus garder ce papier, ces images qui leur rappellent des mauvais souvenirs ou bien qu'ils ne savent même plus ce que ça veut dire, tout simplement. Donc, ils les jettent, mais il y en a certains un petit peu plus... suti, comme on dit, qui les offre ou qui les donne ou qui les vend aussi.
0: Effectivement, c'est ce qui en fait évidemment un ouvrage inédit. On sait que vous produisez beaucoup, vous éditez beaucoup de bouquins chaque année, mais en particulier celui-ci, ça en fait un ouvrage inédit avec ses photographies authentiques, des documents visuels exceptionnels. Donc je rappelle le titre, Liège sous l'occupation allemande. Julien.
1: Oui, et surtout l'important et l'intérêt, c'est qu'elles sont en couleur. Hein.
2: Oui.
1: Parce que ça, c'est rare. En fait, au départ, on est toujours habitué à voir des photos noir et blanc, des films noir et blanc, et puis on se rend compte progressivement, en fait, que dans les archives tant américaines qu'allemandes, il y avait déjà des reportages en couleur.
2: Absolument.
1: Ici, voilà. Et ça, c'est une première, en fait, sur Liège, par exemple,
2: oui.
1: Sur le passé.
2: Hein. Et je dois vous dire que deux, trois personnes m'ont déjà dit, parce que le bouquin vient de sortir, ont déjà dit qu'ils s'intéressaient beaucoup plus aux bâtiments, aux monuments, aux constructions. Ils se rendent compte comment ils étaient. Mmh. Parce qu'il y en a qui ont changé, il y en a qui ont été démolis, il y en a qui ont disparu. Et ils sont étonnés parce que c'est vrai qu'ils n'ont pas peut-être la fibre guerrière ou militaire de s'intéresser aux uniformes. Ça, il y a d'autres personnes qui s'intéressent aux uniformes. C'est des collections un peu différentes. Mais là, pas mal par rapport à Liège, par rapport à l'endroit, quoi.
1: Et puis, il y a des photos qui sont prises comme ça, en tant que piéton de soldat, mais je vois qu'il y en a une, d'ailleurs, qui est prise d'avion, d'un avion, là,
2: oui,
1: de porte-avionneur.
2: Oui, oui, plusieurs même.
1: Oui.
2: Et on voit Liège sous un autre angle, vraiment, et c'est assez étonnant parce que il n'y a pas beaucoup de buildings, par exemple. Mmh. Moi, c'est cette photo, une de ces photos-là qui m'a frappé, quoi.
1: Oui, et ce sont des photos, en fait, qui ont été collationnées au fur du temps.
2: Oui.
1: Découvertes,
2: oui.
1: Je suppose, dans des archives ou dans des marchés, dans des brocantes.
2: Dans des marchés, chez des gens. Oui, il y a des associations en Allemagne qui ne veulent pas que ça disparaisse. Alors, ils préfèrent les offrir ou les vendre même. Ça, on
1: et
2: peut les trouver.
1: Et c'est l'auteur qui a lui-même...
2: Et c'est l'auteur qui les rachète.
1: Qui les rachète.
2: Oui. Ah, ici, il y en a à peu près 130, oui. Mais j'aurais pu faire un volume deux fois, trois fois ou quatre fois plus grand. On a fait une sélection, donc voilà, peut-être qu'on va refaire la suite, mais on verra un petit peu.
0: Et sur quels critères a été faite cette sélection ?
2: C'est lui tout seul, et c'est un petit peu moi, parce que je me mêle toujours de tout, et ça c'est clair, et, mais c'est un peu le boulot d'un directeur artistique, hein, que je ne suis pas, mais bon, voilà, parce que... Moi, c'est Liège, ma passion. Donc, automatiquement, dans les photos qu'ils me présentaient, quand Liège n'était pas présentable ou présent, je disais, ben non, celle-là, non, ben non, c'est trop guerrier. Alors, on mettait ça sur le côté.
0: L'originalité, évidemment, de cet ouvrage, je rappelle le titre, Liège sous l'occupation allemande, tout simplement, signe Fabien Henry. Effectivement, c'est d'apporter le point de vue de l'occupant.
2: Absolument. Et c'est la première fois, en fait, qu'un bouquin comme ça sort. Je pense qu'il y en a eu, sur Bruxelles il y a quelques années, mais sur Liège, c'est la première fois. Évidemment, on est bien d'accord, il n'y a pas de prise de position, il n'y a pas de prise de position politique, ni rien du tout, c'est simplement montrer une autre vision de Liège. Voilà, et une vision des vainqueurs de ce moment-là, on est bien d'accord.
0: Vous êtes toujours dans nos auteurs ont la parole sur RCF Liège. On se retrouve tout de suite.

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1: Et en compagnie ce lundi de Michel Elsdorf, responsable du Noir Dessin Productions, la maison d'édition liégeoise qui aime à valoriser Liège. Liège, mais pas seulement, hein, parce qu'il y a aussi des ouvrages qui se font sur d'autres régions wallonnes. Mais en l'occurrence, c'est Liège qui est mis en avant aujourd'hui avec l'un des ouvrages de cette rentrée littéraire pour Noir Dessin Productions, Liège sous l'occupation allemande, tout simplement, à l'occasion du 82e anniversaire de la libération de la cité ardente, les 7 et 8 septembre 2026. Vous aviez envie, Michel Elsdorf, de mettre en avant cet anniversaire, cette libération de Liège dont on ne parle finalement pas si souvent.
2: Pas si souvent, de moins en moins, j'ai bien peur que ça ne disparaisse. Les dates clés qui ont marqué vraiment l'histoire de la Belgique, de la Wallonie, de Liège, sont en train de disparaître, de se dissoudre dans une histoire qu'on essaye de ne plus faire avaler à nos enfants aussi.
1: Je vais me permettre de faire un petit switch avec l'actualité. On sait que hier il y a une région allemande, Land, qui a basculé du côté de l'AFD, donc qui est l'extrême droite allemande. Tout le monde en a parlé ce lundi matin. La libération de Liège, 82 ans, vous dites que ça passe souvent un peu au bleu, hein, on n'en parle pas assez souvent. Oui. Ça vous fait réfléchir aussi cette élection hier soir ?
2: Ah oui, tout à fait. D'autant plus qu'il faut savoir que je suis à moitié allemand, puisque toute ma famille du côté de ma maman était allemande, a connu les mêmes déboires, parce que c'est vrai qu'il y a eu pas mal de choses ici en Belgique par rapport à la guerre, par rapport à 4 ans d'occupation, on le dit bien, mais sous un laps de temps nettement moins fort et nettement moins long, ils ont eu ce qu'ils méritaient aussi. Donc j'ai des souvenirs personnels que ma maman et ma grand-mère m'ont racontés. C'était assez étonnant quand même.
1: C'est sans doute d'autant plus important de se souvenir de cette libération et de ces 4 années d'occupation.
2: Et pas que de la Deuxième Guerre mondiale. Heureusement qu'on parle encore du 11 novembre. Mais par exemple, le 8 mai, par exemple, avant, je pense qu'on avait congé.
1: Oui,
2: le 8 mai 45, on avait congé pour la fin de la Deuxième Guerre mondiale, qui normalement n'avait pas eu lieu le 8 mai, mais ça avait une discussion. C'est-à-dire que les Russes avaient décidé que c'était le 7 mai, parce qu'eux avaient libéré leur pays le 7 mai. Et les Américains ont décidé que c'était le 9. Alors ils ont coupé en deux, donc on a dit que ce serait le 8. Voilà, ça c'est une anecdote.
3: En France, c'est toujours un jour férié, hein, le 8 mai.
2: Mais le 11 novembre, bien.
1: Voilà. C'est la fin de la Deuxième Guerre mondiale, mais en même temps, elle a quand même continué de l'autre côté de l'Atlantique et du Pacifique. Julien.
3: Oui, dans ces photos, en fait, aussi la particularité de montrer un peu, comme vous dites, l'atmosphère qu'il y avait avec l'armée allemande présente à Liège. On se rend compte qu'il n'y a pas que des aspects guerriers, qu'il y a des scènes détente, qu'il y a des... On voit même des soldats en train de donner des grains aux pigeons place Saint-Lambert. Oui. Enfin, on voit des manifestations cavalières, par exemple,
2: C'était une volonté de l'administration allemande, oui. Donc militaire, de quand ils arrivaient dans une ville, c'était d'installer quand même l'administration allemande, évidemment, et c'est de faire des animations. Il y avait des parades de gymnastique, il y avait, pour intéresser le public, pour dire, parce que faut quand même vous dire qu'en 14, quand les Allemands ont débarqué ici à Liège, ça a été la grosse panique, hein, partout. Depuis le moment où ils ont franchi la frontière, tout le long, je veux dire, de la Nationale 3 où ils sont descendus, ils n'ont fait que des massacres. Et ça s'est passé également c'est passé à Namur et tout ça. Donc il y avait quelque chose dans la tête des Belges et des Wallons, donc de Wallonie. Aïe, à la Deuxième Guerre mondiale, on va voir arriver les mêmes monstres. Et là, il y a eu une volonté de la part des autorités allemandes d'être beaucoup plus calme, serein et d'être beaucoup plus discipliné, si je peux reprendre ce mot-là.
3: Oui.
1: D'accord. On est toujours dans Nos auteurs ont la parole ce lundi 7 septembre avec Julien Mouès, mon comparse, et puis Michel Elsdorf, le responsable de Noir Dessin Productions, qui est notre invité aujourd'hui en cette rentrée littéraire que l'on poursuit hein, déjà depuis 15 jours avec les éditions Palmyre, et puis hier encore en direct du Parc de la Bovry, où nous avons eu l'occasion et le plaisir de partager 2 heures avec vous. Vous êtes d'ailleurs passé sur notre stand également, Michel Elsdorf. C'était l'occasion d'aborder cette rentrée littéraire du côté de la Belgique francophone, et l'occasion aussi pour nous, et on est content aussi de vous l'annoncer, que notre émission a désormais le soutien à la production de la part de la Fédération Wallonie-Bruxelles dans le cadre du Service Général des Lettres et du Livre de la Fédération Wallonie-Bruxelles. On les en remercie beaucoup et nous sommes aussi assez heureux, n'est-ce pas Julien ?
3: Oui, n'est-ce pas ? C'est très important en fait qu'ils nous soutiennent parce que c'est aussi une reconnaissance pour tout le travail qui est fait par nous. Merci. Et par toutes les équipes de RCF Liège qui se mobilisent également dans différentes manifestations et qui mettent en valeur aussi notre émission. Mais il n'y a pas que nos émissions. Mais je veux dire que cette manière de faire, de voir la Fédération, c'est aussi reconnaître que malheureusement, je pense que nous sommes la seule émission radiophonique hebdomadaire encore en communauté française de Belgique. Ce qui fait que ça salue l'effort que nous faisons de continuer, de poursuivre justement pour mettre en valeur le livre, les auteurs, les éditeurs et même les imprimeurs.
2: C'est important, vous savez. Oui. C'est important parce que les auteurs, de par principe, sont tout seuls pour écrire. Donc, ils sont tout seuls pour réfléchir, ils sont tout seuls ou bien ils ont leur compagnon ou leur compagne qui leur donne un peu un avis. Des fois, c'est pas toujours facile, mais ils sont tout seuls. Ils sont tout seuls aussi quand ils font une démarche de trouver un éditeur. Ou ils ne font pas de démarche. Ça arrive aussi, ils éditent à compte d'auteur. Et puis ils se retrouvent tout seuls, encore une fois, avec leur bouquin. À partir du moment où ils peuvent venir en parler à une émission, c'est magique pour eux. Mais c'est pas une blague, hein. C'est magique, c'est je vais pouvoir parler à quelqu'un et à d'autres personnes de ce que j'ai pensé et écrit pendant des mois. C'est un réconfort énorme. Et c'est dommage que, justement, avec renouvellement maintenant de livres, mais ça, on peut encore en parler encore dans un autre créneau, mais ce renouvellement de livres et d'auteurs et d'auteureux, qu'il y a quasiment que vous qui en parliez.
1: Que nous, en tout cas, de façon hebdomadaire, avec une durée d'une heure, comme ça, c'est vrai.
2: Et en plus, qui donne la parole, je vais dire, aux gens qui n'ont pas démarré en écriture, mais je veux dire, c'est facile d'inviter un Musso, Emmanuel Schmitt ou la dernière, la jeune, avec son grand chapeau, j'ai oublié son nom.
3: Notons.
2: Voilà. Ceux-là auront toujours des portes ouvertes dans toutes les radios et dans toutes les télévisions. Mais derrière, il y en a combien qui n'auront jamais l'occasion de s'exprimer ?
1: Il y en a
2: merci
1: beaucoup.
2: Merci pour eux. Merci
3: et
2: pour eux.
3: Surtout en plus que nous leur donnons le temps de la parole.
2: Absolument.
3: C'est ça aussi.
1: Et on va d'ailleurs en profiter pour aborder des sorties belges aussi qui sont prévues prochainement. Frédéric Jacquet, à voix basse, chez Empage Éditions. Je crois aussi, Julien, que vous avez de votre côté un autre ouvrage
3: que
1: l'on peut...
3: La petite fille du tableau de Christiane Amour. Vient de sortir chez Empage Édition.
1: Voilà, chez Empage Édition, encore, c'est une chouette, c'est aussi maison d'édition oui. Empage, à voix
3: basse.
1: Originaire de Verviers, tout à fait, Frédéric Jacquet. On aura l'occasion, une fois lu, de le rencontrer prochainement. Et puis j'en profite aussi, lui, il est français, Vincent Smetana, « Longtemps je me suis caché du bonheur », petite bibliothèque de spiritualité. C'est chez Laboréfide. On y reviendra également, ça vient également de sortir. Et c'est un ouvrage qui m'est aussi recommandé par mon collègue Laurent Verporten. Donc voilà que je salue ici. On est toujours dans Nos auteurs, ont la parole ce 7 septembre. Et donc nous sommes avec Michel Elsdorf, Liège sous l'occupation allemande. C'est aussi, évidemment, un ancrage local puissant. On y retrouve le quotidien des Liégeois. Absolument. En couleur. Et en c'est couleur. Vrai que ça, c'est vrai que c'est merveilleux.
2: Oui.
1: Est-ce
2: oui.
1: que vous-même, vous avez l'un ou l'autre cliché que vous avez envie de mettre en avant ou de pointer du doigt pour que les auditeurs qui acheteront votre livre...
2: Il y en a beaucoup. Il y en a une page ici, notamment la page 29. C'est dommage qu'on ne peut pas faire disparaître des soldats allemands, mais enfin, c'est pas le but du jeu. Mais c'est en plein dans le carrefour Avroy-Sauvenière. Eh bien, ça, ça va rappeler des souvenirs aux beaucoup plus vieilles personnes liégeoises. Il faut savoir qu'il y avait un cadran horaire à base de fleurs qui était en plein milieu et il est là, mais on le voit, mais ils ont déjà enlevé les fleurs parce que quelques semaines après, à cet endroit-là, les Allemands vont construire un blockhaus.
1: Okay.
2: C'est la guerre, madame. Hein. Bon, par contre, ce qui est intéressant, c'est qu'on voit notamment sur la deuxième photo un trolleybus, bleu et jaune, encore des anciennes couleurs, qui s'accrochaient avec leurs perches, qui passent juste derrière. Voilà, moi, ces deux photos-là me plaisent bien. J'en ai d'autres parce que ce sont des photos qui ne sont pas, entre guillemets, guerrières, parce qu'il y a des photos qui sont plus guerrières, où on voit des groupes de soldats qui posent, notamment devant l'opéra. Mais il faut aller plus loin, il faut voir. On ne regarde plus les soldats allemands, on regarde l'opéra, et on se rend compte que sur toutes les fenêtres de l'opéra, il y a des croisillons. Alors on se demande pourquoi. Alors on regarde plus près, en fait, ce n'est pas des croisillons en bois, c'est simplement du plastique, des feuilles d'autocollants qu'on avait mis sur les fenêtres pour, si jamais il y avait un bombardement ou une explosion, pour ne pas que tous les verres éclatent et blessent les gens.
1: Oui, donc ça traduit l'époque et la période.
2: Il faut aller voir les photos, il faut aller voir derrière. On voit aussi des photos où il n'y a plus de ponts. Forcément, les ponts ont été démolis. Pas par les Allemands, par l'armée, ben je le rappelle quand même, pour empêcher les Allemands de passer. Une demi-heure après, ils étaient arrivés, ils commençaient déjà, les Allemands, à reconstruire un nouveau pont. Enfin, bien voilà, ça c'est la technique allemande. Mais il y a des photos qui sont... Voilà une qui me plaît particulièrement bien aussi, c'est la photo de la page 54. Et on voit deux soldats allemands, deux jeunes soldats allemands, qui caressent un âne. Et en arrière-plan, il y a une dame avec des grands bois et une grande tenture. En fait, ça se passe sur la batte. À la fin de la batte, la femme a replié ces deux bois de sa tente et le petit âne va sûrement transporter d'autres choses comme ça. Mais on voit ça. Et derrière, on voit encore les rails du tram. Donc, c'est presque un bouquin à lire et à regarder les images en deux étapes.
1: Lire et puis aussi apprécier les photographies et tout ce que disent les photographies, qui sont autant aussi importantes que le texte, en l'occurrence, en particulier dans cet ouvrage-ci, même s'il y a toujours beaucoup d'illustrations dans vos ouvrages, Michel Elsdorf. Ici, c'est vrai que la couleur apporte un plus. Hein.
2: Ah oui. Voilà, il y a encore une photo ici de la place Saint-Lambert. Mais il y a des gens qui se baladent place Saint-Lambert. Pas toujours beaucoup de monde à Liège, hein. Je peux le dire. Mais chose étonnante, il y a des gens qui se baladent, qui sont bien habillés. Il y a une dame qui balaye, avec encore un vieux balai à ramon, donc à tige de bois. Mais elle a toujours des sabots. Donc ça, c'est assez étonnant. Et en plein milieu de la place Saint-Lambert, il y a un panneau qui fait facilement 10 mètres de long sur 5 mètres de haut pour visiter une exposition anti-maçonnique. Ça, c'est le côté allemand qui revient à la charge. Voilà.
1: On est toujours dans nos auteurs, on a la parole, on marque une nouvelle pause et on se retrouve tout de suite.

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1: Et on est toujours avec Michel Elsdorf, le responsable de Noir Dessin Productions, maison d'édition liégeoise, qui vient nous présenter sa rentrée littéraire qui est riche aussi en diversité. Aujourd'hui, nous parlons de Liège, nous parcourons le bouquin Liège sous l'occupation allemande à l'occasion justement du 82e anniversaire de la libération de Liège, c'est 7 et 8 septembre. Et puis précédemment, nous avons aussi dit un mot, comme hier au parc de la Boverie, sur Le sang de Saint-Lambert, chronique d'un assassinat, signé cette fois Marc Bolland. Toujours chez Noir Dessin Productions, on pourra aussi en revenir dessus tout à l'heure brièvement. Julien.
2: Oui, il y a aussi dans ce livre des photos couleurs de la libération.
3: Ah oui.
2: Ce sont des photos.
3: Pas prises par les Allemands.
2: Non.
3: On est à d'accord.
2: Ces photos sont des photos de collection également.
3: De collection, oui.
2: La collection Elsdorf ou collection Hayek
3: Collection d'un monsieur qui collectionne beaucoup et qui veut rester anonyme.
2: Ah d'accord.
3: Voilà.
2: Ce sont des photos en couleur.
3: Ouais,
2: bah
3: oui,
2: ce qui est rare.
3: C'était
2: aussi,
3: ça aussi qui était intéressant. Ah oui. Et non seulement c'est des photos rares, mais en plus, c'est des photos, évidemment, je les ai choisies personnellement, ceux-là, notamment la photo de la page 121, où dans la rue des Dominicains, on démonte l'enseigne de l'organisation Taude. L'organisation Taude était une organisation de recrutement par l'armée allemande de personnes belges pour aller travailler en Allemagne. On leur faisait les 12 yeux, on leur promettait pas mal de choses et finalement on les traitait comme des esclaves. Donc voilà, on est en train de démonter tout. À mon avis, à l'intérieur, on a vraiment tout cassé. Donc c'est important. Et tout ça se passe presque dans l'anonymat. C'est ça qui est assez étonnant, on n'a juste qu'une photo où il y a eu des dégâts, notamment sur le boulevard, au début du boulevard d'Avroy, où là c'était un bureau aussi pour embrigader des Belges pour aller travailler en Allemagne.
2: Le STO,
3: exactement. Donc voilà. Et,
2: par contre, il y a une chose qui se révèle avec ces photos en couleur. On a parlé au départ du rond-point de la rue Saint-Gilles du pont d'Avroy, où il y avait donc cette magnifique horloge qui tournait, tout ça, fleurie, transformée, démolie pour être un bunker. On se demande pourquoi, quand on a rasé le bunker, on n'a pas remis
3: exactement, hein, oui, absolument.
2: Cette horloge qui, en fait, était quelque chose très bien de décorer.
3: C'était magnifique. Il y avait des cartes postales anciennes qui reprenaient justement cette...
2: Rendez compte, aujourd'hui, on se passerait avec le tram juste à côté de cette horloge.
3: Oui,
2: c'était magnifique. Hein.
3: Exactement. D'autant plus qu'elle n'était pas plate, elle était inclinée.
2: Voilà.
3: Et c'était des fleurs, c'était ça qui était assez étonnant.
1: Mais c'est ça aussi qu'offre, que donne à voir votre ouvrage, Michel Elsdorf, ouvrage signé Fabien Henry, hein, je tiens à le rappeler, c'est lui l'auteur, vous êtes l'éditeur. C'est que ça rappelle ce à quoi ressemblait Liège pendant l'occupation.
3: Oui.
1: Et c'était aussi, alors nous on est des nostalgiques avec Julien, hein, on a tort, hein, mais, on a peut-être tort en tout cas, mais ça donne aussi, ça rappelle que c'était pas mal aussi Liège, hein, entre 40 et 45.
3: Ben oui, toute époque est belle pour qui la vie à l'époque, et encore plus quand on a 20 ans, on le dit, mais c'était plus nonchalant. Liège ressemblait un petit peu plus à une ville de je veux dire, pas de campagne, mais de village un petit peu. Il y avait encore des pavés, il y avait encore... pas mal de choses, je ne sais pas. Maintenant, elle devient une grande ville avec tous les aménagements que je ne critique absolument pas. Mais on a perdu un petit peu ce plaisir, ce bonheur, mais qui est reproduit très très bien. Et ça, cette photo, c'est une photo que je collectionne, qui n'est pas à moi, qui était à Monsieur de Sarcy à l'époque. Et c'est cette fameuse bande de gens à la page 111, bande de jeunes gens qui défile rue Pont d'Avroy, bras dessus, bras dessous, vraiment d'un côté à l'autre, donc quasiment du cinéma Palace au cinéma Forum, et qui sont pleins de vie et pleins de joie parce que la guerre est terminée.
2: Parce que derrière ces photos, il y a aussi une réalité, la réalité de la guerre,
3: absolument,
2: du nazisme et de d'autres qui
3: de
2: sont
3: tout,
2: derrière. Il ne faut pas
3: tout
2: se leurrer en voyant les photos en couleur.
3: Ah,
2: de
3: oui.
1: Non, mais c'est vrai qu'elle est de lecture.
2: Voilà. Oui. Il y a deux lectures à voir dans
3: absolument.
2: Ce livre.
3: Absolument, voilà. Il y a deux lectures.
2: Il y a deux lectures à voir.
3: Il y a deux lectures. Et c'est ça que, moi, ça m'est venu tout doucement, et des choses assez étonnantes. Par exemple, pendant tout un temps, je me suis posé la question de savoir si le building qui est Place d'Italie était le premier building qu'on avait construit avant la guerre. Il y a des gens qui me disaient non, tout juste après la guerre. Eh ben non, parce qu'on a une photo dans le bouquin, le building est là. Le pont n'est plus là. Donc le pont qui s'appelait le pont de commerce, et puis le pont Albert Ier, et puis qui a repris le pont du commerce. Bref, maintenant je ne sais plus, je pense que c'est toujours le pont Albert Ier. Mais le bâtiment blanc, le building était déjà là.
2: Ah, d'accord.
3: Voilà, on retrouve des choses comme ça. Et il y a des photos assez insolites parce que les Liégeois étaient débrouillards, parce que la Meuse sépare quand même Liège en deux. Eh bien, très très très vite, les Liégeois ont cherché un moyen pour passer d'une rive à l'autre, que ça soit pour aller travailler, que ça soit pour aller chercher à manger. Dès que les ponts ont été démolis, il y en a qui ont essayé de, à leur risque et péril évidemment, on les voit sur certaines photos, de monter dans ce qui restait de gravats. Mais alors, il y a eu des services de petits bateaux, de petits remorqueurs qui allaient d'une rive à l'autre. Et chaque demi-heure, on amenait des gens d'un côté, on amenait les gens de l'autre côté. Et il y a même des vieilles barquettes qu'on utilisait dans le temps. Les passeurs plus bas sur la Meuse, qui utilisent encore ça, encore à certains endroits, eh bien, on les voyait tirer un grand câble, comme ça, et sur un grand câble, on le voit, et derrière, on voit le pont de Fragny. Donc, ils se sont débrouillés. Mais moi, ce qui m'a assez étonné, c'est dans les photos, dans ce bouquin, c'est dans les photos où on ne voit pas les soldats allemands, il y a une espèce de chape de plomb, une espèce de tristesse. Moi, ça, c'est pour ça que j'en ai sélectionné un peu moins, parce que il fallait quand même les montrer, mais c'était pas rigolo, évidemment, la guerre, mais c'était une atmosphère, hein, avec tout ce que ça comprenait.
1: Ah oui. Effectivement, c'est ça qu'on retrouve dans ce livre, hein. C'est une atmosphère de Liège à l'époque. Voilà. Voilà. Je vois ici, c'est vrai que ce qui est impressionnant aussi, c'est de voir des soldats allemands souriants dans les rues de Liège, qui se promènent, qui se prennent en photo. Les destructions des ponts, Maguin, des Arches, Pont de Fragny, c'est vrai que d'autant plus en couleur, parce qu'on les a déjà vues en noir et blanc.
3: Ah oui.
1: Elles existent, on le sait. C'est d'autant plus impressionnant.
3: On a boosté un petit peu les couleurs pour donner.
1: J'imagine, Michel Elsdorf. Mais donc voilà, et c'est vrai que ce livre en rappelle d'autres que vous avez déjà, je vais me permettre de les citer. Liège, 14-18, 4 ans d'occupation. Les premiers villages face à l'ennemi, en août 14. Liège, 14-18, chronique mensuelle. Alors évidemment, il y a l'équivalent sur Charleroi. Il y a Liège libre, automne 44.
3: De jour en jour.
1: La bataille de Liège, tout à fait. Les combats, les massacres et les destructions de Guy Gadisseur.
3: Survisé, ça.
1: Survisé, tout à fait. Et puis Liège en guerre, chronique 14-18, 40-44 de Jean-Louis Lejax.
3: Oui.
1: Et celui-ci, donc, l'on vous recommande, Liège sous l'occupation allemande. Recueil de photos inédites et en couleur émanant de soldats allemands. Donc c'est important de le souligner. Un ouvrage qui n'a pas de but politique ni de propagande, mais seulement le devoir de transmettre.
3: Et le devoir de ne pas oublier, surtout.
1: Et le devoir de ne pas oublier. 128 pages, plus de 130 photos. On vous recommande ce livre qui est signé Fabien Harry, Noir Dessin Productions, et donc qui était d'ailleurs présent hier au parc de la Beauverie.
3: Tout à fait.
1: Il y a d'autres questions sur ce livre, parce qu'il y a d'autres livres à aborder avec Michel Elsdorf, Julien.
2: Sur ce livre, je suis en train encore de le parcourir et je me rends compte également qu'il y a bien des photos au-delà du témoignage. Hein. Oui. Ce sont des photos. On s'intéresserait à savoir à quel appareil photo ils ont pris ces photos. Hein.
3: Ah oui.
2: Il y a une recherche à faire de ce côté-là aussi.
3: Oui.
2: Hein, parce qu'on parle beaucoup de Kodak, on parle beaucoup de tous ces appareils, mais aussi des tirages qui ont été faits. Donc tout ça demanderait peut-être aussi une recherche sur quel type d'appareil, comment ces photos ont été réalisées, tout ça, pour les éclairages, pour la... Parce que quand on voit la qualité de la photo dans le livre, ce n'était pas des photos faites à la va-vite. Hein.
3: Ah non.
2: L'appareil était excellent, le viseur devait être bon, et le photographe devait avoir l'œil. Hein.
3: Tous les appareils dans le temps étaient bons. Hein. Ah. Il y en avait très peu, mais c'était de bons objectifs, c'était des gens qui avaient des sous, qui avaient des appareils photo avant-guerre. Hein.
2: Oui.
3: C'était pas à la disposition de tout le monde comme ça. Et
1: il y a aussi cette photo qui est impressionnante de la façade du palais des princes évêques, du palais de justice, qui était la commandatour de Liège à l'époque. Et c'est vrai que voir les enseignes en allemand comme ça,
3: ça. L'intérieur.
1: Et à l'intérieur, oui. Là, on ne voit que la façade, oui, mais oui. C'est vrai que, effectivement, c'est vraiment un livre inédit pour tout ce que vous avez déjà publié en la matière et que l'on vous recommande vraiment. Merci beaucoup pour nous présenter ce livre signé Fabian Harry. Est-ce qu'il a des présentations ou des dédicaces qui sont prévues?
3: Je pense qu'il y en aura une à la FNAC. Mais on va grouper avec Marc Bolland et encore un autre auteur dont le livre va sortir incessamment sous peu.
1: On marque une nouvelle pause, on se retrouve tout de suite.

0: international, c'est peut-être plus que jamais important à l'occasion, je le rappelle, des 82 ans de la libération de Liège. C'est 7 et 8 septembre. Le bouquin, ça c'est un des bouquins qui vient de sortir. On va revenir brièvement sur le bouquin de Marc Bolland, signé Le sang de Saint-Lambert, chronique d'un assassinat. C'était une commande de votre part, ça, ou c'était...
1: Non,
0: c'est lui qui a proposé.
1: C'est lui qui a proposé, oui. J'ai jamais de commande, en fait. J'ai des gens qui viennent proposer des idées et ils m'expliquent leurs idées et puis ils me disent, ben voilà, c'est pour vous, pouvez le faire. Ah ben j'ai dit non, faites-le. Mais je n'ai jamais écrit.
0: Les sources, les documents, c'était aussi vous qui les...
1: De Monsieur Bolland, non, c'est lui.
0: Ah d'accord.
1: Ah oui, le dossier était complet. Donc il voulait en faire bouquet, oui, c'est peut-être un des rares par rapport à ça. Il y tenait parce que, comme il en parle, il connaît son sujet. Hein.
0: Tout à fait, on en a parlé largement hier, donc on ne va pas s'attarder ici aujourd'hui parce que c'est vrai qu'on en a beaucoup parlé dans l'émission d'hier.
1: Il en parlait beaucoup mieux que moi.
0: Oui, ouais. c'est pas faux, ouais, Michel Elstor, ouais. je reconnais. Mais en l'occurrence, c'est vrai qu'on en a beaucoup parlé et puis c'est un ouvrage qui nous permet peut-être de connaître, de résoudre la question, qui a tué Saint-Lambert? Donc on vous invite à découvrir en lisant Le sang de Saint-Lambert, chronique d'un assassinat, paru chez Noir Dessin Productions. Et puis vous avez d'autres projets en cette rentrée, et jusqu'à Noël peut-être, vous pouvez nous en dire un mot. Il y a un bouquin lié au rock'n'roll, je pense.
1: Ah oui, ça, parce qu'à la fin du mois de septembre, il y a un festival au foyer culturel de Chesnay où sont réunis pendant deux jours une bonne quinzaine de groupes de rock. Le vrai rock, hein. Bon, le rock de notre temps, comme dirait l'autre. Un des organisateurs, qui s'appelle Gauthier Henry, je lui ai proposé justement, suite à une discussion autour d'une table et autour d'un verre, hein, ça démarre aussi comme ça des fois, hein. Et ben, j'ai dit, pourquoi tu t'occupes de ça, mais tu t'y connais? Oh, j'aime bien, j'ai écrit dans la Wallonie, il a écrit dans plusieurs journaux à l'époque, et ben, j'ai dit, mais fais un bouquet. Un bouquet sur quoi? Mais je dis, sur l'histoire du rock à Liège. Je lui dis, mais ouais, je ne saurais pas écrire sur le rap. J'ai dit, mais pas de rap, on s'arrête. On commence au début des années 60, le rock, et on s'arrête aux années 90. Voilà, simplement, on peut peut-être faire un autre bouquin après avec le rap et les nouveaux genres de musique. Peut-être, je ne sais pas, on verra bien.
0: Mais ça veut dire que le bouquin, il sort fin septembre ici.
1: C'est... Ah, il va sortir dans une quinzaine de jours. Alors, le titre, c'est Liège on the Rock. Donc, il n'y a pas question de boisson là-dedans. Hein. Il y aura peut-être de la boisson dans les concerts. Oui, c'est un peu... L'un ne va pas sans l'autre, hein, madame. Mais je suis étonné parce que le nombre de groupes de rock, alors pas seulement des groupes de rock liégeois, mais aussi les vedettes nationales et internationales qui sont venues à Liège. Mais il y a des moments incroyables. Je vais vous donner deux anecdotes. Brian Adam, ça va, je pense que tout le monde le sait, à son tout début, est venu ici à Liège. Il avait été demandé par Bouledou, qui s'occupait un peu d'animation et déjà. Et il devait passer à la chapelle. La chapelle était un ancien...
0: Une ancienne boîte de nuit.
1: Boîte de nuit, on ne dit plus vraiment ça maintenant, mais mini-salle de concert.
0: Oui, ça n'existe plus, c'est pas grave.
1: Oui, mini-concert et tout ça. Et à un moment donné, le gros camion qui devait amener le matériel de Brian Adam n'a pas su entrer dans la rue Gérardry. Mm-hmm. Le mec s'est disputé avec le marchand qui ne voulait pas enlever sa marchandise. Le camion a reculé et il est parti. Donc... Le Canadien, parce que c'est un Canadien, Brian Adam, il s'est retrouvé tout seul avec sa guitare et Bouledou. Et il dit, je ne saurais pas jouer. Mais avant, j'ai fait, il dit. Et Bouledou lui dit, j'ai pas d'argent. J'attendais d'avoir des rentrées avec les gens qui viennent. Oh ben, c'est pas grave. Il a amené Brian Adam sur la passerelle. Il a mis là avec sa guitare, il a dit « Joue alors de la musique, peut-être que des gens vont vous donner de l'argent. » Et l'autre lui a demandé « Qu'est-ce que je joue ? Des trucs à moi ?»« Non, je joue du Bob Dylan. »
0: Et ça s'est passé comme ça ?
1: C'est vrai. C'est quelque chose de vrai.
0: Je suis pas certaine que Bouledou serait ravi que vous racontiez cette histoire. Hein,
1: mais pourtant, c'est ce qui est marqué dedans. Hein. Je suis désolé, moi. Hein. Si c'est M. Gauthier qui l'a dit, c'est vrai.
0: Et donc ça, on le...

0: On le retrouve dans le livre Légende de Rock.
1: Oui, tout à fait.
0: La sortie de ce livre, elle va se faire de façon un peu singulière, particulière.
1: Va se faire tout au début, il sera présenté à l'occasion du festival de rock, et puis il sera vendu partout. Oui, mais il y a eu plein de choses comme ça. Par exemple, ZZ Top, par exemple, sont venus, même pas ici à Liège, ils sont venus à Nandrin. Dans un festival de rock de Nandrin où ils se demandaient où ils étaient tombés. Derrière eux, il y avait les vaches. Alors, bon, voilà, des trucs, des choses comme ça assez étonnantes. Mais il y a plein d'anecdotes dedans. Mais je préférais les laisser découvrir aux lecteurs parce que ça va leur rappeler des souvenirs. Et je peux vous dire que des groupes de rock à Liège, il y en a toujours. Et on a eu des gens comme Acetylene, comme Loop the Loop, Where is China, était 67 ou 69, bon, ce n'est déjà plus ma date.
0: Était 67, moi, ça... c'est plus récent ça, hein, quand oui. même. Voilà. Légende de Rock, c'est signé qui ?
1: Gauthier Henry.
0: Julien ?
2: Il y a beaucoup de photos qui illustrent.
1: Ah oui.
2: Des affiches, des photos,
1: des témoignages, oui. des histoires de témoignages. D'abord, Bouledou a sa photo dedans, vous aussi.
0: Oui.
1: Normal. Hein. Voilà, je pense que c'est quelqu'un de Gauthier et quelqu'un de sérieux, et quand il parle de quelque chose, c'est véridique. Bon, j'ai peut-être enjolivé, mais il était bien sur la passerelle avec Brian Adam.
0: Oui. Voilà. Alors ça, c'est un des bouquins qui sort ici à la fin du mois de...
1: Ils sont à la fin du mois de septembre.
0: Septembre.
1: Alors après ça, va sortir un bouquin du... On saute vraiment d'un sujet à l'autre. Du docteur Lucien Botson. Lucien Botson qui a été toute sa vie urgentiste, chef urgentiste, notamment à la Citadelle, et qui a poussé très fort en avant la création du SMUR. Et j'en passe parce qu'il a vraiment fait pas mal de choses. Et lui aussi, je l'ai rencontré le jour de la première du film Natacha. Et on a discuté, et puis il m'a rappelé qu'il m'avait soigné à l'hôpital, donc il a de la mémoire le gars. Et puis on a discuté un tout petit peu plus, mais j'ai dit, pourquoi vous racontez pas tout ça? Et qui dit, écoute Philippe, je lui ai dit, Boxo, raconte bien un peu ces histoires. Ah mais Philippe, c'est un bon copain. Mais je dis, pourquoi est-ce qu'il ne ferait pas la préface? Et il a fait la préface.
0: Donc là, vous signez Boxo aussi. Et Gilson, quoi.
1: Boxo, c'est la préface. Monsieur Botson, c'est l'écriture. Mais c'est surtout la fin de ce bouquin-là qui va être intéressant. Non, tout est intéressant, mais qui va être étonnant. Je laisse le blanc.
2: C'est un chroniqueur de RCF aussi.
1: En plus.
2: Il faut souligner,
1: donc, il viendra en parler encore mieux que moi. Donc autant vous dire que c'est de la belle ouvrage.
2: Non, il a effectivement joué un très grand rôle dans le SMUR et aussi dans l'organisation au niveau de la province, au niveau de la santé et tout ça.
1: Absolument. Hein,
2: les interventions, les premiers réseaux d'alerte également.
1: Il raconte tout ça.
2: Ça fait partie des premiers.
1: Les gens, comment il a sauvé, à l'occasion de la... Lors de la foire, en fait, il y a eu une dame qui est devenue un peu hystérique et elle se promenait toute nue dans les parterres de fleurs. Ils ont dû arriver à plusieurs policiers parce qu'elle ne se laissait pas faire. Ils ont dû sauter sur la... Enfin, bref.
0: Je vais profiter de cette anecdote.
1: C'est marqué dedans.
0: Il n'y a que vous qui pouvez le raconter.
1: Mais oui,
0: pour redire un mot sur votre histoire de la prostitution liégeoise.
1: Je l'ai amené pour ça.
0: Allez-y. Il vous reste plus que quelques minutes. Allez-y.
1: Parce qu'il y a encore deux livres. Avant, je préférais simplement, parce que la prostitution, tout le monde sait ce que c'est. Et là, c'est ce bouquin, je l'ai fait justement pour rendre un peu hommage à ces dames qu'on a toujours utilisées, je vais dire, point final. Mais là, si elles n'avaient pas été là, si elles ne sont pas encore, si elles n'ont pas disparu, je pense que le monde tournerait différemment. Plus mal en tout cas. Donc ça c'est pour la prostitution. Il est disponible dans toutes les librairies.
0: La prostitution liégeoise.
1: La prostitution. La petite histoire de la prostitution avec plein de photos, plein de photos d'endroits, où il y avait il n'y avait jamais des bars. C'était soit des salons, soit c'était des maisons de passe, soit des hôtels un petit peu déguisés. soit carrément des bordels. Mm-hmm. Voilà. Et il y a eu ça à Liège, il y en a encore de toute façon. Bon,
0: Mais il y a un ouvrage qui vous tient particulièrement à cœur et qui est prévu pour Noël.
1: Il y a un deuxième bouquin que je ne vous avais pas parlé. Il y a un livre de François Waltéry. On avait sorti un bouquin il y a une vingtaine d'années qui s'appelait « Tiroir secret ». En fait, François dessine tellement que ses éditeurs, notamment Dupuis, ne prend que le dessus, les planches de Natacha et tous ces machins-là. Mais en dessous, il y a plein de chouettes trucs. Ils n'ont jamais pris. Moi, j'ai tout pris. Et on avait rempli un album, et maintenant, on remplit un deuxième album avec tous ces dessins. Mmh. Et en finale, pour les fêtes de fin d'année, va sortir un livre de cuisine avec les recettes d'un monsieur assez étonnant, qui n'est autre que Marc Carnaval, qui est le patron du restaurant Les Sabots d'Hélène. Et j'ai oublié, parce que ma femme m'a dit, n'oublie pas de dire à la radio qu'on a encore un autre bouquet qui sort aussi en fin d'année, c'est un album de bande dessinée des Schtroumpfs, ou d'Astérix, je ne sais plus, en wallon.
0: Non, mais c'est les Schtroumpfs, c'est vrai que ce n'est pas les mêmes personnages.
1: Non, mais ça marche toujours.
0: D'accord, voilà. Je pense que c'est les Schtroumpfs.
1: Je pense que c'est les Schtroumpfs. Voilà.
0: Et c'est en wallon liégeois ?
1: Ah oui. Et puis après, il sera, comme tous les autres, ont été faits en différents wallons. Il y a 3 mois, nous avons sorti le premier Astérix en gommet. Mmh. Mmh. Ça a été incroyable. Il y a une librairie en gomme qui est une belle grosse librairie à Virton. Ils en ont vendu 750.
0: Waouh. Et c'est Paul-Henri Thomsin qui est aussi votre...
1: Non, Paul-Henri Thomsin ne traduit que le wallon liégeois. Donc là aussi, il faut aller chercher où on vient nous trouver. Moi, ça a été le cas pour les gens en gomme. Monsieur, je collectionne tous les Astérix du monde entier dans différentes langues. Nous, on est gommés, on aimerait bien le traduire. Eh bien, on a fait un essai, et puis voilà, c'est parti.
0: Julien.
2: Oui, et puis on vient de parler de Thomsin, Paul-Henri Thomsin également, qui vient de sortir d'ailleurs ses petits livres encore en wallon, à l'occasion du nouveau tracé dans notre Meuse, dont on reviendra sur le sujet également.
0: Donc, le pavillage.
2: Voilà, et donc ça permet aussi de se dire que le wallon reste très fructueux également en matière de bande dessinée. Hein.
1: Oui, je pense que la bande dessinée a redonné un petit coup de fouet.
2: Et
1: dans
2: le dessin et production aussi.
1: Au wallon,
2: un petit coup d'épaule qui est salutaire.
1: Oui, on ne peut pas le dire moi-même, oui. Hein. Mais à un moment donné, peut-être que ça va s'arrêter aussi, parce que j'ai aussi, et voilà quoi. Oui. Et puis, il y a des plus jeunes qui sont là aussi, qui... Moi, je ne demanderais pas mieux qu'on... On prend ma place. Hein.
0: Mm-hmm. Cette émission touche doucement à sa fin. Messieurs, je suis désolée, il va falloir en rester là. Je rappelle le tout dernier ouvrage, hein, le plus chaud. Les deux plus chauds. Le sang de Salambert, chronique d'un assassinat, signé Marc Bolland. Et puis Liège sous l'occupation allemande, dans le cadre des 82 ans de la libération de la cité ardente, signé Fabien Harry, chez Noir Dessin Productions, une rentrée riche en bouquins qui va se poursuivre jusqu'à Noël. On aura l'occasion peut-être de recevoir aussi Marc Carnaval, ce sera avec plaisir. Merci beaucoup Michel Elsdorf. 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En tout cas, c'était un plaisir de vous recevoir, Michel Elsdorf.
1: Ben, moi, c'est un plaisir aussi. J'espère qu'on a bien tout compris ce que j'ai dit.
0: Oui, ou sinon on vous réécoutera, hein, parce que tout est podcasté.
1: Ouais.
0: Merci beaucoup, à la semaine prochaine.

0: 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Et faisons ensemble un point sur les conditions météo de ce week-end. Cet après-midi, la couche nuageuse se morcellera et laissera la place à des éclaircies qui se feront de plus en plus larges. Ce soir, le temps deviendra assez ensoleillé. Les maxima varieront entre 19 degrés sur les cantons de l'Est à 21 ou 22 degrés ailleurs dans le pays. Mais toutefois, sur les endroits où la grisaille sera tenace, il pourra faire un peu plus frais. Le vent sera d'abord faible de direction variable. Le secteur sud avant de s'orienter à l'ouest-sud-ouest pour devenir faible à modéré. Demain dimanche, une perturbation atteindra le pays par l'ouest en début de matinée et traversera le pays vers l'est en donnant des pluies faibles à modérées. À l'arrière, quelques averses se développeront encore l'après-midi, mais elles alterneront avec des éclaircies. Les températures s'échelonneront entre 16 degrés en Haute-Fagne et 21 degrés sur l'ouest, ainsi que le long de la frontière française. Et enfin, lundi, nous débuterons la semaine sous un ciel qui sera partiellement nuageux et le temps qui sera souvent sec. Plus tard, les éclaircies s'élargiront. Les maxima seront de l'ordre de 22 degrés dans le centre. Et pour l'heure, il est temps de retrouver État des lieux. On y retrouve bien entendu Sandy Louis et Denis Delovin-Féos. Ils y abordent l'incendie dans les Fagnes, les coulisses de la gestion de crise.
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2: Bonjour à toutes, bonjour à tous, bienvenue dans État des lieux et bonjour Sandy.
3: Bonjour Denis, bonjour à toutes et à tous.
2: Une émission aujourd'hui autour d'une question, Sandy, comment faire face aux crises exacerbées par le changement climatique qui touche nos régions? Alors que nous commémorions cet été les 5 ans des inondations dévastatrices de 2021, un nouveau signal d'alarme est en cours depuis le 14 août dernier. Un incendie, toujours en cours d'ailleurs, ravage les Hautes-Fagnes. Pour tenter de répondre à cette question importante, nous recevons aujourd'hui Bruno Boutsen, le responsable communication et porte-parole du gouverneur de la province de Liège. Bonjour Bruno.
4: Bonjour à vous, merci pour l'invitation.
3: Bruno, quand et comment la phase provinciale de gestion de crise a-t-elle été déclenchée dans ce dossier des Fagnes et quel est le rôle du gouverneur dans une crise comme celle-ci?
4: Oui, bien peut-être commencer par justement le rôle du gouverneur qui est un peu central, même beaucoup central. En fait, il faut comprendre que le gouverneur est une autorité de police administrative. Il a donc un pouvoir de police administrative, à l'instar du ministre de l'Intérieur, au niveau fédéral, du bourgmestre, au niveau communal, ici on est au niveau provincial. Et en fait, à ce titre, il est responsable du maintien de l'ordre public et de la coordination de la sécurité sur l'ensemble du territoire provincial, dont en l'espèce la zone des Fagnes. Ça, c'est pour le rôle global du gouverneur en matière de planification d'urgence, de gestion de crise. À cet égard, le gouverneur a réuni à l'année une cellule de sécurité provinciale composée des différentes disciplines, c'est-à-dire des différents services de secours et d'intervention, et plus ponctuellement, dans le cas de phase de gestion de crise, pardon, de phase de crise, le gouverneur peut la déclencher. En l'espèce, ici, la phase provinciale de crise relative à l'incendie des Fagnes a été déclenchée dès le vendredi 14 août, dans l'après-midi. Elle est en effet toujours en cours à ce stade-ci. C'est le gouverneur qui l'a déclenché assez rapidement après la phase communale de Baleine, parce que c'était la seule commune touchée au départ. Il y en a malheureusement bien plus depuis lors. Et en fait, ça c'est important peut-être de signaler aux auditeurs, c'est quand une phase provinciale, c'est quand il y a plusieurs communes qui sont touchées, quand les moyens sont insuffisants, ou en cas aussi de risques spécifiques. Exemple, feu de forêt Fagne, exemple, nucléaire, exemple, terrorisme par exemple. Voilà, c'est pour faire comprendre la globalité de la gestion.
3: Comment s'organise, dès lors on l'a bien compris, hein, le gouverneur, c'est aussi de la coordination. De nombreux services ont été et sont encore mobilisés sur ce dossier, que ce soit les Fagnes ou d'autres du même acabit. Comment s'organise la coordination entre les zones de secours, le DNF, donc le département de la nature et des forêts, la protection civile, la défense, les polices, les autorités locales et même les renforts frontaliers?
4: À ce niveau-là, en fait, il faut distinguer le stratégique et le niveau stratégique et le niveau opérationnel. Le gouverneur préside le centre de crise provinciale, on appelle ça le comité de coordination provinciale pour prendre les termes exacts de la législation, dans lequel on le retrouve, le commissaire d'arrondissement, la commissaire d'arrondissement en l'occurrence, son adjointe, les bourgmestres concernés, qui ont été à la manœuvre depuis le départ, les services de planification d'urgence, je vous expliquais tout à l'heure un petit peu rapidement la globalité de la planification d'urgence et de la gestion de crise. Toutes les disciplines, donc c'est bien de les citer, il y en a 5, ce sont, pour faire simple, les secours, les zones de secours, pardon, les polices, évidemment je dis les polices parce que local, fédéral, parfois même au-delà, j'ai dit pompiers, j'ai dit police, l'aide médicale urgente, j'allais les oublier, ils sont fondamentaux, incluant tout l'aspect psycho-médico-social qui était important ici, en termes d'évacuation, par exemple, et de réintégration des habitants. La discipline 4, qui est toute la logistique, et Dieu sait ici aussi si elle est importante, si elle est toujours en œuvre, protection civile, défense, même Croix-Rouge pour une certaine partie également de la logistique, et la communication. Donc, quelque part, on en fait partie. On a une discipline 5, un collègue qui est en permanence sur les lieux et nous-mêmes agissons en support au niveau stratégique. Donc, c'est vraiment cette distinction d'abord entre le stratégique et l'opérationnel. J'ai dit le stratégique, l'opérationnel, c'est le poste de commandement opérationnel, PC Ops, comme on dit dans le jargon aussi, qui est situé, ben là, pour le coup, sur le lieu vraiment de la crise, et qui réunit les mêmes... les mêmes représentants des disciplines, mais ceux qui sont sur le terrain, vraiment les opérationnels, ceux qui vont au front, si je peux m'exprimer ainsi, ou qui envoient leurs hommes aller au front. Et en fait, il y a un lien, un dialogue permanent entre le stratégique et l'opérationnel, qui existe toujours maintenant, puisque vous l'avez très bien dit, la coordination provinciale est toujours en cours, et les opérations sur le terrain sont toujours en cours. Donc il y a toujours ce lien permanent entre le BUS, le PC Ops, le centre de crise provinciale à Votem, j'ai oublié de le citer, il est situé à Votem.
3: Mais donc, est-ce que le chef d'orchestre, pour que l'on comprenne bien, c'est le gouverneur ou dans les faits, c'est un peu plus flou que ça ?
4: Au niveau stratégique, c'est très clair, le chef d'orchestre, c'est le gouverneur, ou son représentant, commissaire d'arrondissement, par exemple. Ça, c'est clair et net. On est toujours dans le cadre d'une gestion de crise provinciale ici, bien entendu. Au niveau opérationnel, c'est une bonne question aussi. On a le DIR PCOP, c'est-à-dire le directeur des opérations, pour faire simple, qui est la plupart du temps un pompier. Ça peut être un policier, ça dépend du type de crise, du type de risque, comme j'évoquais tout à l'heure. Ici, c'est clairement un pompier, enfin plusieurs, parce que vous imaginez bien qu'en 3, bientôt 4 semaines de crise provinciale, le poste, la fonction a été occupée par différents hommes ou femmes, et heureusement pour eux, parce que c'est du 24-24, c'est du 7-7, donc c'est sûr que c'est compliqué. Et donc, en fait, le but, c'est quoi ? Ils font remonter au niveau stratégique ce qu'ils estiment être les besoins de terrain. Vous parliez des moyens internationaux et des renforts internationaux, j'ai oublié d'évoquer cet aspect-là, on peut y revenir, par exemple, et le stratégique, le comité de coordination, prend acte et prend les décisions nécessaires à la bonne, au bon suivi des opérations.
3: On parlait des aides frontalières, effectivement, notamment les pompiers allemands, mais pas que. Qu'est-ce que cette dimension internationale change dans la gestion opérationnelle d'une crise et de l'incendie, en l'occurrence ?
4: Vous faites bien d'y revenir. Il est important d'abord de signaler que cette aide internationale, ce mécanisme européen de protection civile, comme on l'appelle, c'est comme ça qu'il s'appelle, a été activé dès le 14 août, dans la soirée, donc très très proche du déclenchement de la phase provinciale. C'est la deuxième fois que ce mécanisme est mis en œuvre en Belgique, et c'est la deuxième fois en province de Liège. Inondation 2021, vous en avez parlé au début de l'émission, et ici, malheureusement, méga incendie des fangs, on peut l'appeler comme ça, et il s'est activé, donc il s'est déclenché très vite. Alors, c'est parfois compliqué, parce qu'il faut être honnête, parce que ce sont des pays différents, législations différentes, des manières de faire différentes, mais c'est tout l'intérêt d'un gouverneur, c'est tout l'intérêt de disciplines de secours d'intervention qui ont des liens particuliers, je pense par exemple à la protection civile, puisqu'on est dans un mécanisme européen de protection civile, des liens particuliers avec les différents pays qui permettent d'aller plus vite, de répondre aux besoins du terrain. Et ici, très honnêtement, je pense que ça s'est fait de manière rapide et essentielle, parce que vous le disiez, ça c'est important, ça a été essentiel, notamment dans cette fameuse coordination air-sol, comme on l'a beaucoup entendu ces dernières semaines, c'est-à-dire des moyens aériens, dont la Belgique ne dispose pas en nombre illimité, tout le monde le sait. Il y a bien entendu l'hélicoptère de la police fédérale qui est d'ailleurs toujours sur place avec les fameux Bambi Buckets, hein, donc les espèces de grandes piscines à eau attachées aux engins aériens qu'on remplit. Mais il y a des drones, la protection civile et autres, mais il est clair que sans ces appuis aériens, et on en a vu, hein, on peut citer les petits avions suédois bleu et jaune, puisque c'est la Suède, mais rempli quand même de plus de 3000 litres. On peut citer, il y a eu les fameux Chinook, donc ces énormes avions militaires néerlandais, quand même de plus de 7000 litres de capacité. Il y a eu des Allemands, et il y a même eu, je pense, je ne sais plus, j'ai peur de dire une bêtise, des Tchèques, où je pense que ça a peut-être été recalé au niveau administratif, parce que parfois, en effet, il y a peut-être ce côté un peu compliqué, parfois d'un pied à l'autre, mais cette fois-ci, c'était non seulement rapide, mais essentiel à cette coordination air-sol, parce que voilà, on doit agir sur les deux volets, les deux aspects.
3: Aujourd'hui, la situation de crise est toujours en cours, mais peut-être davantage dans une phase de surveillance. Certains foyers reprennent encore par endroits. C'était notamment le cas début de cette semaine. Lorsque l'on passe, Bruno Boutsen, d'une phase urgente à une phase de surveillance, comment se décide la gestion des moyens encore engagés sur place et dans les bureaux, entre guillemets ?
4: Vous faites bien de le dire aussi. C'est clair qu'il y a eu une montée en puissance rapide et nécessaire vers la mi-août. Une stabilisation dans la foulée, on va dire une semaine plus ou moins après le début de l'incendie. Et puis on est arrivé, c'est vrai, fin août progressivement, à une phase de désengagement progressif, osons l'appeler comme ça, avec, j'insiste, on y reviendra sûrement, maintien de l'interdiction d'accès aux zones sinistrées, c'est fondamental. Ça se fait de manière, de nouveau, discutée, concertée, stratégique, opérationnelle, et ça se fait surtout en fonction des besoins du terrain. Mais ici, puisqu'on est dans l'actualité début septembre, on a, en fait, le dispositif, je vous réponds peut-être mal, le dispositif est tout le temps flexible, parce que ici, en effet, début septembre, on a dû, à l'inverse du désengagement progressif, aller vers finalement un dispositif renforcé, étant donné, en fonction de la météo. Vous avez vu la météo ici, début septembre, qui est redevenue, on va dire, sèche et plutôt chaude, qui a fait en sorte que des reprises de feu, beaucoup, se manifestent. Donc, cette coordination provinciale permet ça. Comme une coordination communale, si c'était une phase communale, le permettrait, comme une coordination fédérale, si c'était fédérale, le permettrait, permet d'aller vite, de répondre vite aux besoins, d'adapter, d'anticiper. Et c'est vrai que c'est une surveillance, vous l'avez utilisé, permanente, une vigilance permanente. On peut espérer que la météo laisse un peu de répit, comme ça a été le cas fin août, dans les jours à venir. Mais voilà, ça se fait de manière, finalement, comme ça, très flexible, très discutée.
3: On peut entendre que les réunions, peut-être journalières, continuent et que vraiment les différents services continuent au jour le jour, au quotidien, plusieurs fois par jour, de communiquer entre elles.
4: Exact. Une réunion de comité de coordination provinciale par jour. Le PCOPS, le poste de commandement opérationnel, doit se réunir bien plus qu'une fois, à mon avis. Certes, il faut être honnête, les moyens ont été diminués, désengagés. Il faut penser aux hommes et aux femmes qui sont derrière aussi, et au nécessaire, roulement, parce que la fatigue est là, était là déjà au mois d'août. Il y a des besoins quotidiens aussi. Les zones de secours, par exemple, doivent remplir quand même leurs obligations dans leurs zones respectives. Mais on a la chance de bénéficier de professionnels engagés et de ce renfort. Par exemple, en ce début de semaine, c'était encore une centaine, 120 pompiers mobilisés, pour ne prendre que les pompiers, avec la moitié de renforts allemands. Donc c'est pas mal. Les Limbourgeois sont revenus sur le terrain aussi. Ils sont revenus. Donc c'est, en fait, si vous voulez, c'est presque un monitoring permanent, journalier.
2: Bruno Boutsen, responsable communication et porte-parole du gouverneur de la province de Liège, est aujourd'hui notre invité dans État des lieux. On aborde en sa compagnie l'incendie qui a ravagé, qui ravage toujours d'ailleurs, les Hauts-de-Fagne en province de Liège. On aborde avec lui le plan de gestion de crise, mais aussi comment prévoir ce genre de crise. 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
1: Vous êtes bien à l'écoute d'État des lieux et aujourd'hui on tourne autour de cette question. Comment faire face aux crises exacerbées par le changement climatique qui touche nos régions et surtout que se passe-t-il sur le terrain? On en parlait déjà en première partie d'émission avec comme référence évidemment l'incendie dans les Fagnes déclenché depuis le 14 août dernier samedi, mais également les inondations de 2021 qui fêtaient leurs 5 ans cet été.
2: Et pour en parler, nous recevons Bruno Boutsen, responsable communication et porte-parole du gouverneur de la province de Liège. Avec vous, Bruno, on évoquait les différentes aides, la coordination des différents services sur place depuis le 14 août et de manière générale. Outre ces aides, on va dire entre guillemets, de l'intérieur, il y a les aides extérieures, également l'aide des citoyens, des citoyennes, des différents agriculteurs. Comment ça se coordonne, ça, sur le terrain, quand ça ne fait pas partie d'un service destiné? Comment ça se passe dans les faits?
3: Non, c'est vrai, vous faites bien de le signaler aussi. On a très rapidement ici dans la crise des Fagnes, les agriculteurs, les entreprises agricoles de la région se sont mobilisés pour venir en aide aux services, aux disciplines concernées. Et ça s'est fait, je pense, en très bonne entente, d'une manière, il faut bien le dire, un peu spontanée au début. Après, il y a toute la dynamique, et heureusement que ces gens, je pense que la province de Luxembourg a eu aussi son feu de moindre importance du côté de Wallin et d'Abbé, pas longtemps avant celui des Fagnes, idem, agriculteurs et entreprises agricoles aux côtés des services de secours. Ça s'est fait de manière un peu spontanée, je pense, au départ. Après, il convient de l'encadrer, c'est la loi aussi, et il y a toute la problématique des réquisitions, qui est un mot comme ça qui peut faire peur, mais qui sert justement à réquisitionner des moyens privés dont ne disposeraient pas forcément les moyens, les services publics, qu'on a abondamment cités tout à l'heure. C'est tout l'intérêt également d'une phase de crise provinciale d'un gouverneur et autres. Et on les coordonne, c'est-à-dire qu'à un moment donné, ils sont mis en lien, si ce n'est pas déjà le cas au départ, avec les zones de secours, les services concernés sur place. On fait en sorte que leur intervention, évidemment, soit utile. Elle a été. Je vais vous donner un exemple tout récent aussi, qui date ici de fin août, début septembre. Un véhicule spécialisé, sur place, les services avaient la chance de pouvoir compter sur l'appui d'un véhicule spécialisé allemand, Firefighter, un gros véhicule, une sorte de monstre un peu comme ça, qui va un peu partout parce que le terrain des Fagnes a ce site particulier qu'il est extrêmement difficilement accessible. À un moment donné, les Allemands, ce qui est logique, ont repris un petit peu leur outil. Et une entreprise locale de la région, entreprise agricole, a mis à disposition un véhicule qui, dans les faits, grâce à l'aide, pour vous répondre, c'est vraiment de la collaboration avec les services de secours et ici avec la protection civile. Une énorme citerne a été placée sur ce véhicule, un peu méga-tracteur, chenillette et autres, qu'on appelle Firefighter Defagne maintenant, vraiment. Ce qui va rester à terme, peut-être, dans la manière de gérer cet espace naturel. Donc voilà, tout ça se coordonne, se gère en fonction des besoins, mais évidemment, le rapport était fondamental. Ça, c'est une chose. Il y a l'apport aussi, l'aide aussi spontanée citoyenne, purement citoyenne, pas agriculteur ici, je pense à l'aide alimentaire notamment. Les services ont eu la chance de pouvoir compter sur énormément de dons, presque trop, j'ai envie de dire, parce qu'à un moment donné, la générosité des gens qu'il faut souligner, et l'élan de solidarité qu'il faut souligner, d'ailleurs ça a été le cas au niveau des inondations, où là le drame était davantage humain que naturel, qu'écologique. Ici il est quand même extrêmement important d'un point de vue écologique et naturel, il faut le rappeler. Mais elle a été, voilà, les gens sont mobilisés, je dis parfois trop, parce que l'aide alimentaire, pour prendre cet exemple-là, au niveau du poste de commandement opérationnel que je citais tout à l'heure, à un moment donné, on s'est rendu compte que les besoins étaient plus que rencontrés, donc il a fallu diminuer presque les ardeurs, et c'est tout l'intérêt. Et ça, on entre dans une actualité aussi du gouverneur, je ne vais pas dire c'est même un petit scoop, mais c'est quelque chose qui est en création depuis un certain temps. C'est un projet destiné à renforcer cette implication citoyenne, cette culture du risque, comme on l'appelle, au sein de la province de Liège. Ça s'appellera Liège Response. Ça va être lancé normalement dans les semaines qui viennent. Et c'est clair que l'actualité des Fagnes donne à ce projet et à ce lancement sans doute un éclairage supplémentaire. Enfin, on lui donnera un éclairage supplémentaire.
2: Un projet qui était déjà là avant, on l'a compris, les incendies dans les Fagnes. Néanmoins, est-ce que suite à l'actualité de cet été ou encore aux inondations qu'on a connues il y a 5 ans, on entrevoit déjà le besoin peut-être de revoir ces procédures d'urgence au niveau de la province de Liège?
3: Il faut d'abord signaler, puisque vous faites le parallèle, et à juste titre, j'ai envie de dire, au niveau de l'ampleur de la crise entre les inondations et les méga-incendies, ce n'est pas la même chose. Mmh. Tout le monde l'aura compris au niveau humain, mais ici, il y a de la faune, il y a de la flore. Il y a eu malheureusement des pertes. Il y a des pertes inestimables, même selon certains et les associations. J'ai oublié de les citer. On peut aussi citer les associations locales, les stewards, le parc naturel de Haute-Fagne, etc. Je vais en oublier. Évidemment, l'important joué par le DNF, ça vous l'avez cité, dans toute la gestion, puisqu'il y a toute une partie qui est réserve naturelle domaniale régionale quand même. Mais des choses ont été faites entre les inondations et, si j'ose dire, et les méga-feux des Fagnes. Je pense par exemple à l'inauguration, à l'opérationnalisation du centre de crise de Votem, dont je parlais tout à l'heure, qui est quand même un outil performant, moderne, accessible 7-7, 24-24 de nouveau, et qui a l'avantage d'être un lieu complexe de la police fédérale, tout à fait connu des services, en proximité directe avec la centrale 112 et la centrale 101, et qui permet énormément de choses dans une crise comme celle-ci. C'est un exemple, vous parliez des plans, des procédures, celles de gestion de crise ont été affinées, ont été améliorées depuis les inondations, sous forme, par exemple, je vous dis ça, je pourrais dire autre chose, de modules d'apprentissage, de tests pour les services, pour les disciplines qui participent. Les plans, vous parlez des plans également, ont été revus. En termes, par exemple, d'inondation, là, pour le coup, on sort des Fagnes. On a beaucoup parlé des barrages. Ça a été fait, ou le travail est toujours en cours. Mais en tout cas, ce qui n'était qu'une annexe du plan général d'urgence d'intervention de la province de Liège est devenu un plan particulier à part entière pour les inondations. Les feux de forêt, c'est un risque spécifique, un plan spécifique. Et j'ai cité d'autres types de risques que la province de Liège connaît parce qu'on associe de particuliers qu'il y a énormément de risques à l'intérieur de la province de Liège, donc énormément d'intérêt à communiquer sur les risques et peut-être à impliquer ceux qui doivent l'être.
2: Un mot très rapide peut-être sur le recours aux nouvelles technologies que l'on peut connaître à l'heure actuelle, notamment les drones. Qu'est-ce que ça change très concrètement dans la gestion d'une crise comme celle-ci ?
3: Mais c'est clair que là maintenant, c'est de nouveau de l'actualité. Les drones sont de service, de retour aussi, et le sont même presque davantage maintenant que les moyens aériens énormes dont que j'évoquais tout à l'heure. Ça permet, par exemple, une surveillance. Une surveillance assez fine, efficace, rapide aussi du territoire concerné. Je répète qu'il y a un territoire quand même vaste. On parle ici d'une superficie entre 3 et 4 000 hectares. Il y a évidemment tout le reste parce que les Fagnes, c'est beaucoup plus grand. Donc, il faut également faire attention aux abords. Récemment encore, la partie de la Nationale 68 qu'on croyait épargnée, une reprise de feu a eu lieu le long. Donc, il faut quand même faire attention. Ça permet la cartographie, pour répondre à votre question aussi. Et puis, c'est vrai qu'on constate que les services, protection civile, police fédérale, ont ces outils. Donc, à un moment donné, dans une bonne utilisation aussi des moyens publics, il s'agit de les utiliser à bon escient, et c'est le cas.
2: Bruno Boutsen, je rappelle que vous êtes porte-parole du gouverneur de la province de Liège. Une toute dernière question très pratique pour le coup. On le sait, l'incendie est toujours en cours, les services sont toujours sur place. Qu'en est-il très concrètement des sentiers praticables ou non dans la région incendiée pour le moment ?
3: Très, très simplement, donc fin août, on a assisté à la réouverture de pas mal de nationales concernées. Je pense à la N672, à la N676, là on est plus du côté d'Eupen. Mais il y a toujours, et c'est le cas à l'heure actuelle encore, un maintien, et c'est fondamental, d'interdiction d'accès au niveau de la N68. Donc pour faire simple, la nationale qui relie le carrefour de Bellecroix, donc Eupen, au-dessus de Malmedy, si j'ose dire. Cette autoroute-là est toujours au-dessus de Malmedy et de OM. Cette nationale-là, pardon, excusez-moi, aussi, est toujours fermée pour permettre le bon accès des services de secours. Et en termes de sentiers, etc., c'est assez simple. L'est de cette nationale 68, c'est le périmètre incendie touché, interdit d'accès strictement. Il y a eu des verbalisations ce week-end, d'ailleurs. Et l'ouest est accessible aux balades, aux promenades. Je tiens à dire, d'ailleurs, que le parquet de Liège lui-même qui a ouvert une information judiciaire, a insisté sur le fait que c'était passible de sanctions, malheureusement, d'outrepasser les interdictions d'accès.
2: Bruno Boutsen, merci beaucoup d'avoir été notre invité aujourd'hui.
1: Et merci à vous, Sandy, pour cette interview. On se retrouve déjà la semaine prochaine pour une nouvelle émission politique.

État des lieux à l'instant sur RCF, Liage, de vives émotions en chanson, c'est ce que nous propose Michel Gendrin, c'est dans la chanson dans l'âme, et nous entendrons notamment aujourd'hui Héloïse, Emmanuel Moire.

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1: Du soleil dans le studio et grâce à vous dans les cœurs qui nous écoutez sur RCF Liège avec Christophe à la technique. Merci d'être là. Et si on recommence, et pour cela revenir à la source pour comprendre autrement la vie, se renouveler, repartir encore, c'est le groupe D'une vie à l'autre.

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Le groupe D'une vie à l'autre, avec un autre morceau, quelque chose de bleu en forme d'étoile qui nous attirerait vers l'amitié, la solidarité, qui nous donnerait des ailes pour aller vers le mieux, d'une vie à l'autre.

Quelque chose de bleu. Et maintenant, un duo, Héloïse et Ritza. Ton nom est gravé en moi et je ne peux pas m'empêcher de te raconter. Une chanson pleine de vie. Le titre, c'est « Comment tu vas ?»

Merci Louise et Ritza, vous êtes toujours sur RCF Liège avec Christophe à la technique pour la chanson dans l'âme. Et maintenant, un poème qui nous transporte dans un rêve qui s'ouvre face au désastre. C'est une chanson que j'aime particulièrement, elle s'appelle « La chanson du monde » et c'est Émilie Klepper.

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1: Nous étions avec la chanson du monde, très beau morceau. Et on reprend encore un morceau d'Héloïse, car nous l'aimons bien, Christophe et moi, nous aimons son punch, sa vivacité. On va écouter d'elle, c'est ça la vigne.
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0: S'il y a des chansons qui donnent les ailes, c'est bien ceci. C'est ça la vie de Héloïse. Et maintenant, un autre duo. Émilie Marsh et Gaëtan Roussel nous proposent la chanson « Héros ».
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0: Après Émilie Marché et Gaëtan Roussel, nous passons maintenant à l'album de Odyssée de Emmanuel Moir et je vous propose sa belle chanson « Le plan du monde ».
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0: Voilà, je vous laisse avec Emmanuel Moin et on se retrouve la semaine prochaine pour d'autres beautés comme ça dans les chansons. Merci à vous.
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2: Et dans quelques secondes sur RCF Liège, nous retrouverons Du Vent dans les Voiles avec aujourd'hui Alain Berenbaum, avocat reconnu, qui est aussi excellent écrivain. Son dernier roman, Le soupçon ordinaire, projette le lecteur dans un futur qui, par bien des côtés, ressemble à notre temps. Et si le verre était dans le fruit ? 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
1: Bonjour à vous qui nous faites le très grand plaisir de nous écouter. Nous voici à la première émission de la nouvelle saison du vent dans les voiles. Et nous commençons, comme d'habitude, par ceci. Entre JT vomissant les mauvaises nouvelles, d'où qu'elles viennent, ajouterait Stéphane Escher, reportage alarmiste sur le réchauffement planétaire, récit égotique de descente aux enfers et commentaires sur Facebook révélant l'étendue infinie de la bêtise humaine, je ne sais pas vous, mais moi, il y a des jours où j'ai envie de faire une pause. Non pour me retirer dans un ashram en Inde ou revoir en boucle tous les épisodes de Plus belle la vie, non, une pause qui me permettrait à la fois de rester attentive au monde, tout en ayant l'occasion de sourire, voire même de rigoler franchement. De réfléchir, oui, mais sans stress. Un peu comme quand on vous remet en place une épaule luxée en vous faisant respirer du gaz hilarant. On reste présent à la manœuvre, mais au moins, on ne sent pas provisoirement la douleur. Notre invité du jour a, vous allez l'entendre, de multiples talents, et parmi les plus sérieux. Une intelligence aiguisée aussi, qui n'hésite pas à servir des causes délicates, comme celle d'un roi qui doit faire face à une requête en reconnaissance de paternité intentée par une jeune femme jusque-là inconnue. Mais notre invité est également écrivain. Et lorsqu'il invite dans un roman les mots qui plombent notre quotidien en Belgique et ailleurs, eh bien ce n'est que du bonheur. Ne boudons pas le nôtre, puisqu'il nous fait le grand plaisir, et nous l'en remercions, d'inaugurer notre nouvelle saison. Bonjour Alain Berenbaum.
2: Bonjour Myriam.
1: Voilà, nous allons commencer cet entretien avec la toute première partie.
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3: Alain Berenbaum, bonjour.
2: Bonjour.
3: Et merci d'avoir accepté l'invitation de venir dans ce studio ici à Namur. Dans ce carton d'invitation, on revient sur le parcours de l'invité, comme à chaque fois. Déjà, où avez-vous grandi, Alain Berenbaum ?
2: Je n'ai pas beaucoup grandi, mais j'ai grandi. Je suis né à Schaarbeek. Et donc, j'ai passé à peu près les 15 premières années de ma vie dans cette commune, très pittoresque, en tout cas dans mon souvenir, de l'agglomération bruxelloise.
3: D'accord. Et quel souvenir vous gardez de cette enfance à Schaarbeek ?
2: C'était une enfance très heureuse. Je n'ai malheureusement pas une enfance malheureuse qui permet d'écrire des livres déchirants. Donc, ce n'est que du bonheur et pas beaucoup d'histoire. C'était une commune architecturalement... Les maisons dataient du début du XXe siècle et des années 20 ensuite. Et ça a gardé d'ailleurs ce charme un peu désuet, mais en même temps très éternel. J'habitais près d'un parc qui a fait les délices de mon enfance, qui s'appelle toujours le parc Josaphat, qui est un assez grand parc. Et dans lequel ben voilà j'ai beaucoup joué, je me suis beaucoup amusé l'école était dans le coin. J'ai été à l'Athénée de Schaarbeek dont là aussi je garde un souvenir très très heureux. Je suis malheureusement un enfant très heureux et en plus enfant unique, donc je ne me suis même pas battu avec des frères et des sœurs dans cet Athénée, je garde le souvenir d'un certain nombre de profs passionnants, dont mon prof de néerlandais, c'était sans doute le prof le plus intéressant de l'Athénée, pourtant on comptait quelques autres, et qui s'appelait André Delvaux, et qui ensuite est devenu cinéaste. Oui. À l'époque, il était prof de néerlandais, pianiste d'ailleurs, excellent pianiste, et il était déjà passionné de cinéma. Il avait créé ce qu'il a appelé la classe expérimentale de cinéma, ce qui signifie que tous les étudiants qui le souhaitaient pouvaient participer à cette classe de cinéma qui se faisait tous les mercredis après-midi, où à la fois il projetait des classiques et nous expliquait pourquoi ce sont des classiques, pourquoi ces films sont importants et leur... je dirais, les découpait devant nous, nous faisait comprendre l'art cinématographique. Et en même temps, on réalisait avec lui des courts-métrages. Donc, il nous dirigeait soit en nous faisant réaliser des séquences, soit en étant acteur. Et donc, j'ai fait ça pendant 5 ans d'Athénée. Donc, c'était tout à fait passionnant. Si bien qu'à la fin de l'Athénée, la première chose que j'ai voulu faire, c'est de m'inscrire à l'INSAS qu'André Delvaux venait de créer avec Raymond Ravard et quelques autres. Et mes parents m'ont dit, cinéma en Belgique, enfin, c'est absurde, on est en milieu des années 60, c'est absurde, il n'y a pas de cinéma en Belgique, tu vas arriver à rien, il n'y a pas moyen de faire du cinéma en Belgique, ou alors tu dois partir à l'étranger. Bon.
3: C'est ça.
2: Il n'y en a pas envie que tu partes. Donc, bon. Et donc, ils m'ont dit, écoute, fais autre chose et puis tu reviendras au cinéma si tu as réussi à l'UNIF. Il fallait que je fasse l'UNIF. À l'UNIF, quoi que tu choisisses, c'est bien. Et donc, quand tu auras fini, 5 ans plus tard, tu pourras éventuellement t'inscrire à l'INSAS.
3: C'est ça, bon, faire un petit peu ce que vous voulez.
2: Voilà, au bout des 5 ans, je n'avais plus envie de continuer des études, donc j'ai choisi un peu le droit par hasard et par élimination. Je voulais pas faire des sciences. Mon père était pharmacien, mais j'avais aucune attirance pour ni la pharmacie ni les sciences en général. Il fallait éviter les maths parce que j'étais très mauvais. Les romanes m'auraient attiré, mais je me suis rendu compte qu'à l'époque, dans les années 60, la mode dans les romanes, c'était plutôt c'était pas la littérature, c'était l'époque au contraire où la littérature française refusait la fiction. C'était l'époque du nouveau roman, puis des voilà. Et donc, bon, ça ne me plaisait pas, j'étais resté attaché à la fiction. Bon, il restait plus grand-chose d'autre à part Sciences Po et droit. Sciences Po, ça faisait un peu... C'était pas mon truc, donc j'ai choisi droit. Je ne savais pas du tout ce que c'était, puisqu'on n'a pas de cours de droit en secondaire. Bon, et finalement, je m'y suis assez plu. Surtout que les deux premières années de droit, à l'époque, ça a changé malheureusement, mais les deux premières années de droit étaient communes à un certain nombre de facultés, notamment à toutes les sciences humaines. Et donc... On faisait pratiquement pas de droit. Il y avait un grand cours de droit romain et un cours d'introduction au droit. Pour le reste, on faisait des cours, en fait, qui formaient le bon citoyen, l'honnête homme. Donc, il y avait 3 grands cours d'histoire, peut-être 4. Oui, 4 même. Il y avait un cours de psychologie, il y avait un cours de philosophie, il y avait un cours de logique. Un cours de littérature française, à l'époque, formidable, qui, par hasard, d'ailleurs, était donné... par le prof que j'avais eu en littérature française à l'Athénée, qui était entré en même temps que moi, si j'ose dire, à l'UNIF, mais lui de l'autre côté. Et un cours de latin, on avait 90 heures de latin, Cicéron, bien sûr. Bon, et donc, voilà, tout ça, pour l'essentiel, disparu, malheureusement, en droit, qui est devenu une faculté plus technocratique, je dirais. Bon. Et j'ai beaucoup pris plaisir, en fait, à ainsi... me cultiver, en fait, pendant les 2 premières années de Candy.
3: C'est ça. Donc, vous avez été admis au barreau de Bruxelles, je pense, en 1969.
2: Oui, c'est ça.
3: Et puis après, vous avez créé votre cabinet bien des années plus tard, en 1976, où vous avez été spécialisé dans le droit d'auteur et les droits des médias. Je suppose droit d'auteur, c'est logique, puisque vous êtes passionné par le cinéma, par les arts. Et pourquoi le droit des médias ?
2: Écoutez, je trouve ça assez complémentaire. Les journaux et la littérature, c'est tout à fait complémentaire, surtout que moi, j'ai toujours en littérature adoré tourner autour des problèmes politiques. La politique influence mes romans et donc il y a une certaine cohérence dans ma curiosité à faire à la fois du droit d'auteur et du droit. Cela dit, ce qui m'intéressait aussi, c'était justement la liberté d'opinion. À propos du droit des médias, j'ai été secrétaire général de la Ligue des droits de l'homme. Enfin, je suis entré à la Ligue des droits de l'homme et ensuite je suis devenu secrétaire général de la Ligue des droits de l'homme pendant quelques années. Donc, j'ai pratiqué tout ce qui était défense des libertés et notamment, bien sûr, de la liberté d'opinion. Donc, ce qui fait que pour moi, ça, c'est complémentaire. Bien sûr, le droit d'auteur, c'est un droit privé. Le droit des médias, c'est plutôt du droit public. Mais c'est intellectuellement, ce sont deux branches qui s'interpénètrent.
3: Et puis après, vous avez été avocat pour le notre ancien roi, Albert II, quand même. On peut en dire un petit mot. Comment vous êtes retrouvé avocat de notre précédent roi ?
2: Eh bien, par le droit d'auteur, imaginez-vous. c'est curieux. Au début du siècle, curieusement, le palais s'est trouvé aux prises avec un procès de droit d'auteur parce qu'ils avaient publié un catalogue des objets et des meubles et des œuvres qui se trouvent dans le palais de Bruxelles. Et une dame estimait que ce catalogue était une contrefaçon, en tout cas les textes étaient des contrefaçons, des textes qu'elle-même avait publiés sur ces différents objets. Donc j'ai été appelé à faire ce procès de droit d'auteur, et c'est comme ça que j'ai rencontré le roi. Oui, c'est une rencontre assez bizarre, comme vous voyez. Peu de temps après, je me suis retrouvé, et vous allez voir, justement, comme le droit d'auteur et le droit des médias s'interpénètrent, même au Palais Royal, puisque peu de temps après, j'ai été appelé par le Palais parce que venait d'être publié un livre écrit par un journaleux luxembourgeois sur l'affaire Dutroux, et à propos de l'affaire Dutroux, sur tous les soi-disant réseaux de pédophilie et autres balais roses soi-disant entretenus par les grandes familles belges, dont la famille royale. Et le roi a souhaité attaquer ce livre en estimant que c'est une véritable honte de se servir de la famille royale pour vendre son bouquin avec des histoires évidemment purement imaginaires. C'était pourtant un grand éditeur, Flammarion, qui avait édité ce livre, honte sur cet éditeur. Je me suis trouvé à nouveau à devoir défendre le roi, cette fois dans cette affaire qu'on a été plaidé à Paris, en référé à Paris, qu'on a gagné. Et donc, c'est ainsi que, coup sur coup, en fait, je me suis trouvé avocat de droit d'auteur, puis avocat de droit des médias, oui. du Palais Royal. Et lorsque, quelques années plus tard, Madame Boël, puisqu'elle s'appelait Boël à l'époque, a entamé une procédure en reconnaissance de paternité, le roi m'a appelé parce qu'il était confiant à la suite des deux procédures que j'avais faites pour lui dans notre relation professionnelle. Et donc, il m'a demandé de l'assister dans ce procès, oui. Où j'ai demandé à un spécialiste d'ordre de la famille, Guy Ernaud, de travailler avec nous. Et voilà, on a mené cette procédure pendant quelques années.
1: Voilà une carrière menée tambour battant. Et on va passer à votre premier choix musical, Alain Berenbaum. Vous avez choisi Ella Fitzgerald. I love Paris. J'aime Paris.
2: Colporteur.
1: Colporteur. Vous avez un coup de cœur particulier pour cette chanson, cette chanson.
2: J'ai un coup de cœur particulier pour Ella Fitzgerald. Bon, je suis très amateur de jazz classique. Le jazz des années 40, 50, oui, c'est vraiment la période qui m'emballe. J'écoute beaucoup le jazz de cette époque, Count Basie, Duke Ellington, oui. Coltrane. Bon. Et les grandes chanteuses de l'époque, il y a une kyrielle de grandes chanteuses, Anita O'Day, Aida Snow, voilà, mais Ella Fitzgerald, c'est le sommet, voilà, c'est ça, elle a absolument tout inventé aussi, oui. Dans la manière de chanter le jazz. Et donc, j'écoute ça tous les jours, en fait, Ella.
1: Eh bien voilà, on aura le plaisir de l'écouter ici avec vous.
2: Merci
1: Ella Fitzgerald, I Love Paris.

0: I love Paris, la belle, la magnifique voix d'Ella Fitzgerald, choix musical de notre invité Alain Berenbaum. Nous passons avec vous à la deuxième étape de l'entretien.
1: L'état des lieux.
0: Vous êtes donc un grand spécialiste des droits d'auteur, vous enseignez encore maintenant, vous avez en tout cas enseigné à l'ULB.
2: J'ai enseigné à l'ULB, oui, maintenant je suis retraité.
0: Mais vous avez enseigné.
2: Et j'ai enseigné le droit d'auteur.
0: Cette discipline très très pointue.
2: Oui, que pratiquement on n'enseignait pas à l'ULB, c'est-à-dire qu'il y avait un cours de droit intellectuel, mais qui était donné plutôt par des spécialistes de brevets ou des marques.
0: Oui.
2: Et donc j'ai vraiment, je dirais, créé ce cours de droit d'auteur en 84 lorsque j'ai repris la chaire.
0: Et vous avez écrit un ouvrage. Un manuel qui fait autorité.
2: Voilà, qui continue. Effectivement, on est à la cinquième édition.
0: Voilà, vous êtes la référence. Est-ce qu'avec l'intelligence artificielle, le droit d'auteur n'est pas très malmené ? Ne risque pas de se trouver devant des cas que vous n'avez peut-être pas eu encore à traiter ?
2: Oui, mais c'est vrai de l'arrivée de toutes les technologies. Après tout, lorsque je suis devenu prof en 84... La loi sur le droit d'auteur en Belgique était toujours une loi de 1886, c'est-à-dire pratiquement de l'année d'invention du cinéma. Donc elle ne traite pas du cinéma, et forcément elle ne traite pas de la radio, du disque, de la télé. Bon. Et donc chaque technologie que je viens de citer, qui sont entrées dans notre vie, qui ont bouleversé notre vie, ensuite Internet évidemment, et puis les réseaux sociaux, etc. Chaque fois, au fond, les grands principes de droit d'auteur ont réussi à modeler ces nouvelles technologies, puisqu'il s'agissait au fond de technologies et que les grands principes de droit d'auteur, l'auteur reste maître de son œuvre, c'est le titulaire des droits d'auteur qui... à qui il faut demander l'autorisation de reproduire l'œuvre ou de l'exécuter, ben, ces grands principes-là, plus les droits moraux, on ne peut pas toucher à l'intégrité de l'œuvre, tout ça a toujours réussi à se modeler sur ces nouvelles technologies et à les organiser. Bon. Le problème de l'IA, le grand problème de l'IA, c'est l'identification des œuvres dont se sert l'IA. Puisqu'au fond, contrairement à ce qu'on a l'air de penser, l'IA n'est pas inventive.
0: Pas du tout.
2: Elle le crée à partir des millions de données qu'elle a absorbées et qu'elle mange et restitue sous une autre forme. Et donc, retrouver les articles de journaux, les livres, les essais, les romans, les disques, qui ont... modeler la réponse qu'elle vous donne est extrêmement compliqué. C'est là que se trouve véritablement le nœud, mais le principe est le même.
0: Oui.
2: Normalement, l'IA ne peut pas... Enfin, on ne peut pas se servir plutôt publiquement du résultat que vous donne l'IA dès lors que ce résultat est... La source de ce résultat, ce sont des œuvres existantes. Bon. Le problème, c'est celle de l'identification, effectivement.
0: Oui. Mais on voit aujourd'hui des acteurs qui protestent parce qu'ils se rendent compte que l'empreinte de leur voix a été captée et on utilise l'empreinte de leur voix pour leur faire dire des choses qu'ils n'ont jamais dites, par exemple, ou bien pour des publicités.
2: Oui, par exemple, c'est aussi la création de romans à la manière de, ou de livres à la manière de... c'est vrai que l'IA est un grand défi. Mais le droit a toujours été, au fond...
0: Vous restez optimiste.
2: Voilà, oui, c'est ça. Devant ces défis, on a fini par s'organiser. Oui. Ça commence par être un bouleversement. L'Internet a été un très grand bouleversement, ne fût-ce que par son aspect mondial, puisque les lois sur le droit d'auteur sont des lois nationales.
0: Bien sûr.
2: Et donc, là, on se retrouve avec des œuvres qui sont diffusées ou qui sont mises sur réseau en Lituanie ou en Ouzbékistan et auxquelles on doit appliquer la loi belge, alors, puisque c'est en Belgique qu'elles sont éventuellement visionnées. Donc, on a réussi finalement, au cours des années, à domestiquer en quelque sorte la matière.
0: Il y a des gens qui s'en occupent en tout cas.
2: Il y a des gens qui s'en occupent, oui.
0: On a eu la chance de recevoir ici Louis de Disbach, qui est ce jeune éthicien de l'intelligence artificielle. Et c'est très encourageant de voir que des jeunes comme ça aussi, avec une réflexion extrêmement argumentée, tiennent l'IA à distance pour ce qu'elle est. Et aussi donc prépare des balises avec d'autres de manière internationale.
2: C'est ça. Le problème, c'est celle de balises, c'est que l'internet aussi, au départ, c'était le Far West. N'importe qui pouvait y faire n'importe quoi. Ensuite, comme dans le Far West, peu à peu les shérifs sont arrivés et ont organisé.
0: Et c'est vrai pour la liberté de parole. On voit sur les réseaux sociaux aujourd'hui, au nom de « j'ai le droit de le dire », on peut dire vraiment n'importe quoi, y compris des insultes, y compris de la médisance, y compris des fake news. Enfin,
2: La résistance, justement, aujourd'hui, malheureusement, du pouvoir dominant aux États-Unis face aux réglementations qui sont assez strictes, que notamment l'Union européenne a adoptées. Et qui sont absolument nécessaires, évidemment. Pour que la liberté sur les réseaux sociaux puisse s'exprimer, il faut que ce soit une vraie liberté.
0: C'est ça.
2: Et pas une anarchie.
0: Soit l'anarchie, soit alors le système américain où on ne peut plus utiliser tel mot.
2: Oui, c'est ça. Hein,
0: on les sort du vocabulaire comme s'ils n'avaient jamais existé. Voilà, mais alors, on va parler précisément littérature, parce que, je l'ai dit, vous êtes également romancier. Vous avez écrit de nombreux livres, tous plus agréables à lire les uns que les autres. Pendant, vous avez eu une série avec un inspecteur qui s'appelait Van Loo.
2: Michel Van Loo, privé.
0: Qui n'est pas l'ancêtre de Bart Van Loo, ou inversement. Nous avons reçu ici à la radio votre dernier roman qui s'appelle Le soupçon ordinaire aux éditions Kenes. Et c'est un livre effectivement qui fait bouger absolument tout en l'air de rire de soi quand on le lit. D'une part parce que c'est très très agréable à lire. Il y a un humour, si je peux me permettre de vous poser, vous avez des ancêtres d'origine juive ?
2: J'ai absolument des ancêtres d'origine juive de l'Est, de Pologne et de Russie.
0: Voilà, mais je pense que cet humour qu'on retrouve chez Isaac Bashevis, etc., on le retrouve. Il n'y a rien à faire. Il est comparable à rien d'autre. C'est vraiment cet humour très, très fin qui prend une réalité et qui donne un tout petit coup de torsion et tout à coup, ça devient étonnant. Alors, le thème de votre livre en soi, il est quand même très inquiétant. Et on pourrait dire, c'est une dystopie, oh là là, une dystopie, c'est pas drôle, c'est imaginer un futur...
2: apocalyptique.
0: Oui, c'est ça, disons-le. Ça se passe en 2060, mais... Alors, je ne vais rien dévoiler de votre livre, parce qu'effectivement, ce serait gâcher le plaisir des futures lectrices et lecteurs. Mais on est en 2060, on a l'impression d'être aujourd'hui. Sauf qu'il y a une donnée fondamentale, le judaïsme a été interdit.
2: Il était interdit dans les années 30, donc 30 ans auparavant.
0: Voilà,
2: le livre commence en 2060, mais 30 ans auparavant, apprend le lecteur, l'ONU et les différents pays ont considéré que ce qui se passe au Moyen-Orient, qui s'enflamme de plus en plus chaque jour, est d'ailleurs dans l'actualité, qui s'enflamme de plus en plus chaque jour, fait qu'il faut arrêter ça. Et la seule façon de l'arrêter... c'est d'interdire la religion juive, parce qu'au fond, l'abcès de fixation, c'est l'État d'Israël. S'il n'y a plus d'État d'Israël, puisqu'il n'y a plus d'État juif, c'est fini, on ne se bat plus. Bon. Et en même temps, d'une pierre deux coups, la fin du judaïsme supprime l'antisémitisme. Il n'y a plus de juifs, il n'y a plus d'antisémitisme. Voilà. Bon. Et donc, simple, mais il fallait y penser.
0: Ah ben tout à fait. Donc il n'y a plus d'État juif aussi, disons-le bien.
2: Absolument. Voilà, donc, on revient à la Palestine de l'époque du mandat britannique.
0: Voilà, exactement. Et évidemment, nous sommes en Belgique, parce que votre ancrage bruxellois est toujours bien évident. Et on va suivre les pérégrinations d'un fourreur qui s'appelle Max Weingarten.
2: Fourreur de père en fils et tout ça.
0: Troisième génération
2: de Max Weingarten, c'est ça.
0: Ouais. Qui voit un jour arriver chez lui deux policiers qui lui disent, mais enfin Weingarten, vous êtes sûr des origines de votre nom, enfin, etc. Parce qu'en plus, son magasin ne s'appelle pas comme ça. Et c'est le début d'un soupçon. et le titre est vraiment bien, bien, bien adapté, parce que c'est quelque chose qui va un peu comme les champignons. au départ, on n'y fait pas attention, on dit « bon, c'est pas grave, ben non ». D'ailleurs, ses amis lui disent « ben t'en fais pas ». Enfin, sauf que si, il peut quand même s'en faire un petit peu. Il y a un peu de Kafka. Il y a quelque chose de l'ordre de Kafka, un petit élément qui s'ajoute, et puis on dit « ben non, il ne faut pas t'en faire », etc. Et puis, si, il a quand même quelques raisons de s'en faire, parce que finalement, l'antisémitisme est en train de revenir. Sous prétexte qu'on veut s'assurer que personne n'enfreint la loi, et le bon Max Weingarten a bien veillé à enlever de sa bibliothèque tous les livres qui pourraient être considérés. Et il y en a quand même quelques-uns. Dont la Bible, oui, forcément. Hein. Voilà. Et donc, il dit, mais non, on ne pourra rien trouver chez moi. Mais bon, ce n'est pas chez lui, c'est dans sa famille, dont il a juré, ses grands dieux, que jamais elle n'était juive, qu'elle n'a jamais parlé de religion, etc. Puis on va découvrir que le passé méconnu de Max Weingarten va l'entraîner. Alors, je ne divulgacherai pas la fin de votre roman, parce que là, ce serait vraiment un péché. voilà, disons simplement que Max a un fils qui s'appelle Dan, qui travaille à la NASA et qui a tout avantage aussi à ce que le CV de son père reste bien pur.
2: Absolument.
0: Alors, ce que vous mettez en scène, dans le fond, c'est l'antisémitisme qui n'en finit jamais de revenir.
2: Oui, même lorsque la religion juive a disparu, il y a toujours des antisémites, c'est une règle générale, on a vu ça d'ailleurs en Pologne, oui. Où pratiquement toute la communauté juive a disparu et où l'antisémitisme est, par période en tout cas, toujours aussi oui. Vivace, c'est assez fascinant presque. Et donc, on a effectivement l'impression que voilà une haine qu'il est impossible de oui. balayer, qui est séculaire, et qu'il est impossible de balayer, et qui, chaque fois, trouve un nouveau prétexte, au fond, pour renaître. C'est assez fascinant, parce que, en tout cas, l'antisémitisme est affreusement présent et très vivace, particulièrement ces dernières années, alimenté par... l'opération militaire israélienne à Gaza qui est effectivement extrêmement brutale et sur laquelle on peut trouver bien des raisons de protester. Mais ce qui est fascinant, c'est que on semble oublier deux choses. D'abord que cette opération est né d'abord d'un acte épouvantable commis par le Hamas le 7 octobre contre des kibboutz israéliens de la frontière où les massacres ont été épouvantables. Et on semble aussi oublier que la protestation contre les excès de l'armée israélienne et de manière générale, d'ailleurs, du Premier ministre Netanyahou, ne sont pas le fait de juifs, mais d'un gouvernement qui est aussi condamnable, je ne sais pas moi, que Poutine n'importe en qui. Russie. Oui, or, on ne manifeste pas contre la religion orthodoxe, dont Poutine se drape pourtant pour justifier son intervention en Ukraine. Personne n'aurait l'idée d'aller manifester contre les orthodoxes russes.
0: Bon. C'est ça.
2: Et contre les juifs, oui. Donc, il y a là quelque chose d'assez fascinant, d'assez oui. fascinant, en se demandant oui. comment ça dérape. Et lorsqu'on a vu ainsi, lors de manifestations, notamment à Bruxelles, oui. Pour soutenir les Palestiniens de Gaza, on a vu fleurir des slogans antisémites. C'était les Juifs qui étaient mis en cause. Oui. Donc, il y a là une resurgence qui est extrêmement inquiétante. Mais on a beau s'inquiéter, ça fait 2000 ans qu'on s'en inquiète.
0: Oui, mais c'est quand même bien. Même
2: voilà. D'où oui. L'interdiction de la religion juive dans mon roman, dans Le soupçon ordinaire. Mais le fait aussi que 30 ans après l'interdiction de la religion juive, en réalité, l'antisémitisme est toujours présent. C'est ça qui...
0: C'est ça. Donc vous montrez que c'est un courant souterrain nauséabond et beaucoup, beaucoup plus profond que toutes les causes qu'on peut en donner.
2: Voilà. Et
0: parce qu'effectivement, si on supprime toutes les causes possibles, c'est tout. Il n'y a plus de problème. Mais si, il y en a un parce que ça revient. Et l'attitude qui est montrée dans votre roman de cette administration belge, police belge, copie tout à fait ce qui se passait dans les années 30 où de braves citoyens belges, mais d'origine juive, étaient soupçonnés parce que leur nom, etc. Il y a quelque chose de très inquiétant, mais encore une fois, votre livre a l'immense mérite de poser des questions graves auxquelles vous n'apportez pas de réponse, hein, je le dis tout de suite, ce n'est pas...
2: C'est un roman, ce n'est pas un essai.
0: Voilà.
2: Donc, ça sert de toile de fond à une histoire. Et avant tout, j'attends que...
0: Ah, ça, elle est
2: j'espère que le plaisir, le plaisir de lecture l'emporte sur, justement,
0: tout à fait.
2: Une querelle idéologique.
0: Non, ce n'est pas un livre idéologique.
2: Voilà.
0: Non, on a vraiment envie de tourner la page pour savoir quel va être l'épisode
2: Qu'est-ce qui
0: suivant.
2: Va encore lui arriver à ce pauvre garçon.
0: Oui, ça, franchement, et vraiment jusqu'à la dernière page, c'est comme ça. Donc, excellente lecture et je l'ai dit, divertissante, ça c'est clair. Et en même temps, ça reste, finalement, c'est une sorte d'alerte en disant est-ce qu'on n'a jamais compris ou essayé de comprendre ce qui, au fil des siècles, parce que c'est vieux comme l'histoire du peuple juif, au fil des siècles a toujours fait d'eux des objets de soupçons. Parce que c'est vraiment ça, on les soupçonnait d'apporter la peste, on les soupçonnait d'empoisonner les
2: puits. De tuer les enfants.
0: Les enfants, enfin, ça, ils ont toujours été soupçonnés de quelque chose, mais c'est devenu un soupçon ordinaire.
2: Voilà.
0: Et donc voilà, le livre passionnant, vraiment, par rapport à ça. Est-ce que quand le monde va mal, et on ne peut pas dire qu'il va vraiment bien aujourd'hui, l'humour n'est pas particulièrement nécessaire aussi?
2: Oui, mais je dirais presque que... Il faut que ça aille mal pour qu'on puisse rire. L'humour naît, je trouve, des tensions. Et il est d'autant plus important d'en rire aussi. Mais aussi, c'est un élément créateur de l'humour que de partir de situations tendues, voire horribles, pour pouvoir justement faire des pieds de nez.
0: Voilà. Et ben vous en faites de très très beaux et on vous remercie de nous offrir des bulles à la fois intelligentes et puis qui sont très très très divertissantes. Alors on va passer avec votre deuxième choix musical, il s'agit d'Alain Bachung, La nuit je mens.
2: J'adore Bachung, oui, je trouve que c'est un des plus beaux poètes, malheureusement trop tôt disparu. Oui. De la chanson française de la fin des années 90, du début du 21e siècle. Je trouve que vraiment, c'est magnifique. Et poétiquement, ses textes sont splendides. Et en plus, musicalement, passionnant.
0: Très poétique.
2: J'adore.
0: Nous écoutons Alain Bachung.
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0: Alain Bachung, La nuit, je mens, choix musical d'Alain Berenbaum, avec qui nous passons à la troisième étape de l'entretien.
1: La question.
2: Voici la question, Alain Berenbaum. En qui ou en quoi croyez-vous?
3: Écoutez, je crois... Ça va faire... ça a l'air simple, mais je crois en la démocratie. Et d'ailleurs, dans le soupçon ordinaire, j'ai pris grand soin... de montrer que la société qui se déroule en 2060 dans mon roman, où vit mes personnages, est une société hyper démocratique, presque trop démocratique. On vient d'adopter un nouveau code des libertés. C'est très différent pour comparer à une autre dystopie de 1984 d'Orwell, puisque dans 1984, Orwell imagine... Dans le futur, c'est une dystopie. En 1984, pour lui, le bouquin a été écrit dans les années 40, une société dirigée par un autocrate inspiré par Staline, évidemment. Bon, et où tout le monde est observé, on peut lire pratiquement la pensée des individus. Ici, au contraire, dans le soupçon ordinaire, nous sommes dans une Belgique... comme vous disiez, qui ressemble à la Belgique d'aujourd'hui, c'est-à-dire très démocratique. Et donc, on voit peu à peu combien, au nom des valeurs démocratiques, au nom des valeurs de liberté, on peut démolir de l'intérieur une société. Et donc, c'est pour ça que moi, je crois effectivement aux grandes valeurs des Lumières, qui sont, semble-t-il, restées un guide... au XXIe siècle, mais où on a l'impression que de moins en moins d'hommes et de femmes politiques y croient encore. Et donc, ça, c'est ça qui m'inquiète.
2: Et justement, comment on garde espoir par rapport à cette démocratie, par rapport à ces montées aussi de régimes totalitaires ou de l'extrême droite, par exemple?
3: On se bat, ce qu'on a toujours fait depuis 4 siècles. On se bat pour l'établissement de valeurs démocratiques, pour préserver justement ces valeurs, développer des valeurs de liberté. On fait en sorte, sur le plan politique, de ne pas élire des crétins. Oui. C'est parfois difficile, mais bon,
2: voilà.
3: Il faut que l'on s'assure... des valeurs au nom desquelles, demain, des hommes et des femmes politiques vont diriger nos pays. Et c'est vrai que parfois, le choix est limité. On le voit aujourd'hui en France. Mais il faut continuer. C'est en fait, je trouve... On n'a pas trouvé mieux. Je trouve que les grands principes des Lumières pour diriger notre vie, pour nous épanouir aussi en tant qu'individu. C'est au nom de ces principes-là qu'on a consacré toutes les grandes libertés du XXe, de la fin du XXe siècle. Et donc, je crois.
0: Est-ce qu'il n'y a pas un enjeu d'éducation dedans? Mais je ne dirais pas d'éducation permanente aussi, de rappel permanent de...
3: Oui, et c'est vrai que les écrivains ont un rôle à y jouer. Je pense que, en effet, la littérature, comme je disais, n'est pas destinée à donner des leçons aux gens. Il ne faut pas confondre roman et essai. Mais à donner aux gens l'envie, justement, d'être des êtres humains.
0: C'est ça.
3: Et en effet, aussi, bien sûr, l'éducation. Et donc, je suis, moi, très

0: Tout passe par l'enseignement, bien entendu. Enfin, une grande partie, en tout cas, passe par l'enseignement. C'est aussi aujourd'hui les réseaux sociaux, la télé, bon, etc. Mais, et la littérature. Mais tout ça, on ne peut au fond aimer et comprendre et absorber les valeurs qui sont transmises par les écrivains, par des cinéastes, que parce qu'on a été éveillé par des profs. Et donc, je pense en effet que nous devrions davantage investir dans l'enseignement que dans les armes, malgré les menaces qui pèsent sur notre pays. Mais on ne pourra s'opposer à Poutine que si justement, et aux autres, que si justement on a dans la tête des citoyens des valeurs qui leur donnent envie de lutter contre ce que représente Poutine et ses sbires.
1: On a dit pendant très longtemps, je dirais que c'était un peu la grande espérance de notre jeunesse, de dire de voir un jour peut-être une Europe unie comme il y avait les États-Unis. Ça, je pense qu'on peut en faire le deuil. On a dit quand même longtemps que l'Europe était encore le réservoir des valeurs, des lumières, d'une éthique, du bien commun, etc. Est-ce qu'on n'a pas quand même l'impression que maintenant, le bien commun, le souci du commun, du vivre ensemble, n'est plus la priorité, malheureusement, de beaucoup de dirigeants. Je dis, quand on voit même le secrétaire de l'OTAN, Mark Rutte, qui vraiment cire les chaussures de Donald Trump, c'est consternant.
0: Oui, mais Mark Rutte n'a pas grand-chose à dire, donc
1: Oui.
0: il essaye de préserver
1: Ouais.
0: une rente bien payée. Mais vous avez raison de dire que l'Europe reste, en effet, quand on voit la situation politique mondiale, l'Europe reste au milieu de tous les tourments entre les combats islamistes en Afrique et au Moyen-Orient, entre les velléités dictatoriales en Russie et en Chine, et les dérapages évidemment américains, on s'aperçoit combien l'Europe demeure. Avec le Canada et l'Australie, et une partie d'Amérique latine, des phares, ou en tout cas des îlots, des oasis de civilisation. Bon, l'Union européenne a tout de même, malgré ses balbutiements, ses limites, et les freins parfois de certains des pays membres, l'Union européenne a tout de même affirmer un certain nombre de textes, de règlements, de juristes qui parlent, qui me paraissent être des excellents jalons. On en parlait tout à l'heure à propos justement des réseaux sociaux, de l'IA, pour ne parler que de ces sujets-là, mais c'est un bon exemple, l'Union européenne a adopté des textes tout à fait intéressants justement, domestiquer les élans qui peuvent être dangereux des nouvelles technologies. Et je trouve que de manière générale, l'Europe se défend pas trop mal. Simplement, ça dépend, comme vous le dites, des États membres, puisque on est en effet pas dans des États-Unis d'Europe, et même si certains le défendent, hein, Guy Verhofstadt a continue à défendre cette idée-là. Mais bon, chaque pays, c'est de l'originalité quand même de l'Union européenne d'être des États-Unis d'Europe, mais chaque pays ayant en même temps son propre pouvoir et ses propres cultures. C'est clair que la culture belge est différente de la culture espagnole ou de la culture lituanienne. Bon, et que c'est intéressant que chacune de ces cultures soit respectée, développée, qu'il y ait des cultures politiques d'ailleurs différentes. Bon, même si, et ça c'est le côté inquiétant pour ne pas non plus jouer de manière béate à l'admiration européenne, c'est vrai qu'on s'aperçoit que ces dernières années, de plus en plus, L'extrême droite pose des jalons dans l'Union européenne. Ça a été Orban, c'est le cas de Mélanie ou de Geert Wilders, ou certains pays, ou certains partis aussi en Scandinavie. Elle a

0: montée de Vox en Espagne, enfin, je veux dire, et bien entendu le Rassemblement national en France. Donc on est cerné. et il ne faut évidemment pas oublier le Vlaams Belang, qui est quand même le premier parti flamand. Donc il y a là des pesanteurs extrêmement inquiétantes, et c'est aux citoyens de balayer ça. Et comme on l'a dit, c'est vrai sans doute que l'éducation pèse pour beaucoup dans le développement de ces idées ou
1: les limites de
0: l'éducation.
1: Parole de démocrate. Et donc nous allons maintenant faire une petite pause musicale en compagnie de la bande originale du film de Carol Reed, Le Troisième Homme. Musique célèbre s'il en est, puisque c'est le thème de Harry Lime, joué ici par Anton Karas en sitar. Si ça ne vous dit rien, écoutez les premières notes, vous allez tout de suite reconnaître si vous avez plus de 40 ans.

0: Le troisième homme, quand vous disiez que ça traîne dans les mémoires pour notre plus grand bonheur. Et nous arrivons, Alain Berenbaum, à la dernière étape de cet entretien.
1: Du côté de chez Proust.
0: Alors, ici, c'est simplement trois questions du questionnaire de Proust pour permettre d'affiner un peu votre portrait. Bon, pas de long développement, mais voilà, ça nous permettra de pénétrer un petit peu plus dans votre personnalité. Quel est votre principal défaut ?
2: L'impatience. Je pense que je ne me concentre pas assez, que je ne prends pas le temps d'approfondir assez souvent malgré mon désir, et que, ou quand quelque chose m'emballe, je m'emballe tout de suite. Je suis beaucoup trop impatient par rapport à ce qu'il faudrait, je pense.
0: Et sachant qu'un défaut est toujours que le revers d'une qualité,
2: oui.
0: C'est quelle qualité qui vous rend impatient ?
2: La curiosité, je pense. Donc je suis curieux de beaucoup de choses et dans beaucoup de domaines. Et donc, ça me rend impatient de les mettre en œuvre et de les saisir.
0: On prend les deux. Alors précisément,
2: c'est vrai. Je vous vends les deux, oui.
0: Vous avez une grande curiosité. On aurait pu citer tous les endroits dans lesquels vous êtes impliqués, souvent des endroits culturels. Vous avez encore une vie extrêmement bien remplie. Vous êtes toujours dans votre cabinet d'avocat. Bon. Alors, j'imagine quand même qu'il y a des moments où vous avez envie d'avoir du temps pour vous, de vous détendre. Qu'est-ce qui vous fait du bien ? Qu'est-ce qui vous ressource au milieu de toutes vos activités ?
2: D'abord, mes petits-enfants.
0: Vous en avez beaucoup ?
2: J'en ai deux. Un, surtout, qui a 10 ans et avec qui je passe des moments formidables de passion et de partage. Je vous disais hors micro justement que je venais de lui montrer le troisième homme,
0: oui.
2: On vient d'entendre la musique et j'étais heureux qu'il ait le même enthousiasme que moi en le regardant. C'est un film donc, qui passe les ans manifestement. J'adore lire, ma passion ça reste le livre et les films, le cinéma.
0: Voilà.
2: Toujours, voilà. Je suis toujours administrateur de la Cinémathèque et je suis toujours attaché à la culture du cinéma, justement, au classique du cinéma. Bon,
0: on boucle la boucle, là.
2: Et un chien. Et alors, j'adore promener le chien avec ma femme, qui a un chien, qui a acquis un chien dans nos années d'âge mûr. Donc, on a un chien depuis 2 ans et on s'est pris de passion pour ce chien. Et c'est un chien qu'il faut beaucoup promener parce que c'est un border collie. Et border collie, c'est un chien qu'il faut sans cesse promener dans la forêt. Et donc, c'est passionnant de me pencher sur sa psychologie et le personnage qu'est ce chien. Un personnage en même temps qui sera d'ailleurs... J'ai été tellement passionné par ce chien que vous parliez tout à l'heure de ma série
0: Vanlo,
2: de livres avec le détective Michel Vanlo. Et donc, mon prochain Vanlo, dont j'ai fait le premier jet, est consacré à un chien, justement.
0: Ah, bah,
2: voilà, Vanlo est confronté à une histoire de chien.
0: Merci. Alors, on vous rappelle le titre de votre livre sorti ici au mois de mai, Le soupçon ordinaire aux éditions Kenes, hautement recommandable. Et puis, tous les autres aussi, d'ailleurs. On pourra retrouver facilement tout ce que vous avez écrit. Puis, n'hésitez pas à nous faire parvenir votre prochain Vanlo aussi. C'est toujours un plaisir aussi pour nous de promouvoir d'excellents bouquins. Merci pour cette présence,
2: merci
0: pour votre présence, pour pour ces valeurs et ce souffle qui vous anime. C'est notre émission du Vent dans les Voiles, ben on vient placer nos voiles dans le bon vent de nos invités. C'est encore le cas et on va le faire toute la saison. Merci infiniment Alain Berenbaum. Merci à vous, amis auditeurs, de nous rejoindre pour cette nouvelle saison. Vous savez que vous êtes espérés chaque semaine et pas plus tard que la semaine prochaine d'ailleurs. On va se quitter en compagnie de Stéphane Escher, le dernier choix musical d'Alain Berenbaum, Hemig, qui est en terme, si j'ai bien vu, d'une espèce de patois bernois.
2: Oui, c'est ça.
0: Et qui désigne, si j'ai bien compris, c'est un terme intraduisible, hein,
2: C'est ce que j'ai compris aussi. C'est ça qui me plaît. C'est qu'effectivement, c'est une la chanson est incompréhensible.
0: Oui, complètement.
2: Mais en même temps, elle est magnifique.
0: Enfin, elle a été horriblement mal traduite. J'ai essayé, puis j'ai renoncé parce que les traductions, je me dis, bon, c'est pas possible, vous avez fumé le jour-là. Mais Hemingway, si j'ai bien compris, c'est une attitude qui fait qu'on se retient quand même de faire des choses qui vont trop loin. Il y a une espèce de retenue de bon aloi. Voilà, merci infiniment à tous, merci à Adrien.
3: Merci Adrien, merci à notre invité.
2: Merci à vous, merci
0: et merci à vous toutes et toutes, à la semaine prochaine.

14h passées de quelques instants, déjà il est temps de retrouver Lucille Hensen dans Voyage au pays des mots. Elle poursuit pour nous la lecture de Frankenstein, c'est signé Marie Shelley. Il s'agit ici du 12e épisode, les 11 premiers sont bien entendu à réentendre sur notre site internet ou encore via notre application mobile.

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1: Et toujours avec Victor Frankenstein. Nous en sommes déjà au volet 12 et ce n'est pas terminé. Retenons notre souffle. Tout va mal, il a tout perdu. Et Elisabeth surtout, avec qui il venait de se marier et il était en voyage de noces en Italie. Ma haine ne se limita d'ailleurs pas longtemps à des souhaits inutiles. Je réfléchis aux moyens les plus sûrs de m'emparer de lui, le monstre. Et environ un mois après ma délivrance, j'allais trouver dans ce but un juge de la ville en matière criminelle. Et je lui déclarais que j'avais une accusation à lui faire connaître, que je connaissais l'assassin des miens, et que je le requérais d'exercer toute son autorité pour le faire arrêter. Le magistrat m'écouta avec attention et bonté. « Soyez sûr, monsieur, que je n'épargnerai nulle peine et nul effort pour faire découvrir le criminel. Je vous remercie, répondis-je. Veuillez donc écouter la déposition que j'ai à faire. » C'est en vérité un récit si étrange que je craindrais l'incrédulité de votre part s'il n'y avait dans la vérité même la plus étonnante quelque chose qui entraîne la conviction. Ces événements sont trop bien coordonné pour ressembler à un rêve, et je n'ai aucun motif de mensonge. Lorsque je prononçais ces paroles, mon attitude était grave, mais calme. J'avais conçu en mon cœur le projet de poursuivre jusqu'à la mort celui qui cherchait à me détruire. Cette résolution calmait mon désespoir, et pendant un certain temps, elle me réconcilia avec la vie. Je racontais alors mon histoire, brièvement, mais avec fermeté et précision, indiquant les dates avec exactitude et ne me laissant jamais aller à des invectives ou des exclamations. Le magistrat parut d'abord parfaitement incrédule, mais à mesure que je continuais, son attention et son intérêt augmentèrent. Je le vis parfois frissonner d'horreur et à d'autres moments une vive surprise, sans mélange d'incrédulité, se peignit sur ses traits. Quand j'eus terminé mon récit, je déclarai « Tel est l'être que j'accuse et que je vous demande d'exercer tout votre pouvoir pour faire saisir et châtier. C'est votre devoir de magistrat, je crois, et j'espère que vos sentiments d'homme ne vous rendront pas révoltant, en l'occurrence, l'exercice de vos fonctions. » Ce discours amena dans l'attitude de mon auditeur un changement considérable. Il avait écouté mon histoire avec une sorte de demi-croyance qu'on accorde à un conte de revenants et d'événements surnaturels. Mais quand il lui fut demandé en conséquence d'agir en sa qualité officielle, toute son incrédulité l'envahit à nouveau. Pourtant, il me répondit doucement. « Je vous apporterai volontiers toute mon aide en cette recherche, mais la créature dont vous me parlez paraît avoir des facultés qui défieraient tous mes efforts. Qui peut suivre un animal capable de traverser la mer de glace et d'habiter des grottes et des tanières où nul homme n'oserait se risquer ? D'ailleurs, plusieurs mois se sont écoulés depuis l'exécution de ces crimes et nul ne peut imaginer en quel lieu il a pu se retirer ou quelle région il habite. Je ne doute pas qu'il ne se tienne près de ma résidence si, en fait, il s'est réfugié dans les Alpes. On peut le traquer comme un chamois et l'abattre comme une bête sauvage. Mais je vois votre pensée. Vous n'ajoutez pas foi à mon récit et vous n'avez pas l'intention d'infliger à mon ennemi le châtiment qu'il a mérité. » Tandis que je parlais, la rage étincelait dans mes yeux. Le magistrat fut intimidé. « Vous vous trompez, dit-il. Je ferai tous mes efforts pour cela. Et s'il est en mon pouvoir de m'emparer du monstre, soyez sûr qu'il subira un châtiment proportionné à ses crimes. Mais je crains, d'après les facultés que votre description lui attribue, qu'il soit impossible de l'arrêter, aussi bien que toutes les mesures nécessaires soient prises. Mieux vaut vous résigner d'avance à un échec. Cela m'est impossible, mais rien de ce que je pourrais vous dire ne servira à grand-chose. ma vengeance ne vous intéresse nullement. Pourtant, bien que je reconnaisse en elle un sentiment mauvais, j'avoue qu'elle est l'unique et dévorante passion de mon âme. Ma rage est inexprimable quand je pense que cet assassin que j'ai déchaîné sur la société vit encore. Vous rejetez ma juste requête. Je n'ai qu'une seule ressource. Je vais me consacrer au risque de ma vie à sa destruction. Je tremblais en disant ces mots. De l'excès de mon agitation, il y avait en mon attitude une frénésie et je ne doute pas quelque chose de cette ténacité hautaine qu'on attribue aux martyrs des anciens temps. Mais aux yeux du magistrat genevois, dont l'esprit s'absorbait en des idées bien étrangères à celles de dévouement et d'héroïsme, cette élévation d'âme ressemblait fort à la folie. Il essaya de me calmer comme une nourrice fait d'un enfant et fit de nouveau allusion à mon récit comme s'il était l'effet de mon délire. « Oh, homme !» m'écriai-je, « quelle n'est pas ton ignorance au milieu de l'orgueil de ta science ? Tais-toi, tu ne sais pas ce que tu dis. » Je m'échappai de la maison, irrité et troublé, et je rentrai chez moi pour réfléchir à quelque autre moyen d'action. Chapitre 24. Ma situation était alors telle que toute réflexion volontaire y était engouffrée et perdue. La fureur m'emportait. Seule, la vengeance me donnait la force et l'équilibre. Elle dictait tous mes sentiments et me permettait de calculer dans le calme à des heures où autrement le délire ou la mort auraient fait de moi leur proie. Ma première résolution fut de quitter pour toujours Genève, ma patrie, qui, autant où j'étais heureux et aimé, était chère à mon cœur. Elle me devint alors odieuse dans l'adversité. Je me pourvus d'une somme d'argent, puis de quelques bijoux qui avaient appartenu à ma mère, et je partis. C'est alors que commencèrent mes voyages errants qui ne finiront qu'avec ma vie. J'ai traversé une vaste partie de la terre et j'ai subi toutes les privations que doivent ordinairement affronter les explorateurs des déserts et des contrées barbares. Comment j'ai vécu ? Comment j'ai survécu ? Je le sais à peine. Maintes fois, j'ai étendu mes membres défaillants sur la plaine sablonneuse et appelé la mort. Mais la vengeance m'a permis de vivre. Je n'osais mourir et laisser vivant mon adversaire. Quand je quittai Genève, mon premier soin fut de chercher un moyen quelconque pour suivre la trace de mon infernal ennemi. Mais mon plan n'avait rien de décisif et j'errai de longues heures autour de la ville sans savoir quel chemin prendre. Comme la nuit approchait, je me trouvai à l'entrée du cimetière où reposaient William, Elisabeth et mon père. J'y entrai, je m'approchai du tombeau qui marquait l'endroit où ils étaient enterrés. Tout était silencieux, sauf le feuillage des arbres que le vent agitait doucement. La nuit était presque noire, et le spectacle eût paru solennel et touchant, même à un témoin étranger. Les âmes des morts semblaient voltiger tout autour et jeter leur ombre sensible, mais invisible, sur la tête de celui qui pleurait. Le profond chagrin d'abord réveillé par ce spectacle fit rapidement place à la rage et au désespoir. Eux étaient morts et je vivais. Leur assassin, lui aussi, vivait. Et pour le détruire, il me fallait traîner encore ma vie et ma lassitude. Je m'agenouillais sur le gazon, je baisais la terre et je m'écriais les lèvres frémissantes. Par le sol sacré sur lequel je suis à genoux, par les ombres qui errent autour de moi, par le profond et éternel chagrin que je ressens, je fais serment. Et par toi, ô nuit, et par les esprits qui règnent sur toi, de poursuivre le démon qui a déchaîné cette souffrance jusqu'à ce que lui ou moi périssions dans un combat mortel. Pour cela, je veux continuer à vivre, pour perpétrer cette chère vengeance, je contemplerai encore le soleil et je foulerai l'herbe verdoyante de la terre qui autrement disparaîtrait à jamais de ma vue. Et je réclame votre aide, ô esprit des morts, et la vôtre, ministre errant de la vengeance, pour me guider dans mon œuvre. Puisse le monstre maudit et infernal boire à longs traits la souffrance, puisse-t-il connaître le désespoir qui me torture aujourd'hui. J'avais commencé mon imprécation avec solennité dans un recueillement qui m'assurait presque que les ombres des miens assassinés entendaient et approuvaient mon sacrifice. Mais quand je la terminais, les furies s'étaient emparées de mon âme et la rage étouffait mes paroles. À travers le silence de la nuit, un rire éclatant et démoniaque me répondit. Il retentit longuement à mes oreilles de façon accablante. Les montagnements renvoyèrent l'écho et il me sembla être entouré de l'ironie et du rire même de l'enfer. Je serais à coup sûr devenu alors la proie d'une folie furieuse et j'aurais mis un terme à ma misérable existence si mon vœu n'avait été écouté et si la vengeance ne m'avait été assignée comme rôle. Le rire s'éteignit, mais une voix connue et abhorrée, apparemment tout près de mon oreille, me dit en un murmure distinct « Je suis satisfait, misérable. Tu as résolu de vivre, je suis satisfait. Et nous allons écouter Stromae, l'enfer. » Hey!

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1: Une des dernières phrases. Puisse le monstre maudit et infernal boire à long trait la souffrance, puisse-t-il connaître le désespoir qui me torture aujourd'hui, dit Victor au cimetière. Il entend la voix. Je suis satisfait, misérable, dit le monstre. Tu as résolu de vivre, je suis satisfait. Je me précipitai vers l'endroit d'où venait la voix, mais le démon m'échappa. Soudain, le vaste disque de la lune s'éleva et jeta son éclat sur sa silhouette effrayante et difforme, qui s'enfuyait à une vitesse surhumaine. Je le poursuivis, et je ne fais rien d'autre depuis des mois. Sur une indication vague, je suivis les méandres du Rhône, mais en vain. La Méditerranée m'apparut, et par un hasard étrange, je vis le monstre pénétrer la nuit et se cacher dans un vaisseau en partance pour la mer Noire. J'y pris passage moi-même, mais il réussit, je ne sais comment, à s'échapper. Bien qu'il ait toujours éludé ma poursuite au milieu des steppes tartares et russes, je n'ai cessé de suivre sa trace. Parfois, les paysans effrayés de son horrible apparition m'indiquaient sa piste. Parfois, craignant de me voir mourir et désespéré de perdre sa trace, il laissait lui-même une marque de son passage. Les neiges descendaient sur ma tête et je voyais son pas énorme imprimé sur la plaine blanche. Vous qui ne faites qu'entrer dans la vie, pour qui les soucis sont choses nouvelles et la souffrance inconnue, comment pourriez-vous comprendre ce que j'éprouvais et ce que j'éprouve encore? Le froid, les privations, la fatigue étaient les moindres des maux qu'il me fallait supporter. J'étais maudit par quelque esprit mauvais et je portais avec moi mon enfer éternel. Et pourtant, un esprit bienfaisant suivait encore et dirigeait mes pas, et au moment même où je murmurais, résolvait soudain pour moi des situations apparemment inextricables. Parfois, quand je défaillais sous l'accablement de la faim, un repas se trouvait préparé pour moi dans le désert, qui ranimait mon corps et mon courage. C'était sans doute des aliments grossiers comme ceux dont se nourrissaient les paysans du lieu, mais je ne veux point douter qu'ils pussent déposer là par les esprits dont j'avais évoqué l'aide. Souvent, quand tout était sécheresse, que le ciel était pur et que la soif desséchait ma gorge, un nuage léger venait obscurcir le ciel. Il laissait tomber les quelques gouttes qui me ranimaient, puis disparaissait soudain. Je suivais, quand je le pouvais, le cours des rivières, mais le démon les évitait ordinairement, car c'était là surtout que s'agglomérait la population du pays. En d'autres endroits, on apercevait rarement des êtres humains, et je me nourrissais généralement de la chair des animaux sauvages rencontrés sur ma route. J'avais de l'argent sur moi et je m'assurais le bon vouloir des paysans en leur distribuant ou j'apportais avec moi quelques bêtes que j'avais tuées, dont je prélevais une petite part et dont je donnais toujours le reste à ceux qui m'avaient fourni le feu et les ustensiles de cuisine nécessaires. Cette vie m'était sans doute odieuse et ce n'était que pendant mon sommeil que la joie m'était connue. Ô sommeil béni! Il m'arrivait souvent au plus profond de mon malheur de goûter le repos et des rêves qui me donnaient l'oubli et l'extase. Les esprits qui veillaient sur moi m'avaient réservé ces moments, ou plutôt ces heures de bonheur pour que ne m'abandonnât point, la force nécessaire à l'accomplissement de mon pèlerinage. Privé de ce répit, j'aurais succombé à mes privations. Pendant le jour, j'étais soutenue et animée par l'espoir de la nuit, car dans mon sommeil, je voyais les miens, ma femme et ma patrie bien-aimée. Je revoyais les traits bienveillants de mon père. J'entendais la voix argentine d'Élisabeth et j'apercevais Clerval dans la joie de sa santé et de sa jeunesse. Souvent, lorsqu'une marche pénible m'accablait de lassitude, je me persuadais que le temps qui me séparait de la nuit n'était qu'un rêve et que je goûterais bientôt la réalité au milieu de ceux que j'aimais le plus. Quel amour extrême ne ressentais-je pas pour eux. Comme je m'accrochais à leur forme chérie, lorsqu'ils me hantaient dans la veille même, et que je me persuadais qu'ils vivaient encore. Alors la vengeance s'éteignait en mon cœur, et je poursuivais mon chemin vers le démon que je voulais détruire, plutôt comme si le ciel me l'avait imposé, comme si une puissance inconnue m'y poussait automatiquement que pour satisfaire le désir ardent de mon âme. Que ressentait celui que je poursuivais ? Je ne saurais le dire. Parfois, il est vrai, il laissait des inscriptions sur les arbres ou taillées dans la pierre qui me guidaient et ravivaient ma fureur. Mon règne n'est pas encore fini. Tels étaient les mots contenus dans un de ses écrits. Vous vivez, ma puissance est complète. Suivez-moi, je me dirige vers les glaces éternelles du Nord, où vous éprouverez la souffrance du froid et du gel qui ne m'atteignent point. Vous trouverez près d'ici, si vous ne me suivez pas avec trop de retard, un lièvre mort. Mangez donc et reprenez des forces. Allons, mon ennemi, nous avons encore à nous livrer un combat mortel, mais nombreuses et dures et douloureuses sont les heures qu'il vous faut traverser avant que ce jour arrive. Démon railleur, je fais à nouveau vœu de vengeance. Je te voue à nouveau démon, misérable, à la torture et à la mort. Jamais je n'abandonnerai ma recherche avant que de nous deux ait succombé. Et alors, avec quelle extase ne retrouvais-je pas mon Élisabeth et mes amis disparus qui, dès maintenant, me préparent la récompense de ma peine monotone et de mon horrible pèlerinage. Tandis que je poursuivais toujours mon voyage vers le nord, les neiges s'épaissirent et le froid augmenta dans des proportions presque impossibles à supporter. Les paysans s'enfermaient dans leurs huttes et quelques-uns seulement parmi les plus courageux s'aventuraient au dehors pour capturer des animaux quand la faim les incitait à sortir de leur abri. Les rivières étaient couvertes de glace et il était impossible de se procurer du poisson. C'est ainsi que je fus privé de ma principale source de subsistance. Le triomphe de mon ennemi croissait avec la difficulté de mes efforts. Une certaine inscription laissée derrière lui était rédigée en ces termes. « Préparez-vous, vos peines ne font que commencer. Enveloppez-vous de fourrure et faites provision de nourriture, car nous allons bientôt entreprendre un voyage où vos souffrances vont satisfaire à ma haine éternelle. » Ces paroles ironiques ranimèrent mon courage et ma persévérance. Je résolus de ne pas faillir à mon entreprise et demandant au ciel de me soutenir, je continuai avec une ardeur infatigable à traverser les déserts immenses jusqu'au moment où l'océan, apparaissant au loin, mit à l'horizon sa dernière limite. Ah ! Qu'il est différent des mers bleues du midi. Couvert de glace, il ne se distinguait de la terre que par son aspect plus sauvage et ses contours plus anguleux encore. Les Grecs pleuraient de joie en apercevant la Méditerranée du haut des montagnes d'Asie et saluaient avec extase la fin de leur épreuve. Je ne pleurais point, mais je m'agenouillais. Et le cœur débordant, je remerciais mon guide invisible de m'avoir conduit sain et sauf à l'endroit où, malgré les railleries de mon adversaire, j'espérais le rencontrer et en venir aux mains. Quelques semaines avant cette période, je m'étais procuré un traîneau et des chiens et je traversais ainsi les neiges avec une vitesse inconcevable. Je ne sais si le démon profitait des mêmes avantages, mais je constatais qu'au lieu, comme auparavant, de perdre du terrain, j'en gagnais désormais sur lui, de telle sorte que, quand j'aperçus pour la première fois l'océan, il n'avait plus qu'un jour d'avance et que j'espérais le rejoindre avant qu'il fût parvenu à la côte. C'est donc avec un courage nouveau que je poursuivis ma route et qu'en deux jours j'arrivais à un misérable hameau situé sur le rivage. Je demandai aux habitants et j'obtiens d'eux au sujet du démon des renseignements précis. Un monstre gigantesque, me dirent-ils, était arrivé la veille au soir, armé d'un fusil et de plusieurs pistolets. Il avait mis en fuite les habitants d'une chaumière, isolés, effrayés de son terrible aspect. On va s'arrêter là. Mon Dieu, mais quand cela s'arrêtera-t-il? Voilà, nous nous retrouverons la semaine prochaine, si vous le voulez bien, si vous voulez connaître la presque fin de cette histoire. Et nous allons écouter Azur qui chante Vertige. N'est-ce pas un vertige que nous vivons? Allez, soyez heureux et merci Christophe. À la semaine prochaine.

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6: Heureux de vous retrouver, mesdames, mesdemoiselles, messieurs, bien sûr, sur RCF, vous avez dit la radio chrétienne francophone, et c'est bien sûr dans votre émission Potpourri africain, votre autre encart avec l'Afrique. Et au sommaire de cette émission, quelques informations en provenance du continent africain. Suivra notre éphéméride RCF Mémo Afrique, le passage en revue de quelques grandes dates africaines, semaine du 7 au 13 septembre, et finir d'ici deux quarts d'heure avec la sagesse africaine de la semaine, un proverbe, un adage africain à méditer tout au long de ce week-end, et le tout bien assaisonné, et le tout bien arrosé de la chaleureuse et bien dansante musique afro-africaine. Potpourri africain, une émission que vous présente Campbell Lawson. Et on démarre avec Econ, Right Now.

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1: Information en provenance du continent africain, info RFI Radio France Internationale. Mauritanie, le viol d'une fille de 7 ans relance le débat sur la protection des femmes. En Mauritanie, le viol d'une fillette de 7 ans à Tidjouanine, un quartier de la capitale Nouakchott, suscite l'indignation des associations de défense des droits des femmes qui exigent des sanctions sévères contre l'auteur des faits et davantage de protection pour les femmes et les enfants. L'événement s'est déroulé le samedi 5 septembre. Alors qu'elle se rendait chez son maître coranique, la fillette a alors croisé son agresseur, un homme âgé d'une trentaine d'années environ, et qui l'aurait amené dans un endroit retiré avant de la violer. Si la police nationale a annoncé l'arrestation du présumé coupable dans un communiqué, la famille de la victime a organisé une marche place de la liberté mercredi 9 septembre en fin d'après-midi qui a vite été dispersée par les forces de l'ordre. Une vingtaine de personnes ainsi que des membres d'organisations de défense des droits des femmes avaient répondu à l'appel comme Zainab, l'une des manifestantes. « Nous sommes venus parce que nous voulons que ce cirque s'arrête », lance-t-elle. « On ne peut pas continuer à compter les victimes des femmes âgées, des adolescentes, des petites filles qui ont toute leur vie devant elles, sur lesquelles reposent les espoirs de leur famille et qui sont victimes de violences atroces. Il y a celles qu'on brûle, celles qu'on jette dans des fosses, celles qu'on éventre. Ça ne peut plus durer, poursuit cette dernière. Alors que ce nouveau cas de viol suscite de nombreuses réactions sur les réseaux sociaux, le député Khalid Diallo plaide de son côté pour que le projet de loi dit Karama, adopté en Conseil des ministres il y a plusieurs années déjà, soit enfin voté à l'Assemblée nationale. Et cette affaire est très grave. En tant que député, je compte parmi ceux qui portent un plaidoyer pour que cette loi soit votée, car elle va permettre de protéger les femmes et les filles de Mauritanie qui ne le sont pas aujourd'hui, affirme-t-il. Le centre de santé où a été admise la fillette violée samedi dernier se veut quant à lui rassurant. Il vient en effet d'annoncer que son état de santé s'améliore, démentant ainsi les rumeurs selon lesquelles la victime aurait perdu la vie. Aération musicale en provenance du Ghana, et c'est avec VIP le titre « Manenko ».

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1: Information toujours en provenance du continent africain. Info de nos confrères RFI Radio France Internationale. Cameroun, un policier tué et 5 enseignants kidnappés dans la région anglophone du Nord-Ouest. Au Cameroun, un policier a été tué dans une embuscade menée par un groupe armé contre le convoi du préfet du département de la Meuchem dans la région du Nord-Ouest anglophone le mardi 8 septembre dernier. 5 enseignants ont été également kidnappés dans un centre de formation pour instituteurs à proximité. L'attaque est survenue alors que le préfet effectuait une tournée de routine pour s'assurer de la reprise effective des cours. Selon le gouverneur du Nord-Ouest, Adolphe Lélé Lafrique, le convoi du préfet est tombé dans une embuscade sur une route boueuse aux alentours de l'école qu'il s'apprêtait à visiter ce mardi 8 septembre 2026. La voiture en tête du convoi a essuyé une salve de tir dont plusieurs ont mortellement atteint un commissaire de police qui s'y trouvait. Les assaillants ont pris la fuite dans les forêts environnantes après avoir observé une escale dans une école publique de formation d'instituteurs. Ils y ont kidnappé 5 otages, des enseignants de cette école, 3 femmes et 2 hommes. Le gouverneur ajoute que les forces de défense et de sécurité sont depuis lancées à la poursuite de ce groupe armé pour tenter de l'arrêter et de libérer les otages. L'attaque est survenue en plein contexte de rentrée scolaire dans une région marquée par un conflit séparatiste depuis une dizaine d'années. Des groupes armés y affrontent à intervalles réguliers des forces gouvernementales. Plusieurs de ces groupes avaient appelé à une nouvelle rentrée scolaire morte dans ces régions. Nouvelle aération musicale avec la diaspora et c'est avec Zouk Machine, le titre « Sauver l'amour ».

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1: Et de retrouver à présent, mesdames, mesdemoiselles, messieurs, notre éphéméride RCF Mémo Afrique, le passage en revue de quelques grandes dates africaines, semaine du 7 au 13 septembre. Et ces quelques dates de retrouver pour vous. On commence par celle-ci, 10 septembre 1974, indépendance de la Guinée-Bissau, indépendance proclamée par

sérieusement les dirigeants du régime de l'apartheid qui le décrivaient volontiers comme un révolutionnaire crypto-massiste, un trouble fait dont il convient ou dont il convenait de s'occuper. Il a été arrêté le 10 août à Grahamstown dans la province du Cap sous prétexte qu'il participait à une distribution de tracts incitant à la violence. Le 12 septembre 1977, à 31 ans, Stevie Biko, le leader du mouvement de la conscience noire sud-africaine, décède dans une prison de Pretoria après avoir subi de multiples sévices de la part des policiers sud-africains. Les autorités invoquaient une grève de la faim pour expliquer le décès de Biko. Tout le contraire, Stevie Biko a succombé à un traumatisme crânien ayant entraîné des lésions cérébrales. Le 25 septembre, le militant anti-apartheid est porté en terre dans le cimetière de Ginsberg, situé dans le faubourg noir de King William Town. Une foule de 20 000 personnes chante l'hymne national sud-africain lors de l'éloge funèbre. Desmond Tutu lance sa fameuse phrase « Il y a des limites à ce qu'un peuple peut supporter ». Deuxième date, 2 septembre 1997, mort en exil de Mobutu Sese Seko. Moins de 4 mois après son départ en exil, l'ancien président du Zaïre, Mobutu Sese Seko, meurt à Rabat des suites d'un cancer le 7 septembre 1997 à l'âge de 66 ans. La prise de Kinshasa par la rébellion de Laurent Désiré Kabila le 17 mai 1997 l'avait contraint à fuir son pays qu'il dirigeait d'une main de fer depuis son coup d'État en novembre 1965. Et pour finir cette date, 8 septembre 2007, Ernest Koroma élu président en Sierra Leone. Voilà donc tout pour notre éphéméride de cette semaine. Et place à présent à notre rétro musical, une vieillerie musicale africaine ou afro-africaine à retrouver, retaper, dépoussiérer pour vous, mesdames, mesdemoiselles, messieurs, histoire de vous rappeler quelques souvenirs, mais encore histoire, pourquoi pas, de vous faire bouger, de vous faire danser. Mais d'abord et toujours, la roue musicale à faire tourner de manière aléatoire, ça va partir, c'est parti, ça tourne, et ça s'arrête sur François Luambo Makia Didi Franco et le tout-puissant OK Jazz, le titre Liberté. C'est parti.

chanson sortie en 1976. Vous étiez où, vous connaisseurs, vous de l'époque, le bon vieux temps, l'époque des tourne-disques, l'époque des uniques et uniques radios nationales africaines qui diffusaient cette chanson et qui vous faisaient danser à l'époque. Que de souvenirs, mesdames, mesdemoiselles, messieurs, n'est-ce pas? Et c'est ainsi, toujours et toujours, dans votre émission Popouri.

Encore chez vous, mesdames, mesdemoiselles, messieurs, c'est presque fini pour votre émission Popourri africain de ce jour. Mais encore, la sagesse africaine de la semaine. Un proverbe, un adage africain médité tout au long de ce week-end et qui nous dit ceci. L'huile finit toujours par refaire surface dans l'eau. Je reprends, l'huile finit toujours par refaire surface dans l'eau, comme quoi la vérité finit toujours par surgir au grand jour. À méditer, à bon entendeur, salut. C'est terminé donc pour Popourri africain de ce jour. Merci de nous avoir suivis, merci d'avoir été des nôtres. On se retrouve la prochaine fois si Dieu le veut. Mais Dieu toujours le veut quand c'est beau, quand c'est chouette. Popourri africain vous a été présenté par Campbell Lawson. On se quitte depuis la Côte d'Ivoire avec ce duo Jessabi et Peter Wan, le titre Katin. Au revoir.

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Une voix féminine pour vous souhaiter la bienvenue dans cette émission Femi One, la rappeuse kenyane. Je rappelle qu'elle est née en 1994, le 25 avril 1994, à l'état civil, c'est Wanjiku Kimani. Première sortie musicale en 2013, elle grandit dans le quartier de Wikui à Nairobi. Elle a perfectionné ses compétences à travers des battles, oui, de rap. Elle a accédé à la notoriété nationale en 2013, après avoir livré un couplet remarquable sur le remix de Lidiso de King Kaka, une autre figure emblématique du hip-hop kényan. Alors cette performance lui avait permis de signer avec le prestigieux label Kaka Empire. Alors je rappelle qu'elle est de retour au devant de la scène avec ce titre Bumper. À l'instant, Femi One pour vous souhaiter la bienvenue.

En Afrique australe, lorsqu'on parle d'Amapiano, il s'agit de les Mozambicains du trio Yabakuluku Boys. Alors rappelons que c'est DJ Tarico, Nelson Tivan et Prek qui sont à l'origine de ce groupe, parce que le groupe effectivement avait en 2021 enregistré un remix du titre Yabakuluku en compagnie de Burna Boy, une chanson qui avait permis à Burna de remporter un Grammy Award effectivement. Du coup, le groupe est très très lié au Grammy. Voilà, devenus célèbres, ils ont décidé donc de baptiser leur groupe Yabakuluku. Ils nous viennent de Mozambique et c'est un plaisir de les entendre avec ce titre. Madame de Madame, voici Ronisia. Elle me dit que c'est terminé, c'est le Cap Vert sur la radio.

Printemps 2019, lorsqu'elle nous offrait le titre Atterrissage, sa toute première composition. Ronisia Mendez à l'instant, avec ce titre terminé. Rappelons que la Capverdienne a sorti son premier album en 2022. Elle qui est née au Cap-Vert et a grandi à Grigny dans l'Essonne est désormais l'une des chanteuses africaines avec laquelle la musique peut compter, la musique africaine et même mondiale, la musique afro-mondiale. Oui, pas forcément ce qu'on appelle aujourd'hui world music, parce que c'est une appellation qui n'a véritablement pas sa place. World music, vous le savez, l'histoire de ce thème, de cette appellation world music, date de 1987, lorsque 11 représentants de maisons de disques se sont rassemblés en Angleterre, à Londres, pour décider effectivement d'un nom à donner à ces musiques qui ne rentrent pas forcément dans les rythmes européens. Bon, world music, pour désigner la musique africaine, ce n'est véritablement pas ça. Encore que ce qu'on écoute là, à l'instant, c'est un peu du R&B en français, avec une combinaison d'afropop, de zouk et même de sonorités urbaines. En tout cas, c'est ce qu'on aime dans cette musique afro. Après Ronisia, voici la Guadeloupéenne, Jiane. Côté moins.

Eh bien, c'est normal, hein, puisqu'elle a été bercée à la soul. Et surtout au piano de son papa. La voix est celle de Gianne. Écoutez-moi, extrait de l'album Magic Love, sorti en 2026. Un album dans lequel vous retrouverez d'autres extraits comme En Balade, en featuring avec Le Jou, La Zone, Insta ou encore Comme dans mes rêves. C'était la boîte de PN à l'instant. Voici la Nigériane Yemi Alade avec un grand monsieur, grand producteur dont le nom nous parle, bien sûr. J'aime beaucoup cette facilité pour les Nigérians de se mettre ensemble en duo pour faire avancer leur musique. Alors, on le sait, Yemi Alade est une artiste qui a très souvent déclaré qu'elle n'a pas eu le succès qu'elle méritait à cause du fait qu'elle avait refusé ou encore qu'elle refuse de coucher pour réussir. Et c'est une déclaration qui avait fait jaser pas mal de gens, mais l'artiste est resté droite dans ses bottes. Allez, la voici avec un grand monsieur, un énorme producteur, c'est Don Jazzy. Voici Yemi Alade à la béquée.

Yemi Alade, le célèbre Don Jazzy, à la Beke, une chanson qui est érigée en véritable hymne festif. Le titre s'impose déjà comme la chanson de mariage par excellence de l'année. Alors, je ne sais pas si vous avez eu l'occasion de regarder le clip. Yemi Alade et Don Jazzy incarnent deux photographes professionnels en compétition féroce. Ils rivalisent d'ingéniosité et de petits sabotages en coulisses pour remporter le contrat exclusif du mariage d'un jeune couple. Alors, rappelons que le couple en question, ce sont deux superstars de Nollywood, Destiny Etiko et Nozarex. Un clip que je vous conseille véritablement à l'instant, à la Beke, les voix de Don Jazzy et Yemi Alade. Voici d'autres voix. Cordelia et Bazarba, Anna Montana. Ah, ça c'est le titre.

On avait eu Born Anga, ensuite il y a eu Bié, et maintenant il y a Hannah Montana sorti le 30 août 2026. On peut dire que Cordelia est véritablement de retour. La chanteuse congolaise est de retour après une période relative de distraction. Cordelia donc revient là au devant de la scène avec quelques singles. Alors je rappelle que sur ce nouveau titre, Cordelia et Barzaba mettent en lumière deux amoureux profondément attachés l'un à l'autre. Et malgré les difficultés, les incompréhensions et les réalités qui accompagnent parfois une relation amoureuse, les deux personnages restent soudés et continuent de se choisir. C'est aussi ça, l'amour à l'instant. Alors je voudrais vous faire remarquer qu'à travers cette chanson, on constate le côté éclectique de cette musique congolaise qui est capable d'explorer plusieurs autres domaines. Et ça fait plaisir. Allez, le Ghanais est de retour sur la radio grâce à Sarkodie. Voici Inoizi, en duo avec Dope Nation.

Sarkodie, la superstar du rap ghanéen, de retour avec ce flow rapide et précis qu'on connaît bien. Il n'est pas seul puisque le duo d'artistes et producteurs Dope Nation est à ses côtés. Rappelons également que cette chanson Ino Easy est construite sur des sonorités afrobeat, mais surtout sur du Ghana Piano, qui est la version ghanéenne de l'amapiano, un genre musical porté par le duo qu'on connaît déjà, Dope Nation à l'instant, sur cette invitation de Sarkodie, le retour de ce grand rappeur originaire du Ghana. Voici Roga Roga, Bolingo et Bominga.

Bolingo et Bomingaï, la voix de Ibambi Rogatien dit Roga Roga, c'est le titre éponyme de son maxi single. Un maxi single de 6 titres sortis au mois d'août 2026. Cette œuvre musicale, le rythme Ndombolo, rencontre un grand succès actuellement puisqu'il est dans le top 3 au Congo. Congo Brazza, bien sûr. Alors, rappelez également que Ibambi Rogatien, là, signe son retour, surtout sa rentrée artistique. Faut dire que les artistes africains, en ce moment, sont en train de préparer les fêtes de fin d'année, car les véritables succès se calculent au nombre d'écoutes durant la petite période de décembre, début décembre, fin janvier, la période des fêtes de fin d'année. On lui souhaite, en tout cas, tout le succès. Voici Viviane Chidid, du Sénégal, et Wally Bissek. Nous deux.

Nous deux, une chanson qui combine des sonorités mbala modernes et des influences afro, offrant un dialogue fluide et équilibré entre les voix puissantes de Viviane Chidid, surnommée la reine du Mbala, et Wali Balago Seg, le golden boy de la musique sénégalaise. Alors je rappelle que le single est sorti le 6 juillet, une chanson composée et arrangée par le magnifique Akache. Et nous repartons au Nigeria à la rencontre de Fola. Voici Attention.

Il y a beaucoup de choses à dire le concernant, mais bon, que dire ? Je peux juste vous rappeler qu'il est né en 2001, le 26 avril 2001, à Lagos au Nigeria. Il est vide d'ailleurs. Il s'impose rapidement comme l'une des figures montantes les plus captivantes de la scène afro R&B et afro beats contemporaine. Alors je rappelle qu'il est réputé pour sa fusion unique de rythmes africains et d'éléments soul, portés par des textes d'une grande vulnérabilité émotionnelle, comme vous avez pu le constater dans cette chanson Attention. Alors rappelons que ses débuts remarqués, c'était en 2022 avec le magnifique titre Ginger Me, une chanson qu'on avait déjà diffusée dans cette émission pour les aficionados de cette émission. Alors rappelons qu'en 2024, il publie son premier EP, mini-album, avec le magnifique What a Feeling, salué par la critique pour son authenticité. Et 2025 marquera donc son retour au devant de la scène avec un premier véritable album, l'album Catharsis. À l'instant, on entendait Attention. Voici le Guinéen Kambé, direction Conakry, à six jeunes et jeunes dames.

Kambe met en lumière l'énergie, la complicité et les moments inoubliables des jeunes. Le titre de cette chanson, Jeune et Jeune Dame, la voix de l'artiste guinéen à l'instant. Oui, c'est un son qui célèbre la jeunesse, le style et l'ambiance festive de la capitale, Conakry. Si vous nous écoutez de là, on vous salue grâce à Internet, bien sûr. Voici un grand monsieur, Gadi Célie Saint-Joseph, l'Ivoirien, avec Amoudjou.

Cette chanson n'a pris aucune rude. Attention, elle a 26 ans. Elle est sortie en 2000 sur l'album Femme de Feu. L'ivoirien Gadi Séli Saint-Joseph, l'ancien capitaine des éléphants de Côte d'Ivoire, lui là qui fut champion d'Afrique en 1992 au Sénégal. Oui, à l'instant, Amoudjou, une chanson que l'artiste a voulu ramener au goût du jour à travers un nouveau clip Amoudjou de Gadi Séli à l'instant pour vous faire plaisir et surtout raviver les émotions. Oui, comme quoi, les bonnes œuvres ne meurent jamais. Gadi Séli à l'instant avec ce titre Amoudjou. Allez, voici Lion Hill, Madagascar avec Milaolo.

le malgache Lion Hill avec ce titre Milaholo, une chanson qui en fait est l'histoire d'un célibataire à la recherche désespérée de l'amour. Et même si on est riche et qu'on prétend avoir tout, on a tous besoin d'une personne à aimer. C'est ce qu'il raconte dans son refrain Milaholo, la voix du malgache Lion Hill. Malgache qui s'est fait d'ailleurs spécialiste de la thématique de l'amour. De Ikeo à Donny en passant par Ambila, l'artiste sait comment dire les choses sans paraître monotone. Voici le retour d'un grand monsieur, l'empereur Awilo Longomba, avec Makusudi. Ah oui, fidèle à son style.

0: Le thème, l'expression « makusudi » en lingala et en swahili fait référence à l'intention, au fait de faire quelque chose exprès ou de manière délibérée. Le retour de la légende Awilo Longomba sur la radio avec ce titre. Awilo Longomba qui revient donc avec une chanson disponible sur toutes les plateformes. On se souvient encore de ses hits, hein, parmi lesquels Coupé Bibamba. Mais là, c'est makusudi qui ramène l'artiste au devant de la scène. J'espère que ce titre connaîtra un franc succès, comme tous les autres hits d'Awilo Longomba. Allez, voici Melchior, il y a Dieu dedans, direction le Burkina Faso.
1: Ça

Il y a Dieu dedans, on est en 2022, le Burkinabé Melchior. Oui, un jeune artiste, auteur, compositeur, interprète, en pleine ascension, faut le dire quand même, reconnu pour la puissance et la beauté de sa voix. Il s'est imposé comme l'une des figures prometteuses de la scène contemporaine du Burkina Faso. Je rappelle qu'il est passionné de musique depuis son plus jeune âge. Il a fait ses armes au sein de chorales d'enfants, puis de jeunes. Il se fait remarquer grâce au Faso Academy en 2013, une compétition qu'il avait remportée. Il a ensuite enchaîné les distinctions dans divers concours et chants. Alors notons qu'en 2022, il s'est présenté à nous grâce à ce single « Il y a Dieu dedans », grand succès. Alors rappelons qu'il est aussi célèbre pour sa voix suave et sensuelle, son style posé et un album inondé de mélodies. On va se quitter avec le Nigérian Asake et Ami. Oui, dédicace à toutes les mamans du monde, toutes les mamans qui passent le temps à s'inquiéter pour leur enfant. Oui, voici Asake et Ami. Salut.

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1: Bonjour tout le monde et bienvenue dans cette émission. Il suffirait d'un chant, hein. C'est le plaisir de partager les belles choses avec vous. Nous sommes en 1977, Jacques Brel est aux Marquises et il fait cet album du même nom, Les Marquises, avec un chef-d'œuvre dedans que vous venez d'entendre, donc voir un ami pleurer. Nous sommes toujours sur les notions d'amour, mais pas trop niais, avec Gilbert Bécaud maintenant, avec Je reviens te chercher.
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Un grand classique de slow de ces moments-là, évidemment. Donc, A Man Without Love de Engelbert Humperdinck. On écoute maintenant Herb Albert. Alors, avec sa trompette, il a déménagé dans le monde entier, ce garçon, avec son petit orchestre. Enfin, pas mal du tout, en tout cas. On va l'écouter dans This Guy in Love with You.

Et voilà, nous sommes passés du côté français maintenant avec Nicole Croisy et son tout beau morceau qui a envahi au moins une décennie dans le temps avec Une femme avec toi, splendide. On continue avec Nicole Rieux, vas-y.

femme comme moi, avec Isabelle Aubray, toujours aussi. Et puis un grand slow, ça dans les années 60. Sur ton visage, une larme, Lucky Blondo.

Nous étions au début de 1970 avec Harold Melvin et son groupe qui s'appelait les Blue Notes. Un slope terrible aussi, If You Don't Know Me By Now. Tina Charles maintenant avec I Love To Love et puis Marmalade avec Reflection Of My Life.

Ils ont démarré en 1968, ce groupe écossais de Glasgow, et puis en 1970, ils ont sorti donc Reflection of My Life. Voici le groupe Black maintenant avec Sweet Hot Smile.

0: Il suffira d'un chant à l'instant sur RCF Liège. Et voici un nouvel épisode dont on en parle, intitulé Racine. C'est signé Kyung Wilput et Marie Bedbez.
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2: Je m'appelle Kyun, je suis née en Corée du Sud, j'ai été adoptée. Mon prénom représente bien ma quête identitaire. Je ne sais pas comment le prononcer. Kyun? Kyung, comme je l'entends ici en Belgique? Ou alors Kyung, comme je crois qu'on le prononce en Corée. Vers 26 ans, je découvre l'art du conte, l'art de raconter des histoires sur scène à un public. Je décide d'en faire mon métier. Très vite, j'ai envie de partager une partie de mon histoire. Mais pour en dire quoi? Les années passent. Au bout d'un moment, j'ai besoin de discuter avec une personne qui partage les mêmes origines que moi et qui connaît l'histoire de l'adoption internationale en Corée. C'est comme ça que je discute d'abord avec Kimura Biol Lemoine.
3: Je me considère personne non genrée, d'origine coréano-japonaise, adoptée en Belgique en 1969 et artiste activiste, et maintenant avec mon âge bien avancé, archiviste.
2: En 1991, Kimura crée en Belgique l'association EKL, Euro Korean League. Deux ans plus tard, YEL part en Corée pour fonder une branche coréenne, EKL Korea. YEL fait aussi des recherches pour les personnes adoptées sur leur famille biologique. Et bien plus encore.
3: En Corée, c'est une société confucianiste. La garde de l'enfant est au père, pas à la mère. Le fait que la mère n'a pas de registre familial personnel, elle appartient à un homme, souvent à son père, ou après son père, c'est le mari. Et si le mari est mort, à son fils ou à un oncle ou à un frère. C'est pour ça que les mères, même si elles voulaient garder leur enfant, elles ne pouvaient pas inscrire un enfant sur le registre d'un autre homme. C'est pour ça qu'il y a eu beaucoup d'adoptions internationales. Avec des groupes d'activistes coréens, on s'est battu pour qu'elles aient un registre personnel. À partir du moment où elles ont eu le registre personnel, je pense que c'était en 2005 ou 2008, les adoptions internationales en provenance de Corée ont diminué drastiquement.
2: Kimura me fait prendre conscience que l'adoption internationale et interraciale recouvre des réalités multiples et variées. Elle dépasse le niveau individuel, les actes de tendresse, d'amour, le mal-être ou les violences. Il s'agit d'un système. Qu'en pensent d'autres Coréennes adoptées? Et quelles sont leurs histoires? J'envoie quelques messages et quelques jours plus tard, je rencontre Mélanie. On est toutes les deux nées dans les années 80. Elle est un peu plus jeune que moi.
4: J'ai été adoptée à 7 mois par des Wallons. Et voilà, j'ai un frère d'origine bolivienne qui a 6 ans en plus que moi. Enfin, moi, je ne le savais pas. Je pensais que toute ma famille était morte. Et que c'était pour ça que j'avais été adoptée. C'est pas ma famille adoptive qui m'a menti, mais c'est juste qu'en tant qu'enfant, je me suis créé ça comme histoire. Et donc j'ai grandi avec cette histoire. Je me suis jamais trop posé de questions sur mes origines ni ma famille biologique. J'avais pas une envie très forte de les retrouver. J'ai appris plus tard, après les avoir retrouvés, que mes parents avaient été séparés parce que mon père a dû aller en prison pendant un an. Du coup, ma mère a été seule avec ses deux filles, plus moi qui allais arriver. Et ils n'avaient pas beaucoup d'argent, donc ils ont décidé de me placer dans un orphelinat. Enfin, je ne sais pas comment ça s'appelle exactement, mais en tout cas, c'était temporaire, quoi. Ils voulaient me récupérer, donc le temps qu'ils se rétablissent financièrement. Quand ils ont voulu me récupérer, j'étais plus là parce qu'on m'avait donné en adoption, quoi.
2: T'as été adoptée contre leur gré ?
4: Oui, bien sûr, mais ça arrive souvent dans les adoptions. C'est du vol d'enfants, quoi, souvent.
3: Oui, ça c'est sûr, il y a des vols d'enfants. Ayant fait plus de 1000 recherches maintenant, je pense, et en ayant trouvé au moins 300-350 familles, on s'est rendu compte que dans le discours des papiers d'adoption et le discours réel des parents biologiques, il y a vraiment beaucoup de changements d'histoire.
2: Peu de temps après, je me rends chez Alexandra. Sa sœur jumelle, Laetitia, est déjà là. Elles se ressemblent énormément. Et elles sont très complices. Ça me rappelle que petite, je rêvais d'avoir une sœur jumelle.
5: Ma sœur jumelle et moi, Laetitia, on a été adoptées quand on était bébé. Donc on est restés toujours ensemble. On est arrivés en Belgique, on avait 9 mois. On ne s'est pas posé trop de questions par rapport à notre adoption. Moi, je me sentais belge. Je savais qu'un jour, j'irais peut-être en Corée visiter, voir mon pays natal. Mais voilà, la vie continuait. J'ai fait mes études. Pas trop de questions, on va dire ça comme ça.
2: Enfin, j'ai l'occasion de discuter avec Aude. Alexandra et Laetitia sont arrivées dans le milieu des années 70. Aude, elle, fait encore partie d'une autre génération.
6: J'ai été adoptée en 1969 et je suis née en mai 68. Mes parents n'avaient pas d'enfants, étaient touchés par la guerre au Vietnam et voulaient adopter une petite fille vietnamienne. Donc la petite fille vietnamienne, normalement tout était lancé, s'appelait aussi Aude l'Espagnard, normalement. Et puis, ils ont arrêté les adoptions et on dit, mais c'est pas grave, en fait, nous avons des Indiens et des Coréens. C'est nouveau. Donc, mes parents ont dit, ouh, Indien, c'est un peu foncé. Coréen, c'est l'Asie, ils sont intelligents, travailleurs et tout ça. Et voilà. En 3 mois de temps, Aude l'Espagnard vietnamienne s'est transformée en Aude l'Espagnard coréenne.
7: Dans mon temps, il n'y avait pas d'affectivité. Enfin, je veux dire, dans les Coréens que je connais, de mon âge, de ma tranche d'âge, il n'y avait pas tellement d'affectivité. C'est venu un peu plus tard dans les adoptions. Les gens rendaient service à des pauvres petits-enfants. Je pense que les parents adoptifs étaient remerciés de leur bonté. Ils avaient fait une bonne action.
2: Toutes les quatre me partagent leur histoire. Je leur partage la mienne. Je suis arrivée en Belgique à l'âge de 4 mois et demi. À l'aéroport, ma maman m'a presque arrachée à l'homme qui me tenait dans ses bras. Elle m'a blottie contre son cœur, elle a posé un baiser sur mon front et elle a dit « Oh, c'est moi, c'est ta maman, hein ?» Et aux gens qui lui demandaient si elle savait ce qui était arrivé à ma vraie maman, elle le répondait avec son bel accent bruxellois. « Mais elle est là, devant vous, sa vraie maman. » C'était une femme petite, maladroite. Elle riait volontiers et elle avait un grand cœur. Directement, elle m'a aimée, comme si j'étais sortie de son ventre. Je l'avais faite mère. C'était ma petite maman. Pourtant, ce n'était pas si simple. Quelques jours après mon arrivée, mes parents m'ont amenée chez leur médecin de famille. Elle ne réagit pas quand on l'appelle. On a peur qu'elle soit sourde. Regardez. Kyun, Kyun, voyez ? Le médecin a frappé dans ses mains. J'ai pleuré. Il leur a simplement expliqué que je ne reconnaissais pas les sons de la langue française.
6: J'étais en pouponnière, j'ai été voir les bébés qui allaient être adoptés. Je me dis qu'il y a aussi un contact qui va se faire avec les bébés entre coréens et blancs. Ils entendent parler coréen et puis d'un coup, ils entendent parler une autre langue, ils voient une autre tête.
2: J'étais enfant unique. J'avais des caisses et des caisses de jouets, de poupées, de peluches. Tous les vendredis soirs, on mangeait des frites. Et le samedi matin, je regardais le Club Dorothée. J'adorais aller à l'école, retrouver mes copines. Pourtant, adolescente, je me sentais souvent seule, même quand je n'étais pas. Le soir, je me tournais et me retournais dans mon lit. J'arrivais pas à m'endormir. J'avais un vide en moi, une sorte d'angoisse constante.
4: En Corée, j'ai été sur un bateau avec ma petite sœur, parce que moi j'aime être sur l'eau, j'aime bien les bateaux, et donc j'ai dit, allez, on va faire une promenade en bateau. Et je m'étais couchée sur le bateau, et là j'ai eu, je sais pas, c'est comme si ma grand-mère ou quelqu'un me disait, mais en fait, mais pourquoi, comment ça se fait que t'as toujours cru que t'étais une merde? C'était en mode, mais n'importe quoi. Et ouais, j'ai commencé à pleurer, c'était... Je crois que nos fils, que le fait d'être abandonné, ça inculque qu'on est d'une moins bonne qualité.
7: Ce que j'ai constaté, c'est que chaque fois que, même en tombant très bas, je remonte comme un gnocchi. Voilà. C'est plus ou moins l'impression que j'en ai. Par moments, ça me dépasse aussi parce que j'ai eu des trucs un peu durs et chaque fois, je suis remontée. Je me dis que maintenant aussi, je me dis, oh, je remonterai quand même à la surface. Alors je pense aussi peut-être que si on est encore en vie, c'est qu'on a la force de pouvoir remonter, puisqu'il y en a beaucoup qui sont décédés quand même.
3: En Suède, par exemple, il y a eu des études psychologiques. L'étude, c'était parmi les adoptés, que ce soit les Suédois adoptés en Suède, les adoptés de couleur, adoptés tous par des Blancs, évidemment. C'est le plus haut taux de suicide. Et parmi ces personnes de couleur, c'est les Coréens qui sont le plus haut taux de suicide.

0: Je me souviens que parfois, genre mon frère, il écoutait de la musique dans sa chambre. Je me couchais sur le lit avec lui et j'écoutais et je pleurais. Je savais pas pourquoi je pleurais. Pour moi aussi, c'est pas si simple d'exister. Je pense aussi, j'ai grandi avec la peur de déranger, enfin ouais, de mal faire. Ouais, c'est peut-être lié à l'adoption, hein. Je sais pas trop.
1: Je travaillais sur la thématique du trou. Sur toutes mes sculptures, mes installations, il y avait un trou. Est-ce que le trou était un trou conscient ou pas? Pas au départ. Oui, après. Je ne travaillais pas sur l'adoption à ce moment-là, quoi. Je travaillais sur le trou, en tridimension. Et donc, en parlant avec tous ces Coréens adoptés, ils parlaient de ce trou qu'ils avaient comblé, soit par l'alcool, soit par l'art.
2: Quand on est adopté, qu'on arrive seul dans une famille, c'est pas du tout la même chose que d'être à deux. Beaucoup d'amis nous ont parlé de la difficulté de pouvoir ressembler aux autres, mais nous, en plus, on était jumelles, on est arrivés à deux. On a vécu ça différemment puisqu'on avait déjà un miroir l'une et l'autre.
3: Peut-être que le lien qui était coupé quand nos parents nous ont mis en adoption, ben, le lien, on l'avait entre nous.
4: Vers mes 20 ans, mes parents se sont séparés. J'allais voir ma maman toutes les semaines. Un jour, j'ai retrouvé en pleurs, confuse. J'ai vaguement compris que mon père voulait la faire chanter, qu'il menaçait de tout me révéler. Ma maman m'a donné une farde grise à rabat. C'était mon dossier d'adoption. Pendant tout ce temps, il était dans un coffre à la banque. Toutes mes interrogations me sont revenues en pleine figure. Il faut dire qu'à chaque fois que je posais une question à ma maman sur mon adoption, elle me disait qu'elle ne savait rien. Mais au fond de moi, je savais qu'elle me mentait. Est-ce que les autres parents, eux, disaient la vérité?
1: Mes parents m'avaient dit, quand j'étais petite, que mes parents étaient trop pauvres pour s'occuper de moi. Celle qui représentait l'adoption Terre des Hommes leur avait dit à ce moment-là c'était que c'était probablement des enfants de GI, mixtes, et qu'on m'avait trouvé dans une poubelle. Il faut sortir de l'état de déchet.
4: Sans un mot, j'ai pris le dossier. Je l'ai feuilleté. Du papier jauni dactylographié en coréen, des traductions en anglais, en français. Je cherchais quelque chose, mais je ne savais pas quoi. Je découvrais des bribes de vérité, comme mon nom complet, des informations médicales, la situation d'une famille d'accueil chez qui j'étais restée, l'âge de mes parents. Mais toutes ces questions-là, elles en ouvraient de nouvelles. Qui avait choisi mon prénom? Ma mère m'avait-elle tenue dans ses bras? Quelqu'un m'avait-il expliqué la situation? Ma maman pleurait, guettait ma réaction. Et puis j'ai lu. L'enfant est le premier-né des jumeaux et l'autre est de sexe masculin. J'ai fusillé ma mère du regard. Je le savais, j'ai un jumeau. Pourquoi tu m'as rien dit? Et là, elle m'a répondu en pleurs sa fameuse petite phrase magique. Oh, mais tu sais bien, c'est comme si c'était sorti de mon ventre, hein? Celle qu'elle disait à chaque fois qu'elle ne savait pas quoi dire. Pourtant, en me disant ça, elle me coupait à nouveau de mes racines.
0: Ça les a beaucoup angoissés, surtout ma mère, parce que c'est comme si j'allais abandonner sa famille pour une autre famille. Et elle me... Mais oui, j'ai pas du tout envie de me justifier, de commencer à rassurer, alors que je trouve que les parents adoptifs devraient quand même parfois se douter que les enfants adoptés ont envie de cultiver un lien à leur passé, quoi. Ouais, mes parents, je pense qu'ils ont vraiment voulu effacer mon passé. Moi, je leur en veux pas parce que, ouais, c'est peut-être des peurs qui ont fait ça. C'est une immaturité émotionnelle, j'ai pas envie de devoir m'occuper de ça. Enfin, j'ai juste envie de m'occuper de ma relation à ma famille coréenne. Et j'ai un peu de honte de parler de ma famille coréenne à ma famille belge, en fait. J'ai l'impression d'être une traîtresse, enfin de pas être fidèle à ma famille belge. C'est injuste que ce soit comme ça. J'ai un passé et c'est normal.
2: Après avoir vu nos parents pour de vrai, elle a posé plus de questions en se demandant si on regrettait pas de pas être resté là-bas, si on était heureuse de notre vie ici en Belgique.
3: Si on l'aimait autant, on a dû chaque fois la réconforter sur sa place de mère, si on l'aimait autant que nos parents coréens, alors que pour nous, c'est quand même notre première maman. Et nous, c'est l'inverse. Et à partir du moment où elles se sont rencontrées, on a eu un poids en moins et on était contents de vivre avec deux familles.

0: Après avoir été diplômée, j'ai trouvé un travail à Bruxelles. Avec une amie, on s'est trouvé un petit appartement. Une après-midi, il faisait beau, je suis sortie me promener. Je me suis retrouvée sur la Grand Place. Tout d'un coup, j'ai senti des petits tapotements sur mon épaule. J'ai sursauté. Un vieux monsieur me montrait du doigt une femme. Elle tenait en l'air un parapluie fermé avec un petit drapeau. Là. Bah, quoi là? Your group. Un peu plus loin, un groupe de Japonais. Hein? Mais je suis pas une touriste, moi.
1: Ce qui m'a vraiment super touchée, émue, là-bas, les enfants me regardaient comme ma fille me regarde. C'est-à-dire un regard normal, un regard d'enfant, sans curiosité, sans questionnement.
2: En Belgique, on nous demande quand même toujours comment ça se fait qu'on parle bien français, vous venez d'où, quelle est votre origine.
1: Ici, en Belgique, on nous regardait toujours, ma sœur et moi, un peu comme des bêtes curieuses.
2: Nous, on est très petites, pour la Belgique, on est même hors norme. C'est vrai que le sentiment d'appartenance et de ressembler physiquement, ça, je ne l'ai connu qu'en Corée. Physiquement, ça fait du bien de se sentir comme toutes les autres.
0: Ce soir-là, je me suis examinée devant le miroir. Je me voyais blanche avec de grands yeux, moi. Oui, j'étais asiatique, mais c'était un concept, ce qui me donnait une particularité en Belgique. Et en même temps, ça ne me rendait pas différente des autres. J'étais complètement sur les nerfs. J'ai tout raconté à ma coloc. Elle a ri. « Allez, viens, la jaune. On va boire un verre. Ça va te faire du bien. Oh, c'est bon, fais pas cette tête-là. Il paraît que nous, les rousses, on sent mauvais. Alors... »
3: L'identité, c'est aussi les images que les autres ont de toi et te renvoient à la tête. Shintok. Ou bien l'image, oui, qu'ils te renvoient, puisque eux te voient comme étranger, toi, tu te vois comme belge.
2: En Corée, tout le monde disait que j'étais belle et du coup, ça m'a aussi fait du bien. C'est un peu bête, mais quand tu vas dans une culture où c'est des autres critères de beauté, bah, tu as une autre image de toi qui vient avec, quoi. Mais c'est ça, maintenant, je me trouve belle, mais... Après, ça dépend des jours, hein. C'est surtout comment je me sens à l'intérieur qui compte. Donc, c'est ça qui va donner comment j'ai l'air à l'extérieur, je pense.
0: Presque 4 ans après avoir reçu mon dossier, je me suis décidée. J'ai écrit à l'agence d'adoption belge Sourire d'enfant. Bonjour, j'aimerais une photo de ma mère biologique et de mon frère jumeau. J'aimerais savoir ce que ma famille est devenue. L'agence m'a appelée, on a fixé rendez-vous.
4: Est-ce que du coup, ta famille avait laissé des informations pour que tu puisses facilement les retrouver, ce genre de choses?
2: Oui, dans un dossier, le dossier d'adoption, j'ai tous les noms et prénoms de mes parents, leur année de naissance. Je ne sais pas s'il y a la date complète, je ne pense pas. Il y a le nom de mes sœurs aussi. Mais je crois qu'il y a le nom de ma mère qui n'est pas juste, mais à part ça, tout est correct.
4: Comment tu as retrouvé ta famille, du coup?
2: Sur Facebook, parce que... J'ai appris que vers mes 21 ans, que j'avais une famille, en fait. Biologique. J'y suis allée un an après les avoir retrouvés sur Internet. Et pendant un an, j'ai étudié le coréen. Enfin, je me suis préparée, quoi. Et ouais, j'étais vachement excitée. Enfin, j'avais comme un sentiment d'être amoureuse, mais de mes sœurs, enfin, de ma famille, quoi, comme ça. Bon, après, il y a eu la désillusion lors de la rencontre. Enfin, parce qu'avec les écarts culturels, il y a eu des blessures, des incompréhensions. J'y suis retournée, je crois, 11 ans plus tard. Et après, là, j'ai senti vraiment qu'il y avait un lien familial.
3: J'ai pu regarder mon dossier, mais il était marqué « no record ». Donc, je n'ai pas cherché, puisqu'elle avait été adoptée très tôt. J'étais venue à un an. Je faisais partie des premiers adoptés coréens. Les dossiers n'étaient pas très rangés, il n'y avait pas de traces. Il n'y avait que des suppositions et des petites erreurs dans les dossiers, volontaires ou pas. Donc c'est difficile, les traces sont difficiles à suivre. Dans les années 80, c'était un peu mieux suivi. On parlait d'amour à ce moment-là.
0: Sourire d'enfant a fait les recherches pour moi. 2 mois plus tard, j'ai reçu un mail d'une assistante sociale. Elle me transférait une lettre de leur personne de contact là-bas. Cette personne travaillait pour le Social Welfare, l'agence d'adoption coréenne. Elle avait retrouvé ma mère. Mais personne n'était au courant de mon existence, et surtout pas mon frère jumeau. Ma mère était terrorisée à l'idée qu'ils l'apprennent. Pourtant, elle voulait avoir de mes nouvelles. L'assistante sociale demandait que j'envoie une photo et une lettre. Je les ai envoyées le jour même. 2 longues années ont passé. Je n'osais plus espérer de réponse. Un jour, j'ai reçu un mail avec 2 documents. Sur l'un, il y avait juste 2 mots en anglais traduits du coréen. Pardonne-moi. Sur l'autre, il y avait 2 photos. L'une avec un couple, l'autre avec un petit garçon. Mon regard s'est d'abord attardé sur la femme. Elle avait les cheveux coupés courts, noirs, épais. Un gros nez, des yeux tout petits. Je ressemblais pas beaucoup. Et le petit garçon, il devait avoir quoi? 5-6 ans? Mais quand j'ai vu son visage, c'était moi, exactement au même âge, comme si je m'étais dédoublée et que j'avais vécu une vie là-bas et que je m'en souvenais plus.
1: Voilà, on sait qu'on a des parents biologiques et on n'a pas d'image. On n'a pas d'image. Et là, voir à quel point il y avait des ressemblances physiques. Et c'est drôle puisque ma sœur et moi sommes vraies jumelles. On se ressemblait très très fort jusqu'à ce qu'on devienne adulte. Et puis après, on a un peu changé de look et il y a eu plus de différences. Et je ressemblais beaucoup plus à mon frère et à mon papa. Et ma sœur à ma maman, alors qu'on est vraies jumelles, c'était un peu incroyable.
0: Entre-temps, je m'étais mariée. Mon mari avait toujours voulu être papa. Moi aussi, je voulais être maman. Je voulais porter un enfant depuis longtemps, mais je trouvais toujours une excuse pour repousser.
4: Tu disais que tu avais besoin de savoir avant d'être maman.
1: Oui, tout à fait.
4: Et toi, par contre, tu as déjà eu un enfant, tu avais eu un enfant avant, donc je me demandais un petit peu comment ça avait joué, tout ça. Enfin,
1: au fond de moi-même, j'avais l'impression que j'avais besoin de connaître la Corée avant la maternité. Même si je ne m'étais pas dit dans ma tête, tu dois aller en Corée, sinon tu ne seras jamais complète et tu n'auras pas d'enfant. Mais j'ai vécu la rencontre, les retrouvailles avec la famille. Et c'est quand même bien après que je suis devenue maman, c'est pas arrivé tout de suite. Donc voilà. 2006, la première rencontre. 2011, je suis devenue maman. Donc voilà, ça a pris du temps à la digestion.
2: Je ne sais pas si c'était plus facile à gérer. En tout cas, moi, dans mon cas, Sacha, il avait 2 ans et demi. Par contre, quand il est né en 2003, qu'on me l'a mis dans les bras, c'est comme si je vivais un flashback. Je me suis dit, tiens, notre maman en Corée, est-ce qu'elle a pu vivre la même chose?
0: De mon côté, 3 ans après avoir reçu les photos, j'ai eu ce qu'on appelle un accident. J'étais enceinte. Je doutais de pouvoir être une bonne mère. Mais j'avais 28 ans et tout doucement, je me suis faite à l'idée. Mais j'ai fait une fausse couche. Les jours suivants, j'ai pleuré. Et si c'était ma faute? J'ai retrouvé mon dossier d'adoption. Je l'ai lu, je l'ai relu. Je voulais être mère. J'ai su ce que je devais faire. J'ai écrit en Corée. 10 juillet 2013. Je me suis mariée. Je t'envoie une photo. Pourrais-tu m'en dire plus sur mon histoire? J'ignore ce qui me pousse à te contacter. Je pense qu'il y a des questions auxquelles je veux répondre avant de fonder moi-même une famille, sereinement, avec celui que j'aime. Kyun. Et 6 mois plus tard, j'ai reçu une lettre.
5: 2013년 12월 27일 경은이에게 몇 년 전 내가 너의 소식을 들었을 때 너무 마음이 아파서 너에게 답장을 할 수가 없었다.
6: Cher Kyun Eun, il y a quelques années, quand j'ai eu tes nouvelles, j'étais très mal et je n'étais pas capable de donner une réponse. C'était si difficile. Je ne pouvais même pas me souvenir de ton nom. Ça a été une décision compliquée de prendre contact avec toi. Mais il n'y a pas un jour, durant ces années, où je n'ai pas pensé à toi. Il y a 29 ans, j'ai donné naissance à toi et ton frère jumeau. J'étais en mauvaise santé et je n'étais pas capable de vous élever tous les deux. Je t'ai fait une chose si terrible. Peut-être, maintenant, si c'est permis, je pourrais prononcer ton nom à voix haute. Kyun Eun. Kyun Eun.
5: 너를 키워준 부모님에게 너를 얼마나 잘 키워주셨는지.
6: S'il te plaît, dis à tes parents à quel point ils t'ont magnifiquement élevé, à quel point je suis reconnaissante envers eux. Kyun Eun. J'aimerais rester en contact avec toi en échangeant des lettres, et c'est ce que veut toute ma famille ici. S'il te plaît, pardonne-moi. Maman.
4: Il m'a bien fallu une semaine pour lui répondre.
1: Cher,
4: ma chère, j'ai tant de questions. Je veux te connaître maintenant. Je ressens un lien fort entre nous. Je t'ai déjà pardonné. Maintenant, il faut que tu te pardonnes toi-même. Pour toi, pour moi, c'est ce que je veux. J'imagine que ça doit être très difficile. Peut-être avec le temps. Kyun. On a continué à échanger. J'ai même reçu des lettres de mon frère jumeau, Dehi. Avec lui, je parlais de notre mère. Et petit à petit, le lien avec ma famille prenait forme. J'ai pu nommer ma mère « maman » et lui dire que je voulais la rencontrer. Et surtout que j'attendais un enfant. Voici ce qu'elle m'a répondu un an après ma première lettre.
6: Le 25 juillet 2014. Cher Kyun Eun, quand j'ai appris cette bonne nouvelle, j'étais heureuse. Mais je n'ai pu m'empêcher de me sentir coupable. Pendant les vacances traditionnelles en Corée, toute la famille se réunit et partage un repas. À chaque fois, tu te rappelles à moi dans ces moments et cela brise mon cœur. J'aime tellement le mot « maman » dans ta bouche. Je crois que nous pourrons nous rencontrer un jour. Maman.
4: Parallèlement, à de rares moments, je commençais à voir mes traits asiatiques dans le miroir. Petit à petit, mon esprit se rendait en Corée. À 30 ans, j'ai accouché d'une petite fille. L'accouchement était difficile, césarienne sous anesthésie générale. Quand je me suis réveillée, je gardais ma petite serrée contre moi. Pourtant, c'était comme si elle était loin de moi. Comme si je ne réalisais pas qu'elle était sortie de mon ventre. Mais je devais l'aimer. Je devais être là pour elle. Réparer les erreurs du passé.
3: La recherche a été faite quand j'étais enceinte. évidemment, de mon premier bébé, parce qu'à ce moment-là, je me dis « ah oui ». Ici, je suis très heureuse, vraiment, je suis vraiment très, très, très contente. Mais c'est peut-être que ma mère, elle n'était pas contente du tout de m'avoir dans son ventre à ce moment-là. Et j'ai commencé à y penser et à contacter quelqu'un qui s'occupait de post-adoption.
0: Je trouvais ça très difficile d'être mère. J'étais si fatiguée, j'avais si mal. Mais petit à petit, j'ai créé le lien avec ma fille et je l'ai aimée plus que tout au monde. C'est elle qui m'a donné l'envie d'être en vie. Une nuit, ses petits cris m'avaient à nouveau réveillée. Je l'ai prise dans mes bras, je l'ai allaitée. J'ai regardé Tété goulûment, se rendormir, rassasiée, apaisée. J'ai repensé à tous les moments qu'on avait vécu ensemble. J'ai repensé à une photo que j'avais reçue de ma mère là-bas en Corée. Et puis aussi à la photo de ma maman à l'aéroport de Zaventem avec moi dans ses bras. Et là, j'ai réalisé. Ma fille avait 4 mois et demi. Elle a eu ce que moi, je n'ai pas eu avec une mère. Et moi, j'ai eu ce qu'aucune de mes deux mamans n'a eu avec moi. C'est à ce moment-là que j'ai décidé d'aller en Corée.
2: En fait, j'ai été voir un spectacle de danse coréenne. Une chorégraphe que j'aime bien, Eun Mi-han, on l'appelle ici. Et en fait, j'ai commencé à, je sais pas, comme si mon plexus solaire tremblait, enfin, mon ventre tremblait pendant le spectacle. J'étais triste, quoi. Enfin, il y avait plein d'émotions qui sortaient d'un coup. Et après, le lendemain, j'ai pleuré. Enfin, j'ai pleuré pendant 2-3 jours, je crois. Et j'étais comme dans une crise existentielle et je me sentais hyper paumée. Vide comme ça émotionnellement, mais je savais pas pourquoi. Et je me suis dit, ouais, c'est un truc plus fort que moi qui a émergé, donc c'est peut-être mes ancêtres qui m'appellent. Et donc c'est... ça m'émeut, pardon. Je m'attendais pas à être émue en parlant de ça. Mais du coup, oui, je me suis dit, ah ben c'est que tu dois partir, parce que enfin je dois y retourner, sinon ce serait pas aussi fort. J'ai décidé de renouer avec mes racines. Un coup de tête, quoi.
0: Pendant plusieurs mois, j'ai planifié notre voyage. On a décidé de partir 3 semaines en octobre. Notre fille aurait alors 20 mois. J'ai contacté Sourire d'enfant. Je leur ai demandé si l'association pouvait organiser un rendez-vous avec ma famille. Très vite, j'ai reçu une confirmation. Mon frère acceptait une rencontre. Elle se déroulerait dans les locaux du Social Welfare, avec un ou une interprète coréen-français. Une vraie chance. Et tout ça à titre gracieux. Il n'y avait qu'à transmettre une date. Tout s'est enchaîné et tout est allé très vite. Un petit peu comme si une partie de moi ne se rendait pas vraiment compte de ce qui se passait.
1: En 2006, tout s'est un petit peu resserré. Donc là, j'avais 30 ans. Oui, j'allais sur mes 31. Donc, je suis pianiste et musicienne. Avec un de mes anciens collègues, il était prévu qu'on aille jouer en Corée en récital de piano à 4 mains. Plus la date approchait, plus je me posais un petit peu plus de questions. Je me demandais comment ça allait être, comment j'allais découvrir le pays. Donc, en sachant que j'allais partir en Corée, les autres Coréens adoptés nous ont aussi dit ce serait un petit peu dommage d'aller en Corée et de ne pas entreprendre de démarches. Sinon, avant ça, c'est vrai qu'on parlait de la Corée comme un pays qu'on allait certainement visiter, mais on n'a jamais eu l'initiative avant d'entreprendre des démarches biologiques. Jamais avant.
7: On l'a même fait un peu comme un jeu, parce que enfin, les personnes qu'on a rencontrées nous ont dit bah, « tous les dossiers ils ne vont pas aboutir, donc allez-y, lancez votre demande par écrit. » Donc on l'a fait. Et,
8: sans vraiment
7: d'attente. Non, sans aucune attente, plus par jeu. Mais seulement 3 semaines après, nous on a une réponse. Donc on n'était pas préparés du tout.
1: On a su en quelques mois qu'on avait une famille. Nos parents étaient toujours ensemble, un frère, une sœur.
7: Où c'était le choc, voilà, le choc. Presque trop rapide.
0: On atterrit à l'aéroport d'Incheon, tout près de Séoul. J'ai descendu les marches de l'avion l'une après l'autre. J'ai posé le pied sur le sol coréen et... rien.
3: Quand je suis rentrée en Corée, j'ai eu l'impression que, de manière olfactive, ça me rappelait quelque chose. Mais peut-être que c'était l'imagination, peut-être que c'était faux, quoi. Je ne sais pas, on ne sait rien.
7: Ma sœur et moi, nous sommes arrivés quand on était bébés. J'avais aucun souvenir de la Corée, mais il y a toujours une couleur que j'ai adorée. C'est la couleur verte, la vert d'eau. Et cette couleur-là, je l'ai retrouvée dans les céladons, là-bas en Corée. Les céladons. Je me dis, allez, il y a quelque chose qui a parlé, alors que je ne le savais pas.
2: Ce qui est facile pour renouer à la culture, c'est la nourriture. C'est super bon, je trouve, mais c'est... Je sais pas ce que toi, tu penses de la nourriture coréenne.
4: Au début, j'ai trouvé ça dégueulasse. Hein.
8: Ah ouais?
4: Ah ouais, j'ai détesté, quoi. Je trouve ça vraiment pas bon.
2: Pour moi, c'est hyper sentimental, la nourriture. Et du coup... Enfin, moi, une fois, j'étais malade. J'étais toute triste et j'ai commandé un plat coréen juste pour me consoler, quoi.
0: Moi, j'étais à l'affût de la moindre émotion, de la moindre sensation, d'une odeur, une couleur, quelque chose qui me rappelle un souvenir. Mais rien. Je me sentais oppressée. Il y avait dans Séoul un bruit constant, une agitation permanente. Et puis je regardais les passants du coin de l'œil. À un moment, j'ai dit à mon mari, « Dis, c'est bizarre, ils se ressemblent tous. Moi aussi, je suis comme ça. » Il a ri.
2: Rester en Corée, même pas juste le contact avec la famille, mais voir oui, tous les gens qui me ressemblent. Enfin, on se ressemble pas vraiment fort au final, mais je veux dire, on se ressemble plus entre nous qu'avec les Belges, par exemple. Et du coup, bah, ça fait vraiment du bien parce que je me sentais pas du tout dévisagée dans l'espace public. J'ai l'impression ouais, de rentrer dans le moule et que du coup, je dérange pas. Ouais, je suis comme normal ou... Comment dire ? Accepté, voilà, je suis acceptée, sans rien faire. Et donc ça, c'est vraiment quelque chose de fort. Ça, c'était assez révolutionnaire ouais, comme sensation.
0: Quelques jours plus tard, on est arrivé dans les bureaux du social welfare. J'avais la gorge serrée, l'estomac noué. Je faisais les 100 pas. Enfin, une femme est venue nous chercher. Elle a ouvert une porte, j'ai aperçu des visages, puis plus rien. Les larmes.
7: Déjà en rentrant dans les bureaux, je tremblais. J'étais déjà en larmes de savoir que c'était dans ces mêmes bureaux-là que 30 ans avant, mes parents étaient venus nous mettre en adoption. Et ma maman, quand elle m'a vue, ne pouvait plus me lâcher. C'était vraiment physique, elle avait besoin de me sentir et de savoir que j'étais là bien présente. Et la première chose qu'elle a dite, c'est « My baby ». Oula ! Donc la dernière fois qu'elle m'avait vue, c'était quelques jours après la naissance. Mes parents ont dû nous mettre en adoption. Là, elle me revoyait 30 ans après. C'était super fort, c'était vraiment indescriptible.
0: Je n'arrivais plus à m'arrêter de pleurer. En face de moi, il y avait trois femmes. Je me demandais ce qu'elles faisaient là. L'interprète nous a présenté. Kyung Cha, Kyung Kwa, Kyung Mi. Mes trois sœurs aînées. J'avais trois sœurs aînées. Trois sœurs aînées en plus de mon frère jumeau, Dae-hi. Il se tenait debout dans le fond de la pièce à côté d'un canapé. Dans le canapé, il y avait un couple âgé, le dos bien droit pourtant. Appa, Omma. Elle me dévisageait. Elle parlait tout bas en secouant la tête. Je cherchais son regard, mais à chaque fois elle détournait le sien. Yangcha, la plus âgée de mes sœurs, a dû le voir. Elle nous a fait nous lever, nous a poussées l'une contre l'autre. Et pour la première fois, j'ai senti le contact de ma mère. Son corps était dur comme de la pierre, ça m'a presque fait mal. Très vite, elle s'est dégagée et s'est rassise. Ils nous ont ensuite offert des cadeaux précieux et symboliques. Pour mon mari et moi, il y avait des alliances en or. Pour ma petite, le bracelet en or qu'on donne à la naissance. Il y avait même un cadeau pour ma maman. L'interprète a traduit que ce n'était pas grand-chose. Et moi, à chaque fois que j'ouvrais la bouche, aucun son ne sortait. Heureusement, ma petite était là. Elle faisait diversion. Quelques jours plus tard, on a pris le train vers le sud. Au fur et à mesure que je regardais le paysage défiler, il devenait de plus en plus familier. Là-bas, on a revu mon frère plusieurs fois. Il nous a emmenés chez nos parents. Je n'ai pas osé leur demander pour visiter. Mais ma mère m'a accueillie. Elle m'a serré contre elle. Et ça m'a fait moins mal. C'était plus doux. J'essayais d'imprimer chaque moment dans ma mémoire, chaque sensation. Je me concentrais en me disant « C'est chez toi, c'est ton pays. » Mais c'était comme si je n'étais pas tout à fait là. Comme si ça ne m'arrivait pas vraiment. Mon frère et ma sœur sont venus me dire au revoir à l'aéroport. On s'est pris dans les bras. Je me suis demandé si je les reverrais un jour.
1: Mon corps était revenu en Belgique, mais ma tête, elle était toujours en Corée. Mon esprit était toujours là-bas. J'étais un peu comme dédoublée. Et quelques semaines après, j'ai perdu ma voix. Je faisais ce que je pouvais, mais ça ne fait plus parler. Il y a eu trop d'émotions. Il y avait vraiment eu trop d'émotions.
0: Un jour, mon téléphone a sonné. Une visio avec toute la famille qui était réunie. Le téléphone passait de main en main. Mais on ne savait pas communiquer. Alors on ne s'est plus jamais rappelé. À 33 ans, j'ai appris que j'attendais une seconde fille. Je voulais la présenter à ma famille. J'ai contacté mon frère, il était enthousiaste. 8 mois plus tard, elle a pointé le bout de son nez. Quand elle a eu 4 mois et demi, on a à nouveau pris l'avion, direction Incheon. Mon frère nous a invités chez lui. Les parents étaient là. Il était tout fier de nous accueillir, de nous faire à manger. J'étais bien. J'ai aussi revu le reste de la famille. J'avais ce sentiment de vraiment faire partie du clan. Pourtant, il y avait la barrière de la langue, et je ne pouvais m'empêcher de me sentir un petit peu en dehors. Et puis, ils étaient là-bas ensemble, et moi ici. J'étais contente de revenir en Belgique. Et en même temps, j'avais envie de rester. Je n'avais toujours pas trouvé ma part coréenne. Pourtant, elle me devenait nécessaire.
7: Je suis partie belge et je suis revenue à moitié coréenne. Je sais pas, c'est comme si je revendiquais mon identité coréenne. Une fois que j'ai retrouvé ma famille et que je suis revenue, tout ce qui était coréen, j'avais besoin de dire à tout le monde, mais moi j'ai retrouvé ma famille, je le ressemble et... Voilà, c'est comme si je voulais plus ressembler à une Coréenne une fois que je les avais retrouvées. Et maintenant, je suis encore plus fière de ma... Voilà, du mélange de cultures que j'ai, belge et coréenne. Quand on est en Corée, enfin, on ressemble aux Coréens. Par contre, on se sent belge en Corée, parce qu'on ne parle pas la langue, on n'a pas les mêmes mimiques, pas les mêmes attitudes. Mais quand on est en Belgique, on veut ressembler à une Coréenne.
2: Je pense que c'est super important de se connecter à ses racines. Mais je pense que même les racines belges comptent. Enfin, tu vois, c'est vraiment accepter tout notre bagage de vie, quoi. Ça, c'est important pour accepter la vie telle qu'elle est, quoi. Enfin, en tout cas, sentir que je viens d'une famille et que je suis aussi aimée par cette famille et que je les aime, ça renforce. L'amour compte beaucoup, en fait. Après, c'est un peu dommage de dire ça pour les personnes qui ne retrouvent pas leur famille ou qui la retrouvent et pour qui ça ne marche pas. Alors, au final, je pense qu'on trouve toujours une famille, enfin, que ce soit les amis ou la famille adoptive.
3: Un autre adopté que j'avais rencontré qui me dit « Ah, mais j'ai des tests ADN qui sont payés par les adoptés coréens américains. Est-ce que tu veux ? Ça te tente ?» Je dis « Ah oui, bien sûr, oui. » Trois mois plus tard, j'étais toute fébrile en voyant le résultat qui disait que j'étais complètement coréenne. Oh, surprise ! Pendant 51 ans, j'ai cru que j'étais mixte, donc non, j'ai complètement coréenne. Je dis « Oh !» Un petit peu de japonais et un petit peu de Han, qui équivaut à dire gaulois pour un français. Ça a changé ma vie, ça a changé la poubelle, ça a changé le viol de G.I., ça a changé pas mal de choses, quoi. Tout le temps, j'étais persuadée, parce que les gens me disaient « Ah, mais t'as un physique, tu ressembles pas à une coréenne. À mon avis, tu es alve-nalve, tu es mélangée. » Et tu as probablement été le résultat d'un viol collectif. Et c'est pour ça que tu es ici, et pour ça qu'on t'a mis à l'adoption.
0: Petit à petit, les mots sont venus. Il m'a fallu tout ce temps pour trouver le fil de l'histoire que je voulais raconter. Bruxelles. Le 20 décembre 2020, à ma famille coréenne. Aucune lettre ne pourrait contenir tout ce que je voudrais vous dire, tout ce que je voudrais vivre avec vous. Aujourd'hui, si je vous contacte, c'est pour vous parler d'une chose tellement importante pour moi. Je suis conteuse. Si vous saviez comme j'aime mon métier. Depuis longtemps, j'ai envie de raconter mon histoire. Je parle de choses que j'ai vécues pour dire tout l'amour maternel. Pour dire que l'on peut avoir plusieurs mamans et les aimer tout autant l'une que l'autre. Je parle de vous, de notre rencontre, de ce que ça représente pour moi. Dans le spectacle, je lis des extraits de notre correspondance. Je voulais vous le dire. J'espère de tout mon cœur que vous comprendrez à quel point c'est important pour moi. Que cela part d'un acte d'amour et que vous me soutiendrez dans ma démarche. J'espère que je vous reverrai un jour. Je vous aime. Kyun.

Mon frère m'a répondu via Messenger. Il me disait que toute la famille me soutenait. Et le spectacle Entre deux mers est né

0: J'ai deux mères.
1: Le 15 novembre 2023, 39 ans après mon arrivée en Belgique, Kimura, Mélanie, Aude, Alexandra, Laetitia et d'autres personnes adoptées coréennes assistent à Entre deux mères. Grâce à ce spectacle, je rencontre d'autres personnes adoptées, de tout horizon. Chaque histoire est singulière. Et la voix de chacun et chacune doit être entendue. Depuis le spectacle, j'affirme de plus en plus ma part coréenne. Je découvre le Pansori.

0: Au fur et à mesure de mes découvertes, de mes rencontres, j'accepte mon identité spécifique d'adoptée. J'en découvre les enjeux politiques. Je comprends qu'en faisant entendre nos récits dans l'espace public, nous, les adoptés, on produit un contre-discours au discours dominant qui n'est pas le nôtre, qui nie nos vécus et nos souffrances. C'est un acte politique en soi qui répond à l'enjeu politique de l'adoption internationale et interraciale. Kimura m'en avait déjà parlé.
1: Avant, les pays coloniaux allaient envahir les pays du Sud, entre guillemets, ou les pays moins développés, comme on dit. Et puis maintenant, il y a eu comme des mouvements de libération. Et donc, à défaut, ben, ils vont plus dans le pays, mais ils font venir les enfants. Parce que les enfants n'ont pas de droits. Et donc, c'est une façon de coloniser des corps étrangers en les assimilant par force, par l'adoption. Même avec l'amour ou sans amour, ça, c'est une autre question. On n'est pas des simples immigrants, on est des immigrants forcés. Pour moi, c'est ça, le colonialisme. Je ne suis pas contre l'adoption en tant que telle, je suis pour une adoption améliorée, c'est-à-dire que pour que l'enfant évolue sans secret.
0: Kimura et bien d'autres encore militent par le biais de leur art. Art plastique, photographie, cinéma, littérature. Je me dis que grâce à Entre deux mers, je donne à mon niveau le même pouvoir à l'art de l'oralité. En nous rendant visibles dans l'espace public, peu à peu, nous reprenons notre pouvoir. Nous entamons ce fameux processus de guérison. Nous retrouvons notre agentivité, c'est-à-dire notre capacité à agir sur nous et sur le monde.

0: C'était Racine, de Kiun Wilput et Marie-Beth Bèze. Merci à Kimura, Aude, Mélanie, Alexandra et Laetitia, ainsi qu'à toutes les personnes ayant contribué de près ou de loin à la réalisation de cette création sonore. Voix narrative, Kiun Wilput. Voix coréenne de la mer, Kiun Eun Giyun. Voix française, Dominique Patuelli. Prise de son et montage, Marie-Beth Bèze. Sound design, Isa Stragliati et Léa Roger. Mise en onde et mixage, Aurélien Lebourg. Aide à l'écriture et direction voix, Sophie Clairfailly. Merci pour leur aide technique à Métix et à Delphine Dupont. Racine est une production du collectif VOA avec le soutien du Fonds d'aide à la création radiophonique de la Fédération Wallonie-Bruxelles, de l'Atelier de création sonore radiophonique, du Centre culturel Saint-Georges, de Sourire d'enfant Larissa et du CAB, Korean Adopties in Belgium. 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
1: On en parle à l'instant sur RCF IAG. En compagnie de Fabienne Lundels et Guy Montfort, on s'intéresse à présent à quelques avancées dans les robots.
2: Bonjour à tous. Nous avons vu à plusieurs reprises comment le marché des robots humanoïdes s'intensifie, avec toujours plus de dextérité manuelle, de souplesse articulaire et d'intelligence. Mais il y a bien d'autres robots que ceux-là. Voici quelques exemples. Tout d'abord, un robot poisson pour des aquariums. Un aquarium dans un salon, c'est beau, mais ça demande de l'entretien. En particulier, les arowanas sont assez exigeants en captivité. Ce sont des poissons d'eau douce d'Amazonie, très prisés des aquariophiles avertis. Ils nécessitent notamment une alimentation basée sur des proies vivantes, une eau très propre aux paramètres précis et un grand aquarium, car ils peuvent atteindre une longueur de 1,22 m. Alors pourquoi ne pas les remplacer par des robots poissons ? Une firme chinoise spécialisée dans les véhicules télécommandés sous-marins propose un arowana bio-ionique à corps souple, plus vrai que nature. Il mesure 69 cm de long sur 20 cm de haut, pèse 3,8 kg et nage à une vitesse de 1,9 km par heure, tout comme un vrai arowana. Sa profondeur maximum d'utilisation est de 20 mètres. Sa batterie au lithium lui confère une autonomie de 12 heures. Le robot intègre

0: des modèles de neuro-entraînement de poissons liés à des algorithmes d'intelligence artificielle dotés d'un système de contrôle d'attitude de haute précision, afin de simuler de manière réaliste le comportement de nage du poisson. Ce robot est déjà en vente, mais la commercialisation est jusqu'ici limitée à la Chine.
1: Voyons maintenant des mini-pompes souples pour des robots souples. Parce qu'en fait, l'un des principaux défis de la robotique souple, c'est-à-dire du domaine des robots flexibles et ou malléables, réside dans le fait que si les robots eux-mêmes peuvent être fabriqués à partir de matériaux légers et flexibles, capables de s'étirer et de se déformer, les systèmes hydrauliques ou pneumatiques nécessaires pour faire circuler les fluides à travers leurs muscles et actionneurs artificiels restent rigides et encombrants. Cela oblige de nombreux modèles à rester reliés à des équipements fixes par des tubes et des câbles, ce qui limite considérablement leur portabilité et leur utilisation dans les dispositifs d'assistance portatifs, les implants médicaux, les systèmes de retour haptique, les robots de sauvetage, etc. Alors, des chercheurs de l'université de Bristol ont créé une mini-pompe souple de la taille d'un petit pois et pesant seulement 200 mg, capable de générer une pression hydraulique suffisante tout en fonctionnant à moins de 100 mV. Cette faible tension renforce son aptitude à être intégrée à des batteries compactes et à des dispositifs électroniques portables. Contrairement aux pompes classiques, qui utilisent des composants mécaniques pour propulser le fluide dans un système, la pompe exploite les forces électromagnétiques agissant sur une goutte de métal liquide pour créer le mouvement.
0: Le principe est le suivant. Le dispositif contient une gouttelette de métal liquide en suspension dans un canal souple rempli de fluide. Juste en dessous du canal se trouve un petit aimant qui génère un champ magnétique à travers la gouttelette. Lorsqu'un faible courant électrique traverse le métal liquide, l'interaction entre le courant et le champ magnétique génère une force, on appelle d'ailleurs force de Lorentz, qui provoque l'oscillation de la gouttelette de métal liquide dans le canal, oscillation qui déplace de manière répétée le fluide environnant. Ce déplacement répété crée des différences de pression dans le canal, générant un effet de pompage qui propulse le liquide à travers des systèmes robotiques souples connectés. Comme la goutte de liquide conducteur constitue l'élément mobile, il n'est pas nécessaire d'utiliser des assemblages mécaniques complexes ni des systèmes de transmission rigides. En résumé, la gouttelette de métal liquide fait simultanément office de moteur, de piston et d'actionneur. Pour démontrer les capacités de cette technologie, les chercheurs ont intégré leur mini-pompe à plusieurs systèmes prototypes. L'un est un papillon robotisé dont les ailes battent grâce à un système hydraulique activé par la pompe. Un autre prototype est un bracelet dont la couleur change grâce à la circulation d'un fluide à travers des matériaux adaptatifs. Il illustre la manière dont la technologie pourrait être utilisée dans les vêtements intelligents, les écrans interactifs capables de modifier leur apparence à la demande.
1: Voyons maintenant des micro-robots qui nagent et se déplacent comme des organismes vivants. De nombreux organismes vivants exploitent l'interaction entre forme et activité pour générer du mouvement et s'adapter à leur environnement. Les vers ou les serpents, par exemple, modifient continuellement leur forme tout en se déplaçant, ce qui leur permet de s'adapter au terrain. L'intégration de tels mécanismes dans des robots micrométriques pourrait éliminer le besoin de capteurs, de logiciels et d'actionneurs. Cependant, les microsystèmes actifs actuels ne possèdent pas de corps flexible leur permettant de percevoir leur environnement et d'y réagir de manière autonome. Jusqu'à présent, les micro-robots étaient soit rigides et petits, soit flexibles mais grands. Les chercheurs de l'université de Leyde, aux Pays-Bas, ont réalisé expérimentalement des structures actives et flexibles, micro-imprimées en 3D. Il s'agit de chaînes flexibles composées de segments individuels de 5 microns, reliés par des articulations de 0,5 microns, soit des pièces 10 fois plus fines qu'un cheveu humain, à la limite de ce qui est techniquement possible avec une imprimante. Ces chaînes intègrent la flexibilité mécanique à une activité induite par un champ électrique alternatif externe. Une fois activés, les segments se propulsent de manière autonome et la flexibilité de l'ensemble génère un mouvement ondulatoire qui rappelle la nage d'un micro-organisme. Plusieurs modes de locomotion ont été observés, en ligne et ondulatoire, en rotation et par battement. La dynamique est celle-ci, la forme du robot influence la façon dont il se déplace et le mouvement modifie à son tour la forme, tout cela sans électronique. Elle donne également naissance à des capacités émergentes de perception-réponse, permettant la réorientation, la navigation et l'évitement des collisions de manière autonome.
0: La capacité à naviguer de manière autonome dans des environnements complexes, tels que les fluides et les tissus corporels, ouvre la voie à des applications comme l'administration localisée de médicaments, procédures chirurgicales mini-invasives, de nouveaux outils diagnostiques. Alors, dernier exemple, plus particulier encore, ce sont les robots biologiques dotés de neurones. Les biobots, les robots biologiques, constitués de cellules vivantes, font l'objet d'études depuis quelques années. Ils ont en effet pas mal de propriétés intéressantes, biodégradabilité, autoréparation, capacité de réplication, absence de moteur, autonomie énergétique, etc. En 2020, des chercheurs de l'université Tufts aux États-Unis ont présenté le tout premier robot biologique dont les cellules étaient issues d'une grenouille africaine. Ce biobot, une sphère dotée de cils cellulaires capables de se propulser dans l'eau, n'avait ni muscles ni cerveau. Cette année, la même équipe de chercheurs a associé tissus embryonnaires et cellules nerveuses en ajoutant des neurones à ces biobots afin d'établir des connexions entre les cellules de manière à augmenter leur champ d'action. Ainsi sont nés les neurobots.
1: Les scientifiques ont pu remarquer un changement dans la morphologie de ces structures vivantes et une reconfiguration en profondeur de l'activité cellulaire. Ils ont observé une augmentation de la complexité des mouvements des neurobots par rapport à celle des biobots. Pour vérifier leur activité neuronale, les biologistes leur ont injecté des éléments fluorescents en guise d'indicateurs. Ils ont pu ainsi observer l'établissement de nombreuses connexions entre les cellules nerveuses, démontrant l'organisation d'un réseau fonctionnel et l'échange d'informations. C'est cette circulation d'informations qui est capable de transformer le simple battement de cils des biobots en comportement structuré. L'effet du système nerveux dépasse largement la motricité, mais nous n'irons pas plus loin dans ce domaine qui n'est en fait pas le nôtre. En tout cas, même si ces études sont encore très théoriques et on ne voit pas encore d'application pour les neurobots, ce qui est sûr, c'est que les biologistes ont franchi une frontière dans la recherche biomédicale. Leurs travaux permettront au minimum une meilleure compréhension de la biologie fondamentale.
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1: Bonjour à toutes, bonjour à tous, très heureux de vous retrouver pour cette émission Libretto, l'émission consacrée aux événements et à l'actualité de l'Opéra Royal de Wallonie. Aujourd'hui, musique et interview sont au programme. Nous avons eu le plaisir de rencontrer Giampaolo Bisanti, le directeur musical, chef d'orchestre à l'Opéra Royal de Wallonie. C'est un grand voyageur, car en tant que chef d'orchestre à la carrure internationale, il est demandé et souhaité sur de nombreux plateaux. Et donc, il voyage 11 mois par an et il va nous en parler dans l'interview qu'il nous a accordée. Nous parlerons évidemment aussi de Macbeth. Macbeth, cet opéra de rentrée de l'Opéra Royal de Wallonie. Nous allons commencer en musique et puis nous retrouverons Giampaolo Bisanti en milieu d'émission.
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0: Pour commencer en force notre émission, je vous proposais ici La Pivoleuse de Rossini, c'était l'ouverture, interprétée par le National Philharmonic Orchestra sous la direction de Riccardo Celli.
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0: Et je vous rappelle que dans quelques minutes, nous retrouvons Giampaolo Bisanti, le directeur musical, le chef d'orchestre de l'Opéra Royal de Wallonie. Nous parlerons avec lui de Macbeth, Stéphanopoda, des chœurs et aussi de sa vie trépidante.

0: Un extrait de La Bohème avec notamment Angela Giorgio et Roberto Alagna. C'était un concert enregistré au théâtre de la Scala et encore cette fois sous la direction de Riccardo Celli.
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0: Nous allons retrouver Nicolas Guéda. Il nous interprète ici dans Lohengrin, My Liebe Schwan, Lohengrin, que nous aurons le plaisir de découvrir cette saison à l'Opéra Royal de Wallonie.

0: Un extrait de Lohengrin avec Nicolas Guéda. Lohengrin, nous allons en parler avec notre invité, c'est Gianpaolo Bisanti. Nous le retrouverons dans quelques instants pour une interview consacrée notamment à Macbeth.
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0: Et nous allons retrouver un petit peu de musique avant de recevoir Gianpaolo Bisanti. Nous retrouvons Puccini, Manon Lescaut et Anna Netrebko.

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1: Et juste avant de retrouver notre invité Giampaolo Bisanti, je vous propose un petit extrait de Macbeth pour nous mettre dans l'ambiance. Nous retrouverons Giampaolo Bisanti juste après ceci.

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1: Après ces moments musicaux, nous allons retrouver Giampaolo Bizanti. Il est directeur musical, chef d'orchestre à l'Opéra Royal de Wallonie. Il est en train de préparer l'opéra de rentrée Macbeth de Verdi et nous avons eu le plaisir de le rencontrer. Bonjour Giampaolo Bizanti.
2: Bonjour, merci pour l'invitation.
1: C'est un grand plaisir Giampaolo Bizanti. Avant de parler de Macbeth, on fait un petit point sur la saison passée, vos coups de cœur, vos bons moments.
2: Une saison passionnante, marquée par de nombreux succès et par l'enthousiasme de notre public. Nous souhaitons continuer à inviter les meilleurs artistes qui acceptent toujours avec joie de venir chanter à Liège. Et je suis fier car, comme je l'ai dit à plusieurs reprises, les travaux que nous avons entrepris depuis notre arrivée fête de l'Opéra Royal de Wallonie, l'un des théâtres les plus importants d'Europe. En ce qui concerne la saison passée, je tiens particulièrement à évoquer l'émotion que j'ai ressentie lors de mon premier opéra russe, La Dame de Pique. J'ai pu entrer dans cet univers merveilleux et je suis également fier qu'à ce stade de ma carrière internationale, même les grands théâtres du monde me confient des opéras russes et français et pas seulement italiens, comme c'est souvent le cas pour nous, italiens.
1: Giampaolo Bizanti, vous voici à la tête d'un Verdi, Macbeth. Alors, est-ce une demande, un choix de votre part?
2: Oh bien, le choix des œuvres donne toujours lieu à un échange d'idées entre le directeur général, M. Pace, et moi-même. On me demande souvent « Quel est l'opéra que vous préférez ?» Il est impossible de répondre à cette question, mais en ce qui concerne Verdi, Macbeth figure sans aucun doute pour moi parmi les premières places. Dixième opéra de Verdi. Il a eu une influence particulière sur mon parcours artistique. C'est l'opéra qui a marqué bon nombre de mes débuts importants, comme à l'Opéra National de Vienne, et que j'ai dirigé à de nombreuses reprises à la Scala de Milan et à l'Opéra National de Bavière à Munich allemand. Pour moi, Verdi crée ici un véritable miracle, allié à la perfection de la synthèse du chef-d'œuvre de Shakespeare. Cet opéra représente le passage du jeune Verdi au compositeur mûr avec des choix musicaux d'un grand impact émotionnel.
1: Giampaolo Bizanti, vous nous dites l'importance de Macbeth pour Verdi. Est-ce que dans cet opéra, il y a quelque chose de nouveau, une nouvelle couleur que Verdi nous apporte?
2: Bien sûr, Macbeth est un exemple unique pour moi. La couleur de l'ensemble de la partition est construite à partir de lignes mélodiques très variées. Pour la première fois, Verdi, qui aime beaucoup la voix de baryton, remplit la partition d'indications dynamiques, mais demande surtout comment produire certains sons. Par exemple, le rôle de Lady Macbeth, soprano dramatique d'agilité, est écrit selon la volonté de Verdi pour une voix rock et un personnage, écrit dans la lettre, qui rampe comme un verre. Oui.
3: C'est écrit dans la partition?
2: Non, c'est écrit dans une lettre de Verdi. Et Maria Callas était un très véritable exemple de cette indication par Verdi. Ces différences entre la noblesse du chant du baryton, les difficultés folles de la soprano, la vocalité des sorcières du chœur, par exemple, l'utilisation des instruments de l'orchestre comme la contrefagotte ou la campana, etc., crée un tourbillon d'émotions et décrivent la noirceur de cette histoire. Par exemple, la soprano doit affronter l'un des rôles les plus difficiles jamais écrits. Tout y est. Les agilités, le chant dramatique, les notes aiguës, Le terrible arpège de ré bémol majeur qui clôt la scène du somnambulisme. C'est pourquoi, de nos jours, je pense qu'il est toujours très difficile de trouver une soprano présentant ces caractéristiques.

0: Maria Callas, extrait de Macbeth, Verdi, Una macchia e chi tuttora, c'est l'air du somnambulisme, dont nous parlait Giampaolo Bisanti, notre invité.
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0: C'est à partir du 18 septembre que nous aurons le plaisir de découvrir la mise en scène et la musique de Verdi. La mise en scène, c'est de Stefano Poda. Et à l'orchestre, la direction sera assurée par Giampaolo Bisanti. Giampaolo Bisanti, qui est notre invité, il nous parle à présent du cast, de la distribution.
2: À Liège, nous accueillons des solistes de renommée internationale. Eva Plonka, soprano polonaise, est l'une des meilleures sopranos au monde dans ses répertoires. Elle a interprété Macbeth à Zurich et dans d'autres grands théâtres. Nous nous sommes rencontrés il y a quelques mois à l'Opéra de Hambourg où nous avons joué Tosca ensemble, sans répétition. C'est une femme enthousiaste, dotée d'une voix puissante, mais capable aussi de chanter doucement et avec délicatesse, sans oublier qu'elle est toujours parfaitement préparé. Le baryton Luca Micheletti est l'un des barytons que j'estime le plus. C'est la première fois que nous travaillons ensemble, mais j'ai eu l'occasion de l'entendre dans le rôle de Iago l'année passée et j'ai découvert en lui des qualités extraordinaires en tant qu'acteur et pas seulement en tant que chanteur. Lui aussi s'est produit dans les plus grands théâtres du monde et a débuté comme comédien de théâtre. C'est très intéressant. Un intellectuel, un homme cultivé et une personne très professionnelle. Gianluca Buratto, très connu, basse dans le rôle de Banco, a lui aussi une grande carrière internationale. Je peux affirmer sans hésitation que notre distribution est l'une des meilleures au monde pour Macbeth et que notre public sera conquis.

0: Un extrait d'Othello de Verdi avec Luca Micheletti qui sera Macbeth dans la production que nous propose l'Opéra Royal de Wallonie à partir du 18 septembre.
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0: Giampaolo Bizanti, vous dirigez l'orchestre de l'Opéra Royal de Wallonie pour ce Macbeth. Est-ce qu'il y a des moments qui vous touchent particulièrement ?
2: Oui, bien sûr, il a des moments sublimes comme le chœur Patria Oppressa, que je considère comme l'une des plus belles pages de Verdi, plus que Va pensiero, pour moi. La souffrance chantée pianissimo, doucement, et les cris de désespoir pour la patrie perdue.
0: Alors vous parlez des chœurs, c'est très important, Giampaolo Bizanti. Parlez-nous un petit peu de votre relation avec le chef des chœurs de l'Opéra Royal de Wallonie, Denis Segond.
2: Oh, j'entretiens depuis de nombreuses années une relation à la fois professionnelle et amicale avec Denis. C'est le chef de chœur, pour moi, idéal pour notre théâtre. Rigoureux, compétent. Lorsque j'arrive à l'ensemble général est la répétition avec le chef d'orchestre et la première répétition au piano. Je trouve toujours un cœur impeccable à quel je donne mes indications personnelles, toujours en accord avec Denis.
0: On a parlé des solistes, on a parlé du chœur, et puis il y a le metteur en scène, c'est Stefano Poda.
2: Stefano, un ami. J'ai réalisé de nombreuses productions avec Stefano au cours de ma carrière, et je suis ravi qu'il soit de retour parmi nous, cette fois encore. J'admire beaucoup ses idées et je trouve que son style est immédiatement reconnaissable. Il est toujours présent et attentif lors des répétitions et travaille en collaboration avec le chef d'orchestre. Visionnaire, génial, il est sans aucun doute l'un des metteurs en scène les plus appréciés de notre époque. Adorable.
0: Alors on connaît la notion importante de lenteur dans la mise en scène de Stefano Poda. Est-ce que vous avez dû adapter vos tempi à sa demande ?
2: Bien, il doit toujours y avoir une synergie entre le metteur en scène et le chef d'orchestre, je pense. C'est pourquoi, après 30 ans de carrière, je suis toujours présente aux répétitions et je n'ai jamais eu besoin d'adapter aucun tempo. Si ce n'est pour faciliter dans cette situation, dans cette production, certains tempos déballables pour les corps de ballet. Il est juste d'aider les danseurs à trouver le tempo adapté aux chorégraphies sans jamais renoncer à sa propre vision musicale.
3: Le chef d'orchestre reste le chef.
2: Oui, toujours.

0: Mais un ami. Ok, un ami, toujours.
1: Une des premières productions que Stefano Poda a présentées à l'Opéra Royal de Wallonie, c'était le Faust de Gounod. Nous allons retrouver Boris Christophe et Nicolas Guéda dans une interprétation célèbre entre Méphistophélès et le docteur Faust. Me voici.

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1: Et dans Libretto aujourd'hui, notre invité c'est Giampaolo Bisanti, le directeur musical, chef d'orchestre de l'Opéra Royal de Wallonie. Il nous parle de Macbeth, mais pas que. Il faut dire que la saison qui s'annonce est un gros morceau pour le chef d'orchestre.
2: Oui, une grande émotion. Je suis prêt enfin Lohengrin dans ma carrière. Après Tristan und Isolde, Un fliegende Holländer, il y a quelqu'un. Et la grande neuvième de Beethoven, que nous avons déjà commencé à répéter. Je dirais que c'est une saison digne d'un grand théâtre.
1: D'un grand chef.
2: Oui. aussi.
1: Giampaolo Bisanti, pourquoi proposer la neuvième?
2: Pourquoi c'est la symphonie la plus grande histoire. Le son, la grandeur de l'orchestre, le soliste, le chœur, partie sublime, tout. Et nous sommes très très contents de donner notre amour et cette symphonie à notre public.
1: Giampaolo Bisanti, vous voilà avec une charge de travail importante. Vous voyagez à travers le monde. Alors le stress, comment faites-vous?
2: Oui, après tant d'années de carrière, j'ai réussi à bien répartir mes énergies et à les consacrer entièrement à mes représentations. Okay. Ma vie professionnelle m'amène à voyager à travers le monde 11 mois par an. Et je pense, les prochaines années, plus de 11 mois et demi. Et je pense que le stress positif est un moteur de concentration. Par contre, le stress négatif a des répercussions sur la santé et ce n'est pas bon.
1: Alors Giampaolo Bisanti, vous voyagez à travers le monde. Alors à quand proposerez-vous un livre, le guide du routard du chef d'orchestre qui voyage?
2: Pas seulement un guide, peut-être un livre avec toute ma vie professionnelle et toute ma émotion. Mais ce sera certainement à la fin de ma carrière. Et ce livre sera très intéressant.
1: Oui, on ne doute pas, effectivement. Pour terminer notre interview, Giampaolo Bisanti, pourquoi faut-il venir voir, à partir du 18 septembre, Macbeth de Verdi?
2: Macbeth, c'est la meilleure opéra de Verdi pour moi. La distribution 5 étoiles, un orchestre et un chœur au maximum et une mise en scène très, très intéressante, très captivante.
1: Et on vous souhaite tous nos meilleurs vœux de réussite.
2: Merci beaucoup.
3: À bientôt.
2: À bientôt.
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1: Un grand merci encore une fois à Giampaolo Bisanti et à Xavier Delicourt qui prépare avec nous ces interviews. Voilà, on se donne rendez-vous la semaine prochaine. Et puis n'oubliez pas, à partir du 18 septembre, c'est Macbeth. Tous les renseignements sur le site opéra de Liège.be. Je n'ai plus qu'une chose à vous dire, bien des choses chez vous.

0: Libretto à l'instant sur RCF Liage, à 19h passé de quelques instants dans 3 dièses à la clé. Maurice de Thiers nous fait découvrir Léa de Sandre, mezzo-soprano franco-italienne. Si elle s'est beaucoup distinguée comme mezzo-baroque, elle n'hésite pas à aborder la chanson française ou encore la comédie musicale.
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2: Avec Patrick Chouta et Christophe Bruls à la technique, bonjour et bienvenue dans 3 dièses à la clé. Je vous propose aujourd'hui de passer une heure avec une mezzo-soprano franco-italienne née en 1993, Léa De Sandre. Léa De Sandre est née à Paris, petite, elle est passionnée par la danse classique. À l'âge de 12 ans, son professeur de musique lui propose de rejoindre les chœurs d'enfants de l'Opéra de Paris. Son premier modèle est alors Nathalie Dessay, dont elle devient super fan et suit les spectacles auxquels cette dernière participe. Elle se nourrit de musique et fréquente les loges d'opéra pour rencontrer les cantatrices qui la subjuguent et reçoit des conseils de certaines d'entre elles. Elle étudie ensuite au conservatoire de Boulogne-Billancourt dans la classe d'Estelle Durand, puis à Venise auprès de la contralto Sarah Mingardo. Nous allons tout de suite écouter Léa De Sandre avec 3 titres, Onde chiare che sussurrate, extrait d'Ercole sul Termodonte d'Antonio Vivaldi, ensuite Scherza infida, extrait d'Ario Dante d'Endel, et Non so più cosa son, extrait des Noces de Figaro de Mozart.

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1: Vous écoutez 3 dièses à la clé sur RCF Liège, consacré aujourd'hui à la mezzo-soprano Léa Desandré, qui en 2013 a remporté le premier prix Jeune Espoir du Grand Théâtre de Bordeaux. Elle fait ses débuts en tant que soliste au Théâtre des Champs-Élysées en 2014, se fait remarquer par William Christie et intègre son Jardin des Voix. Elle se perfectionne auprès de Sarah Mingardo, Valérie Ghiori et Véronique Jens, avant de rejoindre l'ensemble Les Arts Florissants et de se former auprès de William Christie et Paul Agnew. En 2016, Léa Desandré fait ses débuts à l'opéra et les prix ne vont dès lors pas cesser de récompenser son grand talent. Nous allons à nouveau écouter Léa Desandré avec 3 autres extraits. Quel prix de mon amour, extrait de Médée de Marc-Antoine Charpentier. Ensuite, Rossignol amoureux, extrait d'Hippolyte et Aricie de Rameau. Et enfin, When I'm Led in Earth, extrait de Didon et Aîné d'Henry Purcell.

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1: Léa Descendré, mezzo-soprano dans 3 dièses à la clé sur RCF Liège. Si elle s'est beaucoup distinguée comme mezzo-baroque, Léa Descendré ne veut pas se spécialiser dans le XVIIe siècle. En voici la preuve avec 3 autres extraits, à Chloris, chanson de Reynaldo Hahn, ensuite « Dis quand reviendras-tu », chanson de Barbara, et « Le temps de l'amour », une chanson de Françoise Hardy.

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1: Léa Descendré participe activement à l'ensemble Jupiter, créé par son partenaire en musique et dans la vie, le luthiste Thomas Dunford. Nous allons la retrouver avec cet ensemble sur deux titres, Io Piango, Io Peno, extrait de Mitilene, Regina delle Amazzoni, de De Bottis, en compagnie de Cecilia Bartoli. Ensuite, Quel coup me réservait la colère céleste, extrait de Marthésie, reine des Amazones, de Destouches.

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1: Nous arrivons déjà au terme de cette émission, 3 dièses à la clé, consacrée à Léa Descendré. Je vous rappelle que vous pouvez réécouter et partager l'émission à tout moment en podcast sur RCF, 3 dièses à la clé. Nous allons écouter pour terminer Léa Descendré interpréter Una voce poco fa de Rossini et Si dolce il tormento de Monteverdi, accompagné par le guitariste Thibaut Covin. Bonne écoute, portez-vous bien et à très bientôt.

0: Au nom du Père et du Fils et du Saint-Esprit.
1: Amen.
0: Chers frères et sœurs, soyez les bienvenus à Lourdes, dans cette grotte de Massabiel, où la Vierge Marie, l'Immaculée Conception, est apparue à Bernadette 18 fois. Avec elle, nous méditerons les mystères joyeux du rosaire. Nous prions avec tous les pèlerins présents à Lourdes. Nous prions avec l'archiconfrérie Famille Notre-Dame de Lourdes. Nous prions aussi avec tous ceux et celles qui, de par le monde, nous sont unis par l'écoute de leur radio chrétienne francophone, par l'écoute de la télévision catholique ATO et par leur connexion au site internet du Sanctuaire de Lourdes. Nous pensons particulièrement à tous ceux qui prient avec nous depuis les prisons, les hôpitaux et les EHPAD. Je crois en Dieu, le Père Tout-Puissant,
2: Créateur du ciel et de la terre,
3: et en Jésus-Christ, son Fils unique, notre Seigneur, qui a été conçu du Saint-Esprit, est né de la Vierge Marie, a souffert sous Ponce Pilate, a été crucifié, est mort, a été enseveli, est descendu aux enfers, le troisième jour est ressuscité des morts, est monté aux cieux, est assis à la droite de Dieu, le Père Tout-Puissant, d'où il viendra juger les vivants et les morts. Je crois en l'Esprit Saint, à la Sainte Église catholique, à la communion des saints, à la rémission des péchés, à la résurrection de la chair,
2: à la vie éternelle. Amen.
0: Rendons grâce à Dieu pour la visite prochaine du pape Léon XIV, ici même à Lourdes, et surtout prions pour ses intentions et les intentions de l'Église. Notre Père qui es aux cieux, que ton nom soit sanctifié, que ton règne vienne, que ta volonté soit faite sur la terre comme au ciel.
2: Donne-nous aujourd'hui notre pain de ce jour.
3: Pardonne-nous nos offenses, comme nous pardonnons aussi à ceux qui nous ont offensés. Et ne nous laisse pas entrer en tentation,
2: mais délivre-nous du mal.
0: Je vous salue Marie, pleine de grâce, le Seigneur est avec vous. Vous êtes bénie entre toutes les femmes, et Jésus, le fruit de vos entrailles, est béni.
2: Sainte Marie, Mère de Dieu, priez pour nous pauvres pécheurs, maintenant et à l'heure de notre mort. Amen.
0: Je vous salue Marie, pleine de grâce, le Seigneur est avec vous. Vous êtes bénie entre toutes les femmes, et Jésus, le fruit de vos entrailles, est béni.
2: Sainte Marie, Mère de Dieu, priez pour nous pauvres pécheurs, maintenant et à l'heure de notre mort. Amen.
0: Je vous salue, Marie, pleine de grâce, le Seigneur est avec vous. Vous êtes bénie entre toutes les femmes, et Jésus, le fruit de vos entrailles, est béni.
2: Sainte Marie, Mère de Dieu, priez pour nous pauvres pécheurs, maintenant et à l'heure de notre mort. Amen.

0: Marie conçue sans péché,
1: priez pour nous qui avons recours à vous.
0: Premier mystère joyeux, l'Annonciation. L'ange entra chez elle et dit, je te salue, comblée de grâce, le Seigneur est avec toi. Ô Vierge du Oui, donne-nous de savoir accueillir et accepter la volonté de Dieu dans nos vies, même quand celle-ci est un imprévu. Ô Marie, comblée de grâce, priez pour nous. Notre Père qui es aux cieux, que ton nom soit sanctifié, que ton règne vienne, que ta volonté soit faite sur la terre comme au ciel.
1: Donne-nous aujourd'hui notre pain de ce jour. Pardonne-nous nos offenses, comme nous pardonnons aussi à ceux qui nous ont offensés. Et ne nous laisse pas entrer en tentation, mais délivre-nous du mal.
2: Amen. Je vous salue Marie, pleine de grâce. Le Seigneur est avec vous. Vous êtes bénie entre toutes les femmes, et Jésus, le fruit de vos entrailles, est béni.
1: Sainte Marie, Mère de Dieu, priez pour nous pauvres pécheurs, maintenant et à l'heure de notre mort. Amen.
2: Je vous salue Marie, pleine de grâce. Le Seigneur est avec vous. Vous êtes bénie entre toutes les femmes, et Jésus, le fruit de vos entrailles, est béni.
1: Sainte Marie, Mère de Dieu, priez pour nous pauvres pécheurs, maintenant et à l'heure de notre mort. Amen.
2: Je vous salue Marie, pleine de grâce. Le Seigneur est avec vous. Vous êtes bénie entre toutes les femmes, et Jésus, le fruit de vos entrailles, est béni.
1: Sainte Marie, Mère de Dieu, priez pour nous pauvres pécheurs, maintenant et à l'heure de notre mort. Amen.
2: Je vous salue Marie, pleine de grâce. Le Seigneur est avec vous. Vous êtes bénie entre toutes les femmes, et Jésus, le fruit de vos entrailles, est béni.
1: Sainte Marie, Mère de Dieu, priez pour nous pauvres pécheurs, maintenant et à l'heure de notre mort. Amen.
2: Je vous salue Marie, pleine de grâce. Le Seigneur est avec vous. Vous êtes bénie entre toutes les femmes, et Jésus, le fruit de vos entrailles, est béni.
1: Sainte Marie, Mère de Dieu, priez pour nous pauvres pécheurs, maintenant et à l'heure de notre mort. Amen.
2: Je vous salue Marie, pleine de grâce. Le Seigneur est avec vous. Vous êtes bénie entre toutes les femmes, et Jésus, le fruit de vos entrailles, est béni.
1: Sainte Marie, Mère de Dieu, priez pour nous pauvres pécheurs, maintenant et à l'heure de notre mort. Amen.
2: Je vous salue Marie, pleine de grâce. Le Seigneur est avec vous. Vous êtes bénie entre toutes les femmes, et Jésus, le fruit de vos entrailles, est béni.
1: Sainte Marie, Mère de Dieu, priez pour nous pauvres pécheurs, maintenant et à l'heure de notre mort. Amen.
2: Je vous salue Marie, pleine de grâce. Le Seigneur est avec vous. Vous êtes bénie entre toutes les femmes, et Jésus, le fruit de vos entrailles, est béni.
1: Sainte Marie, Mère de Dieu, priez pour nous pauvres pécheurs, maintenant et à l'heure de notre mort. Amen.
2: Je vous salue Marie, pleine de grâce. Le Seigneur est avec vous. Vous êtes bénie entre toutes les femmes, et Jésus, le fruit de vos entrailles, est béni.
1: Sainte Marie, Mère de Dieu, priez pour nous pauvres pécheurs, maintenant et à l'heure de notre mort. Amen.
2: Je vous salue Marie, pleine de grâce. Le Seigneur est avec vous. Vous êtes bénie entre toutes les femmes, et Jésus, le fruit de vos entrailles, est béni.
1: Sainte Marie, Mère de Dieu, priez pour nous pauvres pécheurs, maintenant et à l'heure de notre mort. Amen.
0: Glorie.

0: Ô Marie conçue sans péché,
1: priez pour nous qui avons recours à vous.
0: Deuxième mystère joyeux, la visitation. De l'évangile selon saint Luc, Élisabeth s'écria, comment ai-je ce bonheur que la mère de mon Seigneur vienne jusqu'à moi? Ô Marie, consolatrice des affligés, obtiens-nous de vivre la charité fraternelle envers les différentes catégories de nécessiteux. Mère de la compassion, priez pour nous. Notre Père qui es aux cieux, que ton nom soit sanctifié, que ton règne vienne, que ta volonté soit faite sur la terre comme au ciel.
2: Donne-nous aujourd'hui notre pain de ce jour. Pardonne-nous nos offenses, comme nous pardonnons aussi à ceux qui nous ont offensés. Et ne nous laisse pas entrer en tentation, mais délivre-nous du mal.
3: Amen. Je vous salue Marie, pleine de grâce, le Seigneur est avec vous. Vous êtes bénie entre toutes les femmes, et Jésus, le fruit de vos entrailles, est béni.
4: Sainte Marie, Mère de Dieu, priez pour nous pauvres pécheurs, maintenant et à l'heure de notre mort. Amen.
3: Je vous salue, Marie, pleine de grâce, le Seigneur est avec vous. Vous êtes bénie entre toutes les femmes, et Jésus, le fruit de vos entrailles, est béni.
4: Sainte Marie, Mère de Dieu, priez pour nous pauvres pécheurs, maintenant et à l'heure de notre mort. Amen.
3: Je vous salue, Marie, pleine de grâce. Le Seigneur est avec vous. Vous êtes bénie entre toutes les femmes, et Jésus, le fruit de vos entrailles, est béni.
4: Sainte Marie, Mère de Dieu, priez pour nous pauvres pécheurs, maintenant et à l'heure de notre mort. Amen.
3: Je vous salue, Marie, pleine de grâce. Le Seigneur est avec vous. Vous êtes bénie entre toutes les femmes, et Jésus, le fruit de vos entrailles, est béni.
4: Sainte Marie, Mère de Dieu, priez pour nous pauvres pécheurs, maintenant et à l'heure de notre mort. Amen.
3: Je vous salue, Marie, pleine de grâce. Le Seigneur est avec vous. Vous êtes bénie entre toutes les femmes, et Jésus, le fruit de vos entrailles, est béni.
4: Sainte Marie, Mère de Dieu, priez pour nous pauvres pécheurs, maintenant et à l'heure de notre mort. Amen.
3: Je vous salue, Marie, pleine de grâce. Le Seigneur est avec vous. Vous êtes bénie entre toutes les femmes, et Jésus, le fruit de vos entrailles, est béni.
4: Sainte Marie, Mère de Dieu, priez pour nous pauvres pécheurs, maintenant et à l'heure de notre mort. Amen.
3: Je vous salue, Marie, pleine de grâce. Le Seigneur est avec vous. Vous êtes bénie entre toutes les femmes, et Jésus, le fruit de vos entrailles, est béni.
4: Sainte Marie, Mère de Dieu, priez pour nous pauvres pécheurs, maintenant et à l'heure de notre mort. Amen.
3: Je vous salue, Marie, pleine de grâce. Le Seigneur est avec vous. Vous êtes bénie entre toutes les femmes, et Jésus, le fruit de vos entrailles, est béni.
4: Sainte Marie, Mère de Dieu, priez pour nous pauvres pécheurs, maintenant et à l'heure de notre mort. Amen.
3: Je vous salue, Marie, pleine de grâce. Le Seigneur est avec vous. Vous êtes bénie entre toutes les femmes, et Jésus, le fruit de vos entrailles, est béni.
4: Sainte Marie, Mère de Dieu, priez pour nous pauvres pécheurs, maintenant et à l'heure de notre mort. Amen.
3: Je vous salue, Marie, comblée de grâce. Le Seigneur est avec vous. Vous êtes bénie entre toutes les femmes, et Jésus, le fruit de vos entrailles, est béni.
4: Sainte Marie, Mère de Dieu, priez pour nous pauvres pécheurs, maintenant et à l'heure de notre mort. Amen.

0: Ô Marie conçue sans péché,
1: priez pour nous qui avons nos âmes.
0: Troisième mystère joyeux, la nativité. Les anges dirent aux bergers, voici que je vous annonce une grande joie qui sera celle de tout le peuple. Ô Marie, mère de l'espérance, obtiens aux consacrés d'être avec toi des missionnaires de l'espérance pour tous nos frères et sœurs en détresse. Mère de l'espérance, priez pour nous. Notre Père qui es aux cieux, que ton nom soit sanctifié, que ton règne vienne, que ta volonté soit faite sur la terre comme au ciel.
1: Donne-nous aujourd'hui notre pain de ce jour. Pardonne-nous nos offenses, comme nous pardonnons aussi à ceux qui nous ont offensés. Et ne nous laisse pas entrer en tentation, mais délivre-nous du mal.
2: Amen. Je vous salue, Marie, comblée de grâce. Le Seigneur est avec vous. Vous êtes bénie entre toutes les femmes, et Jésus, le fruit de vos entrailles, est béni.
1: Sainte Marie, Mère de Dieu, priez pour nous pauvres pécheurs, maintenant et à l'heure de notre mort. Amen.
2: Je vous salue, Marie, pleine de grâce. Le Seigneur est avec vous. Vous êtes bénie entre toutes les femmes, et Jésus, le fruit de vos entrailles, est béni.
1: Sainte Marie, Mère de Dieu, priez pour nous pauvres pécheurs, maintenant et à l'heure de notre mort. Amen.
2: Je vous salue, Marie, pleine de grâce. Le Seigneur est avec vous. Vous êtes bénie entre toutes les femmes, et Jésus, le fruit de vos entrailles, est béni.
1: Sainte Marie, Mère de Dieu, priez pour nous pauvres pécheurs, maintenant et à l'heure de notre mort. Amen.
2: Je vous salue, Marie, pleine de grâce. Le Seigneur est avec vous. Vous êtes bénie entre toutes les femmes. Et Jésus, le fruit de vos entrailles, est béni.
1: Sainte Marie, Mère de Dieu, priez pour nous pauvres pécheurs, maintenant et à l'heure de notre mort. Amen.
2: Je vous salue, Marie, pleine de grâce. Le Seigneur est avec vous. Vous êtes bénie entre toutes les femmes. Et Jésus, le fruit de vos entrailles, est béni.
1: Sainte Marie, Mère de Dieu, priez pour nous pauvres pécheurs, maintenant et à l'heure de notre mort. Amen.
2: Je vous salue, Marie, pleine de grâce. Le Seigneur est avec vous. Vous êtes bénie entre toutes les femmes. Et Jésus, le fruit de vos entrailles, est béni.
1: Sainte Marie, Mère de Dieu, priez pour nous pauvres pécheurs, maintenant et à l'heure de notre mort. Amen.
2: Je vous salue, Marie, pleine de grâce. Le Seigneur est avec vous. Vous êtes bénie entre toutes les femmes. Et Jésus, le fruit de vos entrailles, est béni.
1: Sainte Marie, Mère de Dieu, priez pour nous pauvres pécheurs, maintenant et à l'heure de notre mort. Amen.
2: Je vous salue, Marie, pleine de grâce. Le Seigneur est avec vous. Vous êtes bénie entre toutes les femmes. Et Jésus, le fruit de vos entrailles, est béni.
1: Sainte Marie, Mère de Dieu, priez pour nous pauvres pécheurs, maintenant et à l'heure de notre mort. Amen.
2: Je vous salue, Marie, pleine de grâce. Le Seigneur est avec vous. Vous êtes bénie entre toutes les femmes. Et Jésus, le fruit de vos entrailles, est béni.
1: Sainte Marie, Mère de Dieu, priez pour nous pauvres pécheurs, maintenant et à l'heure de notre mort. Amen.
2: Je vous salue, Marie, pleine de grâce. Le Seigneur est avec vous. Vous êtes bénie entre toutes les femmes. Et Jésus, le fruit de vos entrailles, est béni.
1: Sainte Marie, Mère de Dieu, priez pour nous pauvres pécheurs, maintenant et à l'heure de notre mort. Amen. Amen.

0: Ô Marie conçue sans péché,
1: priez pour nous qui avons recours à
0: Quatrième vous. Mystère joyeux, la présentation de Jésus au temple. Siméon le bénit, puis il dit à Marie, sa mère, « Et toi, ton âme sera traversée d'un glaive. Ainsi seront dévoilées les pensées qui viennent du cœur d'un grand nombre. Ô Marie, reine des familles, accorde par ton intercession à tous les parents de porter avec courage, dévouement et amour leur charge parentale. Reine des familles, priez pour nous. Notre Père qui es aux cieux, que ton nom soit sanctifié, que ton règne vienne, que ta volonté soit faite sur la terre comme au ciel.
1: Donne-nous aujourd'hui notre pain de ce jour. Pardonne-nous nos offenses, comme nous pardonnons aussi à ceux qui nous ont offensés. Et ne nous laisse pas entrer en tentation, mais délivre-nous du mal. Amen.
2: Je vous salue, Marie, pleine de grâce. Le Seigneur est avec vous. Vous êtes bénie entre toutes les femmes, et Jésus, le fruit de vos entrailles, est béni.
1: Sainte Marie, Mère de Dieu, priez pour nous pauvres pécheurs, maintenant et à l'heure de notre mort. Amen.
2: Je vous salue, Marie, pleine de grâce. Le Seigneur est avec vous. Vous êtes bénie entre toutes les femmes, et Jésus, le fruit de vos entrailles, est béni.
1: Sainte Marie, Mère de Dieu, priez pour nous pauvres pécheurs, maintenant et à l'heure de notre mort. Amen.
2: Je vous salue, Marie, pleine de grâce. Le Seigneur est avec vous. Vous êtes bénie entre toutes les femmes, et Jésus, le fruit de vos entrailles, est béni.
1: Sainte Marie, Mère de Dieu, priez pour nous pauvres pécheurs, maintenant et à l'heure de notre mort. Amen.
2: Je vous salue, Marie, pleine de grâce. Le Seigneur est avec vous. Vous êtes bénie entre toutes les femmes, et Jésus, le fruit de vos entrailles, est béni.
1: Sainte Marie, Mère de Dieu, priez pour nous pauvres pécheurs, maintenant et à l'heure de notre mort. Amen.
2: Je vous salue, Marie, pleine de grâce. Le Seigneur est avec vous. Vous êtes bénie entre toutes les femmes, et Jésus, le fruit de vos entrailles, est béni.
1: Sainte Marie, Mère de Dieu, priez pour nous pauvres pécheurs, maintenant et à l'heure de notre mort. Amen.
2: Je vous salue, Marie, pleine de grâce. Le Seigneur est avec vous. Vous êtes bénie entre toutes les femmes, et Jésus, le fruit de vos entrailles, est béni.
1: Sainte Marie, Mère de Dieu, priez pour nous pauvres pécheurs, maintenant et à l'heure de notre mort. Amen.
2: Je vous salue, Marie, pleine de grâce. Le Seigneur est avec vous. Vous êtes bénie entre toutes les femmes, et Jésus, le fruit de vos entrailles, est béni.
1: Sainte Marie, Mère de Dieu, priez pour nous pauvres pécheurs, maintenant et à l'heure de notre mort. Amen.
2: Je vous salue, Marie, pleine de grâce. Le Seigneur est avec vous. Vous êtes bénie entre toutes les femmes, et Jésus, le fruit de vos entrailles, est béni.
1: Sainte Marie, Mère de Dieu, priez pour nous pauvres pécheurs, maintenant et à l'heure de notre mort. Amen.
2: Je vous salue, Marie, pleine de grâce. Le Seigneur est avec vous. Vous êtes bénie entre toutes les femmes, et Jésus, le fruit de vos entrailles, est béni.
1: Sainte Marie, Mère de Dieu, priez pour nous pauvres pécheurs, maintenant et à l'heure de notre mort. Amen.
2: Je vous salue, Marie, pleine de grâce. Le Seigneur est avec vous. Vous êtes bénie entre toutes les femmes, et Jésus, le fruit de vos entrailles, est béni.
1: Sainte Marie, Mère de Dieu, priez pour nous pauvres pécheurs, maintenant et à l'heure de notre mort. Amen. Gloire.

0: Ô Marie conçue sans péché,
1: priez pour nous qui avons recours à vous.
0: Cinquième mystère joyeux, le recouvrement de Jésus au temple. Marie et Joseph trouvèrent Jésus dans le temple, assis au milieu des docteurs de la loi. Il les écoutait et les interrogeait. Et tout ce qu'il entendait s'extasiait sur son intelligence et sur ses réponses. Ô Vierge Immaculée, par ton intercession, obtiens à tous nos enfants en quête de croissance la grâce de grandir suivant les véritables maîtres qui leur montrent le chemin vers Dieu. Siège de la sagesse, priez pour nous. Notre Père qui es aux cieux, que ton nom soit sanctifié, que ton règne vienne, que ta volonté soit faite sur la terre comme au ciel.
1: Donne-nous aujourd'hui notre pain de ce jour. Pardonne-nous nos offenses, comme nous pardonnons aussi à ceux qui nous ont offensés. Et ne nous laisse pas entrer en tentation, mais délivre-nous du mal. Amen.
2: Je vous salue, Marie, pleine de grâce. Le Seigneur est avec vous. Vous êtes bénie entre toutes les femmes, et Jésus, le fruit de vos entrailles, est béni.
1: Sainte Marie, Mère de Dieu, priez pour nous pauvres pécheurs, maintenant et à l'heure de notre mort. Amen.
2: Je vous salue, Marie, pleine de grâce. Le Seigneur est avec vous. Vous êtes bénie entre toutes les femmes, et Jésus, le fruit de vos entrailles, est béni.
1: Sainte Marie, Mère de Dieu, priez pour nous pauvres pécheurs, maintenant et à l'heure de notre mort. Amen.
2: Je vous salue, Marie, pleine de grâce. Le Seigneur est avec vous. Vous êtes bénie entre toutes les femmes, et Jésus, le fruit de vos entrailles, est béni.
1: Sainte Marie, Mère de Dieu, priez pour nous pauvres pécheurs, maintenant et à l'heure de notre mort. Amen.
2: Je vous salue, Marie, pleine de grâce. Le Seigneur est avec vous. Vous êtes bénie entre toutes les femmes, et Jésus, le fruit de vos entrailles, est béni.
1: Sainte Marie, Mère de Dieu, priez pour nous pauvres pécheurs, maintenant et à l'heure de notre mort. Amen.
2: Je vous salue, Marie, pleine de grâce. Le Seigneur est avec vous. Vous êtes bénie entre toutes les femmes, et Jésus, le fruit de vos entrailles, est béni.
1: Sainte Marie, Mère de Dieu, priez pour nous pauvres pécheurs, maintenant et à l'heure de notre mort. Amen.
2: Je vous salue, Marie, pleine de grâce. Le Seigneur est avec vous. Vous êtes bénie entre toutes les femmes, et Jésus, le fruit de vos entrailles, est béni.
1: Sainte Marie, Mère de Dieu, priez pour nous pauvres pécheurs, maintenant et à l'heure de notre mort. Amen.
2: Je vous salue, Marie, pleine de grâce. Le Seigneur est avec vous. Vous êtes bénie entre toutes les femmes, et Jésus, le fruit de vos entrailles, est béni.
1: Sainte Marie, Mère de Dieu, priez pour nous pauvres pécheurs, maintenant et à l'heure de notre mort. Amen.
2: Je vous salue, Marie, pleine de grâce. Le Seigneur est avec vous. Vous êtes bénie entre toutes les femmes, et Jésus, le fruit de vos entrailles, est béni.
1: Sainte Marie, Mère de Dieu, priez pour nous pauvres pécheurs, maintenant et à l'heure de notre mort. Amen.
2: Je vous salue, Marie, pleine de grâce. Le Seigneur est avec vous. Vous êtes bénie entre toutes les femmes, et Jésus, le fruit de vos entrailles, est béni.
1: Sainte Marie, Mère de Dieu, priez pour nous pauvres pécheurs, maintenant et à l'heure de notre mort. Amen.
2: Je vous salue, Marie, pleine de grâce. Le Seigneur est avec vous. Vous êtes bénie entre toutes les femmes, et Jésus, le fruit de vos entrailles, est béni.
1: Sainte Marie, Mère de Dieu, priez pour nous pauvres pécheurs, maintenant et à l'heure de notre mort. Amen.
0: Gloire.

0: Ô Marie conçue sans péché,
1: priez pour nous qui avons recours à vous.
0: Prions le Seigneur. Tu as voulu, Seigneur, que l'annonce de l'ange, ton Verbe prêcheur dans le sein de la Vierge Marie, réponds à nos supplications. Puisque nous la croyons vraiment Mère de Dieu, fais que nous trouvions secours dans sa prière auprès de toi. Par Jésus-Christ, ton Fils, notre Seigneur, qui vit et règne avec toi dans l'unité du Saint-Esprit, Dieu, pour les siècles des siècles.
1: Amen.
0: Le Seigneur soit avec vous.
1: Et avec votre esprit.
0: Et que Dieu Tout-Puissant vous bénisse, le Père, le Fils et le Saint-Esprit.
1: Amen.
0: Notre-Dame de Lourdes.
1: Priez pour nous.
0: Notre-Dame de Lourdes.
1: Priez pour nous.
0: Notre-Dame de Lourdes.
1: Priez pour nous.
0: Sainte Bernadette.

0: livrons à présent, comme chaque jour, votre prière monastique.
1: Ce sont les moines de l'abbaye de Saint-Vandry, en Normandie, qui nous accompagnent.

Nous entrons dans la prière avec l'hymne du soir. Parvenus au coucher du soleil, contemplant la lumière du soir, nous chantons le Père et le Fils et le Saint-Esprit de Dieu.

Celui qui s'abrite sous la protection du Très-Haut repose à l'ombre du Dieu du ciel. Il dit au Seigneur, « Tu es mon défenseur et mon refuge, mon Dieu en qui je me confie. » Dieu a donné ordre à ses anges de te garder dans toutes tes voies. Ils te porteront entre leurs mains de peur que tu ne heurtes le pied contre une pierre.

Avant le départ de la lumière, nous te supplions, Créateur du monde, que ta tendresse coutumière soit notre garde et notre protection.

Entre tes mains, Seigneur, je remets mon esprit. Garde-nous, Seigneur, comme la pupille de l'œil. À l'ombre de tes ailes, protège-nous.

Visite, nous t'en prions, Seigneur, cette maison, et éloigne d'elle toutes les embûches de l'ennemi. Que tes saints anges y habitent pour nous garder dans la paix, et que ta bénédiction demeure toujours sur nous. Concluons notre prière par l'antienne Alma Redemptoris Mater. Sainte Mère du Rédempteur, porte du ciel toujours ouverte, aie pitié des pécheurs.

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2: En juillet 2026, l'association Kodge a organisé son week-end annuel à Strasbourg. Kodge pour chrétien orthodoxe en dialogue avec les juifs. L'orthodoxie, c'est un mot que l'on retrouve d'une religion à l'autre. Si l'on parle de juifs orthodoxes ou d'église chrétienne orthodoxe, est-ce un hasard de vocabulaire ou bien y a-t-il un enseignement à en tirer? Nous retrouvons Sandrine Canery, cofondatrice de l'association Kodge. Le mot orthodoxe.

0: christianisme, comment on va vivre concrètement son judaïsme, avec un certain nombre, excusez-moi des mots, je mets beaucoup de guillemets, de règles, en tout cas de prescriptions, qui nous engagent. Je vous donne simplement une comme ça, qui est tellement évidente pour tous les orthodoxes, c'est que si nous voulons nous avancer à la divine liturgie pour recevoir la communion, nous sommes à jeun depuis la veille au soir, quelle que soit l'heure.
1: Le jeûne eucharistique.
0: Voilà, donc c'est très important, ça fait partie de ces règles, entre guillemets, que l'on suit... Je veux dire de manière spontanée, parce que ça fait partie de notre tradition.
1: Ce qu'on appelle divine liturgie, c'est pour
0: un catholique, c'est la messe.
1: C'est la messe, si vous voulez. Ou le culte pour un protestant.
0: Voilà. Alors moi, j'ai envie de dire, en langage un peu familier, je peux me le permettre à RCF, d'abord Dieu servi, ensuite son ventre. Voilà. Je pense que c'est capital. Mais pour la divine liturgie, c'est parce qu'on a laissé toute la place pour que le corps du Christ entre en nous avant quoi que ce soit d'autre, quoi.
1: Sandrine Caneri, vous n'avez pas de mal à dire que quelque part les chrétiens orthodoxes ont leur propre halakha, donc c'est un mot que les juifs utilisent pour parler de la loi juive, et c'est pas juste une formule en fait de dire que les chrétiens orthodoxes peuvent aussi avoir leur propre halakha.
0: Oui, alors qu'est-ce que ça veut dire halakha? Halakha, ça vient du verbe halach en hébreu qui veut dire marcher, et par extension marcher, se conduire. On va dans un certain sens, on est en chemin et on se conduit d'une certaine manière. Donc, la halakha, donc c'est pas seulement la loi telle qu'on peut l'entendre quand on parle français, la loi, une loi qui vient d'en haut, c'est toute une manière d'être, de vivre sa tradition qu'on a appris en fait dès l'enfance dans sa famille, quoi. Comment on se comporte, comment on s'habille, comment on mange, pourquoi on mange pas de protéines animales le mercredi et vendredi, pourquoi on a 4 carèmes dans l'année, pourquoi, enfin voilà, tous les détails de la vie liturgique, de la vie du comportement chrétien, pourquoi parler de manière désagréable contre quelqu'un, ben c'est une faute grave, c'est pas une petite faute comme ça, la parole elle a un sens, il faut faire attention à la manière dont on parle. Alors, on a le droit de faire des écarts de parole, mais on sait que c'est une faute, voilà, etc.
1: Parler d'orthodoxie juive, orthodoxie chrétienne, dans quoi est-ce que ça s'ancre, ça? Puisque vous êtes vous-même engagé dans le dialogue entre juifs et chrétiens, est-ce que vous pouvez nous rappeler cet ancrage juif de toutes ces règles qu'il existe dans le christianisme orthodoxe?
0: Alors, je ne sais pas si ce sont les mêmes règles, aujourd'hui en tout cas, parce que chez eux, c'est quand même très pointilleux, très précis sur des tas de détails de la vie courante. Mais je pense qu'il est important, c'est l'état d'esprit. Si on est orthodoxe, qu'on soit juif ou chrétien, on est dans un certain état d'esprit et on fait attention à un certain nombre de choses que peut-être d'autres ne feraient pas autant attention, n'auraient pas autant de considération. Donc, alors c'est jeûne, donc c'est évidemment très important, et on le reçoit bien évidemment de nos frères juifs, parce que c'est eux qui jeûnent depuis bien plus longtemps que nous. Puisque c'est une autre tradition source, on va dire. Donc ces jeûnes sont importants. Mais il n'y a pas que ça. Il y a le rapport les uns avec les autres. Par exemple, dans la famille, comment un homme se comporte avec sa femme. Donc, ça, c'est... Il y a toute une codification très importante dans la tradition d'Israël. Pour le judaïsme orthodoxe, ce n'est pas aussi codifié. Mais il y a un respect, normalement, que ce soit les relations intimes, que ce soit la manière dont les parents se parlent entre eux, que ce soit le rapport des parents aux enfants. Ce n'est pas aussi codifié, mais on fait attention. Et si jamais on dérape, eh bien, on se demande pardon.

0: pas amen, ça veut dire qu'on n'est pas d'accord.
1: Amen.
2: Amen. Amen. Amen.
0: Aucune prière n'est valable si on n'est pas amen.
3: Ah, alors c'est important parce que...
0: Amen, c'est comme nous, c'est vachement important.
3: Ben oui,
0: nous,
3: amen. Mais ce soit-il. Y compris dans la liturgie.
0: C'est pour ça que nous, on dit tout le temps amen. On a encore hérité, c'est encore un héritage. Ils disent amen, ils sont obligés. À chaque prière, tu dis amen. Sinon, elle n'est pas valide, la prière. C'est comme chez nous. Tu vois la consécration sans les trois amen? Elle n'est pas valide, elle n'est pas valide.
4: Ça a le même sens. Amen.
0: Oui, c'est le même
5: sens. Le mot, amen, c'est un mot hébreu. Ça veut dire nous sommes d'accord.
0: C'est solide, on est d'accord. Mais c'est solide surtout. Tu, vois, tu t'appuies. Emouna, c'est la confiance. Mmh. C'est du rock. Amen. 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
2: Nous venons d'entendre les participants au week-end organisé par l'association Kodj, chrétien orthodoxe en dialogue avec les juifs. Cette rencontre avait pour thème la prière communautaire et la liturgie. Sandrine Canery nous aide à décrypter dans la liturgie chrétienne orthodoxe ce qui est un héritage du judaïsme.
3: Alors, les points communs les plus grossiers, on pourrait dire, c'est que on a ce qu'on appelle dans la tradition grecque l'orthro, c'est-à-dire un grand office de matine qui va durer une heure et quart, qui peut durer jusqu'à deux heures. Et puis après, on a une liturgie qui dure aussi une heure et demie, facilement, un peu plus. Et donc, en tout, ça fait au moins trois bonnes heures ou deux. Voilà. Donc, rien que déjà par la longueur, on ressent beaucoup à nos frères juifs orthodoxes qui commencent aussi vers 9 heures et puis qui terminent à 11h30 au midi. Quoi. Donc,
2: la durée des offices.
3: La durée déjà, la longueur. Donc, il y a cette idée-là. On pourrait donner beaucoup d'exemples. Un exemple très, très, très classique et très facile, c'est que nos journées commencent le soir. C'est-à-dire, nous sommes aujourd'hui jeudi, nous allons prier les vêpres à 6 heures ce soir, les vêpres du vendredi. C'est-à-dire qu'on est déjà dans le saint de demain. On va regarder le saint qui est demain et on va dire les vêpres de demain.
2: C'est vrai que les Juifs célèbrent Shabbat dès le vendredi soir et ça dure jusqu'au coucher du soleil le samedi, par exemple.
3: Oui, mais eux, c'est pareil. Le samedi soir, ils entrent dans le dimanche. Le dimanche soir, ils entrent dans le lundi, etc. C'est tous les jours de la semaine. Mais nous aussi, parce que la Bible dit, il y eut un soir, il y eut un matin, premier jour 1. C'est pas premier jour, d'ailleurs, jour 1. Il y eut un soir, il y eut un matin, deuxième jour, etc. Donc, si ça commence ce soir, c'est très important. Et pourquoi c'est si important ? C'est parce que au moment où le soleil se couche, nous chantons lumière joyeuse. Au moment où on va entrer dans les ténèbres, c'est la lumière, parce que c'est la lumière du Christ. Et parce que le basculement d'une journée sur l'autre, qui est normalement le coucher du soleil, nous conduit pas dans les pleines ténèbres, mais nous annonce déjà la lumière de l'aurore qui viendra. Quoi. On monte vers la lumière, on ne va pas vers la nuit. C'est cette idée-là.
2: Et est-ce que aussi ça va, cette question de la liturgie, jusque dans la configuration des églises orthodoxes, avec une partie de l'église où seul le prêtre peut entrer, qui pourrait faire penser au temple?
3: Absolument, absolument. Alors bien sûr, alors après,
2: au temple de Jérusalem.
3: Il y aurait beaucoup de détails à donner, bien sûr. Donc déjà, la manière dont nos églises sont construites, donc en général, il y a un narthex, là où le peuple de Dieu se tient, et puis le sanctuaire. Et dans le sanctuaire, effectivement, il n'y a que le prêtre, le diacre qui rentre, éventuellement l'acolyte réservé aux hommes, et là personne d'autre ne rentre. Et puis il y a ce qu'on appelle une icosostase, c'est-à-dire avec des rideaux, et d'ailleurs généralement le rideau est rouge, donc le rideau du temple aussi était rouge. En fait, que ce soit aussi la configuration de l'église ou les ornements liturgiques, ce sont les ornements liturgiques du grand prêtre au temple. Donc tout ça était un héritage direct.
2: Pour autant, au sein de la religion chrétienne orthodoxe, il y a un dialogue avec le judaïsme aujourd'hui, on n'est pas figé dans le passé.
3: Oui, parce que ce n'est pas parce qu'on a hérité d'un certain nombre de composantes du temple, voilà, on n'est pas un temple, enfin ce n'est pas un temple comme c'était le temple de Jérusalem, c'est quand même une église, même si elle a ses spécificités, ça décontenance un peu nos frères catholiques quand ils entrent, et voilà, ils sont un peu étonnés. Puis le fait que le prêtre soit tourné, non pas vers les fidèles, mais vers le... D'ailleurs, certains catholiques gardent encore cette façon de faire. Et pourquoi ? C'est pas pour tourner le dos aux gens, c'est que le prêtre, c'est le berger, donc il conduit, il est devant et il conduit vers la lumière, parce que les églises sont tournées vers l'est, et il conduit vers la lumière qui est la lumière du Christ.
2: Avec tout ce qu'on s'est dit là, finalement, est-ce qu'il n'y a pas quelque chose de naturel pour les chrétiens orthodoxes à être en dialogue avec les juifs, avec tous ces points communs ?
3: Alors, pour certains, oui. Pour certains, c'est très naturel. Enfin, pour moi, ça l'a toujours été. Pour d'autres, c'est une montagne. Il y a tellement d'idées préconçues depuis 2000 ans que les églises racontent sur les juifs, que certains doivent faire beaucoup d'efforts pour entrer, pour comprendre que c'est important, que ce dialogue est important, qu'on a beaucoup de choses à découvrir, qu'on a beaucoup de liens à créer les uns avec les autres pour se découvrir les uns les autres
2: et
3: pour
2: déconstruire
3: les préjugés. Ouais. Et pour certains, c'est un monde, quoi. Et on est pour le moment encore assez peu à s'y intéresser vraiment. Alors, il y a de l'intérêt, mais ça peut être un intérêt un peu superficiel, juste, c'est nos racines. Mais de s'y investir vraiment, voilà, on ne peut pas dire qu'on est très, très, très nombreux, mais ça va venir. Il y a quelque chose qui est mûr quand même au niveau, ne serait-ce que de l'interreligieux.
2: On peut juste rappeler en deux mots que l'enjeu pour un chrétien, quel qu'il soit, catholique, protestant, orthodoxe, l'enjeu pour un chrétien qui s'intéresse au judaïsme, c'est tout simplement de mieux connaître sa propre religion.
3: Absolument, absolument. C'est indéniable.
2: Donc c'est un enjeu fondamental.
3: Et c'est le but, en plus. Oui, tout à fait.
2: Voilà. Un grand merci, Sandrine Canery. Je rappelle que vous êtes enseignante à l'Institut de théologie Saint-Serge, que vous êtes mandatée par l'Assemblée des évêques orthodoxes de France pour le dialogue entre chrétiens orthodoxes et juifs, et que vous avez cofondé l'association Codge. 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

0: Hit Céleste, un instant sur RCF Liège, une sélection de musique chrétienne. Et c'est dans le blues que l'on va se plonger d'ici quelques instants avec Maurice de Thiers. Il reçoit aujourd'hui Tom Ellenbosch and His Bright Bones, qui sera en concert au Château d'Oupaye le mardi 15 septembre 2026 à 20h. Il est avec nous par téléphone aujourd'hui pour nous parler de son parcours, de son album Mine Kind of Blues et de ses projets. Avec Maurice de Thiers sur RCF Liège.
1: Avec Patrick Chota et Christophe Bruls à la technique, bonjour et bienvenue dans Joueurs de Blues. Tom Ellenbosch sera en concert au Château d'Oupaye le mardi 15 septembre à 20h avec son groupe His Brittle Bones. J'ai eu la chance, il y a quelques jours, de pouvoir l'interviewer par téléphone.
2: Bonjour Tom Ellenbosch et merci d'avoir accepté de participer à l'émission Joueurs de Blues. Vous serez en concert le mardi 15 septembre à 20h au Château d'Oupaye. Alors, on va essayer de faire un petit peu plus ample connaissance avec vous. Comment avez-vous commencé votre parcours musical ?
3: Oui, bonjour. Oui, mon parcours musical, c'était... Une travail, je pense, mais je sais pas comment c'est commencé. Je sais que de mon plus jeune âge, j'étais fasciné par la musique, mais c'était principalement dans les films et dans les séries et sur la télévision.
2: Oui.
3: Mais je n'avais pas vraiment un modèle musical. Il n'y a pas de musicien dans ma famille. Mais ma mère était une grande fan de la musique art rock, comme Purple ou Rainbow, et puis j'écoutais donc avec elle de mon plus jeune âge. Mais moi, ouais, je pense à un moment donné, je lui ai tout simplement demandé de pouvoir apprendre à jouer de la musique, et c'est commencé comme ça.
2: Et vous avez fait des études, vous êtes allé au conservatoire, à l'académie ou...
3: Oui, je suis commencé, c'était en académie, sans étudier vraiment le solfège ou quelque chose comme ça. Oui. C'était vraiment une académie alternative, donc tu peux étudier de la musique par écouter, par essayer. Et il y a des partitures, mais c'est sans... une étude obligatoire de solfège ou quelque chose comme ça. Mm-hmm. Et j'ai fait ça pendant quelques années. Et après ça, je pense que j'étais 14 ou 15 ans, je suis commencé à prendre des leçons dans une académie classique aussi. Donc j'ai fait des études classiques.
2: Oui.
3: Et quand j'étais 18 ans, j'ai fait une an des études c'est pas vraiment une académie, mais c'est une école prog rock, je pense.
2: Oui.
3: C'était un PXL. Et j'ai pas fini ça, mais j'ai fait ça pour un an.
2: Le piano, c'était un choix. Pourquoi plutôt que la guitare, bien que je sais que vous jouez aussi de la guitare?
3: Oui, je joue les deux. Mais je sais pas vraiment... c'était pas vraiment un choix qui j'étais en train de faire à ce moment, je pense. Peut-être mon amour pour Deep Purple était là pour quelque chose. Mm-hmm. Et il y a beaucoup de le jeu de guitare de Ritchie Blackmore aussi, et c'est très présent. Mais je trouvais fascinant aussi pour entendre l'orgue de John Lord,
2: parfois
3: produire un son presque similaire. Donc, je pensais, quand j'étais petit, je me disais donc, avec le clavier, tu pouvais tout faire.
2: Oui.
3: Donc, j'ai pris 2 ans de clavier, de keyboard, et après avoir découvert autres genres et autres artistes, je suis finalement passé au piano. Mais je pense que c'était... un peu l'amour pour l'orgue et John Lord aussi qui m'a poussé pour le clavier.
2: Et vous avez des influences particulières au clavier? Dehors de John Lord peut-être, oui.
3: Oui, bien sûr. Quand j'étais plus jeune, j'avais vraiment des idoles. Maintenant, c'est un peu moins. manière à avoir marqué mon parcours a été vraiment Jerry Lee Lewis.
2: Oui.
3: Quand j'étais en train de étudier le clavier, le keyboard, mon professeur de musique m'a donné une petite pièce de Great Balls of Fire et j'ai vraiment aimé ça. Sa manière vraiment déchaînée de jouer du piano me fascinait énormément. Et j'ai aussi vraiment traversé une période de rock'n'roll à ce moment, durant laquelle aussi Little Richard, entre autres, a joué un rôle important vraiment dans mon fascination pour la musique. Mm-hmm. Et plus tard, mes goûts se sont grandi avec Boogie Woogie aussi. J'admirais surtout Jules Holland à cette période. Et puis, c'est grandi avec le blues, élargi avec New Orleans musique. Donc, maintenant, je n'ai pas vraiment des idoles comme ça, mais je suis énormément inspiré aussi par exemple, Ray Charles ou Dr. John, Professor Longhair, Otis Spann, John Cleary est aussi au grand, c'est John Lars, oui, mais aussi Greg Allman, The Allman Brothers Band, et oui, bien d'autres encore, beaucoup de personnes.
1: Je vous propose d'écouter deux artistes qui ont influencé Tom Alan Bosch, John Lord, dans un solo live en 1996, et Jerry Lee Lewis avec Great Balls of Fire.

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1: Tom Heilenbosch sera en concert avec ses Brittle Bones le mardi 15 septembre à 20h au Château d'Oupeye, dans le cadre du cycle Blues au Château.
2: Et comment est-ce que vous avez décidé à un moment de devenir musicien professionnel?
3: C'est un peu difficile parce que je pense pas vraiment que j'ai décidé ça. C'était juste, j'aimerais vraiment jouer de la musique. Oui. Et à l'école de musique, il y avait encore, chaque année, il y avait un concert pour tous les élèves. Et j'ai participé à ça. Et puis j'ai rencontré un bassiste là-bas. Oui. Il m'a demandé si je ne vais pas jouer dans sa groupe. Et ça, c'était ma première groupe. Je pense que j'étais 14 ans à ce moment. Mm-hmm. Mais il a dit, les autres membres du groupe, que j'étais 18. Parce qu'il avait un peu peur pour dire, oh, c'est un garçon de 14 ans. Parce que les autres personnes de la groupe, ils étaient 60 ou plus âgés.
2: Ah oui.
3: Et ils jouent Southern Rock, c'était Lynyrd Skynyrd, Charlie Daniels Band, beaucoup de country rock vraiment. Mm-hmm. Et ça a aussi vraiment me donné beaucoup d'envie et pour expérimenter avec les différents styles. Mais je suis commencé à jouer dans un groupe avec eux. Et après ça, j'ai fait plusieurs groupes, plusieurs choses. Et à un certain moment, ça venait plus et plus. Et oui, je pense que quand j'avais 18, c'était ma première fois que je jouais dans un groupe professionnel. C'était avec Giverlin aussi,
2: oui.
3: Qui m'a invité pour aller à route et pour jouer des festivals. Oui, après ça, c'est devenu plus en plus. Et à un certain moment, tu te trouves dans une position où tu peux dire « Oui, je suis un musicien professionnel. » Mais je n'ai pas vraiment choisi ça. C'est juste passé.
2: Oui. Alors, comme vous dites, hein, vous collaborez toujours au sein des Artisans of Solace avec oui. Giverlind. Vous avez fait un album avec lui, hein, Promised Land Blues.
3: Et
2: vous collaborez aussi avec Steph Paglia. Et puis à un moment donné, l'année passée, vous avez sorti un premier album solo qui est intitulé My Kind of Blues.
3: Oui, c'est vrai.
2: Pourquoi avoir eu envie de sortir cet album?
3: Avec l'album, je voulais créer une sorte de recueil de toutes les influences musicales qui m'ont inspiré jusqu'au présent. Les exprimant de la manière la plus personnelle possible, donc
2: oui.
3: Uniquement avec ma voix et mon piano. Parce que pour moi, c'est aussi un peu ça qui est le blues. C'est une musique vraiment sincère et personnelle, donc je vais vraiment faire ça avec mon album. Ouais, je pense que chacun a connu sa propre tristesse et douleur dans leur vie et a peut-être perdre des proches ou à souffrir physiquement ou quelle autre chose. Et le blues est une manière de faire face à tout cela. Donc l'album, c'était vraiment aussi quelque chose pour moi pour exprimer ça. Il existe beaucoup des énormes choses, de formes différentes de blues, mais pour moi, c'était très important de juste le faire qu'avec mon piano et ma voix, quelque chose de très intimiste.
2: Toutes les chansons sont composées par vous?
3: La plupart, oui.
2: Oui.
3: Il y a une chanson dedans, s'appelle Tico Tico.
2: Oui.
3: Et Tico Tico, c'est un jazz standard, donc un instrumental aussi. J'ai fait ça un peu dans une version de James Booker. Et aussi, il y a une chanson qui s'appelle Empty Pocket Blues. La chanson est le mien, donc moi j'ai écrit les, les choses et les paroles, les lyrics.
2: Oui.
3: Mais le thème de cette chanson est c'est une pièce de quelques mesures. C'est la première chanson que j'ai, la chanson de blues que j'ai étudiée quand j'étais 12 ans, 10 ans, je pense. Donc j'ai pris sa petite pièce de ce thème pour le chanson aussi. Mais le chanson soi-même, moi j'ai appris.
2: Et vous avez des thèmes particuliers dans vos compositions?
3: Des thèmes
2: ou, ben, des sujets que vous...
3: Ah, ok. Des femmes, beaucoup de femmes. non, ouais, des thèmes. J'ai quelques thèmes, oui. Plus sérieusement,

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1: Joueur de blues sur RCF Liège, Tom Heylenbosch est avec nous par téléphone et sera en concert au Château d'Oupeye avec ses Brittle Bones le mardi 15 septembre à 20h. Les réservations se font via resevens.be.
2: Vous avez eu des récompenses pour votre travail. En 2025, vous avez été élu meilleur instrumentiste au Belgian Blues Awards. Vous avez remporté la même année le Belgian Blues Challenge. Et en 2026, vous avez été sacré meilleur artiste solo duo à l'European Blues Challenge à Katowice, en Pologne. Alors, ça fait quoi de recevoir ces récompenses?
3: C'est quelque chose de vraiment spécial. Je suis très heureux et fier aussi que je les reçois. Mais je pense que les récompenses ont toujours quelque chose un peu paradoxal. Comme j'ai déjà dit, le blues est vraiment quelque chose de très personnel. Mm-hmm. Et c'est quelque chose de très difficile pour dire avec un prix qui est vraiment le meilleur, parce que beaucoup de personnes pensent tu reçois un prix donc tu es le meilleur, mais je pense que personne n'est meilleur. Mm-hmm. Mais d'un autre côté, je suis très content et c'est très agréable de recevoir une reconnaissance aussi pour tout le travail et le temps que tu mets dans créer et sortir sa musique et aussi sa présenter sur scène, c'est aussi comme ça que je considère mes récompenses. C'est mm-hmm. pas comme une confirmation que je serai le meilleur dans un certain domaine, mais comme la reconnaissance que je fais peut toucher les gens.
2: Oui.
3: C'est plus ça pour moi.
1: Je vous propose d'écouter trois autres extraits de l'album My Kind of Blues de Tom Heylenbosch, sorti fin 2025. Nous entendrons Satisfy My Soul, Empty Pocket Blues et Tico Tico.

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1: Tom Heylenbosch dans Joueur de blues sur RCF Liège. Tom Heylenbosch sera en concert avec son groupe, les Brittle Bones, pour présenter son album My Kind of Blues le mardi 15 septembre 2026 à 20h au Château d'Oupey dans le cadre de Blues au Château. Les réservations se font via res-events.be.
2: À Oupey, le 15 septembre, le mardi 15 septembre à 20h, vous allez nous présenter votre album avec un groupe.
3: Oui.
2: Alors vous produisez en solo, trio et puis aussi avec un band, donc c'est Tom Heylenbosch and his Brittle Bones. Alors vous pouvez nous parler peut-être de ce groupe. Il y a des cuivres dedans, je pense, hein, oui.
3: Oui. Donc en écrivant mon album aussi, je me suis rendu compte, j'entendais déjà tout un groupe dans ma tête. Mm-hmm. Et c'est un peu le luxe quand tu es pianiste, c'est tout possible de jouer de différentes parties sans ajouter les autres instruments. Et
2: oui.
3: ça c'était très amusant pendant ma tournée de sortie d'album pour faire ça, jouer de tous les différents morceaux.
2: Oui.
3: Mais après avoir donné des concerts au solo pendant un certain temps, j'ai senti aussi grandir l'envie d'avoir un groupe autour de moi.
2: Oui.
3: Donc, je me suis aussi rapidement rendu compte, quand je suivais toutes mes envies, je finirais avec 8 musiciens dans la groupe sur scène. Et c'était un peu plus, c'est très difficile pour faire ça marcher.
2: Oui.
3: Donc, j'ai finalement décidé de limiter le groupe à 6 personnes.
2: Oui.
3: C'est moi-même, au piano et au chant. Et, je suis accompagné d'une batterie, une basse,
2: oui.
3: Puis un trombone, aussi quelqu'un qui change entre saxophone et clarinette.
2: Oui.
3: Et enfin, aussi harmonica.
2: Ah,
3: donc,
2: oui.
3: J'ai longtemps hésité à ajouter une trompette au place de la harmonica. Mais l'ensemble aura alors vraiment sonné comme un groupe typiquement de Nouvelle-Orléans.
2: Oui, oui, ça fait vraiment New Orleans Blues, oui, oui.
3: Oui, oui, oui, oui. Mais je voulais aussi avoir le pouvoir pour explorer des sons de jazz et de vraiment blues. Donc j'ai vraiment pris la décision pour ajouter un harmonica aussi. Donc c'est un mix de vraiment traditionnel New Orleans blues, mais aussi avec les influences de jazz et de old school blues.
2: Mm-hmm.
3: Mais curieusement, l'idée pour ajouter un guitariste est vraiment jamais venue dans mon tête.
2: Oui.
3: Alors que c'est beaucoup de personnes qui pensent « Ah, c'est un groupe de blues, tu dois avoir un guitariste. »
2: Oui, oui, oui.
3: Mais oui, je suis très content avec la compagnie aussi de toutes ces musiciens.
2: Ah, mais c'est... vous donnez, j'ai vu aussi sur, vous avez un site, hein, tomheylenbosch.com, hein, qui est très bien fait, et vous donnez également des leçons de piano électrique, d'orgue et de guitare. C'est important la transmission
3: Oui, je donne des leçons aussi. Je donne des cours de piano plupart, mais aussi guitare et organ.
2: Oui.
3: Oui, je pense que mon élève le plus âgé approche 80 ans.
2: Ah, voilà.
3: mais je donne bien sûr leçons à tous les âges, des enfants,
2: oui.
3: Adolescents, des adultes. Chacun souhaite pratiquer et vivre la musique à sa propre manière. Et je pense que c'est très intéressant aussi. Et je trouve vraiment un peu magique dans la musique aussi. C'est le pouvoir de la partager avec les autres. Et c'est aussi, tu dois savoir que pas tout le monde a l'ambition de devenir un artiste et de monter sur scène. C'est, mm-hmm. Pour beaucoup de gens... de jouer un instrument, c'est juste pour se détendre,
2: oui.
3: Pour avoir le plaisir. Et j'ai souvent encore plus de respect pour les personnes qui veulent faire juste ça que pour certains artistes, par exemple.
2: Oui,
3: c'est très, très belle pour voir toute la motivation les différentes manières de motiver pour chaque élève. C'est vraiment très chouette pour faire ça aussi.
2: Alors, en dehors de cette tournée, The Artisans of Solace, ça se termine en fin d'année. Vous continuez avec Steph Paglia, je pense, hein, comme à accompagner Steph Paglia.
3: Oui, oui, oui.
2: Est-ce que vous avez d'autres projets personnels?
3: Oui, donc j'ai tous mes projets personnels que j'ai mentionnés, solo, trio et le
2: band, oui.
3: Donc ça va vraiment continuer. Avec Steph aussi, on est en train d'écrire de nouvelles chansons. Mm-hmm. On a un tour en novembre qu'on va faire. Donc ça, c'est vraiment un projet très actif pour le moment. Puis j'ai encore je participe aussi à un hommage à Tom Petty.
2: Oui.
3: Ça s'appelle Petty's Heartbreakers. Mm-hmm. Qu'on a plusieurs concerts aussi, à des centres culturels et des choses comme ça. Je suis aussi partie de collectif comme toi de Mississippi All-Stars.
2: Oui, oui.
3: Je suis pas la fixe partie du groupe, mais c'est plus un special guest pour quelques concerts, mm-hmm. Mais c'est très chouette aussi. J'ai fait aussi un hommage à des années 70 avec un groupe, et je travaille encore comme musicien de session pour différents artistes live en studio.
2: Oui.
3: Mais je pense aussi avec les Artisans of Solace qui vont quitter pour 2027, quand un nouveau projet devrait bientôt voir le jour, donc peut-être un peu plus avec la guitare cette fois,
2: oui.
3: Parce que je fais pas vraiment ça dans un de ces projets pour le moment. Mm-hmm. Bon, j'ai envie pour aussi faire de nouvelles choses.
2: Ah ben voilà. Ben, merci beaucoup Tom Ellenbosch, et puis on se donne rendez-vous le mardi 15 septembre à 20h au Château d'Oupey pour vous écouter.
3: Oui, bien sûr, avec beaucoup de plaisir.
1: Nous arrivons au terme de cette émission. Je rappelle que Tom Ellenbosch and his Brittle Bones sera en concert au Château d'Oupey le mardi 15 septembre 2026 à 20h dans le cadre du cycle Blues au Château. Les réservations se font via resevents.be. Nous allons nous quitter avec deux derniers titres de Tom Ellenbosch, What a Mess et It's All Too Much. Bonne écoute, portez-vous bien et à très bientôt.

0: Célébrons à présent, comme chaque jour, votre prière monastique.
1: Ce sont les moines de l'abbaye de Saint-Vandry, en Normandie, qui nous accompagnent.

Nous entrons dans la prière avec l'hymne du soir. Parvenus au coucher du soleil, contemplant la lumière du soir, nous chantons le Père et le Fils et le Saint-Esprit de Dieu.

Celui qui s'abrite sous la protection du Très-Haut repose à l'ombre du Dieu du ciel. Il dit au Seigneur, « Tu es mon défenseur et mon refuge, mon Dieu en qui je me confie. » Dieu a donné ordre à ses anges de te garder dans toutes tes voies. Ils te porteront entre leurs mains de peur que tu ne heurtes le pied contre une pierre.

Avant le départ de la lumière, nous te supplions, Créateur du monde, que ta tendresse coutumière soit notre garde et notre protection.

Entre tes mains, Seigneur, je remets mon esprit. Garde-nous, Seigneur, comme la pupille de l'œil. À l'ombre de tes ailes, protège-nous.

Visite, nous t'en prions, Seigneur, cette maison, et éloigne d'elle toutes les embûches de l'ennemi. Que tes saints anges y habitent pour nous garder dans la paix, et que ta bénédiction demeure toujours sur nous. Concluons notre prière par l'antienne Alma Redemptoris Mater. Sainte Mère du Rédempteur, porte du ciel toujours ouverte, aie pitié des pécheurs.

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3: Quand je vois les différentes crises, j'ai besoin de poésie. Quand mon quotidien est tendu, quand sèche le futur de nos enfants, quand s'assombrit la société sous les projecteurs, j'ai besoin de poésie. La poésie de l'enfance comme des braises de conscience. J'ai besoin de poésie comme un lever de lune de l'esprit. J'ai besoin de poésie. La poésie comme un bel angle de vue, décalé, fragile et lumineux. Un objectif flou qui permet de la profondeur de champ. Les enfants nous aident à aviver ce regard poétique. Quand notre ado marche sur la plage et qu'elle se dit prise dans des sables émouvants, quand elle caresse tendrement son blanc de poulet avant de le manger, quand son cinéma se crée avec une lampe de poche. J'ai besoin de poésie. La poésie de l'enfance, comme une braise de conscience. J'ai besoin de poésie, comme un lever de lune de l'esprit. Les enfants nous aident à aviver ce regard sensible et chaleureux. Quand notre plus jeune court après les pigeons en volant avec eux pour qu'ils ne puissent se faire attraper. Quand notre plus jeune pleure à chaudes larmes parce que sa poupée a perdu une jambe. Quand notre plus jeune écrit une carte postale pour notre chat resté à la maison. Poétiser la vie, poétiser sa vie, avec un regard éternellement neuf. Être parent, être adulte, c'est aussi embraser sa vie à hauteur d'enfant.

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2: Cinquantaine de lacs d'Unianga, au Sahara tchadien, sont ni plus ni moins qu'une gigantesque et magnifique anomalie perdue en plein désert. Entre autres, ils possèdent la plus grande évaporation de par le monde, la plus grande étendue d'eau douce dans le désert, et ils sont nourris exclusivement par la nappe phréatique fossile, qui garde encore aujourd'hui quelques mystères.

ces lacs constituent les points de chute des oiseaux migrateurs qui viennent d'Europe. Ils ont la particularité d'être les seules étendues d'eau dans le désert compris entre le nord du Tchad et le sud de la Libye. C'est un site d'une beauté remarquable. Les eaux bleues, vertes ou rougeâtres reflètent les palmiers, les dunes et les formations géologiques spectaculaires, le tout au milieu du désert qui s'étend sur des milliers de kilomètres. Le vent déplace les roseaux verts sur l'eau, ce qui donne l'impression de vagues d'eau flottant dans le désert.

La population locale a largement contribué à rendre compatibles les activités humaines avec la conservation du site. Par exemple, ils ont privilégié les pratiques agricoles traditionnelles en lieu et place des propositions d'agriculture intensive. Toute activité minière est interdite et l'État oblige l'évaluation d'impact environnemental pour tous les projets. Finalement, la gouvernance du site relève à la fois des associations locales et du gouvernement tchadien. Certains disent que le berceau de l'humanité serait au Tchad. La préservation d'Unianga est un berceau, un crépuscule, une façon universelle et pérenne de concevoir l'humain dans la nature.

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1: Les mots du morceau que vous allez entendre peuvent se résumer comme suit. Du fond de nos abîmes, je ne voyais plus l'aurore. Soudain, j'entends mon nom. Et j'aperçois une forte lumière tout en haut. Qui chante maintenant pour moi ?

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3: Voici Sur les sentiers de la beauté, œuvre radiophonique autour d'un texte du poète Christian Bobin. La pluie venait de partir quand j'ai surpris, au-dessus de l'avenue, cette moitié d'arc-en-ciel. Le restant se perdait dans un ciel brouillé. Je sais bien qu'il se trouve des savants pour expliquer ce que c'est un arc-en-ciel. Je sais bien. Mais ce n'est pas avec du savoir qu'on voit ce qu'on appelle la vie. C'est avec le cœur, avec l'émerveillement de ce qui est là, sous nos yeux, et dont l'éternité tient à la vibration de son effacement prochain. Cette aquarelle dans le ciel mouillé au-dessus de la ville, on aurait dit l'haleine d'un ange architecte. C'était proche et lointain, comme le sourire d'un mort. J'en étais assommée de calme. Un tissu flottait dans le ciel, un pont lancé entre rien et rien, une passerelle sur le vide aux planches bleues, jaunes, vertes. C'était ce dessin, sur le papier millimétré de l'air, une revanche de la vie. Le faible, le léger, l'allusif et le tendre. Tout ce que le monde détruit revenait en gloire dans le ciel ému. Le plus beau, sans doute, c'était que ça ne servait à rien. Oui, c'était ça le plus beau. Une féerie inutile. Rien à acheter. Rien à vendre. Quel repos pour nos cerveaux sur lequel chaque matin le monde colle ses affiches d'entrée en guerre. Je n'ai pas bougé. J'étais content. On est souvent intelligent quand on est bête. Une intelligence me venait. Quelque chose me regardait sans yeux. Tout mon sang me quittait pour nourrir l'apparition pâle.

Et puis, ça a passé. La merveille n'insiste jamais. Ce qu'elle a à dire est souvent sans bruit. Le ciel n'est pas l'unique lieu des prodiges. Quelque chose se rappelle à nous de loin en loin. Quelque chose ou quelqu'un. Mais ce serait le faire fuir que de le nommer.

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2: 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Bonjour et bienvenue dans l'écho des archives. Aujourd'hui, deuxième émission consacrée à Saint-François et à l'ordre des franciscains à l'occasion cette année 2026 du 800e anniversaire du retour à Dieu de Saint-François d'Assise. C'était le 3 octobre 1226. Et pour parler de l'ordre des franciscains, j'ai le plaisir de recevoir aujourd'hui un franciscain, frère Jean-Baptiste Auberger. Bonjour.
3: Bonjour.
2: Frère Jean-Baptiste, c'est un plaisir de vous retrouver pour cette deuxième émission consacrée à l'ordre des franciscains. Vous êtes vous-même rentré dans l'ordre en 1975. Vous avez longtemps occupé la fonction de gardien de la fraternité au couvent Saint-François de Paris. Et actuellement, vous travaillez au service d'une communauté de frères aînés à Nantes. Frère Jean-Baptiste, dans la première émission, vous aviez parlé des trois règles de l'ordre des franciscains, mais nous n'avions pu évoquer que la première, la règle de fraternité, qu'il s'agit de vivre entre frères. Parlons à présent de la seconde de ces règles, la règle de pauvreté. Et avant de vous écouter en direct, si je peux dire, écoutons le frère Jean-Baptiste de 1983. Car en effet, grâce à la SONUMA, nous disposons d'un reportage tourné en 1983 par Jean-Paul Gieselings pour la radio-télévision catholique belge. L'équipe de journalistes s'était rendue à Vézelay pour rencontrer une communauté composée de trois frères dont vous faisiez partie. Et l'un des journalistes vous avez interrogé sur cette notion de pauvreté. On vous écoute.
4: La pauvreté prise pour elle-même n'est jamais une vertu dans la mesure où il faut distinguer la pauvreté et la misère, par exemple. Il faut rejeter la misère. Par contre, la pauvreté, c'est accepter de se déposséder de ce que l'on a reçu, c'est-à-dire reconnaître par là que c'est un don de Dieu, et donc le partager avec tous, de façon à ce que chacun ait suivant ses besoins. Alors ça se manifeste dans la vie de fraternité, bien sûr. Mais plus largement, les frères étaient invités à partager avec tous ceux qu'ils rencontraient. Et ainsi François, à chaque fois qu'il rencontrait plus pauvre que lui, ne pouvait pas accepter de rencontrer plus pauvre que lui. Il lui était nécessaire de donner ce qu'il avait, de façon à ce que chacun reçoive ce qui lui est nécessaire. Alors bien sûr, la pauvreté, dans ce sens-là, c'est l'expression de la charité. Et la charité, c'est la vertu essentielle. En fait, le Christ n'a rien dit d'autre que de s'aimer les uns les autres comme soi-même. Alors pour pouvoir aimer les autres comme soi-même, il faut commencer d'abord par s'aimer, et donc être attentif aux besoins de chacun.
5: Et aujourd'hui, les compagnons de François, ils partagent quoi ?
4: Oh, les compagnons de François, ils partagent beaucoup de choses. D'abord la vie de prière ensemble, et puis tout ce qui est nécessaire à la vie habituelle de tout homme, c'est-à-dire bien sûr la table. Ils partagent aussi leur joie et leur peine, comme tout homme et toute femme. Et ce qui est très amusant, c'est que lorsqu'un frère invite, par exemple, sa maman, c'est comme si on recevait la maman de tous les frères. Et puis on partage ses amis, on partage tous les cadeaux que l'on reçoit, car finalement, un livre, par exemple, c'est un objet qui est très riche, très intéressant, et on partage ensemble soit ce que l'on a lu, soit même on invite les frères à lire ce que l'on a découvert.
2: « Est-ce que le frère Jean-Baptiste d'aujourd'hui est d'accord avec les paroles du frère Jean-Baptiste de 1983 au sujet de la pauvreté ? Ou auriez-vous quelque chose à rajouter ou à préciser ?
3: Je ne pensais pas que je parlais aussi bien de la pauvreté. Mais écoutez, oui, c'est un petit peu un idéal ce que j'ai dit, mais je crois profondément que ça reste toujours valable. Et il n'y a qu'une chose que j'ajouterais, c'est qu'il y a aussi une pauvreté à l'égard de soi-même, c'est-à-dire accepter de renoncer à ses idées si on nous apporte des arguments qui ne correspondent pas forcément à la découverte que l'on a fait nous-mêmes, ou bien, et c'est très fort, de la part de Saint François, si l'on nous calomnie, si l'on nous dit du mal de nous-mêmes, eh bien, accepter de ne pas se défendre, mais accepter les rebouffades que les autres vous font subir pour pouvoir ne jamais rompre le lien de communion et de fraternité que nous devons avoir. On peut simplement dire ce que tu dis n'est pas juste, mais ne pas entrer dans un conflit. Saint François le dit, bienheureux le frère, et c'est là la vraie pauvreté, qui renonce à lui-même et qui est prêt toujours à accepter les reproches qu'on peut lui faire, voyez ? Bienheureux serviteur qui supporte avec autant de patience que s'il se les infligeait lui-même, les avertissements, accusations, réprimandes infligées par autrui. Bienheureux serviteur qui, lorsqu'il est repris, reconnaît facilement son tort, se soumet respectueusement, avoue humblement et répare de bon cœur. Bienheureux le serviteur qui n'est pas prompt à s'excuser et supporte humblement qu'on lui fasse l'affront de lui reprocher une faute, même s'il n'en est pas coupable. Vous voyez, c'est des choses toutes simples, mais très fortes et pas évidentes à accepter.
2: C'est ce que j'allais vous dire. Je reviens néanmoins sur cette distinction entre misère et pauvreté que vous faites, parce que vous associez tout de suite l'idée de pauvreté à l'idée de partage. Donc, ce n'est pas simplement être pauvre pour être pauvre, mais c'est aussi dans le peu qu'on a. Si on est pauvre, si on se fait pauvre, c'est parce qu'on veut toujours que l'autre soit au même niveau que nous.
3: Voilà. C'est la minorité, vous voyez, ce qu'on appelle la minorité, c'est-à-dire se soumettre, se situer toujours plus petit que celui qui est en face de soi. Mineur, c'est un comparatif.
2: Alors, comment est-ce qu'on peut vivre cela lorsqu'on fait partie de l'ordre des franciscains ? Eh bien, là aussi, la question avait été posée dans ce reportage. Comment et de quoi vivent les compagnons de François ? On écoute cette archive.
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5: Frère Damien, les compagnons de François, ils vivent comment ?
7: Ils vivent ensemble, pour chercher Dieu, et pour se soutenir mutuellement dans cette recherche. Ils vivent matériellement, comme François le désire, c'est-à-dire en professant autant que faire se peut, le métier qu'ils connaissaient avant de rejoindre la fraternité. François lui-même a été maçon. Ils avaient travaillé chez les paysans la plupart du temps et ils demandaient à être payés en nature.
5: C'est important ça, le fait d'aller travailler chez les autres?
7: Oui, c'est important en ce sens que d'abord cela nous permet de ne pas avoir de terrain, de domaine et d'être à la merci des fluctuations du marché et du travail.
5: Oui, les franciscains ne construisent pas de couvent.
7: Autant faire se peut, non.
5: Mais enfin, ils en profitent, ici à Vézé,
7: par
5: exemple.
7: Ils en profitent, c'est vrai. Il se trouve que très souvent, les bénédictins, qui sont nos aïeux dans la vie religieuse, nous ont permis de vivre dans des lieux qu'ils avaient eux-mêmes bâtis, et toujours dans des lieux très beaux.
5: Les compagnons de François travaillent, ils demandent l'aumône parfois ?
7: Quand le salaire du travail ne suffit pas. Et dans le travail, ils doivent veiller à ne pas avoir une position de puissance, qu'ils ne soient ni cellerier, ni gérant des domaines dans lesquels ils travaillent, ni non plus à manier de l'argent.
5: Travail de prédication ?
7: Alors c'est un autre travail. À partir du moment où il y a des clercs qui entrent dans l'ordre, ils continuent le travail donc qu'ils connaissaient auparavant, c'est-à-dire recherche théologique ou prédication, annonce la parole de Dieu, mais tous sont tenus à prêcher. même ceux qui sont sans l'être, ils peuvent toujours annoncer l'amour de Dieu qu'ils ont rencontré ou qu'ils sont en train de découvrir.
2: Frère Jean-Baptiste, une réaction à ce que vous avez entendu à l'instant ?
3: C'est tout à fait remarquable. Je m'émerveille de ce que le frère Damien nous partage, de l'expérience qui est la sienne, car à mon avis, il a lui-même expérimenté cela.
2: Mais ce qui est quand même étonnant, je le disais, on est en 1983, aujourd'hui en 2026, est-ce que c'est vraiment encore d'actualité, ça, frère Jean-Baptiste ? Par exemple, il évoque l'aumône. Mais est-ce que les franciscains d'aujourd'hui font encore l'aumône ou le fait d'aller travailler pour d'autres personnes que soi ? Est-ce que c'est encore des actes qui sont concrètement réalisés aujourd'hui ?
3: Les choses ont fluctué parce qu'il y a des frères qui allaient travailler, oui, qui allaient travailler en général plutôt auprès des pauvres. C'est l'époque des prêtres ouvriers. Dans la campagne, nous sommes relativement peu présents. Ça peut arriver, par exemple à Vézelay, il y avait un frère qui était chargé de la pastorale des villages et qui donc était proche, très proche des gens et avec lesquels il pouvait travailler, donner un coup de main au moment des moissons ou des choses comme ça, vous voyez. Mais la mendicité, elle a été relancée aussi par quelques frères. Il y en a un qui vient de décéder maintenant, le frère Jean-Claude Chupin, qui était en relation avec deux frères belges, le frère Michel Collard et le frère Paul Gironneau. Et ils sont partis à pied en quêtant leur nourriture, en allant à la rencontre des gens ainsi. D'abord jusqu'à Rome, puis ensuite ils sont alors revenus sur Bruxelles, où ils vivaient au milieu des clochards à la gare du Sud de Bruxelles. Et moi, il m'a entraîné là-dedans, vous voyez. Et j'ai fait aussi de l'itinérance mendiante. Nous sommes allés travailler ensemble quand on était allés. La première expérience était à Toulouse. Alors, on allait travailler dans des entreprises, rencontrer les gens, on logeait au milieu des clochards. Et puis, par après, nous avons fait plusieurs types d'expériences d'itinérance, soit sur les chemins de pèlerinage, soit dans les villes, parce que souvent la misère se trouve dans les villes. Et ce qui était important, c'était de partager avec les SDF ce que les gens nous donnaient lorsque nous quêtions notre nourriture et que parfois nous en avions en grande abondance. Je vais vous raconter une anecdote. Un jour, je quêtais avec un autre frère à Brive et voilà qu'une dame nous dit « Écoutez, moi, je travaille dans un restaurant, alors je n'ai rien chez moi, mais si, j'ai quand même des oranges. » Alors, elle nous a donné 3 oranges. On était 2, elle nous a donné 3 oranges. Et après, quand on s'est retrouvés à l'emplacement où on devait rejoindre les autres qui, eux, avaient été invités à une table, eh bien, nous avons aperçu sur la place un monsieur qui nous regardait, mais qui n'avait rien. Et on l'a invité et on a partagé la 3e orange. Nous avons compris pourquoi on nous avait donné 3 oranges. C'est des petites anecdotes comme ça, mais elles nous font entrer dans quelque chose d'extraordinaire qui est l'amour de Dieu et la providence qui est d'autant plus abondante qu'elle est partagée.
2: Frère Jean-Baptiste, merci pour ce témoignage qui montre donc que cette radicalité de Saint François, elle est encore vécue volontairement par certains d'entre vous. Mais excusez la franchise de mon propos, mais lorsque vous viviez parmi les SDF, on devait prendre les franciscains pour des fous, comme on a pu prendre Saint François pour un fou. Accepter de vivre dans un état de pauvreté, c'est quelque chose qui est presque inimaginable pour nos contemporains.
3: Ah oui, tout à fait. Et justement, c'est important de pouvoir témoigner de cela. D'abord, la proximité avec les pauvres. Nous sommes des hommes, les uns et les autres, avec nos difficultés liées à notre histoire, liées aussi à notre personne. Et il est important de constater que les hommes d'aujourd'hui ont besoin de retrouver ce sens de l'homme. Cette humanité, les biens, c'est secondaire. Les biens, c'est utile, bien sûr, il ne faut pas les négliger, mais c'est secondaire. Et c'est ça qu'il est important de dire aujourd'hui. Parce que Jésus a vécu ça avec les apôtres, et François l'a vécu avec ses frères, et nous, ben, nous devons de temps en temps, alors on le fait sous forme d'expériment, bien sûr, nous ne pouvons pas le faire de façon permanente, car quand on a voulu faire ça de façon permanente, les autres frères nous ont dit hey, « Hola, hola, hola, il faut que vous apparteniez à une communauté, que vous veniez rendre des comptes aux frères, parce que sinon, très vite, eh bien, on va dans les décors. »
8: Est-ce que saint François lui-même n'éprouvait pas une grande méfiance vis-à-vis de l'argent en tant que tel ?
3: Ah ben si, l'argent c'était mammon, comme dit Jésus, et un frère qui avait ramassé de l'argent, il l'a obligé à prendre avec sa bouche l'argent qui était sur le sol et à le mettre sur le crottin pour montrer que c'est du crottin aux yeux de François. Alors c'était quand même quelqu'un d'un peu excentrique, si je puis dire, et un peu exagéré, mais ça dit bien les choses, vous voyez, ça reste dans les esprits et les cœurs après.
8: Frère Jean-Baptiste, dans la première partie de notre entretien, nous avons longuement parlé de la notion de fraternité. Et là, nous venons de parler de pauvreté. Mais il y a une troisième règle à l'ordre des franciscains, c'est la règle de l'obéissance. Et cette règle a son importance parce que saint François lui-même, de son vivant, a parfois suscité chez les autorités ecclésiastiques de son époque une forme de méfiance, car elle craignait que la radicalité de saint François, qui apparaissait comme un renouvellement total de la manière de vivre sa relation avec le Christ et avec les autres, ne finisse par créer une église parallèle. Il s'avère que cette crainte était infondée, et d'ailleurs ça, l'Église s'en rendra rapidement compte, comme nous l'expliquent deux de vos frères dans ce reportage de 1983, dont nous écoutons à présent un dernier extrait.
7: Ce qu'il y a de merveilleux, justement, c'est que l'Église, en la personne de toute sa hiérarchie et de ses cardinaux qui, au début, ont été choqués par cette espèce de demande de liberté presque totale de suivre l'Évangile à l'intérieur de l'Église, ont eu cette illumination de l'Esprit-Saint qui leur a permis de saisir que là était un mouvement évangélique. Mm-hmm. Et je crois que chaque fois, enfin, dans ces circonstances-là, Mère Église, malgré le poids qui pesait sur elle, tous les bagages dont elle était encombrée, a senti qu'il y avait là une veine évangélique et qu'on ne pouvait pas l'arrêter.
5: Est-ce que François avait une âme de chef ?
7: D'entraîneur, oui. Lorsqu'il s'est trouvé devant des frères qu'il suivait, il a été très étonné lui-même de se sentir ainsi considéré comme un chef de file. Et il est vrai qu'il a séduit. Et ceux qui quittaient tout pour le suivre, et ceux qui ne pouvaient pas tout quitter, mais qui, de près ou de loin, cherchaient à mettre leurs pas dans son sillage, en sachant que c'était sur les traces du Christ qu'il marchait.
5: Mais est-ce qu'il avait le don de réglementer la vie de tous les jours ?
7: Non, non, absolument pas. Et lorsqu'en effet, il y a eu des frères, il a bien fallu qu'il les aide à vivre ensemble. Et il ne voulait pas entendre parler d'autres règles existantes.
5: Il n'y avait pas de coutumier comme
7: non,
5: dans
7: pas du
5: certains,
7: tout. Pas du tout.
5: Certains ordres.
7: Pas du tout. Il désirait qu'ils vivent comme une mère vit avec ses enfants. C'était sa grande idée, celle-là.
5: Et alors, ce qui est intéressant, c'est qu'il donne presque une liberté de conscience. Je lis un écrit de François où il écrit « Quelle que soit la façon qui te semble la meilleure de plaire au Seigneur Dieu et de suivre ses traces et sa pauvreté, accomplis-la avec la bénédiction du Seigneur et ma permission. »
9: Oui, ça fait partie de la petite lettre qu'on a gardée, d'ailleurs autographe, qu'il a écrite à frère Léon. Et je crois que François écrivait une chose pareille à frère Léon, alors qu'il en avait déjà fait l'expérience lui-même. Il écrit dans son grand testament que personne ne lui montrait ce qu'il devait faire, mais le Seigneur lui-même lui révéla qu'il devait vivre selon la forme du Saint-Évangile. Je crois qu'il y a là quelque chose d'important, ce qu'on pourrait appeler aujourd'hui une liberté de la personne, une liberté de l'individu, mais c'est quelque chose de très concret. Je crois que François, a eu et a voulu faire son chemin, découvrir qui il était et ce que Dieu lui demandait de vivre. Ayant fait cette expérience, il respecte infiniment et même encourage ses autres frères à faire ce chemin aussi. Chaque personne est un être unique dans une relation unique à Dieu qu'il a créée.
2: Frère Jean-Baptiste, il y a beaucoup d'informations dans cet extrait d'archives. Tout d'abord, il y a, c'est par là qu'elle commence, la relation de la famille franciscaine, de l'ordre des franciscains, avec l'institution, avec l'Église en tant que telle. François n'a pas voulu créer une Église parallèle, hein, on est bien d'accord.
3: Oui, bien sûr. C'est tout à fait exact ce que dit le frère, parce que la soumission à l'Église, c'est la soumission à la volonté de Dieu. C'est ça que l'homme, le religieux, recherche, hein, se soumettre à la volonté de Dieu. Or, souvent, quand on laisse aller notre volonté propre, on se trompe de chemin. Et j'en ai fait aussi l'expérience dans ma vie. Donc, il faut absolument respecter ce que les canaux que Dieu propose pour essayer de le rejoindre en profondeur et dans la vérité. Et ces canaux, ce sont les prêtres qui ont été ordonnés, qui reçoivent l'Esprit Saint de façon particulière. Ce sont évidemment les évêques, c'est aussi le pape. Et c'est pourquoi nous sommes toujours attentifs et à l'écoute des textes pontificaux qui nous sont donnés sous l'influence de l'Esprit Saint. Par exemple, le pape François a écrit Fratelli Tutti après avoir écrit Laudato Si, c'est-à-dire, eh bien, il embrasse finalement tout ce qui concerne la fraternité entre les hommes et la fraternité avec la création tout entière, parce que, au fond, si nous péchons à l'égard de la fraternité universelle, nous ne sommes plus dans le dessein même d'amour de Dieu qui veut le salut de toute l'humanité.
2: Frère Jean-Baptiste, ce qui vaut pour l'ordre des frères mineurs vaut en fait pour tout chrétien. Il faut se méfier de ses propres envies, car en effet, le Seigneur nous a laissé des canaux, comme vous le dites, pour pouvoir aller vers lui. Et il faut avoir l'humilité de les emprunter, même si parfois ça gêne nos entournures.
3: Voilà, il y a aussi de l'imprévu. Et peut-être que le Seigneur, par son... si je puis dire son intelligence, excusez-moi, c'est un peu un anthropomorphisme, mais enfin, par son dessein, nous fait passer par des chemins de purification, mais aussi des chemins d'illumination intérieure, de découverte de nous-mêmes dans les capacités qui sont les nôtres et auxquelles nous ne croyons pas parce que nous avons peur, pour diverses raisons. Et encore une fois, comme je vous l'ai dit, moi j'en ai fait l'expérience, et donc avec les années de recul, je peux redire que c'est vraiment très important de se mettre à l'écoute des canaux que le Seigneur nous donne, parce que ce sont les canaux de l'Esprit Saint.
2: Frère Jean-Baptiste, et ce sera ma dernière question, et je voulais précisément terminer l'émission par cette question qui m'a été inspirée par cet extrait d'archives. C'est très intéressant. Après avoir parlé justement d'une forme d'obéissance et de confiance, les frères qui sont interrogés parlent de liberté. Il y a sans doute des règles à suivre, mais en même temps, le Seigneur veut que nous obéissions en quelque sorte à une forme de créativité et de liberté personnelle. Et ça me semble très important et très spécifique peut-être à l'ordre des franciscains.
3: Tout à fait. Et c'est une chose qu'a développé un théologien qui s'appelle Jean Duns-Scott, qui insiste sur l'idée qu'il y a deux choses importantes pour l'homme. C'est cette liberté de conscience, car chaque être est différent d'un autre et chacun est soumis à l'intelligence que Dieu lui donne sur sa propre existence et sur ce qui l'entoure, et la volonté pour l'accomplir. On reçoit de Dieu, mais sans être, dans un emprisonnement de devoir, comme s'il y avait des règles qui s'imposent à nous. Non, ce qui est important, c'est notre conscience, notre capacité, notre grandeur humaine dans la relation aux autres et dans l'intelligence que nous pouvons avoir des situations. Voilà pourquoi nous sommes invités à vivre dans la liberté, car si Dieu s'est fait homme, c'est pour nous révéler l'amour qui est le sien à notre égard, mais aussi que nous sommes faits pour être libres et aimants.
8: Merci beaucoup, frère Jean-Baptiste Auberger, d'avoir accepté de participer à cette émission qui a été construite sur la base d'un reportage produit par la RTCB en 1983, intitulé « Les compagnons de Saint-François » à la réalisation Jean-Paul Gisselings. Un reportage dans lequel vous apparaissiez et vous avez accepté, plus de 40 ans plus tard, de participer à cette émission. Merci beaucoup de vos explications très inspirantes, frère Jean-Baptiste. Merci, à bientôt.
3: Merci à vous.
8: C'était l'écho des archives, une émission réalisée en partenariat avec la SONUMA, la Société de valorisation et de numérisation des archives audiovisuelles de la Fédération Wallonie-Bruxelles. Les extraits entendus proviennent du fonds Catobel, rendu accessible grâce au soutien de l'Union européenne dans le cadre du programme appelé Next Generation EU.

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1: En 1972, le réalisateur italien Franco Zeffirelli réalisait Brother Sun and Sister Moon, un film consacré à la vie de Saint François d'Assise. Le titre en français, c'est Saint François et le chemin du soleil. Zeffirelli avait fait appel à de nombreux artistes pour composer la bande originale de ce film. Et parmi ceux-ci, il y avait le guitariste britannique, auteur-compositeur Donovan. Nous l'écoutons avec cette chanson intitulée The Lovely Day, la délicieuse journée, dans laquelle l'artiste chante la beauté de la nature, la beauté de la création, comme le faisait Saint François.
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1: Et je vous propose un souvenir pour rejoindre la suite des programmes sur la radio chrétienne francophone. Simon Gobaz en 1983 avec les Résas de Moissac.

0: L'écho des archives, un instant sur RCF Liège en compagnie de Laurent Verporten qui recevait le frère Jean-Baptiste Auberger. Ensemble, ils s'intéressaient à Saint-François et l'ordre des franciscains. 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Dans ce nouvel épisode de Notre Histoire avec Laetitia Puccio et Bernard Wilquin, nous rencontrons l'historien Christophe Masson. Il est venu présenter les prochaines journées d'histoire liégeoise qui auront lieu en avril 2027, un rendez-vous destiné à rapprocher chercheurs, institutions patrimoniales et passionnés d'histoire locale. L'entretien est aussi l'occasion d'évoquer les grands thèmes du nouveau volume de la revue d'histoire liégeoise ainsi que les passerelles qu'il établit entre disciplines, sources et méthodes de recherche.
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2: Chers auditeurs, chères auditrices, bonjour et quelle joie de vous retrouver en compagnie de notre très cher Bernard, bien évidemment, et du premier invité de notre saison, Christophe Masson, bonjour.
3: Bonjour.
4: Bonjour Laetitia, bonjour Christophe. Et aujourd'hui, nous allons avoir une journée d'exclusivité puisque nous allons avoir un premier regard sur la revue d'histoire liégeoise de l'année. Et nous avons de la chance puisqu'elle ne sort qu'en automne. Un volume riche sous les signes des périodes modernes et contemporaines qui nous emmène des 17e au 21e siècle le long de la vallée de la Meuse, mais aussi bien au-delà. Au sommaire, aujourd'hui, nous voyagerons de la principauté de Liège aux campagnes napoléoniennes en nous penchant sur le regard singulier que de simples soldats liégeois posaient sur le ciel et les étoiles.
2: Et quel programme, Bernard! Mais avant donc d'aborder notamment un article passionnant que vous co-signez, nous allons donner la parole à Christophe Masson, chercheur qualifié du FNRS à l'Université de Liège, qui vient nous présenter un événement d'envergure en préparation et je pense auquel il tient particulièrement. Donc les journées d'études liégeoises, qu'il va bien évidemment nous présenter de long en large, qui se tiendront au trésor de la cathédrale les 29 et 30 avril 2027. Alors Christophe Masson va commencer d'abord par des présentations. Vous travaillez à l'Université de Liège.
3: Oui, c'est ça exactement, comme chercheur qualifié, donc comme vous l'avez dit, et je travaille principalement sur la fin du Moyen-Âge et le tout début de l'époque moderne.
2: Alors ça c'est pour votre spécialisation d'historien, mais vous donnez aussi cours.
3: Oui, et je suis aussi le titulaire du cours d'histoire de la principauté de Liège, hein, la boucle se boucle relativement rapidement.
2: Très bien, et justement, donc ces journées liégeoises, elles portent bien leur nom. On revient sur l'histoire de la principauté, mais on va élargir aussi donc, à la province et à la ville.
3: Oui, c'est ça. L'objectif était vraiment d'embrasser l'intégralité de l'histoire, voire de la préhistoire de nos régions. Et donc, à partir de ce moment-là, exclure la principauté ou la province n'avait pas beaucoup de sens, hein, le but étant vraiment de faire dialoguer des médiévistes, des contemporanéistes, des préhistoriens. Donc évidemment, on ne pouvait pas rester coincé sur un cadre géographico-administratif.
2: Derrière ce cadre, justement, il y a aussi une observation que font les chercheurs au jour d'aujourd'hui, c'est-à-dire qu'on élargit la recherche.
3: On l'élargit dans tous les sens, en fait. On l'élargit d'un point de vue intellectuel, évidemment. Les historiens ne parlent plus qu'aux historiens, ne parlent plus uniquement, pardon, aux historiens, mais dialoguent avec les historiens de l'art, avec les sociologues, les anthropologues. De la même façon, un autre problème qu'il a est pas encore tout à fait soldé et dont ces journées espèrent contribuer à la résolution, c'est le dialogue entre académiques, membres des institutions culturelles et scientifiques, donc les musées, les archives évidemment, et le monde de l'érudition locale, les cercles géo-historiques des beaux-arts, etc., de nos régions, avec lesquels, pour toute une série de mauvaises, principalement de mauvaises raisons, le dialogue s'est distendu depuis les années 50, 60, 70. Et une de nos ambitions, de nos désirs, de nos rêves, c'est vraiment de renouer et de créer un forum pour faire dialoguer ces trois mondes qui se sont un peu trop cloisonnés.
2: Et donc j'imagine que tous les chercheurs amateurs seront les bienvenus à ces journées. Alors vous avez défini quatre axes de recherche. Donc ça peut intéresser nos auditeurs.
3: Oui, alors pour essayer de cadrer un peu les échanges, on s'est entendu autour de quatre domaines d'investigation. Hein, le domaine des échanges, des structures entre genre et société. Comment est-ce qu'une société fait le genre et, en sens inverse, comment différentes identités genrées créent elles-mêmes une société. Là aussi, évidemment, c'est comme la même chose pour les trois autres points. L'idée est vraiment d'aller des périodes les plus reculées aux périodes les plus contemporaines. Un autre point d'investigation sera celui du monde de l'économie et du patrimoine qu'il nous a laissé, économie entendue au sens large, la production, les échanges, l'industrie, l'artisanat. Le troisième point qu'on envisagera sera celui des échanges internationaux entre villes, campagnes et monde extérieur. Les échanges culturels du type des jumelages, par exemple, mais également les transferts de fonds ou de personnes entre des villages relativement reculés et des métropoles peut-être plus éloignées. Et enfin, le quatrième point qui...
2: La pratique religieuse, les pratiques religieuses
3: et philosophiques.
2: C'est ça.
3: Qui permettra, là, évidemment, dans une principauté épiscopale... Le sens, la question, la pertinence de la chose est évidente, mais on sortira évidemment de la seule religion catholique et on envisagera la franc-maçonnerie, on envisagera, dès lors que les personnes proposeront des sujets, la franc-maçonnerie et d'autres religions installées dans nos régions.
4: Alors Christophe, ces journées d'études ont l'air absolument passionnantes, mais concrètement, comment peut-on y assister ou participer ?
3: Alors pour participer en tant qu'orateur ou qu'oratrice, il suffit d'envoyer une présentation de votre projet de recherche et une petite biographie à mon adresse personnelle de l'université, donc christophe.masson@uliege.be. On fera une sélection au courant des semaines qui viennent entre les différentes propositions pour établir un programme. Si on a beaucoup de succès, on devra hélas refuser un certain nombre de personnes, mais pas, sans doute pas pour la qualité de leurs propos, mais simplement parce qu'il faut faire rentrer ça dans deux journées et survivre aux deux journées. Si on désire plutôt venir assister, une inscription de 5€ est demandée au compte qui est disponible sur l'appel à communication qu'on trouve sur le site de mon laboratoire à l'université, donc transition.uliege.be. Et vous m'envoyez également un courriel pour faire part de votre présence, histoire qu'on ait un listing et qu'on puisse prévoir les ravitaillements et le nombre de chaises suffisants.
2: Donc on rappelle que cet événement, il aura lieu les 29 et 30 avril 2027 au trésor de la cathédrale et pour de plus amples informations, donc vous pouvez contacter Christophe Masson @uliege.be. Merci Christophe pour votre présence.
3: Merci à vous et je tiens en conclusion à rappeler le travail qui est fait avec moi, je ne suis pas tout seul, loin de là, sans ça je n'y arriverai pas, du comité d'organisation qui comporte également Eric Gerkens et Lynn Van Werch de l'Université de Liège, Cécile Coilin du Musée de la Vie Wallonne, Fanny Moons du Musée de la Beauverie, Julien Maquet du Trésor de la Cathédrale, Stéphanie Ratz du Cercle Utois des Sciences et des Beaux-Arts et Thomas Briamont de la Royale Société Verviétoise d'Archéologie, d'Art et d'Histoire.
2: Voilà un comité qui traduit très bien cette volonté d'associer les différentes institutions dont vous avez parlé.

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1: Un grand merci à Christophe Masson pour toutes ces précisions. Nous aurons sans doute l'occasion de reparler, bien évidemment, de ce colloque en 2027. Alors, votre présence, Christophe, me permet une transition toute trouvée, puisque vous signez l'éditorial du nouveau numéro de la revue d'histoire liégeoise. Alors, Bernard et moi-même tenons bien évidemment à vous remercier. Dans cet éditorial, vous soulignez magnifiquement les convergences de ce volume, convergence d'outils et de sources d'abord, en saluant l'usage d'archives administratives, journalistiques, ethnographiques ou scientifiques, mais aussi le recours aux égo-documents. On aura l'occasion d'y revenir avec Bernard tout à l'heure. Des récits personnels qui viennent nuancer, affiner, voire décrire ou contredire des analyses menées à plus grande échelle. Des convergences aussi de méthodes, puisque la revue décloisonne l'histoire en la faisant dialoguer avec l'astronomie, le droit, le folklore. Et des convergences de curiosité, enfin, en faisant dialoguer le monde universitaire, on vient d'en parler, avec les archives et les sociétés savantes. Encore merci pour cela. On va entrer donc dans le cœur de notre second dossier, donc cette fameuse revue d'histoire liégeoise, et on va décortiquer en particulier un article qui fait écho à un phénomène que nous avons vécu il y a quelques semaines, à savoir une éclipse solaire. Alors ici, il ne va pas être question d'une éclipse, Bernard, mais vous co-signez donc avec André Heck et Jean Manfroy donc un article intitulé « Une fumée rouge dans le ciel, les observations astronomiques de soldats liégeois de la Grande Armée ». Racontez-nous.
2: Oui, absolument. En fait, tout démarre d'une lettre de conscrit qui est conservée aux archives de l'État à Liège. Vous le savez, hein, j'en ai déjà parlé, de ces fameuses lettres qui ont été sauvegardées dans nos fonds. Et cette lettre, elle est très intéressante parce qu'elle date de 1811. Il s'agit d'un certain Jean-Henri Binot qui en est l'auteur, un soldat originaire de Malmedie. Et il va observer à la frontière espagnole et portugaise des fumées dans le ciel. Et ça, c'est quand même tout à fait inhabituel, qui laisse des traînées tous les soirs, des traînées rouges, dit-il, et qui va entraîner même toute une série de superstitions auprès de la population locale. Il raconte ça à sa famille et il demande si on voit ce phénomène dans le ciel aussi en Belgique. Et donc évidemment, c'est une observation qui m'a intrigué et j'ai fait appel à deux astronomes assez connus, professeurs à l'université de Strasbourg, qui se sont penchés sur la question d'un point de vue scientifique et nous avons pu livrer des analyses. Analyses d'autant plus qu'il existe aussi une deuxième lettre d'un certain François Rondet, aussi soldat, qui a observé dans nos régions, lui en novembre 1811, des traînées grises dans le ciel. Et alors, travailler avec des scientifiques s'est avéré particulièrement intéressant puisque nous avons des approches tout à fait différentes. Le cas de Jean-Henri Binot a été jugé comme peu sérieux puisque les comètes ne laissent pas des traînées de couleur rougeâtre. Donc, nos deux amis scientifiques ont estimé qu'il s'agissait là plutôt de confusion temporelle, de confusion aussi de phénomènes et qui sont en plus teintés d'une superstition rurale. Très intéressant, évidemment. Alors évidemment, en tant qu'historien, on sait que les observations ne sont jamais particulièrement fiables. Donc ici, j'ai envie de dire, je suis un petit peu moins catégorique pour refuser d'emblée le témoignage de Jean-Henri Binot. Mais néanmoins, ça pose des questions et ça laisse la question ouverte. En ce qui concerne par contre François Rondet, là, les astronomes sont tout à fait d'accord pour dire que le soldat Rondet a bien observé la grande comète de 1811 l'analyse scientifique cadre parfaitement avec les autres observations connues et elle avérée, évidemment, de ce phénomène astronomique important. Donc il s'agissait ici pour moi d'une première en matière de collaboration avec des scientifiques qui s'est avérée enrichissante, même si elle soulève évidemment des différences de méthodologie.

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1: Eh bien Bernard, vous nous avez montré donc, et je vous invite chers auditeurs, chères auditrices bien évidemment à rester connectés pour savoir quand cette revue d'histoire liégeoise va sortir. Donc l'étude croisée de ces égaux documents montre à quel point des lettres de soldats ne servent pas uniquement à documenter une histoire quotidienne, militaire ou administrative, mais elle va nous ouvrir une fenêtre intime sur la sensibilité, la psychologie et la culture.

0: Baptiste Franquinet et Anne Ciernet du Musée de la Vie Wallonne qui ont étudié un savoir-faire artisanal, à savoir le tressage de la paille dans la vallée du Gers. Marie-Sophie Silan, qu'on a déjà eu la chance d'avoir derrière ce micro, donc historienne du droit, qui s'est intéressée à un professeur allemand de droit romain, le premier d'ailleurs qui a donné ce cours à Liège à la fin du 19e siècle. Et alors la professeure Catherine Lanneau, donc qui va brosser une première grande synthèse sur les femmes dans la vie politique liégeoise de 1880 à nos jours. Donc, et bien évidemment, l'article de notre très cher Bernard. Donc vous le voyez, une revue d'histoire liégeoise qui promet des articles passionnants. Donc l'année passée, nous vous avions offert un numéro thématique. On retourne vers les variants cette année. Alors, chers auditeurs, chères auditrices, dans l'actualité des archives de l'État, je vous rappelle que reprend ce 24 septembre le cycle Clerdent. Donc, on sera au trésor de la cathédrale avec lequel donc on s'est associé pour continuer ces fameuses histoires autour de cette personnalité liégeoise d'envergure pour lequel donc plusieurs professeurs d'université ont signé un magnifique ouvrage. Je vous le conseille vraiment. Autre actualité, Bernard continue ses balades macabres dans les rues de Liège, du nom qui deviendra célèbre de cet ouvrage qui n'a sorti donc l'année passée, qui remporte, il est bien vrai, un vrai succès. Donc un grand merci encore à Christophe Masson pour sa venue. N'oubliez pas d'envoyer donc vos propositions pour ces journées d'histoire liégeoise qui auront lieu en avril 2027. Quant à nous, nous nous retrouvons très bientôt pour un nouveau numéro de C'est notre histoire.
1: J'espère qu'en écoutant ce beau disque, vous ne vous êtes pas ennuyés, je l'espère. Je dis de ce beau disque parce qu'il a été enregistré par des techniciens vraiment consciencieux.

0: 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On ne peut pas douter d'une chose évidente, et ça c'est évident, car je voulais ne pas m'abandonner comme un simple rêveur.
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Chers auditeurs, bonjour et bienvenue dans l'émission Église en détresse. Aide à l'Église en détresse est une œuvre de bienfaisance catholique qui soutient les chrétiens partout où ils sont persécutés, opprimés ou en détresse, par l'information, la prière et l'action. Grâce aux dons des bienfaiteurs des 23 secrétariats à travers le monde, la Fondation pontificale peut répondre à plus de 5000 demandes d'aide provenantes d'évêques et de supérieurs religieux par an dans environ 140 pays. Fini les vacances d'été. La rentrée scolaire signifie aussi le retour à la réalité quotidienne. Malheureusement, pour beaucoup d'enfants dans le monde, cette réalité est marquée par la misère due aux crises et conflits actuels ou aux nombreuses catastrophes naturelles qui ont trouvé lieu cet été dans plusieurs endroits. De sorte que la pauvreté et le manque de moyens leur empêchent même de pouvoir retourner à l'école. Heureusement, pour de nombreux enfants issus de ces communautés pauvres ou touchées par la guerre, les camps d'été et autres activités pastorales financées par aide à l'Église en détresse ont apporté un soulagement. En cette période estivale 2026, notre œuvre a notamment soutenu 407 camps d'été et activités pastorales dans 11 pays, bénéficiant à près de 33 000 et demi enfants et jeunes. Nombre de ces initiatives, accompagnées par des animateurs religieux et ecclésiastiques, ont eu lieu dans des régions touchées par la guerre, les déplacements et l'instabilité. À eux seuls, la Syrie, le Liban et l'Ukraine représentent plus de 85% de l'ensemble des participants au camp d'été soutenu par l'AED. Plus que de simples activités récréatives, ces camps offrent aux jeunes un espace de protection, de guérison, d'amitié et d'espoir. Elles fournissent ce que l'archevêque libanais Elie Béchara Haddad appelle l'oxygène spirituel et psychosocial aux jeunes qui grandissent dans l'incertitude et la peur. Nombre de ces camps s'adressent d'ailleurs spécifiquement aux enfants en situation de handicap ainsi qu'aux réfugiés. Claude Semaine, coordinatrice du projet Foyer Lumière en Syrie, un mouvement international favorisant la croissance spirituelle des personnes en situation de handicap et de leur famille, explique « La Syrie traverse depuis plus d'une décennie une période d'instabilité, de guerre civile et de persécution intermittente. Pour de nombreux enfants, nos camps d'été qui se tiennent dans la montagne constituent une importante oasis de tranquillité et un espace de vie réelle. » Les familles attendent cet événement avec impatience, car les difficultés économiques liées à la guerre rendent encore plus dur l'isolement et l'exclusion que subissent les personnes handicapées et leurs familles, même en période normale. Aux animateurs aussi, le camp donne une énergie extraordinaire pour l'année à venir. Le soutien d'aide à l'Église en détresse ne se limite pas seulement au camp. D'autres activités pastorales destinées aux enfants en Égypte, en Jordanie, au Liban, au Togo et au Venezuela ont bénéficié à environ 5000 participants supplémentaires dans le cadre de 9 initiatives. Derrière ces chiffres se cachent des exemples concrets de la manière dont l'Église demeure proche des jeunes générations, précisément là où elle ont le plus besoin de se sentir accompagnés, écoutés et soutenus. Chers auditeurs de RCF, selon le pays et l'offre, vous pouvez donner à un enfant ou un jeune quelques jours sans souci pour 30 à 80 euros. Les jeunes jouent, prient et chantent ensemble et s'expérimentent comme faisant partie de l'Église ou d'une grande famille. Ils bricolent, peignent et partent en excursion et peuvent ainsi restaurer le corps et l'âme de la tension quotidienne.
Un soutien psychologique est également souvent offert. Est-ce que vous voudriez aussi aider un enfant à sourire à nouveau? N'hésitez alors pas de vous rendre sur notre site web égliseendétresse.be pour y découvrir nos projets de soutien aux camps d'été et aux activités pastorales pour les jeunes, tels qu'ils seront également présentés dans cette émission. En Terre Sainte, la joie semble avoir disparu pour les chrétiens. Pourtant, ou peut-être est-ce précisément la raison pour laquelle cette année le patriarcat latin de Jérusalem a délibérément placé ses camps de vacances sous la devise Réjouissez-vous avec moi. 500 enfants et jeunes se sont vus offrir une oasis spirituelle et un refuge dans lesquels ils pouvaient respirer profondément, trouver la guérison et profiter de la proximité de Dieu, écrit le cardinal Pier Battista Pizzaballa, qui nous a demandé personnellement de l'aide pour les jeunes. Ils doivent apprendre que la vraie joie n'est pas une échappatoire aux difficultés de la vie, mais un don enraciné dans le cœur de Jésus, une joie qui peut persister même dans des circonstances difficiles. Profondément fortifiés et avec une nouvelle espérance et résilience, ils doivent retourner à leur vie quotidienne et être prêts à parler de leur foi afin qu'ils puissent donner à la société un témoignage chrétien silencieux mais authentique de joie, de service et de paix, a souligné le cardinal.

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1: Chaque enfant mérite de faire l'expérience de la paix, de la joie et de l'amour de Dieu, même au milieu de la guerre. C'est pourquoi les vacances avec Dieu, une initiative pastorale, sont si importantes. Elles offrent aux enfants ukrainiens une oasis sûre et pleine de foi, un goût d'une enfance normale et l'opportunité de guérir émotionnellement et spirituellement, loin des dures réalités de la guerre. Au cours des dernières années, le diocèse catholique latin de Kiev-Sitomir et l'évêque local ont organisé et dirigé ce merveilleux programme. L'année dernière, ils ont accueilli des enfants et des adolescents dans 12 camps différents, dont beaucoup étaient déplacés, traumatisés ou vivaient sous une menace constante. En 2025, le programme comprenait également des camps pour couples mariés avec enfants. Il est souvent difficile d'être une jeune famille dans ces circonstances. Ces vacances avec Dieu leur ont fait sentir qu'ils n'étaient pas seuls parce que le Christ les voit et les apprécie. En l'année dernière, Aide à l'Église en détresse a contribué 50 000 euros à ces camps dans le diocèse. Ce montant, ainsi qu'une contribution locale, a couvert tout, de la nourriture et du logement au transport, aux soins médicaux, aux sorties et au matériel, apportant la lumière de la foi à plus de 550 participants. Une petite somme, étant donné l'énorme impact positif sur la vie de ces jeunes âmes. Cette année, le diocèse de Moukachevo, en Ukraine, organise 40 camps d'été pour un total de 1600 enfants et jeunes. Kinga Nobilis, l'une des coordinatrices, a expliqué: pendant cette terrible guerre, les enfants et les jeunes sont aussi porteurs de beaucoup de stress et de grandes peurs, car ils entendent parler des événements de la guerre de leurs parents au sein de la famille et dans les nouvelles. Souvent, leur père, un frère aîné ou un autre homme de la famille servent dans l'armée. Ils ont besoin d'une communauté où ils peuvent se détendre et exprimer leurs sentiments. Dans les camps d'été, ils peuvent s'échapper un peu de la vie quotidienne. Ce n'est pas un luxe, mais c'est très nécessaire. Dans la suivante chanson chrétienne pour enfants, de joyeux petits remercient eux-mêmes Jésus pour cette détente estivale.
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1: Renforcer la foi des jeunes chrétiens est également l'objectif de l'aumônerie des jeunes en Jordanie, ou GEC de Jordanie. Gérée par le patriarcat latin de Jérusalem, la GEC de Jordanie se consacre à la formation de jeunes catholiques pour qu'ils deviennent des leaders, ainsi qu'à leur éducation et à l'approfondissement de leur foi. Les chrétiens sont une petite minorité en Jordanie, mais ils sont acceptés comme faisant partie de la société jordanienne au sens large. Toutefois, compte tenu de leur statut de minorité religieuse, il est très important que les catholiques jordaniens aient une communauté solide et un sens profond de la foi. Une façon efficace d'y parvenir consiste à amener les jeunes catholiques à devenir des membres actifs et engagés de l'Église et de la société dans son ensemble. La GEC de Jordanie a pour but de mieux guider les jeunes catholiques à travers diverses activités, dont les camps d'été. L'un des objectifs clés de ces camps est d'affermir spirituellement les participants en leur enseignant les principes de la Bible et en explorant comment les appliquer activement dans leur vie quotidienne. Les camps visent aussi à créer un sentiment de communauté, à aider les participants à améliorer le travail en équipe et à développer d'autres compétences dans le cadre de leur développement personnel. La GEC de Jordanie est déterminée à poursuivre ce travail vital qui consiste à former la prochaine génération de jeunes catholiques dans les domaines de la foi et dans la manière de servir au mieux la société et leur communauté. Grâce à votre amour, vous pouvez offrir à ces jeunes chrétiens le plus précieux de tous les dons, notamment le don de la foi. Au Brésil, l'expérience montre malheureusement que de nombreux jeunes ont perdu le contact avec l'Église. La diocèse de Huina se situe au cœur de l'Amazonie et s'étend sur un vaste territoire de 122 000 km². Cependant, il ne se subdivise qu'en 14 paroisses, auxquelles appartiennent au total 380 communautés paroissiales. Cela a incité Mgr Neri José Tondelo à discuter avec les responsables de la jeunesse du diocèse afin de réfléchir à la manière de rallumer l'enthousiasme pour la foi chez le plus grand nombre de jeunes possible. C'est alors qu'est née l'idée d'organiser un congrès pour la jeunesse du diocèse, où les jeunes pourraient retrouver la joie de la foi et se sentir membres d'une grande communauté. L'évêque nous écrit « Le congrès diocésain de la jeunesse de 2026 sera une étape importante dans l'évangélisation des jeunes du diocèse de Guina. L'objectif est d'affermir la jeunesse, de la ramener à la foi et de l'encourager à s'engager dans les paroisses. » Pour que ce projet soit mis en œuvre avec succès, le soutien de l'ensemble du diocèse, y compris des prêtres, des familles et des divers mouvements, est fondamental. Nous sommes tous appelés à travailler ensemble pour offrir aux jeunes une expérience profonde de la foi. Nous reconnaissons l'importance de cet événement qui constitue toutefois un défi pour nous. Il est évident que le diocèse doit unir ses forces pour aider notre jeunesse, qui erre dans nos villes et paroisses en attendant de trouver quelque chose qui la fasse vivre. Nos brebis ont besoin d'un berger. C'est pourquoi nous comptons sur vos prières, votre soutien et votre engagement, afin que nous puissions ensemble accomplir cette mission. Sauver et affermir notre jeunesse. Le congrès est intitulé « Pèlerin de l'espérance », tout comme l'était déjà l'année sainte de l'espérance. Les jeunes doivent ressentir qu'ils sont précieux pour l'Église et ils doivent avoir la chance d'approfondir leur foi. Il est possible que cela suscite également des vocations religieuses dont l'Église a un besoin si urgent en Amazonie. Ce congrès de 3 jours a eu lieu en août 2026 et plus de 1 500 jeunes y ont participé. L'Église locale a fait tout son possible pour réunir les fonds nécessaires et aide à l'Église en détresse a soutenu ce projet important à hauteur de 8 600 euros. Écoutons maintenant comment de jeunes gens de la communauté catholique de Shalom ont chanté l'hymne de l'année jubilaire 2025 en portugais.

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1: En Ukraine aussi, comme des vrais pèlerins d'espérance, les frères mineurs conventuels franciscains partagent l'espérance de la foi avec la jeunesse ukrainienne. C'est d'autant plus nécessaire car la guerre continue d'avoir un impact dévastateur sur le pays, en particulier sur le bien-être des jeunes. Depuis de nombreuses années, les frères franciscains organisent un rassemblement annuel de la jeunesse, réunissant des jeunes afin de les aider à grandir dans la foi et dans l'amour, au sanctuaire archidiocésain de Notre-Dame du Mont-Carmel à Bolchoïche, dans la région d'Ivano-Frankivsk, en Ukraine. Cette année, le rassemblement revêt une signification particulière, marquant l'année jubilaire de saint François d'Assise à l'occasion du 800e anniversaire de sa mort. Comme l'écrivait le pape Léon dans sa lettre annonçant l'année jubilaire, saint François avait une vision intégrale de la paix. La paix devait être envisagée non seulement entre les hommes, mais aussi avec l'ensemble de la création. Pour les frères et le peuple d'Ukraine, la conception qu'avait saint François de la paix et de l'harmonie avec la création revêt une signification particulière. La tragédie quotidienne de la guerre a rappelé à tous l'importance de la prière pour la paix, ainsi que la nécessité de favoriser le pardon, se soutenir mutuellement et de trouver des moyens de faire face au traumatisme. Cette année, grâce au soutien aimant d'aide à l'église en détresse, le rassemblement comprend également un pèlerinage à pied pour la paix et la réconciliation, avec des jeunes rassemblés par diverses communautés franciscaines, partant de six différentes villes pour se rendre au sanctuaire de Notre-Dame du Mont-Carmel où une fête paroissiale et la rencontre œcuménique des jeunes ont eu lieu. La rencontre de cette année, de 4 jours, comprend des prières, de l'adoration, des réunions de groupe, des conférences, des séances de questions-réponses et la messe avec les métropolites. Par notre soutien bienveillant, nous avons offert aux jeunes d'Ukraine un espace où ils ont pu trouver guérison et cultiver l'espoir de la paix et de la camaraderie dans leur pays. Au cours de cette année jubilaire dédiée à saint François, l'Église et les frères mineurs d'Ukraine ont pu réaliser la mission de saint François en accompagnant les jeunes dans un pèlerinage de paix et en les conduisant vers une relation plus profonde avec Dieu. Nous prions pour que les bienfaiteurs d'aide à l'Église en détresse puissent continuer à se rejoindre sur ce chemin de guérison en ces temps d'épreuve. Dans un message vidéo à plus de 700 jeunes chrétiens irakiens, dont beaucoup ont été déplacés par l'occupation de plaine de Ninive par l'État islamique en 2014, le pape Léon XIV les a encouragés à persévérer dans la foi et à devenir des artisans de paix dans une région marquée par un conflit et une instabilité en cours. En s'adressant particulièrement aux participants de la rencontre des jeunes d'Ankawa, un festival chrétien en Irak qui s'est tenu en juillet dernier, le Saint-Père a exhorté les jeunes survivants du djihad à être la lumière du Christ au milieu d'une obscurité qui peut parfois sembler écrasante et à apporter l'espoir et l'unité dans leur communauté. Depuis sa première édition en 2013, l'Ankawa Youth Meeting est devenu le plus grand rassemblement de jeunes chrétiens d'Irak. Organisé dans la banlieue d'Erbil, au Kurdistan irakien, le festival comprend des messes, des catéchèses, des confessions, des séminaires, des débats, des ateliers vocationnels et des activités sociales favorisant l'unité entre les participants. La rencontre est organisée par l'Église chaldéenne, l'une des églises catholiques orientales en pleine communion avec le pape Léon et principale communauté chrétienne du pays. Elle rassemble des jeunes venus de tout l'Irak. notamment de Bagdad, Bassora, Douk, Kirkouk, Mossoul et Souleymaniyeh. Nous vous sommes infiniment reconnaissants, à vous, nos bienfaiteurs. Car non seulement vous soutenez par vos prières et vos dons généreux l'Église persécutée et souffrante, mais vous témoignez aussi d'une grande confiance en Dieu, dans un monde en pleine mutation où nous faisons face à tant de défis. Avait écrit Regina Lynch, présidente exécutive de l'AED International, dans sa rubrique à la fin du cinquième bulletin de l'œuvre pour l'été 2026. Et elle a poursuivi. Certains d'entre vous vivent dans des pays qui étaient traditionnellement chrétiens, mais qui sont aujourd'hui de plus en plus sécularisés. Nous pourrions nous demander comment cela va finir. Cependant, je me réjouis de pouvoir dire qu'au sein d'aide à l'Église en détresse, nous voyons combien de jeunes dans les pays d'origine de nos donateurs désirent vraiment en apprendre davantage sur la foi. Ils veulent écouter les témoignages de nos frères et sœurs de l'Église souffrante et en sont touchés. Certains d'entre eux sont maintenant devenus membres de la communauté de nos bienfaiteurs et d'autres sont devenus bénévoles, aidant à faire connaître notre mission. Donc, si vous rencontrez un jour l'un de ces jeunes bienfaiteurs de l'AED, encouragez-le à poursuivre fidèlement son chemin de foi et à conserver le désir de manifester sa solidarité envers ces chrétiens qui paient le prix le plus élevé pour avoir osé garder leur foi vivante. Avec ces mots prometteurs et pleins d'espoir sur les actuelles et futures jeunes générations, concluons cette émission par l'écoute de l'hymne déjà disponible en version française des Journées mondiales de la jeunesse qui auront lieu à Séoul, en Corée du Sud, en l'été 2027. Au revoir.

0: Voici une drôle d'histoire. Un homme qui vit à crédit avec une ardoise de plusieurs millions se voit remettre sa dette par son patron. L'heureux gracié, tout à sa joie, aurait pu rayonner de reconnaissance en s'inspirant de l'événement, mais voilà, il se transforme en débiteur intraitable pour quelques malheureuses pièces d'argent. Allégé d'une dette colossale, il va séquestrer son prochain pour infiniment moins, s'enfermant du coup lui-même dans une colère torturante. Cette histoire, c'est Jésus qui la raconte au disciple Pierre pour lui expliquer les lois de l'absolu pardon qui fondent le royaume des cieux. Nous la trouvons chez Matthieu dans l'évangile de ce dimanche et pour commenter ce passage, je reçois Patrick Laudet. Bonjour.
1: Bonjour.
0: Vous êtes diacre permanent dans le diocèse de Lyon. Nous écoutons la parabole. C'est au chapitre 18, versets 21 à 35.
2: Pierre s'approcha de Jésus pour lui demander « Seigneur, quand mon frère commettra des fautes contre moi, combien de fois dois-je lui pardonner? Jusqu'à 7 fois ?» Jésus lui répondit « Je ne te dis pas jusqu'à 7 fois, mais jusqu'à 70 fois 7 fois. » En effet, le royaume des cieux est comparable à un roi qui voulut régler ses comptes avec ses serviteurs. Il commençait quand on lui amena quelqu'un qui lui devait 10 000 talents, c'est-à-dire 60 millions de pièces d'argent. Comme cet homme n'avait pas de quoi rembourser, le maître ordonna de le vendre avec sa femme, ses enfants et tous ses biens, en remboursement de sa dette. Alors, tombant à ses pieds, le serviteur demeurait prosterné et disait « Prends patience envers moi, et je te rembourserai tout. » Saisi de pitié, le maître de ce serviteur le laissa partir et lui remit sa dette. Mais en sortant, le serviteur trouva un de ses compagnons qui lui devait 100 pièces d'argent. Il se jeta sur lui pour l'étrangler en disant « Rembourse ta dette !» Alors, tombant à ses pieds, son compagnon le suppliait « Prends patience envers moi et je te rembourserai. » Mais l'autre refusa et le fit jeter en prison jusqu'à ce qu'il ait remboursé. Ses compagnons, en voyant cela, furent profondément attristés et allèrent tout raconter à leur maître. Alors celui-ci le fit appeler et lui dit « Serviteur mauvais, je t'avais remis toute cette dette parce que tu m'avais supplié. Ne devais-tu pas, à ton tour, avoir pitié de ton compagnon, comme moi-même j'avais eu pitié de toi ?» Dans sa colère, son maître le livra au bourreau, jusqu'à ce qu'il eût tout remboursé. « C'est ainsi que mon Père du ciel vous traitera, si chacun de vous ne pardonne pas à son frère de tout son cœur. »
0: Patrick Laudet, l'évangile de ce dimanche se trouve à la suite de l'évangile de dimanche dernier où il était question de correction fraternelle. Et ici, Matthieu aborde un thème crucial qui va bien avec la vie fraternelle, justement, c'est le pardon.
1: C'est le pardon.
0: Et c'est Pierre qui vient voir Jésus pour lui demander...
1: Oh là là. Pierre qui vient faire un peu le malin, d'une certaine manière, hein, parce que, bon, c'est un magnifique juif qui est dans une forme de comptabilité, pour ce qu'elle a de meilleur, hein, les 613 commandements, c'est magnifique, 613, parce que autant de nombre de jours dans la semaine, dans l'année que d'os dans le corps, tout, c'est tout l'être qui est pris. Donc toute cette mathématique un peu juive où on compte et on décompte sans arrêt.
0: On comptabilise,
1: elle a quelque chose de magnifique, hein. Mais en même temps, Jésus veut élargir un peu ça parce que Pierre est dans une forme de comptabilité. Et c'est vrai que les rabbins disaient, bon, voilà, si vous êtes offensé, pardonnez une fois, deux fois, trois fois. Au bout de la troisième fois, là, vous pouvez peut-être quand même considérer que ça commence à faire beaucoup. Et Pierre, il vient faire malin en disant, ben voilà, il donne le chiffre de 7. Il dit à Jésus, combien de fois dois-je lui pardonner? Jusqu'à 7 fois. 7, évidemment, chiffre un peu symbolique pour dire une forme de totalité. Et loin de recevoir une sorte d'approbation de Jésus, Jésus le déroute. À la fois en le prenant à sa logique comptable, et en même temps en la déroutant complètement, puisqu'il défait toute maîtrise mathématique, toute maîtrise numérique du nombre de fois qu'il faut pardonner. En fait, ce qui est magnifique, c'est que 7 fois, on est dans de l'addition. 2 fois, 3 fois, 3 fois, j'en ajoute 4, ça va faire 7 fois. Et la morale, elle relève toujours de l'addition. C'est-à-dire qu'on additionne des vertus, on additionne un effort. Et Jésus le fait passer de l'addition, qui relève de la morale, à la multiplication.
0: Mais 70 fois, 7 fois, ça veut dire quoi au fond?
1: Eh ben, on s'en fiche. C'est-à-dire, on peut compter, on peut faire le compte. Mais on s'en fiche du résultat. Il ne donne pas le résultat, il donne la multiplication. Le pardon, ça doit se multiplier, se démultiplier à l'infini, et on passe d'un régime de l'addition, qui est le régime de la morale, on additionne les vertus et les prouesses, au régime de l'amour, qui est le régime de la multiplication, et le pardon, ça se démultiplie à l'infini.
0: Alors, pour dire que ce pardon, il est illimité, Jésus raconte une histoire, une parabole. Hein.
1: Oui, oui.
0: En effet, le royaume des cieux est comparable à un roi qui voulut régler ses comptes avec ses serviteurs. Alors déjà, un roi, le royaume des cieux, pour ceux qui ne connaissent pas bien les images utilisées par Jésus, le royaume des cieux.
1: Justement, c'est intéressant parce que le royaume des cieux, c'est le régime de Dieu qui sera celui de la vie éternelle et en même temps que nous pouvons anticiper dès ici-bas quand nous vivons de la vie du Christ.
0: Donc, et alors, quel type d'économie dans ce régime-là, justement,
1: et bien voilà,
0: royal?
1: Il essaie constamment de nous introduire à l'économie du royaume des cieux. Et comme c'est compliqué, parce que ça déroute de façon paradoxale tous nos comptes, toute notre comptabilité humaine, et bien il nous raconte des petites histoires. Il faudrait dire un mot des paraboles parce que on les lit même, d'ailleurs, on a une très bonne lecture, mais on les lit toujours avec un peu de gravité, les paraboles, comme c'est des fables qui nous faisaient la morale. Alors qu'en fait, moi, je trouve que c'est plein de malice, hein. C'est comme quand le pape François raconte une histoire, c'est un sourire. Parce que quand on la regarde, la parabole, si vous voulez tout de suite transposer le roi à ses dieux, c'est comme ça que votre père va vous traiter, il va quand même plutôt vous maltraiter parce que le gars qui n'a pas rendu, il le livre au bourreau quand même. Donc il faut regarder d'un peu presque. Au fond, tout ça nous fait signe pour dire, faut pas prendre les choses au pied de la lettre. Et parfois, je trouve qu'on a une lecture de transposition un peu mécanique des paraboles. Et ça exige, je crois, qu'on regarde un petit peu, qu'on entre dans le sourire. J'imagine Jésus les racontant un peu comme une blague, dans laquelle il nous donne d'ailleurs lui-même des signes de « ça n'est pas réaliste ». C'est d'ailleurs la raison de la somme, les 10 000 talents. C'est un budget d'État, ça. J'ai regardé, c'est 215 tonnes d'argent. Donc, c'est une dette qui c'est pas une histoire vraie. Donc, c'est une petite blague dans laquelle il nous invite à ouvrir l'oreille.
0: Mais c'est intéressant ce que vous dites, parce que souvent on dit, ben voilà, le roi c'est Dieu, un tel ça représente ça. Et au lieu de rester dans la poésie de la parabole, on va dans une logique d'explication. Effectivement, on tombe dans la morale facilement.
1: Oui, et ici, elle est encore plus dangereuse, celle-ci, parce que vous avez eu la clausule, c'est ainsi que mon Père du ciel vous traitera. Alors, on dit, ben voilà, il faut faire la transposition, le roi, c'est le Père, et si je ne fais pas ce que le débiteur n'a pas su faire, voilà comment ça va finir pour moi. Mais il y a plein de malices dans cette parabole, j'espère qu'on aura l'occasion de les voir.
0: Alors,
1: il y a des malices qui nous invitent à ne pas faire une transposition pour dire, ben regardez, Dieu, c'est pas incommode, hein, finalement, parce que ce roi, je ne sais pas ce que vous en pensez, il est pas si commode que ça, il traite autant qu'il maltraite. Et je ne crois pas que ce soit le régime du Père.

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1: Patrick Laudet, nous regardons avec vous cette parabole pleine de malice, comme vous le dites. Donc le roi, eh bien, on lui amène quelqu'un qui lui doit 10 000 talents, 60 millions de pièces d'argent, c'est délirant en fait.
2: C'est délirant. Alors ça a plusieurs valeurs, je viens de le dire, c'est une façon de dire au lecteur un clin d'œil. Regardez, c'est une histoire, de toute façon c'est pas une histoire vraie qui est arrivée la semaine dernière. Hein. C'est une sorte de mesure qui nous renseigne théologiquement sur le fait qu'il y a des dettes qui sont incommensurables et une façon de nous dire, voilà, votre dette à l'égard de ce que vous devez à celui qui vous a créé et qui vous donnera la vie éternelle, quelle que soit votre misère et vos péchés, elle relève bien de cette somme-là. Donc elle est incommensurable et faut-il la rembourser, ne faut-il pas la rembourser, elle est irremboursable.
1: Donc, ça parle d'argent, mais on peut se dire que la grosse dette, c'est notre vie.
2: On
1: peut se dire, au fond, comment rembourser, comment être digne.
2: Voilà, ça n'a pas de prix. Ça n'a pas de prix. Et cette somme délirante, elle est là pour dire que c'est une dette qui ne peut pas avoir une mesure économique normale.
1: Donc, comme cet homme ne peut pas rembourser cette dette pharaonique...
2: Bah oui, qui peut rembourser le prix de sa vie.
1: Le maître ordonna de le vendre avec sa femme, ses enfants et tous ses biens en remboursement de sa dette. C'était une des pratiques, ça, connues, de vendre comme ça, ou c'est complètement imaginaire?
2: Alors oui, ça repose sur des réalités du monde de l'époque, hein.
1: L'Antiquité.
2: De l'Antiquité. Mais évidemment, si on le lit, on se dit, si Dieu fait ça, c'est pas incommode, hein, parce que, alors du coup, là aussi, faut comprendre. C'est-à-dire que, il le met dans une situation qui l'accule à trouver une réponse à la situation dans laquelle il est. Quelle attitude juste avoir devant une dette que l'on ne peut pas rembourser. Qu'est-ce qu'on fait devant cette impossibilité de rembourser sa dette?
1: Ben là, il se met à plat, l'homme tombe aux pieds du roi. Et...
2: Alors c'est pas mal, je trouve, comme attitude. Hein. Il se met, je pense qu'il tombe à ses pieds.
1: Et il se prosterne.
2: Donc jusque-là, ça va bien. Et il demande à Dieu miséricorde. Fais-moi miséricorde.
1: Prends patience envers moi, je te rembourserai tout. Saisis de pitié, le maître... de ce serviteur, le laissa partir et lui remit sa dette.
2: Ça, c'est le visage de Dieu. Et d'ailleurs, on saisit de pitié. Le mot pitié est un peu usé, désuet en français. Je crois que c'est Chouraki qui traduit par matricier. C'est-à-dire, c'est un néologisme. Pour dire. Déchiré aux entrailles, hein, c'est vraiment un mot très fort. Hein. Une fois qu'il le voit, il voit ce pauvre homme qui a enfin compris qu'il ne pourrait jamais rembourser à ses pieds et il lui demande en miséricorde, le maître en est ému aux entrailles et il lui dit, je te laisse du délai. Il le met en chemin par rapport à ça et il le laisse partir et lui remet sa dette. Et pas n'importe quelle dette. Hein.
1: Devant ce serviteur, donc le maître est saisi de pitié, donc remué aux entrailles. Donc la dette là n'est pas reportée ou échelonnée, elle est annulée. Dans notre époque actuelle,
2: fort, hein.
1: Ça dit des choses
2: inimaginables. Une capacité de liberté du maître d'annuler la dette. Et je pense que ça, c'est le régime de l'amour. C'est-à-dire qu'on n'est pas dans une comptabilité où on tient talent pour talent, pièce pour pièce, ce que tu me dois. Parce que dans ce régime-là, ça s'appelle la communion des saints. Qui doit à qui Vous savez, il y a un merveilleux passage dans le tiers livre de Rabelais, un grand lecteur d'évangile, curé de Meudon qu'il était, où il fait l'éloge des dettes. Un éloge, dans la grande tradition du 16e, un éloge paradoxal. Il dit, mais finalement, la morale bourgeoise nous fait croire que les bons comptes font les bons amis, mais ça, c'est la morale bourgeoise. La vraie vie évangélique, c'est d'être de vivre dans un régime permanent de dette. Nous nous devons les uns les autres à un point que nous ne mesurerons jamais et nous ne rembourserons jamais notre dette. Et cet éloge paradoxal des dettes contre toute le bon sens de l'économie est profondément évangélique parce que là, nous avons une magnifique méditation sur la dette au sens spirituel.
1: Oui, donc on quitte le régime du donnant-donnant pour être dans une surabondance et du qui perd gagne.
2: Oui, c'est pas l'addition et la soustraction, c'est la multiplication.
1: Patrick Laudet, nous commentons avec vous l'évangile de ce dimanche chez Matthieu, chapitre 18, versets 21 à 35. Jésus continue sa parabole. La dette d'un serviteur vient d'être totalement effacée par son maître. Mais en sortant, le serviteur trouva un de ses compagnons qui lui devait 100 pièces d'argent. Il se jeta sur lui pour l'étrangler en disant « Rembourse ta dette ». Terrible.
2: Mais non, très drôle. Moi, je trouve que Jésus est un magnifique juif, hein, c'est un rabbi, il raconte des histoires. Et il faut pas tout de suite comme ça le lire avec des trémolos dans la voix. Et voilà, il y a une petite scène de farce. Enfin, on le voit, il se jette comme ça sur l'autre, il menace de l'étrangler pour voilà.
1: On et se croirait presque dans Molière.
2: Mais c'est exactement ça. Moi, je préfère qu'on le lise ça comme ça. Et je pense que les auditeurs souriaient de voir Jésus sourire en racontant cette histoire juive, d'une certaine manière, pour nous faire comprendre quelque chose. C'est pas parce qu'il y a du sourire qu'il n'y a pas des choses profondes, mais il ne faut pas comme ça de verser en verser en entendre ça en transposant mécaniquement pour savoir qui est-ce que le roi c'est Dieu est-ce que là il faut entrer dans la malice et dans la saveur de cette histoire avec son côté très très cinématographique. À peine sorti qu'il se jette sur son propre débiteur et il va l'étrangler, c'est drôle.
1: 100 pièces d'argent, c'est quand même dérisoire. Là c'est l'effet de la parabole, hein.
2: Et voilà, et puis il joue, c'est le Christ joue, c'est-à-dire entre les talents et les pièces d'argent il n'y a pas de commune mesure. On est presque dans une sorte de scénario à la Buster Keaton, c'est burlesque, mais dans le burlesque il y a des choses extrêmement profondes qui peuvent s'entendre et se dire.
1: La parabole se poursuit devant la violence de l'agresseur. Le compagnon tombe à ses pieds.
2: Alors voilà, donc l'arroseur arrosa. Bon mécanisme de cinéma. On reprend, il y a la répétition du
1: même. Il n'y a pas la prosternation.
2: Il n'y a pas la prosternation, voilà. Mais son compagnon le suppliait. Prends patience envers moi, je te rembourserai. On retrouve exactement ce qu'on a eu il y a quelques versets.
1: Oui, d'ailleurs, il pouvait se souvenir en entendant ces paroles, de son propre discours avec le roi.
2: Exactement. Et ce qui est plein de sourires, c'est que... Mais l'autre refusa, sans autre forme de procès. Ça a la saveur d'une fable de La Fontaine aussi, quand comme ça, il lui tombe sur le col sans avoir pris le temps de considérer l'analogie de la situation de cet homme avec la sienne.
1: Alors, l'autre est jeté en prison jusqu'à ce qu'il ait remboursé, dit Jésus.
2: Oui.
1: Et alors, il y a les compagnons qui voient cela, hein. Et ils sont très attristés. C'est intéressant parce que le fond de toute cette affaire, c'est la vie fraternelle, on l'a dit, contexte.
2: Oui,
1: et donc, les compagnons voient et on dit souvent, n'attristez pas la communauté, faites attention au comportement que vous avez.
2: Absolument.
1: Et ce sont eux, finalement, qui sont très, très choqués par ce qui vient de se passer.
2: C'est plein d'espérance parce qu'on pourrait dire, c'est de la délation. Mais non, il y a quelque chose qui blesse l'ordre du monde et l'ordre de la communauté et l'ordre de la fraternité. Et du coup, ils ont le courage d'aller voir le maître pour dire, mais non, ça va pas. Tu lui as fait miséricorde et lui ne fait pas miséricorde. Donc, il a fait que la moitié du chemin puisqu'il a bien reçu la rémission de la dette, mais il n'a pas été capable de voir que la seule façon de la rendre, c'était de la redonner lui-même.

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1: Lisons avec vous, Patrick Claudel, la fin de cette parabole, avec un passage qui souvent justement est lu avec tremblement. « Serviteur mauvais, je t'avais remis toute cette dette, là c'est le roi qui parle, ne devais-tu pas à ton tour avoir pitié de ton compagnon comme moi-même j'ai eu pitié de toi ?» Dans sa colère, son maître le livra au bourreau jusqu'à ce qu'il eût tout remboursé.
2: Eh ben oui, je crois, on le lit avec un tremblement dans la voix, comme si c'était une sorte de menace et d'imprécation, mais je ne crois pas. D'ailleurs, regardons bien, dans sa colère, son maître le livra au bourreau. Alors, on pourrait dire, quel maître qui le traite ainsi, puisque si c'est Dieu, il va nous livrer au bourreau. Mais en fait, c'est une sorte de principe de réciprocité négative. Au fond, ce que lui dit, oui, mes amis, si vous continuez à être obtus, bouchés, que vous ne laissez pas la grâce, vous débarrasser de la comptabilité, vous allez vous traiter vous-même ainsi. Et mon père n'y pourra rien. Donc il faut bien comprendre que les bourreaux, dans cette petite histoire qu'il faut prendre de façon légère, ce ne sont pas des gens qui vont le maltraiter, le supplicier, le torturer. C'est lui-même qui se met dans une situation où il aura ses propres bourreaux qui vont continuer à exercer. Et puis alors, il faut...
1: Autrement dit, le fait de refuser de pardonner peut nous rendre méchants, sournois, agressifs, et que nous devenons nos propres bourreaux.
2: Exactement.
1: Je suis le bourreau de moi-même.
2: Exactement, dans sa colère.
1: Dans ma colère.
2: Le maître, il est en colère parce qu'il voit qu'il n'a pas compris il n'a pas reçu ni transposé la miséricorde. Son maître le livra au bourreau, on pourrait dire, l'abandonna à ses propres bourreaux, dont il n'a pas réussi à le sortir. Et en même temps, le dernier vers est magnifique. Jusqu'à ce qu'il eût remboursé tout ce qu'il lui devait. Donc il ne le livre pas au bourreau pour le mettre à mort. Il le livre au bourreau avec une espèce de patience, qui est vraiment la mesure de la patience de Dieu, jusqu'à ce qu'il ait remboursé tout ce qu'il lui devait. C'est-à-dire qu'au fond, il lui laisse encore du temps. Il a fait, on l'a vu tout à l'heure, la moitié du chemin. Il lui en reste une sacrée autre moitié à faire, mais il lui laisse du temps. Donc c'est une livraison au bourreau qui n'est pas une mise à mort, mais qui est une espérance où il diffère pour lui le temps. Il lui remet du temps pour rembourser la dette.
1: Oui, mais qu'est-ce que ça veut dire jusqu'à ce qu'il ait tout remboursé? Ça veut dire quoi, au fond? Puisqu'on a dit qu'il n'y avait pas à rembourser, on n'est pas dans un régime de dette.
2: Eh bien, jusqu'à ce qu'il ait compris que le tout n'est pas une affaire numérique, n'est pas une affaire comptable, parce que ces 10 000 talents, il n'y arrivera jamais, qu'on lui demande simplement de faire miséricorde à quelqu'un qui lui doit 100 pièces d'argent. C'est ça, le tout. La totalité, elle n'est pas d'ordre quantitatif. Elle est d'ordre qualitatif.
1: C'est la qualité du comportement.
2: C'est la qualité. Et d'ailleurs, la pointe de la parabole, elle est dans le dernier mot de cet, très bien coupé, cet évangile, puisqu'il dit, c'est ainsi que mon Père du ciel vous traitera. Pas du tout à comprendre dans une sorte de transposition mécanique. Mon Père du ciel, ça rigole pas, et vous allez voir comment il va vous traiter il va vous livrer au bourreau. Si chacun ne pardonne pas à son frère, mais écoutons bien jusqu'au bout, du fond du cœur, de tout son cœur.
1: Et ça veut dire quoi, pardonner de tout son cœur?
2: Eh ben, je crois qu'il n'y a pas dans l'évangile de plus beau complément circonstanciel de manière, parce que pardonner, quand on est encore dans une logique de comptabilité, je pardonne parce qu'on m'a dit qu'il fallait pardonner, parce qu'on m'a appris que c'était bien. Voilà, on entre dans un rapport de proportion. Et là, ce que le fond du cœur, c'est qu'on quitte le rapport de proportion, l'addition dont on a parlé, pour passer à un autre régime. Il ne s'agit pas d'être en règle, il ne s'agit pas d'être en compte, il s'agit d'être en vie. Et la vie, ça ne se comptabilise pas. Ça se donne et ça se reçoit.
1: Et si je refuse de pardonner, justement, la vie meurt en moi, je reste dans ma haine, ma colère, qui me torture.
2: Eh oui, qui me retient. Je suis prisonnier de mes propres bourreaux.
1: Donc c'est un avertissement.
2: Eh bien, c'est une leçon de sagesse et c'est une parole de vérité dont le fond, la pointe est de l'en appeler à sa propre libération. Mais il ne le libérera pas, il ne libérera personne sans lui. Donc il faut qu'il fasse miséricorde. Et au fond, sa faute, ça n'est pas du tout... il est coupable non pas d'avoir refusé le pardon à son débiteur, mais il est capable de lui avoir refusé après l'avoir reçu lui-même. C'est là qu'est sa vraie faute, pourrait-on dire, sa vraie limite.
1: C'est qu'il a bénéficié d'un amour.
2: Exactement.
1: Et

0: il y a des cellules d'accompagnement psychologique et c'est très bien. Et la justice des hommes passe par là. Il y a des dommages et des intérêts qui sont donnés à la victime. Tout ça est très bien, mais c'est encore affaire de proportion, puisqu'on va calculer des dommages et intérêts au prorata de ce qui a été subi. Et Jésus nous dit, tout ça est très bien, c'est la justice des hommes, mais selon le cœur de Dieu et la justice de Dieu, il faut trouver le chemin qui permet de désensabler la force du pardon, parce que ce n'est pas tout d'avoir bénéficié d'une cellule d'accompagnement ou d'avoir touché des dommages et intérêts. Il faut sans doute chercher à rejoindre pour libérer la vie et ne pas être empoisonné, c'est-à-dire livré à ses propres bourreaux, trouver le chemin du pardon, parce que c'est le chemin de la vie.
1: Ça rejoint la parole du Notre Père, pardonne-nous comme c'est... nous pardonnons.
0: Mais... Exactement.
1: Mais c'est extrêmement difficile quand même de pardonner quand on a été blessé.
0: C'est extrêmement difficile. Oui, parce qu'il y a de l'impardonnable. Et ça ne peut être donné que par grâce. Vous savez, je pense souvent à ce très beau film qu'on peut trouver d'ailleurs en DVD qui raconte l'histoire de Maïté Girtaner, cette femme qui a été martyrisée par un bourreau nazi et qui, cet homme au moment de mourir, 70 ans, vient, la retrouve et vient lui demander pardon. Et elle n'avait pas cherché ça, mais toute sa vie, disait-elle à un moment, elle a désiré le pardon. Et donc, ce qui est le fruit de son désir, c'est que cet homme, au soir de sa vie, porte la mémoire de ce qu'il a fait à cette jeune fille qu'elle était. Et je crois que la seule chose que nous pouvons faire avant de dire qu'on est des professionnels du pardon, c'est ça être chrétien, c'est désirer pardonner. Après, Dieu nous donnera la grâce, peut-être en la fondant sur notre désir.
1: Cette logique de la démesure, aujourd'hui, elle surprendrait, elle choquerait. Dans justement une vie où tout est calculé, les assurances, les parachutes.
0: Mais je crois qu'on en a marre. On en a marre de l'assurance vie. La vie ne s'assure pas. Les bons comptes font les bons amis. Qui le croit jusqu'au bout? Nous avons envie. Le cœur de l'homme est fait pour autre chose que cette comptabilité-là. Il y a un livre tout à fait intéressant qui dit « Quand le monde s'est fait chiffre, quand le monde s'est fait nombre ». Notre monde s'est fait chiffre, notre monde s'est fait nombre. Eh bien, l'Évangile nous dit que notre vie ne se fait pas chiffre, ne se fait pas nombre. Et quand c'est des magnifiques sept qui prétendent dire la totalité, d'une certaine manière, Jésus les bouscule pour dire c'est 70 fois cette fois, c'est-à-dire c'est une multiplication qui est la seule opération mathématique qui guide la vie chrétienne et pas l'addition de nos petits mérites.
1: Et puis merci de nous avoir invités à regarder ces paraboles avec un peu plus d'ouverture.
0: Ah oui, oui, la tonalité. On a des textes écrits, mais il aurait fallu entendre avec quelle tonalité Jésus les prononçait.
1: Et on croit toujours que c'est un ton de maître.
0: Sentencieux. Et du coup, on fait dire à Dieu des choses très, très sentencieuses. Alors que il suffit de connaître un peu le judaïsme pour c'est des bonnes histoires. Je trouve que le pape François, quand il raconte parfois des histoires, il y met exactement cette malice qu'il y a dans certaines paraboles que Jésus raconte.
1: Merci à vous, Patrick Laudet. L'évangile que nous avons commenté se trouve chez Matthieu, chapitre 18, versets 21 à 35. Merci Antoine Picot à la technique.

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1: Bienvenue à toutes et à tous. Voilà, c'est Regard, hein, nous sommes là.
2: Oh, encore.
1: Ça va Jean-Marc, tout va bien?
2: Mais très bien Alain,
1: oui,
2: comment va?
1: Nouvelle émission, nouveau podcast.
2: Nouvel invité
1: donc. Merci à Damien Dupont qui est le réalisateur de l'émission. Merci à tous, merci d'être là et de nous écouter encore aujourd'hui.
2: Et alors Alain, aujourd'hui dans notre émission, nous recevons l'un des jeunes peintres belges dont le parcours attire le plus l'attention sur la scène figurative contemporaine. Jan Fréchels.
1: Originaire des cantons de l'Est, il est diplômé de l'Académie royale des beaux-arts de Liège, c'était en 2020. À peine sorti de l'école, il reçoit plusieurs distinctions, parmi lesquelles le prix de l'Académie, le prix du Parlement de la Fédération Wallonie-Bruxelles et le prix René Janssen.
2: Oui, oui, donc il vient de Saint-Vit, notre invité, et très vite son travail est remarqué. Alors, l'ICOB, qu'il faut très souvent citer ici car c'est un endroit de qualité pour l'art contemporain, le musée d'art contemporain de la communauté germanophone lui consacre une exposition personnelle avant qu'il ne rejoigne la galerie Anne Gentil à Anvers. Et bien sûr, l'une des galeries belges les plus importantes dans le domaine de l'art contemporain.
1: Alors, son travail est également présenté au SMAC de Gand, dans l'exposition notamment Painting After Painting, consacrée au renouveau de la peinture contemporaine. Une reconnaissance qui le place déjà, d'ailleurs, parmi les jeunes artistes à suivre absolument.
2: Alors oui, alors, sa peinture est très codée. Elle puise dans l'histoire, elle puise dans les symboles, elle puise dans la littérature, la poésie, la politique, les événements. Politique aussi, il y a des considérations personnelles, philosophiques qu'il injecte. Et voilà, c'est une peinture très figurative, très expressive, on ne va peut-être pas la qualifier tout de suite, si on doit la qualifier, avec aussi un mélange de lettrage, hein, de mots, de phrases allemandes et françaises notamment.
1: Entre mémoire, histoire, identité, peinture figurative, Jan Fréchels développe une œuvre où chaque tableau paraît contenir une histoire dont il manquerait volontairement quelques pages.
2: Jan Fréchels, vous qui travaillez sur le hors-champ, comme le disait, ce qu'il y a autour du cadre, comme le disait Alain Brancard, nous vous souhaitons la bienvenue dans Regard.
1: Bienvenue.
3: Merci beaucoup, bonjour.
2: Jan, entrons dans le vif du sujet. Nous nous sommes vus pour maintenant, lors de la diffusion de cette émission, votre ancienne exposition à la Comète rue Vive-Nice à Liège. Une exposition de peinture remarquable que vous exposiez. C'était vos derniers travaux avec des travaux plus anciens. Comment s'intitulait-elle cette exposition qui vient de finir?
3: Elle avait un nom bilingue, donc le nom allemand, c'est Wer vermags meinen Zorn zu hemmen. Et ce qui est traduit, ça veut dire « qui parviendra à assourdir ma colère ».
2: Oui, oui, oui. Alors, il y a du bruit dans votre exposition. Il y a beaucoup de bruit malgré le fait que ce soit de la peinture, donc que c'est silencieux. Moi, ça me faisait penser au livre de Faulkner, « Le bruit et la fureur hein, ». Il y a quelque chose alors, de plus germanique ici, on va le voir. Mais de ce côté sauvage et construit, et j'ai eu la chance de la visiter une première fois pas loin du vernissage, de façon complètement non accompagnée, totalement autonome, et vous m'avez accompagné, Jan, pour un peu décortiquer votre travail, vis-à-vis duquel j'avais déjà une première réflexion, peut-être pas un a priori, mais une première image, et je me suis rendu compte, en discutant avec vous, que derrière le travail de figuration, il y avait tout un travail conceptuel de recherche, d'association d'idées, de symboles qui grouillent sous cette peinture, n'est-ce pas? Mais avant d'entrer dans le vif du sujet, revenons à votre parcours. Est-ce que ce qu'on a dit dans l'introduction vous convient? Est-ce qu'il n'y a pas eu d'erreur dans la ligne du temps?
3: Oui, non, je pense que tout était bien. Oui, je ne sais plus si c'était 21 ou 20 auquel j'ai terminé, mais... études, ma
2: part. C'est quoi votre parcours alors? Développez un peu là-dessus.
3: Oui, donc j'avais commencé avec l'illustration à l'Académie des Beaux-Arts de Liège. Et là, j'avais aussi des cours de dessin. Et parce que dans l'illustration, le but est de construire une narration. Et oui, à partir d'une histoire ou de quelque chose de base. Et dans le dessin, il y avait le moyen de travailler en grand et de travailler le trait, la matière, et de travailler en une seule image et pas devoir créer une suite d'images qui raconte une histoire avec un début, ouais, et une fin.
2: Et alors Yann, vous venez de Saint-Vite, hein, c'est ça que vous me disiez. Oui. Donc vous venez des cantons de l'Est, de cette fameuse communauté germanophone que tout le monde oublie en fait en Belgique.
4: Ah, moi j'adore.
2: Bah, moi aussi.
4: Ah, oui,
2: mais c'est-à-dire que peut-être pas en Belgique même.
4: On en parle peut-être un peu moins.
2: À l'international, personne ne sait qu'il y a trois communautés. Si on parle, je sais pas moi, du pays peut-être frontalier le plus direct, la France. Les Français découvrent, quand ils arrivent, s'ils passent par cette frontière, qu'il y a une communauté germanophone. Vous venez donc de là. Comment vous arrivez à Liège, en fait ?
3: Oui, mais c'est assez simple. On est une petite communauté. C'est 70 000 personnes, peut-être maintenant 80 000 personnes. Et en tout cas, dans ma famille, le lien entre ce qui est communauté francophone ou germanophone, c'est très fluide. Et donc, la première ville la plus accessible, ben, ça reste Liège. Ouais. Disons, on est la même province.
2: C'est vrai que Eupen n'est pas très loin au final. Voilà,
3: mais la frontière est presque aussi grande entre le sud et le nord de la communauté qu'avec Liège.
2: Mais non, Liège, c'était une évidence, c'est ça, quelque part. Vous vouliez faire des études artistiques et c'était l'endroit, directement idéal, c'est ça.
3: Oui, non, d'abord, c'était dur de faire un choix parce qu'il n'y a personne qui est dans l'art plastique ou comme ça dans ma famille. Et donc, dans quelle école est-ce qu'on va? Dans quelle option est-ce qu'on va commencer ses études? Et donc, j'avais des amis qui étaient déjà, eux, à Liège, ici à l'académie. Et au début, je ne savais pas qu'elle existait, l'école. Et donc, j'ai pu aller la visiter avec un de ses amis. Et les cours étaient finis. Il n'y avait plus aucune peinture qui était au mur. Mais il y avait l'odeur de l'école. Et donc, je me suis dit, ah oui, là, j'ai envie d'y aller.
2: Vous avez eu quel professeur à l'académie? Les professeurs qui vous ont marqué, bien sûr.
3: Oui, mais il y a eu Marie Zolamian, Thierry Crotartz, Nicolas Kozakis, ou Jean-Louis Micha.
2: Ah, Jean-Louis.
3: Mes professeurs que j'ai eu le plus longtemps. Après, il y en a d'autres qui m'ont marqué aussi, mais je pense que j'essaye de tirer le bon chez chacun, disons de tirer de l'information où je le peux.
2: Quelle sacrée équipe, quand même. Hein. Là, vous avez, y a de quoi faire avec tous ces artistes, en fait, et tous ces enseignants.
3: Oui, il y a beaucoup de directions possibles et c'est tous des gens très ouverts, je pense.
2: Tout à fait.
1: D'ailleurs, il y a beaucoup d'étudiants de votre classe, de votre année, qui sont devenus un peu connus aujourd'hui. Il y a notamment notre dernier invité, là.
2: Oui, Michael. Oui, tout à fait. Michael Lecomte.
1: Michael Lecomte.
3: Après moi.
1: Il y a Raphaël Lou aussi.
3: Oui, ça c'est des gens qui étaient dans les autres classes.
1: Ah oui,
3: j'ai jamais été en classe commune.
1: Comme étudiants, mais qui par la
2: suite ils étaient en même temps que vous à l'académie, peut-être pas dans les mêmes années. Quoi. Ouais. C'est un vivier de talent, l'académie.
1: Oui, évidemment. On est très fiers de notre académie. Hein.
2: Et alors, d'abord l'illustration, puis la peinture. Qu'est-ce qui vous a fait changer?
3: Oui, donc c'est l'histoire de la narration que je ne voulais pas faire. Je voulais pas créer d'histoire avec un début et une fin, parce que je pense que c'est aussi parler assez bien avec une seule image et créer quelque chose qui a du sens dans le monde dans lequel on est. Et là, la peinture, c'est ce qu'il me fallait, quoi.
2: Ouais.
3: C'est faire une image, essayer de transmettre quelque chose, quoi, on ne sait pas. Et il y a aussi tout le rapport de réflexion de la matière, et qui, pour un objet imprimé, parce que pour l'illustration, ça quand même, le but de terminer un objet imprimé, moi je ne l'ai pas ressenti, je me sentais plus à l'aise avec la matière de la peinture, ce n'est pas imprimé.
2: C'est l'huile hein, que vous pratiquez généralement, on va dire, de la peinture à l'huile.
3: À part dans chaque toile, il y a différentes techniques qui sont utilisées, mais il y a toujours de l'huile.
2: Il y a toujours de l'huile, c'est ça, c'est votre technique de prédilection que vous faites osciller, que vous faites varier, mais c'est l'huile. Qui vous a appris à peindre à l'huile? Y a-t-il... Vous avez un Pygmalion ou vous êtes autodidacte dans ce domaine?
3: Bah, j'ai été dans une école.
2: Ouais. On apprend à peindre à l'huile alors à l'académie.
3: On nous encourage à utiliser les tubes. Moi, je venais d'illustration, j'avais utilisé l'aquarelle, les collines, le crayon. Et donc, bah, oui, on a vite fait de la peinture à l'huile. Et donc, ouais. Ça va un peu de soi. Oui.
2: Et vous vous êtes découvert alors figuratif avec cette technique. Vous n'avez jamais tester des choses plus abstraites, plus, je dirais, voilà, de l'ordre de l'expérimentation picturale. Ça a été du figuratif assez rapidement.
3: J'ai fait quelques essais. Ouais. Et j'essaye toujours encore d'y réfléchir quand je ne me vois pas que je dois faire maintenant toute ma vie de la peinture figurative, parce que j'ai commencé avec ça, mais je pense de commencer à l'illustration, faire des histoires avec des personnages, c'est assez fluide d'aller vers la peinture et de...
1: Oui, la figuration. Ça peut évoluer, quoi.
3: Bah, oui, j'espère.
2: Il y a déjà, hein, dans l'exposition que vous aviez à la Comète jusqu'au mois d'août, oui. N'est-ce pas, hein, il y avait déjà des tentatives, hein, de, je dirais, d'abstraction, quand même, des mélanges entre les deux. Alors, je vais essayer de travailler mon accent allemand, notamment dans la toile Ein Durchrausch, Verfolgener Traum.
3: Ein Durchrausch, Verfolgener Traum.
2: Merci, merci, bravo. Merci. Vous pouvez traduire pour nos auditeurs, oui. Parce qu'il y a une histoire aussi derrière cette toile.
3: Oui, Rausch, ça veut dire, c'est si on a bu de l'alcool ou pris des drogues, on va rentrer dans cet état d'ébriété, mais ça peut aussi l'avoir si on va faire des courses au magasin et qu'on va commencer à faire des achats compulsifs, c'est le même terme.
2: Et donc, une espèce de démence, quoi. C'est une espèce de bouillonnement de la pensée.
3: Moi, je l'entends comme je l'entends. Oui. C'est aussi avoir beaucoup trop de bruit pour encore avoir les idées claires.
2: Et c'est le bruit, c'est ça.
3: Ouais. Et Ein Durchrausch, Verflogener Traum, la phrase entière, c'est du coup par ce bruit, en rêve, envolé.
2: Ouais. Et alors, ça symbolise quoi? C'est difficile, hein, de parler d'un travail figuratif, pictural comme ça. À la radio, je vais essayer, hein, quand même. C'est une espèce de brume, de tumulte grise avec des, on dirait des nuages ou alors des, de la vapeur, de la fumée, comme ça, très, très, très gris, très noir, très agressif. Et de cette, de ce tumulte de vapeur ou de fumée sort un arc-en-ciel. En fait, c'est ça.
1: Joli, hein,
2: oui, c'est
1: l'arc-en-ciel,
2: c'est,
1: quelque part.
2: L'arc-en-ciel est magnifique.
1: C'est un contraste.
2: Exactement, c'est un contraste. Ouais. Et alors là, on est dans le figuratif, mais aussi dans l'abstrait, parce que cette brume, comme ça, ce chaos...
1: Presque abstrait.
2: Mais... Il est abstrait, selon moi. Et alors, il y a un code, hein, derrière cette toile. Il y a un langage derrière le langage pictural.
3: Oui, donc cette brume, c'est un zoom sur une petite cascade. Oui. Et donc, oui, c'est un essai avec. Parce qu'il y a toutes les petites gouttelettes d'eau qu'on ne voit pas. Et oui, c'est presque en gris, mais il y a beaucoup de vert dedans. Mais c'était dans l'essai d'être un peu plus réaliste. Et donc, l'arc-en-ciel en couleur, pour moi, l'arc-en-ciel, ben, on le retrouve sur plein de drapeaux. On le retrouve sur le drapeau LGBTQIA+, donc une minorité qui a aussi plein de problèmes. Aussi pour, disons, l'an passé aux États-Unis, c'était aussi de nouveau extrême. En Europe aussi, encore toujours.
2: Malheureusement, ça revient aussi.
3: Oui, hein, oui. Oui. Et puis, il y a les autochtones en Amérique du Sud qui utilisent aussi les couleurs arc-en-ciel pour un drapeau et pour être là pour leurs propres droits. Mais oui, moi, ce qui m'a lancé à utiliser cet arc-en-ciel, c'est aussi parce qu'après que Martin Luther, en Allemagne, mais c'est 15 thèses à la porte de l'Église. Il y a d'autres. Et donc, là, c'est au même moment où la Bible est traduite aussi en allemand, parce que chacun est censé la comprendre. Donc, les paysans arrivent à commencer à lire la Bible. Il y a aussi des théologues.
2: Parce qu'ils ne sont plus illettrés, forcément.
3: Oui, parce que c'est leur propre langue. Ouais. Je ne sais pas maintenant combien de pourcents pourraient lire effectivement la Bible.
2: Après, il y a une portion des paysans qui arrivent à lire ce livre.
3: Oui, aussi des penseurs, donc des théologues. Oui. Et ce qu'ils en lisent, c'est qu'ils veulent, disons, pourquoi est-ce qu'il y a une différence de classe entre la noblesse, le clergé et la
2: le tiers état, eux, ça.
3: Ouais. Et donc ils veulent renverser ça. Et oui, Martin Luther dit qu'il faut tous les tuer, mais leur drapeau c'était donc aussi un arc-en-ciel déjà à cette époque.
2: Et alors, c'est à dessein hein, que j'ai voulu que vous analysiez cette toile qu'on ne voit pas et qu'on invite, si elle est visible sur Internet, à aller voir ou lors d'une exposition. Pourquoi ? Parce que je trouve que ça résume bien votre façon de travailler, en fait, Yann. Il y a quelque chose de l'ordre de la défense de l'égalité, toujours, dans vos peintures. C'est systématique, oui. Ça revient. Il y a un côté figuratif et sauvage qui est présent. Alors moi, je dirais expressionniste, mais ça, on peut le contester, ou du néo-expressionniste, ou un mouvement peut-être que Bormans a lancé aussi. Il y a beaucoup de Bormans, je trouve, aussi, dans la touche, etc., que vous produisez. Et surtout, et là, on vient de le voir avec la démonstration, il y a une volonté symbolique et intellectuelle derrière la construction de vos peintures. Vous fonctionnez quasi toujours comme ça.
3: Oui, pour moi, la peinture, elle est séparée presque en deux, mais ça fait un ensemble. Mais il y a le côté de la réflexion où... Oui, je ne suis pas là pour faire un arbre rien que parce qu'il est beau. Disons, si j'ai envie de faire un arc, moi j'ai un arbre, moi j'ai besoin d'avoir un sens pourquoi je vais me lancer à le faire. Quitte à, des fois, je me dis, ah oui, j'ai le sens, et puis durant le travail, je vais l'effacer parce qu'au fond, j'ai perdu le sens de l'image. Et après, à côté de ça, il y a la matière, hein. Ouais. Donc le trait de pinceau. Les couches de couleurs, est-ce que c'est brillant ou non ? Est-ce qu'il y a un glacis ou non ?
2: Alors, vous me disiez, Yann, que parfois même, le travail de recherche et de conception intellectuelle de la peinture vous prend plus de temps que la peinture elle-même, que de peindre l'objet lui-même, en fait.
3: Oui, c'est vraiment des heures entières. De temps en temps, oui, parfois je reste presque 12 heures à l'atelier et j'ai pas réussi à travailler entre guillemets avec les pinceaux à ce moment-là, mais parce que c'est la tête qui réfléchit ou des petites phrases que j'écris à ce moment-là pour réussir à savoir ce que je vais faire. Donc oui, trouver un sens, quelque chose qui porte quelque chose d'assez important aussi à être peint. Au moment même, dans cette société où...
2: Vous diriez, alors, voilà, je vais lancer quelque chose, vous validez ou non, hein, vous réagissez. Est-ce que vous diriez que vous êtes à la frontière entre l'art conceptuel et l'art pictural, entre la peinture et vraiment l'art de l'idée ?
3: Je sais, en tout cas, l'art que j'aime, c'est multiple, je n'aime pas que la peinture. Et j'essaye de prendre les informations partout où je peux. Et il y a des artistes conceptuels qui m'intéressent. Et je pense que tout est nourrissant. Et je pense qu'après, quand on essaye de se nourrir partout et par toutes les formes d'art, que ce soit cinéma ou musique pop qui passe à la radio, mais oui, disons, tout ça est utilisé. Et maintenant, est-ce que c'est... Je fais de la peinture, mais oui, c'est... Mais je pense que chacun fait de la peinture aussi. Il y a toujours un sens derrière une peinture.
2: Parfois, les peintres, c'est pour ça que je vous pose la question, il y a certains peintres qui refusent le sens. Par exemple, Thierry Gretars refuse complètement le sens derrière ses peintures. C'est de la peinture pour la peinture. Je citerai aussi Charles-Henri Sommelet, qui, eux, sont des sensualistes. Même si c'est très construit, il n'y a... Alors, il y a un sens qui jaillit parce qu'ils le font, mais il n'y a pas de sens a priori, si vous voulez. C'est le caractère somatique de la peinture qui fait jaillir le sens. Vous, j'ai l'impression, c'est même pas que j'ai l'impression, c'est l'inverse. Vous pensez votre peinture que vous réalisez par la suite. Il y a vraiment la pensée qui intervient avant le geste.
3: Oui, mais qui est transformée. Hein,
2: ça oui, bien sûr.
3: Parce que le travail de peinture, c'est le travail de recherche.
2: Bien sûr.
3: C'est un peu... Moi, je le vois des fois un peu comme écrire une thèse ou comme ça. On a une première question et voilà, il faut la remettre en question pour voir où ça nous mène dans le travail.
2: Mais vous questionnez le sens de départ, c'est ça alors?
3: Oui, j'ai besoin d'avoir un entrain. Mais des fois, il peut être aussi rien qu'émotif. C'est pas nécessairement...
2: N'appliquez pas un storyboard. Vous ne faites pas un storyboard et vous le réalisez. Oui, vous réalisez le définitif. C'est plus compliqué que ça, bien sûr.
3: C'est peut-être une émotion, mais il y a quelque chose qui me lance à faire une toile. Et c'est ça où moi, je vois le sens à l'affaire.
2: Mais sans rester trop longtemps sur Laurent Jacob, moi, ça m'interpelle parce que vous êtes déjà, disons, le deuxième peintre qui fonctionne un peu de cette manière, où le travail du sens, le travail intellectuello-philosophico-historique prend le pas carrément, peut-être pas le pas, mais en tout cas a une énorme importance dans la démarche. Je ne vais pas faire de parallèle non plus trop appuyée, mais Garance Gasser, elle, exposait même ses recherches, ce que vous n'avez pas fait, vous, hein, et les recherches qui également amena des toiles comme ça, qui étaient très, très Bormann, ceci, il y a quand même une petite affiliation, une certaine parenté. Elle disait carrément que ça faisait partie de sa démarche de montrer ses travaux préparatoires qui étaient sur des longues, voilà, des grandes feuilles de papier kraft déroulées, etc. Et je trouve qu'il y a une méthode, il y a un modus operandi comme ça dans l'intention qui se répète quelque part.
3: Oui, dans le choix d'exposition, oui. Là, moi je le vois de l'extérieur.
2: C'est ça.
3: Il a une programmation, disons l'espace nord, crée des expositions que moi je trouve magnifiques. Je pense que j'avais fait mon jury de fin d'études.
2: Oui, c'est vrai.
3: Déjà, là-bas, et c'est moi qui avais été demandé.
2: Et là, une tendance, c'est ça que je veux dire. On voit ses goûts, on voit directement.
3: Par cette programmation, et c'est pour ça que je me retrouve, disons que j'ai été là-bas, quoi.
2: Oui, oui. Qu'est-ce que vous pensez, vous, du travail de Yann Alain Broncker?
1: Il y a une question qui me taraude l'esprit. C'est justement quand vous travaillez beaucoup avec la Galerie Gentil, qui est une des plus grandes galeries d'art contemporain belge. Et la première fois que la galeriste est entrée dans votre atelier, elle dit avoir ressenti quelque chose d'inhabituel. Rien.
3: Oui, ça vient d'un autre texte. Ça, c'est un texte que Kurt Pöten a écrit.
2: Oui.
3: Il est signé par Kurt Pöten, qui était le metteur en scène du théâtre de Saint-Vite, la Agora.
2: Ah, oui.
3: Et je lui avais demandé, parce que j'adore les pièces de théâtre qu'il a mises en scène. Oui, donc c'est pas la galeriste.
1: Ah, voilà. Et qu'est-ce que ça veut dire, alors? Qu'est-ce qu'il a voulu dire avec ce rien?
3: Oui, il est arrivé un jour dans lequel j'avais rangé toutes mes peintures, parce que d'habitude, c'est un bordel pas possible. Et là, j'avais lavé le sol, et il n'a pas vu mon atelier il était d'habitude.
1: Oui, c'est ça. D'où le rien.
3: Oui.
1: D'accord.
2: On va finir la première partie et on entrera dans le détail des œuvres que vous avez présentées. Et dans une troisième partie, on parlera de vos futures expositions, de ce que vous comptez faire par la suite.
1: Petite respiration musicale.
2: Oui, vous avez choisi les musiques pour couper nos moments. Allez-y.
3: Je dois reprendre le nom pour ne pas me tromper, mais c'est de Barbara. Et c'est en allemand. Disons, c'est la version « Mourir pour mourir », mais en allemand.
2: Oui. Mm-hmm.
3: Et c'est « Sterbe, wenn schon sterben, dann schon sterben ».
2: Wow. Voilà, on écoute
1: Barbara.
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0: Eh bien voilà, c'était donc Barbara, une belle interprétation dans la langue allemande. Oui. Vous pouvez nous répéter le titre parce que c'est très beau.
1: Wenn schon sterben, dann schon sterben.
0: C'est bien.
2: Magnifique.
0: Oui.
2: Oui, mais Jan Frechels.
0: Notre invité.
2: Et sa peinture, et sa dernière exposition, en tout cas celle que j'ai pu voir, et, parce qu'il me semble que ce sont les travaux les plus récents et les plus aboutis. C'est ça que vous avez montré à la Comète au mois d'août.
1: Oui, c'est en état des lieux de l'année passée. Quoi,
2: oui, tout à fait. Ouais. Alors moi j'aimerais revenir sur certaines toiles, notamment, on va faire un peu de name dropping. On a croisé Alain de Clercq, hein, qui a, par hasard complet, le dernier jour en même temps, donc c'est pas tout à fait un hasard, mais qui était présent et qui a fait une partie de la visite avec nous. Et alors Alain, il est tombé en pamoison, comme on dit, il est tombé vraiment au point de vouloir acheter, hein, cette toile s'il n'avait pas été vendu, sur une toile sans titre, une huile et dispersion sur toile de 85 x 55 cm, d'une violence quand même assez inouïe, donc à petit format par rapport à ce que vous pouvez faire. Et pour le décrire à nos auditrices et nos auditeurs, c'est donc une jeune fille, une jeune femme, cadrée au niveau du cou, qui tient visiblement le bas de son visage, ensanglantée, et qui a été, en tout cas, molestée, frappée. On voit bien qu'elle a reçu un coup. Elle saigne du nez et elle a les dents cassées. Et il y a un regard d'effroi, Alain Broncard, dans l'œil de cette femme, qui est terrible. Mais dans le bon sens du terme, c'est-à-dire que ça nous traverse l'échine et la colonne vertébrale tellement vous avez réussi à capter l'angoisse et la terreur de cette femme. Est-ce que vous pourriez nous donner le contexte de cette toile? Qui représentez-vous là ici? Parce que vous êtes un artiste politique aussi, il faut le dire.
1: Oui, mais ça c'est une... J'utilise toujours des images pour faire des peintures, mais disons pas toujours, mais souvent. Mais rarement, je repeins l'image. Et mais là, cette peinture vient d'une capture d'écran, d'une docu-fiction sur le G8 à Gênes en 2008. Et ce sont des manifestants qui se sont fort fait frapper dessus par la police à ce moment-là. Mais oui,
2: donc des manifestants altermondialistes qui contestaient le G8, cette organisation, oui, tout à fait.
1: Ouais. Oui, ça, c'est un sujet qui, oui, c'est un nouveau sujet de justice, et c'est ça qui m'a poussé à reprendre cette image. Et je pense ça aussi, c'est important encore aujourd'hui. Disons, ça existe encore aujourd'hui. Il y a ces violences policières aussi. Et donc, ça avait du sens pour moi à la refaire.
2: Et alors, vous l'avez redécliné dans un triptyque, n'est-ce pas, avec deux chiens en symétrie, oui, qui reprend la même image en plus grand, hein, toujours sans titre, mais cette fois-ci 170 x 190 cm, toujours. Huile et dispersion, vous avez rajouté de la tempéra sur... de la toile. Et là, elle est un peu plus digne. Elle est un peu moins victime, c'est ça que vous dites.
1: Oui, j'avais un problème à montrer quelqu'un au sol sur cette petite peinture, parce que moi, j'aime bien quand les personnes sont des héros, ils doivent être à ma hauteur d'yeux, ou ça doit être des gens normaux, qui ne sont pas uniquement victimes, mais c'est... Je pense j'essaye de faire des personnalités entières quand je peins une figure. Et donc, j'avais envie de rendre ça plus que l'idée de la victime qu'on a dans la petite peinture.
2: Ouais.
1: Et ça, c'est aussi l'idée, elle évolue. Alors, du coup, la dame est retournée, elle est debout. Elle se fait peut-être attaquer par les deux chiens qui encadrent le panneau central.
2: Où ce sont, et c'est ce qu'Alain disait, Alain de Clercq, où ce sont ses défenseurs, ses cerbères aussi. Ça peut être lu comme ça.
1: Oui.
2: Mais ce n'était pas votre intention.
1: Non, et je pense que dans la ligne de lecture, vu que la dame a l'air d'être blessée au nez ou à la bouche ou dans le bas du visage, et les chiens regarde et se retourne vers ce lieu-là, donc les yeux fixent
2: le sang, quoi.
1: Le sang plutôt que
2: pour l'attaquer. Alors résultat.
1: Oui, ils viennent aussi d'une. C'est la forme, la silhouette de ce chien. Je les ai repris d'une peinture qui montre un chien de un traîneau se faire attaquer en Sibérie par des chiens errants. Donc oui, c'est aussi d'où vient l'image qui moi me font penser qu'elle se fait attaquer, mais c'est moi le faisant, mais tout le monde le prend comme il le veut bientôt aussi.
2: Mais, voilà, Yann, je le sais maintenant, après avoir discuté avec vous, mais de toute façon, on le voyait déjà dans vos images, sans avoir le code, sans avoir le décodeur de symbolique que qu'il faut appliquer pour avoir la totalité de la compréhension de la toile, vous êtes un peintre politique quand même. Alors, politique, c'est pas au sens où vous faites partie d'une milice, d'une association, d'un parti politique, justement, mais c'est la politique avec un P majuscule vous intéresse, notamment l'égalité entre les gens, c'est ça, hein, c'est la discussion qu'on a eue a très vite tourné autour de ça, quoi.
1: Oui, je pense qu'on est tous entourés par une société et on en fait part, et moi je sais pas faire sans. Ouais. J'aime bien les humains. Donc j'ai envie que tout le monde aille bien.
2: Enfin, un peintre qui n'est pas misanthrope, vrai, un poète qui n'est pas torturé, oui, c'est ça. Vous voulez le bien de tout le monde, en fait, quelque part.
1: Mais je pense que c'est des buts que chacun, disons, beaucoup de gens ont. Hein, mais il y a plein d'injustices et c'est très dommage et c'est ridicule, quand même, profondément ridicule.
2: Et pour vous, le rôle de l'artiste, en l'occurrence ici, du peintre que vous êtes, c'est ça, c'est de proposer des constats de la réalité pour que le monde soit plus juste. Montrer l'absurdité du monde, quelque part.
1: Je trouve que c'est pas du tout le rôle de l'artiste.
2: Dites-moi alors.
1: Je pense que l'art, ça peut être tout. Disons, chacun a sa raison de le faire. Moi, j'ai été élevé dans une famille qui est d'une manière ou d'une autre parfois un peu politisé, mais les premiers films que je me rappelle qui m'ont vraiment marqué, c'est Kane Loach.
2: Au fur et à mesure,
1: ça se construit, aussi par la musique, par le punk, disons, qui est une musique que j'ai découvert assez petit, mais j'ai été politisé de telle manière, mais je trouve que c'est vraiment pas le rôle de l'art. Chacun fait ce qu'il veut.
2: Très rapidement, un petit mot sur le cinéma. Vous utilisez alors des cadrages évidemment de cinéma, mais des formats de cinéma, c'est assez important chez vous. C'est-à-dire que, vous savez, il y a des formats spécifiques d'écran, avec un recadrage bien précis. Eh bien, Yann construit ses châssis en fonction de certains formats cinématographiques.
1: Oui, il y en a certaines qui ont des formats. C'était un petit peu un essai parce que le cinéma, ça m'intéresse déjà pas mal, mais aussi il y a tout le côté propagande qui est transmis aussi par le cinéma, c'est pas que ça. Mais
2: il y a une toile qui est basée sur le fameux film de propagande.
1: Bird of a Nation,
2: voilà,
1: naissance d'une nation.
2: La naissance d'une nation.
1: Et ce qui est un film ultra raciste. Hein.
2: Absolument.
1: Horrible. Mais...
2: c'est bien de le dire, pour ceux qui ne le savent pas quand même.
1: Je pense. Voilà, cette idée de propagande qui est aussi transmise par le cinéma, ça m'intéressait. Et pour ça, j'avais envie d'utiliser ce format. Et puis, je trouve qu'il y a aussi le côté marrant qu'une peinture ne fonctionne pas, elle a en ratio, mais on ne sait pas l'agrandir ou la rapetisser. Et ici, c'est, une cinématie, donc c'est un peu contradictoire.
2: Ouais. Alain, est-ce que vous avez une question à poser à notre invité qui... un art qui est figuratif et très puissant, il faut le dire quand même.
0: Est-ce que votre peinture peut participer à un débat public, par exemple?
1: Disons, moi, je ne l'ai pas. Hein. Le reste, disons...
0: Oui, à partir du moment où vous l'avez peint, on peut faire ce qu'on veut.
1: Oui, moi,
0: Elle vit, sa vie.
1: Oui, moi, je donne des clés de vocabulaire. Parce que, disons, de la peinture moyenâgeuse ou religieuse du Moyen-Âge, et on avait un vocabulaire commun. Aujourd'hui, on n'a pas de vocabulaire commun, et je trouverais ça un peu arrogant de ne pas dire pourquoi j'ai utilisé ce symbole-là. Disons pas pourquoi, je dis jamais pourquoi, mais j'explique simplement comment moi je lis un symbole ou un objet. Ouais. Et je le donne parce que, voilà, j'ai...
2: C'est comme ça qu'elle a été construite, quelque
1: oui,
2: part.
1: Oui, mais ouais. Je suis vraiment pour qu'on la lise sans lire... Le...
2: Donc vous êtes pour la liberté d'interprétation.
0: Donc, voilà. si un regardeur regarde, voit une de vos œuvres autrement que vous, ce n'est pas un...
1: Mais c'est gagné, alors. Personne regarde l'œuvre,
0: ouais.
1: C'est tout ce que je
0: demande.
1: C'est
0: déjà ça, oui.
1: Aussi, si elle n'aime pas, c'est bien.
0: Oui.
2: Et alors, les titres, hein. Il y a des titres français, des titres allemands. C'est des titres très poétiques, je trouve, et parfois même très directs. La Lune, un nouveau monde. Et c'est donc une toile qui est aussi basée, hein, n'est-ce pas, sur une certaine forme de cinéma aussi. Hein, c'est ça que vous me disiez.
1: Oui, oui, il y a une partie de l'image qui se réfère à...
2: une affiche de film.
1: Oui, à une image sortie d'un film.
2: Oui, ça, de western, ouais, c'est ça.
1: Oui, c'est un western... J'ai oublié le nom, par contre, du western. Et donc, sur cette toile, on retrouve, disons, on voit deux personnes qui ont l'air pas en très bon état, qui se donnent la main. En dessous d'eux, disons, ils ont l'air vraiment blessés, un homme et une femme. En dessous d'eux, il y a un genre de carton avec le logo Amazon.
2: Oui, c'est vrai.
1: Et donc, c'est encadré, disons, par le titre « La Lune, un nouveau monde ». Donc, on a, avec un nouveau monde, l'idée du western, mais c'est aussi l'espace aujourd'hui. Et le titre à la base, c'est le titre d'un livre que ma mère a reçu au moment de l'alunissage.
2: Oui, c'est ça que vous me racontiez, oui, tout à fait, oui.
1: Et beaucoup de titres sont inventés ou sont sortis de textes que j'écris moi-même. Et dans ce cas-là, des fois aussi, ils sont déjà préexistants.
2: Et quand vous donnez aucun titre, donc sans titre, il y a aussi une raison, c'est que ça vous échappe. Parce qu'il y a des titres très précis, des titres très allégoriques, des titres en allemand, comme je l'ai dit, des titres en français. Et quand même quelques toiles sans titre, notamment cette femme dont on parlait auparavant, qui est blessée à la bouche et sa reproduction. Même s'il y a « dog », entre parenthèses, à côté du centre-titre de la deuxième. Donc c'est quand même un peu codé aussi, vos titres, quelque part. Il y a un code.
1: Oui, il y a des toiles où je n'ai pas envie de diriger un peu la lecture. Et je pense que le titre est là. Pour ça, des fois, il y a un titre en parenthèse, même quand c'est sans titre.
2: C'est ça.
1: Mais ça, c'est plutôt pour moi, pour pouvoir... différencier tous les 100 titres. Mais oui, quand il y a un titre, ben c'est, là, j'ai envie de donner un indice supplémentaire, mais c'est aussi qu'un symbole, un titre. Donc, c'est comme un objet dans la toile. C'est un objet qui vient s'ajouter et qui peut mener à un contraste ou non.
2: Il y a des portraits aussi, hein, le portrait de Zapata, notamment, oui. Le général Zapata, vous avez peint en 2025. Marouflé cette fois-ci sur panneau de bois, oui. N'est-ce pas ? Vous avez exposé également son étude, je dirais, le travail de recherche qui a amené à ce portrait. Pourquoi peindre des figures politiques comme ça ? Ce sont des gens qui vous plaisent qui...
1: Je trouve qu'il y a beaucoup de gens qui ont été assassinés. Et j'ai plusieurs dessins comme ça. Donc Zapata, il a été assassiné.
2: Bien sûr. C'est d'ailleurs le portrait de son cadavre, hein, c'est ça. En tout cas, le modèle qui a servi à la peinture, c'est Zapata mort. Hein.
1: Oui, c'est ça. Et oui, c'est une petite collection que je fais depuis, disons pas vraiment une collection, mais une petite suite de dessins que je fais depuis quelques années. Et comme ça, il y en a eu. Oui, il y a plusieurs personnalités, plutôt de gauche, parce qu'il y en a beaucoup qui sont assassinés. Mais donc, il y a Karl Liebknecht. Il y a Julien Lahaut qui existent aussi, mais qui sont avant Zapata. Et donc, au fur et à mesure, il y a de plus en plus de gens qui viennent s'ajouter à cette mini-série.
2: Ma dernière question avant la fin de cette deuxième partie, après je vous laisserai la parole, Alain. Si je vous dis que vous êtes un expressionniste, qu'est-ce que vous me répondez, Yann Fréchels ?
1: Oui, mais je dis alors que je suis expressif, mais je me sens beaucoup plus proche de la nouvelle objectivité. Et oui, parce que la nouvelle objectivité parle de social, voit des humains, mais on peut aussi le retrouver dans une peinture, disons, chez Tuymans, on ne voit peut-être pas l'humain, mais on retrouve des choses politiques qu'on peut éventuellement retrouver dans la nouvelle objectivité. Mais, oui, je me fixe. Ce n'est pas maintenant que je suis ultra fan de la nouvelle objectivité, mais beaucoup plus que de l'expressionnisme.
2: Ouais, si vous devez vous situer.
1: Oui, oui, j'aime l'expressionnisme aussi.
2: Oui, bien sûr, ça se sent.
1: Expressif.
0: J'ai évoqué tout à l'heure que vous aviez intégré la galerie la Annie Gentil à Anvers, hein, une grande galerie hein, reconnue. Est-ce que l'entrée dans une galerie telle qu'elle change votre manière de créer, de travailler?
1: Moi, ça m'encourage pas mal parce que j'aime bien faire ce que j'ai envie de faire et j'essaie vraiment pas de plaire. Et donc, je pense pas que ça change beaucoup. Mais il y a d'autres gens qui le voient et donc des fois ça fait changer des décisions, mais plus souvent en contradiction que...
0: Allez, petite pause musicale dans l'émission. Qu'est-ce que vous nous proposez là maintenant?
1: Moi, je proposerais René Binamier.
0: René Binamier.
1: Oui. Oui. Allez, le titre. Le temps s'écoule.
0: Ah,
1: et
0: ah,
1: c'est un texte de Raoul Van Eghem.
2: Ah. On écoute René Binamier.

0: Voilà, c'était René Binamé. Merci de nous avoir fait redécouvrir cette chanson et cet artiste.
1: Merveilleux.
0: Oui, merveilleux. Un Belge. Notre invité, c'est Yann Fréchel.
2: Oui, Yann Fréchel, c'est très grand peintre. Déjà à l'heure actuelle, mais en puissance, en devenir. Oui. Il a du potentiel, je tiens à dire, vraiment.
0: Alors qu'il est tout jeune.
2: Mais bien sûr, il a 29 ans. Je préfère le dire. Il a 29 ans. Et alors, il y a une puissance dans ses tableaux. Il faut sauter sur l'occasion pour aller les voir en
0: justement.
2: Vrai.
0: Des projets d'expo.
2: Allez-y.
3: Oui, donc jusqu'au 6 septembre, je suis dans une exposition collective à Anvers. De la galerie Annie Gentil, elle s'appelle Uni et c'est un collectif qui a invité des gens du milieu LGBTQIA+ et leurs supporters. Et donc je participe à ça et fin d'année, probablement vers octobre, novembre, il devrait y avoir de nouveau une exposition solo.
0: Toujours à Anvers.
3: Oui, à Anvers, chez Annie Gentil.
2: On prendra les dates et on communiquera, évidemment, quand ce sera le moment et l'occasion, parce qu'il faut voir vos toiles en vrai, c'est impressionnant. Et
3: oui, chaque peinture, disons, le travail artistique, je pense, ça vaut toujours la peine de le voir en vrai.
2: Et si vous êtes présent, d'avoir les explications de Yann, car c'est très instructif d'avoir une visite de sa part. Voilà, je tiens à le dire.
0: Merci Yann Fréchel.
3: Merci beaucoup à vous pour l'invitation.
2: Merci Yann, c'était un plaisir.
3: Oui, merci.
0: Et à tout bientôt les auditeurs, merci de nous avoir écoutés. Merci Jean-Marc, merci Damien.
2: Merci Alain, au revoir.
3: Merci, au revoir.
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Vrai, inspirateur, même quoi. Ouais, c'est bon, comme cela, un goni, un morceau de un goni, et puis.

0: je vais écouter les radios, même les journaux là. Faites les comptes rendus, je vais passer à la télé d'abord, et puis après vous venez, je vais vous remettre le transfert. Parce qu'on se connaît, c'est pas aujourd'hui que je fais la politique.
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3: Heureux de vous retrouver, mesdames, mesdemoiselles, messieurs, bien sûr, sur RCF, vous avez dit la radio chrétienne francophone, et c'est bien sûr dans votre émission Popourri africain, votre autre encart avec l'Afrique. Et au sommaire de cette émission, quelques informations en provenance du continent africain. Suivra notre éphéméride RCF Mémo Afrique, le passage en revue de quelques grandes dates africaines, semaine du 7 au 13 septembre, et finir d'ici deux quarts d'heure avec la sagesse africaine de la semaine, un proverbe, un adage africain à méditer tout au long de ce week-end, et le tout bien assaisonné, et le tout bien arrosé de la chaleureuse et bien dansante musique afro-africaine. 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Et on démarre avec Econ, Right Now.